0: français en 2023. Quelle première image vous vient de cet endroit, un lieu, un paysage, une carte postale que vous m'envoyez de Martignat-sur-Jal?
1: Moi, c'est les forêts, parce qu'en fait, quand j'ai grandi là-bas, on était loin de 8000 habitants. Je pense que quand on s'est installé, il y en avait moins de 3000, donc c'était beaucoup plus petit. C'est une ville qui a beaucoup poussé ces dernières années. Et je me souviens très bien que c'était une ville au milieu de la forêt, réellement, c'est-à-dire qu'il y avait la grande route, et encore, elle n'était pas très grande, qui arrivait de Bordeaux. Mais ensuite, dès qu'on voulait partir dans une direction, on se retrouvait très vite arrêté par une forêt qui était là, enfin, derrière chez moi.
0: Voilà. On l'entend.
1: Derrière chez moi, il y avait une forêt dans laquelle j'ai passé beaucoup de temps, gamin, avec mon vélo, à aller chercher des têtards dans la rivière du coin, ou me balader dans la forêt, parce que c'était le terrain de jeu privilégié, c'était vraiment ça. C'était vraiment à 100, 200 mètres derrière chez moi.
0: Ça veut aussi dire que la nature, l'environnement, vous y êtes sensibilisé très jeune.
1: Oui, j'ai grandi là, de toute façon. Donc, c'est vrai que quand on n'était pas dans la forêt, on était au bord de la mer, parce que les plages de l'océan Atlantique étaient à, je sais pas, 15-20 kilomètres, quelque chose comme ça. Et donc, on y allait souvent avec mes parents. Donc, c'est vrai que j'ai grandi dans un environnement très nature et très grands espaces, parce qu'il y a la forêt, la côte Atlantique, je sais pas si vous la connaissez, mais c'est vraiment des grandes plages. Enfin, c'est un horizon infini, parce que en face, il y a rien. Enfin, pour des milliers de kilomètres, il y a rien. Donc, oui, c'est vrai que j'ai grandi dans ces paysages-là. Ouais.
0: Vous retournez là-bas, justement, à Martignat-sur-Gel, ou en tous les cas en Gironde. Et je crois que malheureusement aussi l'actualité de cet été vous a obligé à retourner là-bas.
1: Oui, j'y suis retourné cet été et c'était dramatique. Alors plus à Martignas parce que j'ai plus de famille là-bas, mais ma mère vit encore sur le bassin d'Arcachon en Dernos-les-Bains, qui est une ville qui a été évacuée.
0: Touchée par les incendies.
1: Cet été, touchée par les incendies, avec quelques maisons qui ont brûlé à la lisière de la forêt. Et c'est vrai que c'était très triste de voir tout ça, c'est-à-dire que quand on arrive de Bordeaux, on roule pendant des kilomètres, vraiment des kilomètres, avec ces deux forêts qui aujourd'hui sont noircies, avec les pins qui sont toujours sur place, parce que les pins ne tombent pas quand ils sont brûlés, donc ça fait des forêts d'arbres morts, noirs, avec un sol complètement cramé, et ça pendant des kilomètres, c'est extrêmement angoissant. Voilà, surtout quand on sait à quoi ça ressemble autrement. Et pareil, j'étais à la plage du Grand Croc, qui est juste à côté de celle du Porche, qui a fait beaucoup l'actualité malheureusement cet été. Et là, c'est pareil, quand on va vers les plages, sauf le dernier kilomètre qui est un peu préservé, mais sinon c'est des kilomètres et des kilomètres de forêts brûlées. Donc voilà, c'est vrai que ça fait mal au cœur. En plus, c'est des sujets sur lesquels moi je travaille, donc je me sens concerné à double titre, quoi.
0: Toute l'émotion, parce que vous venez de lire, c'est une partie de votre enfance. Vous venez d'évoquer aussi le fait que votre maman vit sur le bassin d'Arcachon. J'espère qu'elle n'a pas trop perdu, du coup. Mais pour le gamin que vous avez été, il y a aussi cette double peine, hein, vous le dites, finalement.
1: Oui, bien sûr, parce que c'est vrai que quand on a connu ces lieux si vivants, enfin, je parlais du Porche, moi, le Porche, c'était la plage la plus proche de Martignat-sur-Jal, justement. Donc, c'est vraiment la plage où j'ai dû passer le plus de temps étant enfant, adolescent. Et puis, moi, quand j'avais 15-16 ans, j'ai commencé à faire de la plongée sous-marine dans cette région-là. Donc, vraiment, les plages, j'y passais beaucoup de temps. La mer, j'y passais beaucoup de temps. Et du coup, c'est des endroits que je connais, c'est des endroits dont, à un moment donné, je me souviens au Porche. J'allais à ce qu'on appelle le Porche Sauvage, qui est une plage non surveillée, mais on savait par où passer pour aller, parce que quand on vit sur place, on trouve forcément des plages, notamment en été, où il y a un peu moins de monde, et on apprécie ça. Et tous ces endroits-là aujourd'hui sont dévastés et le sont pour des années. C'est ça, en plus, c'est un incendie, ça dure
0: combien
1: un temps.
0: Combien d'années, vous diriez? C'est pas facile comme question.
1: Non, c'est pas facile parce que c'est pas facile parce qu'on dit souvent qu'il faut de toute façon après un incendie attendre 2-3 ans pour voir comment la forêt repart ou pas. Ça dépend des essences. Alors là, c'est que des pins quasiment, mais ça dépend du sol, de la composition du sol. Donc il y a des forêts qui repartent plus vite que d'autres. Donc on dit souvent il faut attendre 2-3 ans déjà avant de se faire une idée de à quoi ça va pouvoir ressembler et tout ça. Mais là, je pense que l'ampleur des incendies cet été a été telle que pendant, je suis sûr que pendant 5 à 10 ans, on va encore en voir les stigmates, c'est sûr.
0: Jean-François Julliard est votre invité ce soir. Jusqu'à 21h. Jean-François, il est temps d'ouvrir la Revue des Merveilles avec quelqu'un que vous connaissez bien, c'est Benoît Prospero. Une nouvelle fois, Benoît, vous passez en vue les merveilles de notre planète et vous allez y être sensible, Jean-François Julliard. On part au jardin.
2: Est-ce que vous savez comment a poussé le fruit que vous mangez? Sur quel arbre il a grandi? Et comment on fait pour prendre soin de cet arbre? Eh bien, avec Ici Alsace, nous voici à Gwetzenheim. Ici, le maire s'appelle Jackie Wagner. Et Jackie Wagner, il s'est dit, tiens, il manque des arbres dans ce village. Et...
3: Le problème quand il manque des arbres, c'est tout simplement avec les canicules qu'on rencontre aujourd'hui. On n'a pas d'ombre, on n'a pas d'îlot de fraîcheur. On voulait absolument garder autour du village une ceinture verte.
2: Et il a donc créé en 2021 l'association des arboriculteur. Et l'idée est toute simple, planter des arbres. Pourquoi ? Bah pour créer des îlots de fraîcheur donc, pour que les habitants puissent venir se servir bien sûr, mais aussi pour transmettre et conscientiser. D'abord les enfants.
3: Initier les enfants dans ce cadre-là, pour leur apprendre déjà à l'utilité des arbres et aussi à leur démontrer que derrière, quand on s'en occupe, on a un résultat, on a un fruit, on a quelque chose qu'on peut manger.
2: Eh bien oui, quand on prend soin d'un arbre, en échange, il nous nourrit. Et alors là, on parle des enfants, mais en fait, tout le monde a appris et continue d'apprendre.
3: On était quasiment tous des novices en la matière et donc on a appris comment il faut planter, comment il faut les entretenir, comment il faut tailler, quand il faut les tailler, pour quelles raisons il faut les tailler. Voilà, donc c'est vrai que c'est aussi un apprentissage qui a été bénéfique pour une partie de la population qui fait partie de l'association.
2: Ah, c'est magnifique. Et écoutez ça, qu'est-ce qui se passe à Quatzenheim quand un enfant naît ?
3: D'abord, il a sa cigogne qui sort annoncer à toute la population qu'un enfant est né. Et puis, on écrit immédiatement à la famille pour lui proposer de planter un arbre. Alors, l'arbre peut être planté chez les parents à la maison, s'ils ont de la place, ou alors dans un jardin qu'on appelle, nous, jardin des naissances, qui appartient à la commune et qui voit, aujourd'hui, on est à 25 ou 26 arbres.
2: C'est beau, hein ? Et au-delà des arbres, et pour conclure, monsieur le maire a peut-être un petit message à faire passer.
3: Il faut absolument qu'on se réconcilie avec la nature, tout simplement parce que on en aura besoin quand on voit ce qui se passe. Et puis après, j'ai grandi là-dedans quand j'étais petit. Il y avait beaucoup plus d'arbres et on avait la chance de pouvoir de temps en temps aller grappiller des mirabelles, des cerises sur un arbre où c'était interdit. Mais il y en avait beaucoup plus et on trouvait ça facilement. Aujourd'hui, c'est plus le cas. On a l'envie de remettre la nature au goût du jour, si on peut dire, si on peut l'appeler comme ça.
2: Merci, ici Alsace et monsieur le maire Jackie Wagner et bravo à l'association des arboriculteurs de Quatzenheim. Allez voir sur le site quatzenheim.fr tout ce qu'ils font pour la nature, c'est une merveille.
0: Merci beaucoup Benoît Prospero, forcément vous avez peut-être envie de réagir, Jean-François, Julien, vous étiez très attentif au reportage de Benoît Prospero.
1: Oui, je trouve que toutes ces initiatives sont toujours très très réjouissantes et enthousiasmantes. Enfin, un jardin à naissance, c'est une super idée et je trouve que ça devrait être un truc qui existe presque dans toutes les villes de France, quoi. Enfin, voilà, ça paraît tout simple. Je suis sûr que tout le monde serait absolument partant. Donc voilà, ça fait partie de ces initiatives qu'il faudrait multiplier.
0: Jean-François Julliard, directeur général de France Nature Environnement, il est votre invité ce soir jusqu'à 21h. Un parcours inspirant, les clés de sa réussite, les bonnes initiatives aussi un peu partout en France. C'est jusqu'à 21h sur votre radio ici.

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2: Avec mon invité, formé au journalisme à l'Institut français de presse, il a choisi de s'engager rapidement au sein d'organisations non gouvernementales, directeur de Reporters sans frontières. Durant près de 15 ans, il en a été aussi reporter, il est aujourd'hui directeur général de France Nature Environnement. C'est Jean-François Julliard qui est notre invité jusqu'à 21h. On parlait de votre enfance tout à l'heure, on s'est baladé un petit peu au cœur de cette forêt que l'on a écoutée. Il y avait une maison, je ne vous ai pas demandé, vous viviez dans une maison, une grande maison, quel était l'environnement vraiment de cette enfance-là?
3: Ouais, c'était une maison une maison d'un petit village, donc une maison avec un jardin qui n'était pas immense, mais qui était suffisant pour qu'on puisse taper dans le ballon avec les copains, et c'était à peu près l'essentiel de ce qu'on faisait dans ce jardin, voilà. Donc oui, j'ai eu la chance d'avoir une vie, encore une fois, pas vraiment la campagne, parce qu'on n'était pas loin de la grande ville de Bordeaux, mais dans un environnement qui ressemblait vraiment à la campagne.
2: Votre naissance en Normandie, on l'a évoqué, vous grandissez près de Bordeaux, mais alors l'ailleurs arrive très vite dans votre vie, et le voyage et tout ça, vous le devez au camping-car.
3: Oui, c'est vrai que mes parents étaient absolument fans de vacances en camping-car, donc tous les étés on partait dans des camping-cars que souvent mes parents tous les deux avaient retapé ensemble, et parfois on partait pas très loin, on pouvait partir dans le Pays Basque, en Espagne, depuis Bordeaux c'était pas si loin, parfois on allait un peu plus loin dans les gorges du Verdon, les gorges de l'Ardèche.
2: C'est bien ça, les gorges du Verdon, moi je connais pas leur
3: partie. C'est génial, j'y suis retourné depuis, j'ai des vrais souvenirs d'enfance dans ces gorges-là, c'est là qu'on découvre le bonheur de se baigner dans une rivière fraîche quand il fait très chaud. Ouais. Le bonheur de route, alors faut pas avoir mal au ventre, mais c'est des routes tortueuses à l'infini et on met 45 minutes pour faire 6 km. Mais vous parliez de ralentir tout à l'heure, on ralentit dans ces espaces-là. C'est-à-dire qu'on se pose vraiment, on est pour le coup vraiment au milieu d'une nature sauvage, et moi j'adore ces coins un peu qui mérite qu'on aille les chercher, quoi. C'est-à-dire que voilà, on n'arrive pas, on débarque pas comme ça, sorti d'une autoroute, et puis on est posé dans les gorges de l'Ardèche ou les gorges du Verdon. Non, ça se mérite un peu, il faut aller les chercher.
2: La nature, ça se mérite.
3: Ça se mérite, exactement. Ça garde un côté sauvage, ça garde un côté authentique. Ça n'a pas été dénaturé. Il n'y a pas de grandes constructions qui sont venues saccager les forêts, les lacs et les rivières. Donc, non, c'est très, très beau.
2: Il y aura les Pyrénées, je sais, il y aura l'Ardèche, vous venez de l'évoquer, l'Espagne, l'Italie, la Yougoslavie en son temps.
3: Oui, parce que exactement, parce qu'on parle d'avant les années 90, là, dans les années 80, ouais. Et mon père adorait conduire, donc on partait de nuit. C'était une époque où, alors je sais pas si c'était autorisé ou pas, mais je me souviens qu'avec mon frère, j'ai un frère, on dormait la nuit entière à l'arrière du camping-car. Je suis pas sûr qu'on avait vraiment le droit de faire ça, en tout cas aujourd'hui on n'aurait plus le droit, par terre comme ça, hein, sur un matelas. Mais ce bonheur, quand on est gamin, de dormir dans un véhicule conduit par ses parents et de se réveiller dans un autre pays, ou de se réveiller à la frontière, parce qu'il y avait encore des frontières et qu'il fallait se réveiller pour passer la frontière et montrer sa tête aux douaniers. Ah, c'était un truc incroyable, quoi.
2: Vous avez évoqué tout à l'heure Rozan, ça s'écrit R-O-Z-A-N.
3: Non, R-A-U.
2: R-A-U-Z-A-N. Ouais. Fait bien de dire, parce que je sais qu'il y a les auditeurs qui nous écoutent, qui disent, mais je ne connais pas, je vais aller regarder sur la carte. Petit village, donc en Gironde, je reviens, je fais des allers-retours en Gironde, lié à votre grand-mère, je crois, essentiellement.
3: Oui, c'est mes grands-parents, les deux, côté paternel et maternel, vivaient là-bas, mais c'était ma grand-mère paternelle chez qui on allait passer toutes nos vacances d'été ou presque, parce que mes parents travaillaient et qu'ils n'avaient pas la possibilité de passer 2 mois de vacances avec nous, donc ils nous envoyaient chez la grand-mère. Et alors elle avait une grande maison, tout à fait foutraque, parce qu'il y a plusieurs pièces et accumulations.
2: C'est génial pour un mot.
3: C'est génial. C'est génial, surtout que notre grand-mère nous laissait vadrouiller là-dedans et aller fouiller un peu pour aller à la recherche de merveilles qu'on ne trouvait pas souvent, parce qu'en vrai il n'y avait pas de merveille absolue, mais le simple fait de découvrir des piles de journaux ou des cartons qu'on n'avait pas encore ouverts, c'était déjà quelque chose d'incroyable.
2: Bon, puis il y a le château fort.
3: Et il y a un château fort qui est très beau, franchement, qui est très beau. C'est un château du 12e qui est un vestige de la guerre de 100 ans. Il n'y en a pas tant que ça qui sont encore dans cet état-là. Il peut se visiter, hein. Il a un donjon d'une trentaine de mètres, je crois, je dirais, quelque chose comme ça. Et à l'époque, c'est pareil, c'était aussi un autre temps. Donc avec mon frère, mon cousin, qui venait souvent avec nous en vacances dans ces coins-là, on passait beaucoup de temps à jouer dans au château,
2: au pied du château, jeu extraordinaire.
3: Dans les douves du château fort, et personne venait nous dire vous n'avez pas le droit ou je ne sais quoi. C'est-à-dire qu'on passait, on se prenait forcément pour des chevaliers, exactement. Et c'était super.
2: Édifié par Jean Santerre, j'ai regardé, il est très beau ce château, et vous l'avez dit, construit sur un rocher, rappelons qu'il est classé monument historique. Vous y êtes retourné?
3: Alors, Pas récemment, non, pas récemment. Ça fait quelques années. Enfin, j'y suis retourné depuis que je suis enfant, oui, bien sûr. Mais ça fait quelques années que je n'y suis pas allé. Mais je sais qu'aujourd'hui, il est plus accessible comme ça. C'est-à-dire, il faut prendre un billet, acheter un ticket. Ouais. Voilà, il y a des horaires d'entrée. C'est différent. Je pense que les enfants d'aujourd'hui ne peuvent plus jouer au pied du château comme on le faisait.
2: Jean-François Julien, j'avance dans le temps. Collège et lycée, c'est à Mérignac.
3: Oui,
2: quitter le village là. Hein.
3: Oui, c'est ça. On se rapproche de la ville parce que Mérignac, c'est déjà une grosse ville. Hein. Je ne sais pas combien d'habitants aujourd'hui, mais je pense qu'il y en a 60, 65 000 habitants. Donc c'est une grosse ville de périurbain. C'est vraiment ce qu'on appelle le périurbain. C'est une ville agréable. C'est une ville qui vit parce qu'elle est à proximité de Bordeaux. Et c'est vrai que là, je commence en grandissant à découvrir ce que c'est qu'une grande ville et l'attrait de la grande ville aussi, le cinéma, plus de monde, plus de possibilités. Voilà.
2: Alors, c'est la grande vie, vous l'avez dit, donc ça change un petit peu de ce village, et vous cherchez peut-être des lieux aussi pour vous oxygéner, pour vous ressourcer, vous l'avez évoqué tout à l'heure. À 15-16 ans, vous découvrez ça. Je fais un lien direct avec le cinéma, parce qu'on va découvrir dans un instant que le cinéma a failli y aller. C'est vrai que c'est le grand bleu pour vous à 15-16 ans là-bas. Hein.
3: Oui, c'est vrai, je découvre, je ne sais même plus comment ça s'est fait, je crois que c'est ma mère qui nous a proposé avec mon frère de faire un baptême de plongée sous-marine à la piscine de Mérignac, et pour mon frère et moi, parce qu'on a continué à en faire, et on continue d'en faire encore aujourd'hui tous les deux, ça a été une vraie révélation cette activité, donc la plongée sous-marine.
2: Qu'est-ce que vous découvrez? Qu'est-ce que vous voyez?
3: En fait, on découvre, je crois qu'au début, parce qu'en plus au début les premières plongées c'est en piscine, donc c'est pas, y a pas grand-chose à voir, voilà, il n'y a pas grand-chose à voir, mais moi je découvre surtout une sensation. C'est-à-dire cette sensation d'être sous l'eau, dans un équilibre qu'on découvre, c'est vraiment quelque chose, si les gens qui écoutent n'ont jamais essayé, faites-le, ne serait-ce qu'un baptême en piscine, c'est vraiment quelque chose d'assez exaltant, parce qu'on a des sensations corporelles qui sont très différentes, c'est pas à voler non plus, j'ai jamais fait de chute libre, il y a des gens qui disent que ça ressemble un peu à chute libre, je pense que c'est encore différent, mais voilà, c'est un équilibre très différent, c'est un ressenti très différent, il y a une vraie sensation de liberté immédiate, en tout cas moi j'ai trouvé ça.
2: Fac de sciences à Talence. Et puis, vous quittez la région bordelaise.
4: Silence sur le plateau. Moteur. Action.
2: Vous vouliez tourner?
3: Je sais pas trop ce que je voulais faire.
2: Vous vouliez faire du cinéma, en tous les cas, vous y avez pensé.
3: Ouais, j'y ai pensé, parce que j'ai rencontré un type extraordinaire qui s'appelait Patrick, qui est malheureusement décédé depuis, mais qui tenait une sorte de club d'animation socio-culturelle à Mérignac, et qui aidait des adolescents comme moi à découvrir le monde de l'image, la photo, la vidéo et tout. Et à ce moment-là, j'ai découvert ce qui est au début un hobby et que je trouvais très agréable, mais j'ai surtout découvert le pouvoir de raconter une histoire en image. Tout l'impact que ça pouvait avoir, oui. Tout l'intérêt que ça pouvait avoir et tout le côté satisfaisant que je trouvais à faire ça.
2: Vous allez devenir reporter sans frontières, puis directeur de Reporters sans frontières. Il va y avoir Greenpeace, vous êtes aujourd'hui directeur général de France Nature Environnement. Ça sera l'arrivée à Paris, on va en parler dans un instant, puisque le cinéma c'est à Paris, puis à Paris vous allez découvrir d'autres choses. Rentrée scolaire il y a quelques jours, Jean-François, vous avez des enfants?
3: Oui, j'ai 3 enfants.
2: Vous avez vécu la rentrée scolaire donc?
3: Oui, tout à fait. Ils sont grands maintenant, il y a encore un petit dernier entre guillemets en quatrième, mais les autres sont
2: alors,
3: grands. Donc.
2: La rentrée scolaire, peut-être pour les plus jeunes qu'en quatrième, ça rime aussi avec le retour des poufs sur la tête de nos enfants. Une chose en plus à gérer pour les parents que nous sommes en cette période, comment faire? 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
2: Ben on l'espère. Merci beaucoup et pas que dans le Cotentin. Merci Catherine Quicandon. Jean-François Julliard est directeur général de France Nature Environnement aujourd'hui. Quelles sont ses missions, son quotidien? On en parlera. Son rapport avec la France aujourd'hui, le fait qu'il est assez indépendant finalement dans ses déplacements. Il est votre invité jusqu'à 21h. Il arrive à Paris. C'est la ville qu'on n'a pas le droit de prononcer, parce que je vous rappelle qu'il n'y a pas que Paris dans la vie. Et pourtant, c'est un déclic pour lui à suivre sur Ici.

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18: Et quel parcours extraordinaire avec notre invité Jean-François Julliard qui a étudié à l'IFP, l'Institut français de presse à l'ESRA, l'école supérieure d'audiovisuel dont il ressort avec un master, Reporters sans frontières, il en deviendra le directeur. Puis directeur de Greenpeace France, il est actuellement directeur général de France Nature. Il est votre invité ce soir et se raconte autour des lieux qui ont marqué sa vie. À un moment donné, vous êtes arrivé à Paris. Il faut bien quitter la Gironde, il faut bien quitter l'enfance et l'adolescence.
19: Ouais. Bah, je sais pas s'il faut, mais en tout cas, c'est vrai que ça s'est passé comme ça. Moi, j'en avais envie, hein. C'est vrai que je bassinais un peu mes parents depuis déjà quelques temps pour venir à Paris.
18: Vous dites, c'est un coup de foudre et une tempête à la fois.
19: Oui, parce que c'est vrai que j'arrive dans cette, dans la grande ville, pour le coup, vraiment la grande ville. Enfin, même comparé à Bordeaux, Paris est une immense ville. Et puis, donc je suis assez rapidement séduit par l'immensité de la ville. Je passe beaucoup de temps à marcher, à prendre le métro et à essayer d'en découvrir ces quartiers. Et puis j'arrive pour faire des études de cinéma. Donc en plus, je rencontre tout un tas de gens extrêmement créatifs, très exaltés, qui ont 1000 idées à la minute, qui sont tous des révolutionnaires dans l'âme et qui veulent changer le monde en permanence. Donc je découvre beaucoup de choses, voilà, beaucoup ouais. d'idées nouvelles, beaucoup de façons de penser nouvelles que je n'avais pas côtoyées jusque-là. Et c'est vrai que c'est beaucoup.
18: Voilà, c'est une ouverture spatio-temporelle.
19: C'est une ouverture spatio-temporelle. C'est une curiosité nouvelle. Je découvre des champs artistiques que je ne connaissais pas. Je découvre des personnalités dont je n'avais jamais entendu parler. Je découvre des façons de penser, des façons de s'habiller, des façons de vivre que je ne connaissais pas. Donc oui, c'est beaucoup de choses.
18: Les grands musées, les quartiers historiques, le quartier latin. Vous alliez même lire des BD au Forum des Halles à la Fnac.
19: Oui, parce que ça coûte cher une BD. J'ai toujours été passionné de BD et à l'époque, je crois que c'est toujours le cas d'ailleurs, la Fnac avait cette politique de laisser un peu les gens prendre des BD et s'asseoir dans un coin et les lire tranquillement. Ouais. Donc voilà, ça m'est arrivé.
18: Je fais un lien, les BD, les enfants, je crois qu'à cette période-là, vous faisiez encore quelques allers-retours pour être moniteur de colo dans les centres de loisirs en Gironde.
19: C'était mon boulot d'été, c'est vrai que c'était...
18: Vous avez adoré. Hein.
19: J'ai adoré ça parce que j'ai découvert que s'occuper d'enfants qui n'étaient pas les siens, c'est très chouette aussi, et je m'occupais d'enfants qui avaient entre 6 et 12 ans, je pense, quelque chose comme ça. Et je trouvais ça très sympa de leur faire faire tout un tas d'activités estivales. Mmh. C'est-à-dire, c'est le plaisir de jouer avec les enfants sans avoir la responsabilité.
18: Vous baladiez, j'imagine aussi.
19: On se baladait, on allait dans le Grand Sud-Ouest, parce que je me souviens d'avoir fait des stages où on partait pour le coup une semaine avec les enfants, donc à passer les nuits sous les tentes et tout ça, à organiser leur repas. Et puis la journée, on faisait du kayak, on faisait de la spéléo, on faisait de l'escalade.
18: Où ça, spéléo ?
19: En Dordogne, je me souviens, je pourrais pas vous dire exactement les noms précis, mais je me souviens d'un stage comme ça en Dordogne. Et le kayak aussi, ça devait être dans ces coins-là.
18: La librairie du Sénat, autre lieu.
19: Alors ça, c'est le lieu de...
18: Je vous faire des allers-retours, là.
19: Ouais, c'est un lieu très différent, mais la librairie du Sénat, c'est parce que ça a été mon premier vrai boulot, on va dire, à la chaîne parlementaire, à l'époque. Ouais. Donc je sors de ces études de journalisme et je me retrouve propulsé là. Et là aussi, c'est très chouette parce qu'en fait, c'est la chaîne parlementaire avant qu'elle existe. C'est-à-dire que je faisais partie, enfin, j'étais intégré dans une équipe de journalistes et de programmateurs qui étaient chargés de lancer la chaîne parlementaire. Elle n'émettait pas encore. Ouais. Donc c'est pour ça qu'on était dans la librairie du Sénat, dans une toute petite équipe, à essayer de penser un peu le concept d'une chaîne parlementaire à la française.
18: C'est un vrai lieu de construction. Quoi.
19: Ouais, ça existait déjà, je me souviens, en Angleterre, en Allemagne, aux États-Unis. Donc on allait voir un peu ces chaînes-là pour s'en inspirer.

0: essayer d'imaginer une chaîne parlementaire à la française qui n'avait jamais eu lieu.
1: À l'époque, vous êtes ce qu'on appelle objecteur de conscience. C'est aussi ça qui vous permet d'intégrer Reporters sans frontières.
0: Oui, parce que je fais partie de cette génération qui devait faire son service militaire. Et c'est vrai que j'avais un vrai problème un double problème, en fait. Je me sentais pas du tout à l'aise avec l'idée de porter l'arme. J'y voyais pas beaucoup de sens. Pas forcément l'autorité, mais le côté uniforme. Enfin, sachant, en plus, on savait que ça allait s'arrêter. C'était vraiment les dernières années. Et puis, j'avais l'impression d'une perte de temps. Enfin, je me suis dit, mais je vais m'ennuyer pendant une année dans un bureau à pas faire grand-chose d'intéressant. Et en parlant avec un copain, c'est lui qui m'a dit, mais mets-toi objecteur de conscience. C'était très facile. Il suffisait d'écrire au ministère de la Défense et on se retrouvait objecteur de conscience. Et c'est comme ça que j'ai pu intégrer Reporters sans frontières. Et du coup, voilà, une opportunité extraordinaire parce que je passais d'un potentiel service militaire un peu ennuyeux parce que ça allait se terminer à quelque chose qui me permet de découvrir le monde.
1: Je vais survoler rapidement, mais je vais l'évoquer parce que là, on est beaucoup trop loin de Paris. Mais évidemment, vous découvrez le monde. Il y a le Togo, il y a l'Afrique subsaharienne. Vous allez défendre des journalistes qui sont emprisonnés, souvent de façon totalement injuste. Vous enquêtez, je crois, notamment sur la mort d'un journaliste un peu connu au Burkina Faso.
0: Oui, j'ai passé beaucoup de temps au Burkina Faso, en Côte d'Ivoire, enfin en Afrique de l'Ouest, sur des situations de journalistes assassinés ou mis en prison parce qu'ils contestaient l'autorité. C'était vraiment ça, pour le dire rapidement. Et c'était génial de pouvoir faire ça. J'avais 25-26 ans à l'époque, donc c'était quelque chose de très convaincant pour l'engagement militant qui était en train de naître chez moi.
1: Alors après, vous allez aussi au Rwanda également, mais vous découvrez plein de choses, vous découvrez le monde, mais aussi le monde avec ses vicissitudes et des choses qui ne sont pas forcément très jolies. Du coup, quand on revient en France, peut-être entre deux reportages, ça fait du bien ?
0: Oui, ça fait du bien. Et j'ai beaucoup voyagé, mais je n'ai jamais vécu à l'étranger. C'est-à-dire que je passais beaucoup de temps. Je me souviens que les premières années Reporters sans frontières, en cumulé, je pense que je passais facilement 3-4 mois à l'étranger. Mais à chaque fois, je revenais. Et j'étais toujours content de revenir, toujours content de revenir à Paris, toujours content de revenir dans le Sud-Ouest quand je retournais voir ma famille qui était là-bas. Donc j'ai toujours continué à voyager aussi en France. Et du fait de voyager beaucoup à l'étranger, finalement, pour mon travail, a fait que j'ai passé beaucoup de temps à passer des vacances en France.
1: Où ça ? Il y a des vacances marquantes comme ça en France ?
0: Ouais, les Pyrénées, je crois que vous l'avez évoqué tout à l'heure. Mais c'est vrai que les Pyrénées, ça a été un gros coup de foudre aussi, parce qu'enfant, je passais beaucoup de temps dans les Pyrénées pour aller skier, parce que c'était les stations de ski à Gourette, notamment, ou Artoust, dans les Pyrénées Atlantiques, qui étaient les stations un peu les plus proches de Bordeaux. Mais là, j'ai découvert les Pyrénées l'été, le pic du Midi d'Ossau. Voilà. Si vous avez jamais fait de la rando dans ces coins-là, il y a un tour des lacs, c'est quelques heures, mais on passe d'un lac à un autre, ils sont tous plus sublimes les uns que les autres, c'est absolument magnifique.
1: Vous êtes reporter sans frontières entre 98 et 2004, vous en prenez la direction de 2008 à 2011, et puis en 2012, vous devenez directeur de Greenpeace France. Vous vous souvenez de l'endroit où vous avez pris cette décision, dit « Allez, je vais m'engager dans Greenpeace ».
0: C'était où ? Non, je me souviendrai pas précisément.
1: Non, mais vous savez, c'est un moment important.
0: Ouais, bien sûr, bien sûr.
1: On se souvient toujours un petit peu où est-ce qu'on était, quoi.
0: Ouais, je me souviens, j'étais dans les locaux de Reporters sans frontières. Je peux le dire maintenant, il y a de l'eau qui a coulé sous les ponts, mais un peu caché quand j'ai appris que j'étais pris à Greenpeace. Je me souviens pas plus de l'endroit où j'étais quand j'ai pris la décision de candidater. En fait, ça a été un processus un peu long. Au début, je me suis questionné parce que c'est toujours des choix impactants. Enfin, là pour le coup, je quittais complètement le monde des médias et de l'information pour partir dans une ONG qui travaille sur la protection de l'environnement, mais c'est un choix que j'ai jamais regretté. J'ai toujours, je me suis senti très à l'aise en arrivant à Greenpeace, et d'ailleurs j'y suis resté 14 ans. Donc.
1: Et du coup, vous déplacez énormément partout en France, j'imagine.
0: Oui, beaucoup sur des terrains de lutte écologiste. Donc ça peut être Notre-Dame-des-Landes à l'époque, encore à côté de Nantes, mais ça peut être aussi d'autres terrains comme ça. Greenpeace a des groupes locaux de militants un peu partout en France, donc c'est vrai que j'ai gravité pas mal dans différents région.
1: Ça marche ici, qu'en pensez-vous ? Ce sont aussi les belles initiatives, Jean-François Julliard, même si elles coûtent un peu moins cher cette année, d'après le panier ici, l'achat des fournitures scolaires, on parlait de la rentrée tout à l'heure, reste un passage obligé pour tous les parents, enfin presque tous, puisqu'une commune a décidé cette année encore d'offrir des fournitures aux élèves. Robin Bernot avec Julien Prouvailleur.
2: Les fournitures scolaires. Évidemment, lorsque l'on est enfant, on veut ce qui est à la mode, et ce qui est à la mode, ça coûte cher.
3: En fait, avant, vraiment, ma mère, elle n'avait pas les moyens, et forcément, quand elle ne m'achetait pas ce que je voulais, j'en voulais bien un peu.
2: Sauf que derrière, pour les parents, c'est un véritable budget. Juste à côté de Valenciennes, dans le Nord, je vous présente la commune de Denain. Historiquement ancrée à gauche et dirigée depuis 2008 par des maires issus de l'enseignement, Denain offre pour la 10e année consécutive les fournitures scolaires à tous les enfants de la ville scolarisés du CP au CM2. Notre reporter Julien Prouvoyeur a assisté à cette distribution et en a profité pour discuter avec Anthony Bovin, directeur du pôle éducation et vice-sportif de la commune.
4: Le premier jour de l'année, l'ensemble des enfants arrivent avec le kit, donc ça permet vraiment de travailler dès 8h30, j'ai envie de dire, et puis de démarrer dans de bonnes conditions.
2: Sur place, il y a Sarah, par exemple, elle est venue récupérer un kit pour sa fille qui rentre en CM1. Alors qu'est-ce qu'on a dans ce kit ?
5: Il y a des fournitures, des stylos, des feutres, des crayons de couleur, nécessaires pour eux, quoi. Donc là, ça nous aide vraiment beaucoup pour les enfants, quoi.
2: Ici, dans le Nord, cette distribution gratuite de fournitures, ça marche. Mais alors vous, qu'en pensez-vous ?
6: Je pense que c'est bien, surtout pour ceux qui sont dans le besoin.
2: Abigail a 20 ans, elle est étudiante et cette période d'achat des fournitures, ça lui rappelle forcément quelques souvenirs.
6: Quand j'étais enfant, j'aimais beaucoup les fournitures chères. Et ma mère, elle me disait non, ça coûte trop cher. Oui, voilà.
2: La voix que vous entendez juste derrière Abigail, c'est Perle. Elle a 19 ans et elle aussi est étudiante.
7: Nous, on prenait souvent de la sous-marque, en fait.
2: Sauf que lorsque l'on est ado, on a forcément envie d'avoir ce qui est le plus tendance. Et ça, les marques, elles l'ont bien compris.
7: Vu que les gens, ils voient qu'on a des plus beaux trucs, on est un peu plus, pas valorisé, mais en mode, les gens, ils sont là en mode, oh, t'as des trop beaux stylos parce qu'on t'a emprunté et tout.
2: Alors, avec cette distribution, la ville de Denain permet à tous les élèves d'avoir le même matériel et de démarrer l'année sur les mêmes bases.
7: Ce que la ville a proposé, je trouve que c'est bien parce qu'ils ont tous les mêmes fournitures.
2: Une distribution de 1800 kits qui a tout de même un coût. L'an dernier, cette opération a représenté une dépense de 18 000 euros inscrite au budget de la ville.
1: Robin Bernot, ici ça marche, qu'en pensez-vous ? On vous donne la parole. Chaque jour, on sillonne la France entière, on l'a dit. Vous avez de liberté aussi, Jean-François Julien, de vous déplacer dans le cadre de votre métier. Et vous adorez vous déplacer en train et travailler en train.
0: Oui, c'est vrai que là, je reviens. J'ai passé beaucoup de temps dans le train ces dernières semaines parce que j'ai été à Grenoble, j'ai été à Auch, et donc c'est des trajets qui prennent quelques heures en train. Et c'est vrai que c'est un lieu dans lequel j'aime bien travailler parce que on est tranquille dans le train. Enfin voilà, moi j'aime bien m'asseoir côté fenêtre, un peu dans un coin, un peu à l'écart, un peu tranquille, et je peux tout à fait passer des heures sur mon ordi dans le train. J'ai l'impression d'avancer. Je sais pas, c'est peut-être trompeur, c'est peut-être la vitesse du train qui me donne l'impression de travailler plus rapidement. On est moins sollicité aussi, il y a quand même moins le téléphone qui va sonner et tout, donc c'est un lieu agréable.
1: On parlera du vélo que vous préférez largement au train. Il en sera question avec notre invité qui est avec nous quelques minutes encore. Il est directeur général de France Nature Environnement, Jean-François Julliard, assure ici jusqu'à 21h.

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2: Il est un homme sensible, profondément humain, engagé depuis bien longtemps, journaliste puis reporter sans frontières qu'il a dirigé. Il est aujourd'hui directeur général de France Nature Environnement, Jean-François Julliard, qui conduit finalement la voiture de sa vie là, depuis maintenant 20 heures. Ça va, on continue ?
3: Allez, on continue.
2: C'est pas dur de voir tout défiler comme ça, vous êtes toujours encore...
3: Ça va, c'est intéressant.
2: Est-ce qu'il y a des clés pour réussir, comme vous l'avez fait ? On vient d'évoquer votre parcours qui, pour beaucoup de journalistes, nous mettent au garde à vous. Quelles sont les clés, quels sont les conseils que vous pourriez donner à des jeunes qui ont 17, 18 ans, qui veulent aller dans une école de journaliste, par exemple ?
3: Déjà de rester motivé, déterminé, de s'accrocher, parce que c'est vrai que c'est pas facile, ouais. Hein, ça n'était pas à mon époque, et je crois que ça l'est encore moins aujourd'hui. J'ai une fille d'ailleurs qui veut faire du journalisme,
2: et je
3: l'encourage, je la soutiens, parce que c'est un très très beau métier, mais c'est vrai que les débouchés, comme on dit, sont parfois difficiles. Je pense que ce qui est important aujourd'hui aussi, c'est de rapidement peut-être de se spécialiser, d'avoir une discipline sur laquelle on va travailler plus, quoi. Les médias se sont hyper spécialisé aussi. Aujourd'hui, je vois bien qu'on cherche des spécialistes. Alors, ça peut être des spécialistes du journalisme économique, scientifique, par exemple. Voilà, moi, je travaille sur les questions environnementales. Je rêverais qu'il y ait plus encore de journalistes qui aient envie de travailler sur les questions environnementales. Je pense qu'il y a beaucoup de choses à faire.
2: Jean-François Julliard, directeur général de France Nature Environnement. C'est quoi ce métier ? C'est quoi votre quotidien ?
3: C'est beaucoup de choses. En fait, c'est un quotidien qui est différent chaque jour, et c'est aussi ça que j'aime. C'est à la fois le côté gérer des équipes, parce qu'il y a une cinquantaine de salariés à France Nature Environnement, et puis pas loin de 200 bénévoles au niveau national.
2: C'est important,
3: national.
2: Il y a des bénévoles.
3: Exactement, il y a beaucoup de bénévoles. C'est avant tout même un réseau de bénévoles, c'est un réseau d'associations, une fédération d'associations. On regroupe 8000 associations en France, donc c'est beaucoup, beaucoup d'assos de
2: différentes tailles. Le porte-parole des Français,
3: c'est un peu abusif de le dire, mais en tout cas, on représente effectivement 8000 associations qui vont travailler sur les questions de protection de la nature et de l'environnement.
2: Et tout ça au sein d'organisations.
3: Oui, au sein d'organisations, oui, de différentes tailles. Et donc, c'est vrai que le métier est très différent chaque jour. Il y a cette partie gestion d'une structure, donc il y a aussi la partie, il faut trouver les financements qui permettent de faire tourner tout ça. Il y a une fonction forcément de représentation, ce que je fais là en vous parlant ou en allant à droite et à gauche. Il y a les projets au quotidien, donc ça m'oblige, mais ce que j'aime aussi à sillonner la France et aller voir des gens sur le terrain qui font des choses concrètes et réelles pour la protection de la nature et la défense de la biodiversité, par exemple. Donc c'est beaucoup de choses.
2: Voilà. Alors, ça a été créé en 1968, c'est reconnu d'utilité publique, je le rappelle, en 1976, Unis pour un monde vivable, et vous l'avez évoqué d'ailleurs, Jean-François, il y a plein de structures en région. Je vous donne quelques régions comme ça, juste un mot peut-être rapide sur ces régions, les souvenirs que vous pouvez en avoir, ou les choses qui se font. La Bretagne ?
3: La Bretagne, c'est une région que je connais pas bien encore, parce que quand on grandit à Bordeaux, la Bretagne, c'est très loin, mais c'est une région dans laquelle il y a beaucoup, beaucoup de choses à découvrir, ça c'est certain, et en termes d'engagement militant, c'est une région assez exemplaire. On a France Nature Environnement, par exemple, Bretagne, est très active sur tout un tas de sujets. On va d'ailleurs avoir notre Assemblée Générale l'an prochain là-bas. Il y a beaucoup de choses autour des questions de la protection de la biodiversité, mais aussi de la pollution de l'eau. C'est un endroit où, malheureusement, les eaux sont souvent polluées, parce qu'il y a une agriculture intensive qui est très concentrée en Bretagne. Donc il y a beaucoup de choses à faire.
2: L'Alsace, la Lorraine ?
3: Alors l'Alsace et la Lorraine, on a aussi des activités là-bas, bien sûr. On travaille aussi beaucoup sur la question des espèces protégées. Il y a beaucoup de choses à faire dans ces coins-là. Il y a beaucoup de forêts à protéger. Il y a beaucoup de pratiques agricoles qui nécessitent d'être soutenues aussi. Enfin, c'est des endroits, comme beaucoup, qui sont soumises aux conséquences du réchauffement climatique. Enfin, voilà, c'est des régions dans lesquelles les écarts de température sont extrêmement importants. C'est pas nouveau, mais ça s'accentue et ça crée un stress hydrique, ça crée des sécheresses qui sont difficiles à vivre pour les agriculteurs du coin.
2: Bon, la Normandie, c'est vos origines, c'est Valogne.
3: Ah, Normandie, c'est mes origines, c'est effectivement une région que j'adore. C'est aussi une région pour moi qui est marquée du sceau de l'industrie nucléaire en France, qui est très présente, parce que c'est là-bas qu'il y a le PR de Flamanville, c'est là-bas qu'il y a le centre d'enfouissement des déchets de l'AG. Donc c'est un endroit qui est pleine de contrastes. C'est une région qui est très sauvage et en même temps, moi, ça m'a toujours gêné effectivement qu'il y ait ces installations nucléaires. France Nature Environnement est une organisation anti-nucléaire et moi, je suis quelqu'un qui a beaucoup travaillé sur le sujet et qui pense qu'aujourd'hui, on devrait apprendre à se passer du nucléaire. Et malheureusement, il y a beaucoup d'installations là-bas avec toutes les conséquences que ça peut avoir aussi sur l'environnement.
2: La région PACA.
3: La région PACA, c'est une des régions qui souffre aujourd'hui le plus du réchauffement climatique, forcément, avec un climat méditerranéen qui devient celui qu'il est, avec des eaux qui se réchauffent, avec les conséquences
2: caniculaires dont on sort, il y a encore
3: exactement, avec les conséquences que ça peut avoir pour la biodiversité sous-marine. Qu'on parlait tout à l'heure de la plongée sous-marine. Moi, j'ai beaucoup plongé en Méditerranée. C'est des régions qui souffrent, qui vont être amenées à souffrir avec des évolutions, y compris dans les modes de vie, qui vont devoir être nécessaires.
2: Les océans, là compris les littoraux, voilà, l'agriculture, l'alimentation, les forêts, l'eau. Il y a la Guyane, tiens, j'y pense, pas ouais. Oublié.
3: Oui, c'est non, plus non, loin, c'est sûr, c'est plus loin. J'ai jamais eu la chance de pouvoir y aller, mais on a aussi une association membre, Guyane Nature Environnement, qui est là-bas et qui essaie de faire un travail formidable sur la protection de la forêt tropicale et la protection de la biodiversité qui est si importante en Guyane, avec aussi la question de la pratique de l'orpaillage, de ces mines d'or légales et illégales qui souvent dévastent la forêt et polluent les rivières et les eaux qui sont des lieux pour beaucoup de communautés locales qui sont des lieux essentiels.
2: D'une manière générale, tout ce que vous faites, on aurait pu parler des risques, impact industriel, c'est tout autour de la santé, ce que vous faites, de notre santé.
3: De toute façon, l'environnement est très lié à la santé et va l'être de plus en plus. On a découvert, par exemple, cet été avec les canicules, tout l'impact que ça pouvait avoir sur la santé humaine, mais aussi sur la santé animale. On a beaucoup parlé des poules qui mouraient de chaleur dans les élevages. On pourrait dire la même chose. C'est plus difficile à mesurer parce qu'on les voit moins, mais on pourrait dire la même chose de la faune sauvage. On sait qu'il y a eu un impact énorme de ces chaleurs sur la faune sauvage. Donc les questions d'environnement et notamment du réchauffement des températures et les questions de santé sont intimement liées. Dès qu'il fait plus chaud, on souffre plus. Il y a une pollution de l'air qui s'accentue, il y a une difficulté à vivre tout simplement qui est là.
2: Au niveau autour de ces enjeux écologiques, Jean-François Julien, je rappelle, un directeur général de France Nature Environnement, comment on fait pour vous rejoindre? Vous avez parlé des 200 bénévoles. Moi, je sais pas, j'habite en Bretagne, en Normandie, je veux vous aider, je veux faire quelque chose. Comment on fait?
3: Eh bien, allez sur le site de France Nature Environnement, il y a toutes les organisations membres qui sont là, toutes les fédérations régionales, et quel que soit l'endroit où vous habitez, il y a une association membre de France Nature Environnement à côté de chez vous. Donc, pouvez-vous engager. C'est France Nature Environnement Bretagne ou d'autres régions ou des assos locales, selon vos envies aussi. Ça peut être des assos qui sont thématiques sur protection de l'eau, protection des espèces protégées, pratiques agricoles, pollution de l'air, gestion des déchets. Enfin, il y a tellement de sujets autour de la protection de l'environnement. C'est vaste que tout le monde peut trouver quelque chose à faire.
2: Parmi les lieux que vous aimez découvrir, est-ce qu'il y a des régions qui vous manquent? Alors, vous en avez évoqué quelques-unes, mais je connais pas forcément. Mais est-ce qu'il y a un endroit où vous dites, ça fait des années que j'ai envie d'y aller, je passe en train, je m'arrête pas. Elle est où cette région que vous connaissez peu et qui vous donne envie?
3: Je dirais les Cévennes.
2: Alors pourquoi?
3: Ben parce qu'en fait, c'est une région qui m'attire parce qu'on m'en parle souvent, parce que j'ai pu m'en approcher, j'ai pu même y passer, mais toujours en coup de vent. Et ça fait plusieurs années que je me dis qu'il faut que je prenne le temps d'aller découvrir une région comme les Cévennes. Moi, j'aime bien ces régions. Je le disais tout à l'heure, j'aime bien ces régions qui se méritent, ces régions un peu sauvages, qui sont un peu âpres parfois même. Mais les Cévennes, pour moi, c'est exactement ça. C'est effectivement une région qu'on doit prendre le temps prendre un peu de temps pour la découvrir et voilà, ça fait partie de ces régions-là.
2: Il y a le massif central
3: que j'ai découvert il y a pas longtemps en allant faire du camping avec mes enfants et du canyoning dans le massif central. On était j'ai plus le nom. On a passé un peu de temps à Saint-Nectaire.
2: Après,
3: on a passé un peu de temps pas loin du Puy-en-Velay.
2: De Saint-Jacques-de-Compostelle.
3: Et après, on était un petit village, je ne vais pas trouver le nom, mais vers Aurillac, dans le Cantal.
2: L'Allier, le Puy-de-Dôme, tous ces départements.
3: Donc, c'est des départements géniaux. Et j'ai découvert ça. J'ai découvert les routes sauvages du Cantal et j'ai trouvé ça merveilleux. Je me suis dit qu'il fallait que j'y retourne pour faire des randonnées là-bas. Moi, j'adore randonner. Je l'ai fait beaucoup dans les Pyrénées. Et j'adore le vélo. Oui, j'adore le vélo.
2: Alors, le lieu pour aller faire du vélo en France, le lieu le plus sympa, qui s'y prête le plus?
3: Le canal de l'Ourcq, à côté de chez moi.
2: Ah bah oui, vous savez pas loin pour coup. Alors, le canal de l'Ourcq, c'est à Paris. Hein.
3: Non, oui, le canal de l'Ourcq, parce que moi, je vis à Pantin, en région parisienne, et c'est vrai que je me déplace beaucoup, beaucoup à vélo, et c'est un moyen de locomotion que j'aime, parce qu'il est pratique, parce qu'il est facile, parce qu'il est écolo, parce que je trouve qu'il vous met en bonne humeur, qu'il vous apporte un plus pour ouais. votre santé. Enfin, vous voyez, il n'y a que des avantages à rouler à vélo. C'est pas toujours facile partout. Il m'est arrivé de me retrouver dans certaines villes de France où c'est encore compliqué, parce que les pistes cyclables manquent, mais globalement il y a quand même une vraie évolution. Moi qui fais du vélo depuis plus de 20 ans maintenant ouais. à Paris, il y a eu un avant, un après quoi.
2: Un ouais. dernier lieu, c'est quoi cet amour pour le Jura?
3: Ben, en fait, j'ai appris à skier dans le Jura. C'est un peu bizarre parce que j'habitais à Bordeaux, comme je l'ai raconté, mais mon père avait un copain qui avait un chalet dans le Jura, donc on allait skier là-bas. J'ai adoré le Jura en hiver et j'ai eu la chance d'y retourner il y a pas longtemps en été, et ça a été un coup de foudre aussi. Voilà, c'est encore là aussi, c'est une région sauvage, assez protégée, qui est aussi belle en été qu'en hiver. Et oui, j'ai une passion Jura.
2: Vous avez vécu un 31 décembre mémorable.
3: J'y ai vécu un 31 décembre mémorable, je n'en dirai pas plus, mais je vais certainement y retourner bientôt.
2: Quelle balade! Vraiment, on s'est arrêté partout, au-delà de votre parcours, lié aussi à votre engagement. On a parlé bien sûr de toutes ces villes, de toutes ces régions qui s'investissent auprès de vous. Directeur général de France Nature Environnement, c'était un plaisir de vous recevoir, Jean-François Julliard.
3: Merci.
2: Merci pour cette balade. On se retrouve dès demain sur ICI. Vous pouvez réécouter l'émission sur ICI.fr. Partager également. Je vous souhaite une excellente soirée. Merci d'être avec nous chaque soir, nombreux, dès 20h.

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2: Salut les amis, bienvenue dans Décibel. Ravie de vous retrouver en direct et en ce mardi soir. On est le 8 septembre et dans l'émission de ce soir, on accueille Joey Tempest. C'est le chanteur du groupe Europe qui, il y a tout pile 40 ans, a sorti cette bombe. It's the final. On se réjouit de célébrer ensemble l'anniversaire de The Final Countdown, 40 ans. Et on se réjouit aussi parce que Europe sort un nouvel album dans quelques jours, le 25 septembre. Et il est absolument canon. Donc voilà cette qualité qui ne faiblit pas avec les années, avec les décennies. C'est d'autant plus réjouissant. Et puis la voix de Joey Tempest qui est incroyable et qui n'a pas bougé. Il est notre invité tout à l'heure dans Décibel. 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Également ce soir dans Décibel, comme d'habitude et avec amour, l'anniversaire du jour et puis le coup de cœur qui arrive un petit peu après l'actu du jour. L'actu, eh bien c'est le magazine Rock'n'Folk qui fêtera en novembre ses 60 ans et plus de 900 numéros. Rock'n'Folk, il a été incarné par Philippe Manœuvre, qui a été rédac-chef du magazine pendant plus de 20 ans. Et donc voilà, pour leurs 60 ans, ils organisent un numéro spécial avec plein de témoignages d'artistes mais aussi de lecteurs. Alors si Rock'n'Folk fait partie de votre histoire, de fan de musique, si vous êtes abonné depuis les années 60, si vous avez beaucoup lu ça dans les années 2000 parce que vous adoriez le rock alternatif, bref, si vous avez un souvenir de Rock'n'Folk à partager, eh ben, il suffit de vous inscrire sur leur site rock'n'folk.com. Puis pour célébrer ça, je vous propose de voyager dans le temps. Rock'n'Folk numéro 1, novembre 1970, 66 pardon, sinon ils n'ont pas 60 ans, novembre 66. Le prix du magazine, ce jour-là, le numéro 1, coûtait 2,50 francs. Et en couverture, il y avait le jeune Michel Polnareff.

0: Et donc, comme Michel Polnareff, vous allez pouvoir être dans Rock et Folk. Alors, pas en couverture du numéro 1, ça appartient à la légende. Mais donc, dans le numéro anniversaire, numéro de Nuvoix de novembre, qui célèbre les 60 ans de Rock and Folk. Pour vous inscrire et laisser votre souvenir, rockandfolk.com.
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0: Alors, j'adore Jean Felsine. Connaissez-vous ce garçon? Peut-être que son nom vous dit quelque chose, mais vous le remettez moyen, je vous explique. Il était le leader du groupe Mustang, avec qui il a fait 5 albums entre 2006 et assez récemment. Plutôt rock années 50, chansons françaises, un peu d'électro aussi, parfois de très belles reprises, notamment une de Bachung. Et puis ensuite, à côté, Jean Felsine régulièrement avait ses projets solo. Là, c'est officiel. Mustang, c'est terminé. Jean Felsine a prêté ses talents et sa plume, parce que c'est un auteur magnifique, à des artistes comme Pomme, Camélia Jordana, et puis là, il va sortir tout bientôt son nouvel album solo le 18 septembre prochain. Le disque s'appelle Cinéma Permanent, et un bel extrait qui s'appelle « Y a que moi qui travaille ».
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Florent Jean Felzine sera notre invité la semaine prochaine dans Décibel pour les Parisiens, notez bien, et qu'il sera dans une très jolie salle qui s'appelle le Zèbre de Belleville tous les mardis soirs du mois d'octobre. Et puis à suivre dans Décibel, double actualité pour le groupe Europe, les 40 ans de ce tube. Qui arrive le 25 septembre, une tournée qui passera par Paris, bref, plein de trucs à demander au chanteur du groupe Europe, Joey Tempest. Il arrive dans Décibel.

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1: Oui, et sur votre radio ici, on est ravis d'accueillir le chanteur du groupe Europe, Joey Tempest. Bonsoir, welcome.
2: Bonsoir, salut.
1: Salut, ça va?
2: Ça va bien.
1: Oh, il est parfaitement bilingue. J'adore, j'adore. Alors évidemment, Europe, c'est le groupe de rock suédois qui nous enchante depuis 40 ans maintenant avec le tube de Final Countdown. Mais c'est aussi un groupe qui s'apprête à sortir un nouvel album excellent. J'ai eu la chance de l'écouter en avant-première. Come This Madness sortira le 25 septembre.

0: parlera de cet album tout à l'heure avec vous, Joey. Mais quand même, je me demandais, est-ce que vous avez eu plus de mal que d'habitude à sortir ce disque, à écrire ce disque, puisque vous êtes aussi auteur-compositeur? Je vous pose la question, car le dernier album d'Europe date d'il y a quasiment 10 ans. C'est la plus longue période, si je mets à part évidemment le moment où Europe s'était séparée dans les années 90.
1: No, it was kind of COVID came.
2: Non, alors il y a eu le Covid.
1: We started from scratch.
2: Et puis on a vraiment redémarré à zéro en fait. On était à la maison avec nos guitares acoustiques, on regardait les infos, on avait des idées pour enregistrer. C'était un petit peu comme un redémarrage. Et puis on a commencé à s'envoyer des idées les uns les autres. Et puis tout doucement, on est revenu en studio. Mais on s'est dit, on y va mollo, on veut prendre notre temps, le produire, faire les arrangements, vraiment prendre notre temps. Et c'est ce qu'on a fait. Et maintenant, c'est un miracle, on est très très fiers. Et puis on pensait pas qu'on pourrait produire quelque chose d'aussi génial aussi tard dans notre carrière. C'est choquant en vrai.
0: Et c'est un bon choc, good shock. Et le monde a besoin de good shock en ce moment. Alors merci Europe, merci Joey Tempest pour ce nouvel album. On ira l'explorer tout à l'heure, Come This Madness. Mais pour le moment, puisque c'est une double actualité, il y a une grande tournée partout dans le monde en ce moment pour célébrer les 40 ans de cet énorme tube The Final Countdown. Vous l'avez sans doute entendu toute la journée en promo, mais ça me fait trop plaisir. C'est un des plus grands tubes de l'histoire du rock'n'roll. Il a 40 ans ce morceau, d'où la tournée, voilà 40 ans anniversaire pour The Final Countdown, qui passera par l'Olympia à Paris le 6 octobre. Vous êtes l'auteur-compositeur de cette chanson, Joey Tempest, en plus d'en être l'interprète. Quelle relation vous avez avec cette chanson, qui est à la fois votre plus beau bébé, j'imagine, mais aussi celui qui parfois empêche le monde d'entendre les autres?
1: It's kind of insane because you're a teenager writing an idea.
2: C'est fou parce que on était des ados qui écrivaient des choses à propos de voler, découvrir le monde.
1: It keep it close to your heart because
2: enfin, c'est,
1: we
2: c'est
1: love
2: quelque chose
1: playing
2: qui est très proche de notre cœur parce qu'on adore jouer ce titre en live. Et les gens se rassemblent, on ressent l'énergie.
1: If we play a family festival or a metal festival,
2: c'est sûr que si on joue lors d'un festival metal, il y a aussi l'énergie. Et le groupe vraiment aime jouer ce titre en live.
0: Et vous vous amusez à la tordre parfois, cette chanson, à la changer, à changer une mélodie, à changer le rythme, ou est-ce que vous pensez que les fans seraient outrés?
1: Yeah, this song is it's one of those songs that it works.
2: Ce titre, c'est vraiment un titre qui fonctionne. C'est vraiment c'est fluide, chaque partie a sa place. On a toujours envie de la réécouter. Une chanson géniale, c'est comme ça, on a envie de la réécouter. Une qui n'est pas aussi bien, il y a peut-être une partie qui ne va pas. Mais on ne sait pas quel est le problème, en fait. On ne sait pas ce qui cloche. Celle-ci, elle semble fonctionner du début à la fin. Et elle vole, toute seule.
0: Vous en avez écrit donc, les paroles et la musique. J'imagine que c'est une fierté d'auteur-compositeur. Mais vous êtes aussi l'interprète. Et c'est très dur à chanter. It's the final countdown. C'est très haut, c'est très difficile. Alors, est-ce que l'interprète que vous êtes parfois déteste un peu cette chanson parce qu'elle est difficile à chanter?
1: We have more difficult songs than
2: on a des chansons plus difficiles, figurez-vous, à chanter.
1: It's okay.
2: Donc ça va.
1: I'm lucky the voice is still working.
2: J'ai de la chance que ma voix fonctionne toujours.
1: Around the world.
2: J'ai rencontré beaucoup de chanteurs et on est tous d'accord. Il y a deux ingrédients, il faut dormir et ne pas boire lorsqu'on est en tournée. Et du coup, ça va.
0: Bon, alors essayez, les amis, faites une micro-sieste et buvez de l'eau et chantez à la maison. Ça peut marcher, vous avez les conseils de Joey Tempest, ça doit bien se passer. The Final Countdown, à 40 ans, elle ne les fait pas, elle vieillit avec grâce, cette chanson. Et elle est le bon prétexte à cette grande tournée qui passera par Paris à l'Olympia le 6 octobre. On se l'écoute car c'est une merveille.

0: début à la fin. Cette chanson de Joey Tempest nous le disait à l'instant, tout est à sa place, le solo de guitare, les synthés sont parfaits. 11 synthés, vous m'avez dit, pendant qu'on écoutait la chanson.
1: Yeah. Playing together for that.
0: Qui jouait ensemble, ouais.
1: Anthem, yeah.
0: Incroyable, incroyable. Et alors, cette période du troisième album hein, de Europe, donc on est il y a 40 ans, c'est aussi la période de Rock the Night.

0: Alors sur cette tournée justement des 40 ans de The Final Countdown, vous jouez toutes les chansons de l'album, toutes les chansons qui ont 40 ans. C'est une énorme nostalgie.
1: It's a good feeling. We've done this once before.
2: On l'a déjà fait une fois.
1: We played all the songs live.
2: On avait joué tous les titres live.
1: All the songs.
2: Oui, on va toutes les chanter.
1: Some moments that I really love.
2: Mais il y a des moments que j'aime particulièrement, des mélodies que j'aime et qui me parlent toujours.
1: So it's kind of fun actually.
2: Donc on s'amuse en fait. L'exercice.
0: Pour les Parisiens, ça sera à l'Olympia le 6 octobre prochain. Voilà, c'est une grande tournée européenne pour Europe et vraiment on se réjouit. Mais alors, puisqu'on sait qu'un nouvel album arrive là tout bientôt, est-ce que dans ce concert, à un moment, il y aura aussi de la place pour des chansons qui n'ont pas 40 ans, mais qui peut-être ont quelques jours?
1: Yeah, a few months old, yeah.
2: Oui, comme quelques mois, c'est ça.
1: Yes, we will make this into a big celebration of the new album.
2: Ça va être une grande célébration du nouvel album aussi, avec peut-être 3-4 nouveaux titres. Et puis d'autres titres qu'on adore jouer. Et puis après, ce sera tout l'époque Final Countdown. Ça va être un mélange.
0: Alors justement, cette époque Final Countdown, en France, cette chanson était numéro 1 des ventes. Est-ce que vous vous souvenez de Joey Tempest, la première fois que vous avez chanté cette chanson en France, à Paris, devant un public?
1: I do remember the
2: Je m'en rappelle, c'était au Zénith.
1: I think it was in 86.
2: Je pense que c'était en 86.
1: And it was mayhem.
2: Et c'était la folie. On nous suivait partout, on ne pouvait même pas avancer avec les voitures.
1: And the show was just so amazing.
2: C'était incroyable.
1: Yeah, we had
2: Il y avait
1: a great time
2: du bruit, une énergie. On avait passé un super moment à Paris. On a beaucoup fait la fête aussi.
1: Le bain douche.
2: Les bains douches à l'époque.
0: Hey, good place.
2: Locomotive.
1: But we were here a lot.
2: Mais c'est vrai qu'on est beaucoup venu en France, mais on s'y plaisait beaucoup.
0: Bah, vous êtes beaucoup venu en France aussi parce que, voilà, je le disais tout à l'heure, hein, dans les années 80 et jusqu'au début des années 90, on avait un nouvel album d'Europe tous les 2-3 ans. Ensuite, donc, il y a eu cette longue pause des années 90. Et puis, depuis que vous êtes revenu, voilà, on avait pris finalement ce petit rythme sympathique, hein, d'avoir des nouvelles chansons et des nouveaux albums tous les 2-3 ans. Là, ce nouveau Come This Madness, on l'a attendu quasiment 10 ans. Vous me l'avez dit tout à l'heure, c'est un luxe et un plaisir de prendre son temps. Mais est-ce que les fans, vous avez mis un peu la pression quand même pour vous dépêcher un peu?
1: Yeah, a little bit.
2: Oui, un petit peu, j'avoue.
1: You read the comments, you say, come on now.
2: On lit les commentaires, ils nous disent tous, allez, où est l'album?
1: Things were going so well with the producer.
2: Mais en fait, les choses se passaient tellement bien avec le producteur. On voulait que ce soit vraiment bien. On a énormément travaillé sur la production, les arrangements, on a refait les maquettes. On a pris notre temps, mais délibérément. Mais maintenant, on pense que ça valait le coup parce qu'on adore le résultat.
0: 11 nouvelles chansons de Europe qui sortiront le 25 septembre prochain. On va se balader dans ce nouvel album Come This Madness avec notre invité Joey Tempest. Il est auteur, il est compositeur et il est chanteur du groupe Europe. À tout de suite.

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0: Aujourd'hui, le duo est un ovni, un alliage entre musique électronique et chanson française.
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0: Caillou avec Quand je creuse, un coup de cœur ici de Romardèche.
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3: On est absolument ravis d'accueillir ce soir dans Décibel, qui vient représenter tout son groupe Europe, le chanteur, auteur, compositeur Joey Tempest. Donc, nous allons avec lui parler du nouvel album d'Europe qui sortira le 25 septembre et qui s'appelle Come This Madness. Juste avant, j'ai besoin de vous parler de Suède, mon cher Joey, car je pense que musicalement, le peuple suédois est un peuple supérieur. Je m'explique. Il y a donc évidemment Europe. Il y a la meilleure disco du monde, ABBA. Il y a les Hives ou les Cardigans, si on aime le rock. En électro, il y a Avicii. Vous aimiez le rap, Néné Cherry. Même quand la musique est pas terrible, ils font la meilleure musique pas terrible du monde. Des années 90, eh bien la meilleure vient de Suède. Et puis si après on gratte encore un peu, on tombe sur Ace of Base ou encore Max Martin, un auteur à qui on doit les grands tubes de Britney Spears et notamment Baby One More Time. C'est quoi le secret musical de la Suède? Dites-nous la vérité, Joey Tempest. Vous exportez votre musique partout dans le monde.
4: Too much time, too much darkness.
5: On n'a rien à faire. Tout l'hiver,
4: it was like dark all the time.
5: C'est, il fait tellement sombre tout le temps. Bon, bah autant être en studio et travailler.
4: Je ne sais pas. Swedes, though. It's same
5: c'est
4: in the
5: vrai
4: tennis.
5: Qu'il y a quelque chose. C'est comme au tennis quand Björn Borg a connu son succès. Il y avait plein de joueurs de tennis qui ont émergé.
4: And we don't give up.
5: En fait, on voit une possibilité, on n'abandonne pas, on s'accroche. On se dit, c'est possible de le faire, donc on y va, on fonce.
4: Maybe that's something.
5: C'est peut-être ça le secret, je ne sais pas. Musicalement, c'est vrai que c'est dur à expliquer. Il y a quelque chose de mélancolique au niveau de la mélodie, je pense, qui vient de Scandinavie. Mais qui remonte très loin hein, au niveau des traditions du pays.
4: C'est souvent
5: des paroles assez tristes. Même Abba avait des paroles tristes et des accords mineurs.
4: But I don't know, it's hard to explain.
5: Je ne sais pas, c'est dur à expliquer en vrai.
4: Britain and US to look
5: nous,
4: at rock bands.
5: On regardait les US et l'Angleterre so pour les groupes de rock. On voulait être comme eux. Et... en fait, notre rêve, c'était de partir en tournée d'un un groupe de rock.
3: Ils sont tellement forts, les Suédois. Ils envoient deux fois la même candidate à l'Eurovision. Ils gagnent les deux fois. Voilà, Laurine, elle a gagné en 2012, en 2023. Non, mais vous êtes absolument formidable. Vous êtes aussi, c'est très intéressant que vous parliez de ça, Joey Tempest, de grands amateurs de musique. Vous, par exemple, vous n'avez jamais fait mystère. Votre chanteur préféré, c'est Robert Plant. Énorme inspiration Led Zeppelin. The Final Countdown, donc, qui est un compte à rebours. Vous êtes allé le chercher dans les paroles de Bowie. Vous adorez Deep Purple. Europe vient d'une chanson de Deep Purple. Est-ce que ça aussi, ça joue? Le fait d'être élevé dans un pays où la musique est au centre, où il y a une grande culture musicale. Être un amateur de musique avant d'en fabriquer soi-même.
4: Yeah, that's a good question. I think
5: c'est une bonne question.
4: It's okay to play music if you're a Swede. It's an accepted art form.
5: En fait, c'est un art qui est accepté si on est suédois de faire de la musique.
4: Like everywhere,
5: je ne sais pas si c'est comme ça partout en vrai.
4: My parents were silent supporters.
5: Mes parents étaient un peu un soutien, mais en silence. Ils n'étaient pas hyper agités, hyper vocaux. Ils ont quand même poussé un peu pour que j'aille à l'université. Mais je voyais mon père apparaître comme ça, même lors des premiers concerts, sans que je m'y attende. Je ne savais pas qu'il allait être là. Donc c'était vrai, il y avait toujours ce soutien, mais en silence, quoi.
3: Maman de Joey, papa de Joey. Merci d'avoir laissé votre fils laisser tomber la fac à la fin des années 70. Europe, des succès donc depuis les années 80. Et cette nouvelle chanson, One.

0: On One, qui marque notre entrée dans une nouvelle ère pour ce groupe, l'ère Come This Madness, nouvel album qui arrive le 25 septembre. Wow. Vous allez découvrir ce titre incroyable. Vous voulez en dire quelques mots avant qu'on l'écoute?
1: One on One, it was one of the first songs we did, first demos.
2: C'est une des premières maquettes qu'on a fait. On l'a joué pour le producteur. Il a dit, mais qu'est-ce que c'est que ça? Tout le monde dans le groupe l'a adoré tout de suite. C'était un peu le démarrage de l'album, donc on a voulu qu'elle soit la première sur l'album.
0: Et elle est dans vos oreilles, sur votre radio, ici.

0: Eh ben, c'est pas plus compliqué que ça, les amis. Voilà, Europe est de retour. Et ça, c'est une super bonne nouvelle. Come This Madness sort dans quelques jours, le 25 septembre. Le concert parisien, le 6 octobre. Il va falloir nous faire une petite tournée un petit peu plus conséquente que ça en France, Joey. C'est pas possible, juste Paris.
1: Yeah. We are looking into it.
2: On y travaille. On y travaille. On espère y arriver.
0: Génial. Super. On a plein de très bons festivals en France pour vous accueillir. Je pense que vous avez déjà joué au Hellfest.
1: Yeah.
0: Voilà.
1: Yeah.
0: À Clisson. Il y en aura d'autres. L'album ne sortira que le 25 septembre, mais il est déjà à gagner aujourd'hui au Blind Test. C'est votre dernière chance pour vous inscrire et pour gagner un exemplaire dédicacé par Joey, 0810 055 056. Et puis, il y a quand même deux autres titres qui sont disponibles, histoire de vous donner une idée de la couleur musicale du nouvel album d'Europe. Enfin, c'est pas une surprise, en même temps, la couleur, ils font pas un album de reggae, évidemment, c'est du rock. Donc, il y a Scandinavian.

0: c'est génial. Dans chaque chanson de Europe, il y a des idées pour faire 3-4 chansons. Dans chaque chanson de Europe, ouais.
1: D'ailleurs, c'est intéressant que vous disiez ça, parce que les chansons ont été écrites par trois auteurs. On a Mick avec son orchestre et ses claviers.
2: In this case, John Levin's bass riff.
1: On a John Levin avec la basse.
2: And me with my melodies for the chorus.
1: Et moi avec mes mélodies pour le refrain et les paroles. Donc c'est trois personnes qui vraiment se sont associées et ça a bien fonctionné sur l'album.
0: C'est parfait. Il y a aussi une chanson avec un petit côté oserais-je dire moqueur, je ne sais pas. En tout cas, The Cult of Ignorance va décrire l'époque dans laquelle nous vivons, au moins avec un petit sourire narquois.

0: le monde fall apart, vraiment se casse la gueule, hein, tout simplement. The cult of ignorance, le culte de l'ignorance. Dites-moi, Joey, que pensez-vous de l'époque dans laquelle nous vivons? Vous qui avez, en tout cas, eu envie d'en parler en chanson.
1: Yeah, but this was kind of we were exploring
2: alors, c'est
1: democracy
2: vrai qu'on explorait un peu le danger dans lequel se trouve notre démocratie. On l'a déjà fait avant et on le fait à nouveau.
1: Bit tongue in cheek.
2: Mais effectivement, avec un petit côté moqueur.
1: For this world to fall apart. Woo! See, that's the secret.
2: Voilà, c'est ça le secret.
1: That's the secret ingredients to
2: c'est
1: make
2: l'ingrédient
1: it
2: secret.
1: Sort of not too serious,
2: soit pas trop sérieux et pris au sérieux, mais quand même une observation vraie.
0: Ça. On attend que le monde s'écroule, wouh, comme ça, voilà. Ça amène un peu de légèreté et de ne pas se prendre au sérieux. C'est une très belle recette à retrouver donc sur le nouvel album de Europe. Qu'est-ce que vous faites là quand vous êtes à Paris un soir, alors que vous avez terminé votre journée de promo, Joey? Est-ce qu'il y a un truc que vous aimez faire dans cette ville?
1: Well, we used to party a lot.
2: Alors, on faisait la fête kind of, avant.
1: I'd love, you know, nice, go out and have a nice dinner or
2: j'aime bien sortir,
1: nice wine or
2: dîner,
1: but
2: boire du
1: I
2: bon
1: just,
2: vin.
1: I haven't been here for a while, so
2: mais ça fait un petit moment que je ne suis pas venue, donc rien que de me balader,
1: Paris,
2: d'explorer les rues de Paris, ça me fait plaisir.
1: There's a feeling here I like.
2: Et puis, il y a un feeling ici que j'adore.
1: You're here all the time, so you may not feel
2: vous êtes
1: that,
2: là, vous vous en rendez peut-être pas compte.
1: London,
2: moi, j'habite
1: and,
2: à Londres.
1: And that's got a vibe as well,
2: et il y a une certaine vibe aussi. Mais Paris, c'est particulier et j'adore.
1: So just walking around
2: donc
1: as well,
2: me balader,
1: scenarios.
2: C'est déjà bien.
0: Eh bien, si vous aimez Paris, sachez que Paris vous aime, la France vous aime, Joey Tempest et votre groupe
1: right.
0: Europe. On se donne rendez-vous le 6 octobre à l'Olympia de Paris, justement. L'album sort le 25 septembre et on compte sur vous pour nous faire une belle tournée pour aller voir toutes celles et tous ceux qui vous aiment partout dans le pays. Merci, Joey.
1: Yeah, merci beaucoup.
0: Merci.
1: Thank you so much.
0: À bientôt et merci infiniment à Elsa Najjar.
2: Avec plaisir.
0: Traductrice extraordinaire.

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1: Mais monsieur, avec la grosse voix, elle n'est pas toute seule, Émilie Mazoyer. Il y a aussi Christophe et Valentine qui sont là pour jouer au Blind Test. Le cadeau du jour, c'est un album vinyle dédicacé par Joey Tempest, notre invité de ce soir. Album vinyle, le nouveau du groupe Europe. Bonsoir Christophe.
2: Bonsoir Émilie.
1: Bienvenue dans Décibel. Comment ça va Christophe? Tout va bien. Ah oui. Par contre, il faut parler bien dans le téléphone, Christophe, parce que sinon, j'entendrai pas. Valentine. Ah, voilà, c'est mieux. Valentine, c'est la première fois, il me semble, que nous jouons ensemble. Bonsoir, Valentine.
3: Oui, bonsoir.
1: Bonsoir. Ben, je suis très, très contente. Alors, ravie. Bienvenue dans l'émission. Valentine, alors justement, pour les petits nouveaux, les petites nouvelles, je répète un truc très important sur le blind test de Décibel. On gagne avant de jouer, donc j'annonce que Valentine et Christophe ont gagné, puisqu'ils participent chacun un exemplaire du nouvel album de Europe. Oui, c'est gagné, bravo. Voilà. Parce que comme ça, une fois qu'on a gagné, je trouve qu'on est beaucoup plus détendu pour jouer, n'est-ce pas? Et eh ben voilà, donc ça c'est fait, c'est gagné. Je vous repasserai Sadika au standard tout à l'heure. Elle prendra vos adresses et elle vous enverra chacun votre exemplaire. Joey les a signés devant nous. Par contre, il faudra attendre le 25 septembre parce qu'on n'a pas le droit de l'envoyer avant que le disque sorte. Sinon, c'est incident diplomatique avec la Suède. Mais en tout cas, c'est bon, c'est gagné. Maintenant, on peut jouer. Les chansons de ce soir ont tout un point commun. Elles parlent d'un âge, genre 30 ans, 20 ans, 22 ans, peu importe. Et nous, on cherche le nom des interprètes de ces chansons. C'est un peu dans tous les styles et dans toutes les décennies, je ne vous mens pas. On est allé chercher un peu dans tous les coins. On cherche donc les interprètes. Alors Christophe et Valentine, dès que vous avez une idée de l'interprète, vous me donnez votre prénom, ça sert de buzzer, et puis vous proposez votre réponse. Ok?
3: Okay.
1: Très bien. Christophe, Valentine, première chanson qui donne un âge. Dites-moi, qui chante ça?
2: Christophe.
1: Christophe.
3: Dalida.
1: Oui, bah, vous l'aviez tous les deux alors.

0: quelle merveille cette chanson. Parole signée Pascal Sevran. Comme quoi, les gens sont étonnants. Voilà, un point pour Christophe qui a dit son prénom en premier, un point pour Valentine qui avait aussi la réponse. De toute façon, vous l'avez compris, le comptage des points n'est pas ni la chose la plus intéressante du monde, ni mon point fort. Donc c'est pour ça qu'à la fin, tout le monde gagne. C'était bien Dalida. Il venait d'avoir 18 ans. C'est le premier âge de la soirée. On continue avec un deuxième âge, une deuxième chanteuse. Mais qui est-elle ?
1: Valentine.
0: Laurie Pester. Oui, bravo.

0: dire que je ressens un plaisir un peu sadique à l'idée de faire écouter du Laurie à des fans de Europe. Puisque si vous avez appelé évidemment pour jouer ce soir, c'est parce que vous aimez le hard rock. Et donc ce petit Laurie me fait rigoler. Mais bravo, bravo, vous avez bien trouvé. Alors Laurie, c'est à 20 ans. Dalida, il venait d'avoir 18 ans. On a une dernière chanson pour vous à deviner. Là encore, elle donne un âge. Dites-moi, dites-moi, qui chante ça ?
1: Elle arrive à 8 heures. 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
0: Donc c'est un chanteur français qui chantait aussi Je suis malade, par exemple.
1: Et la voilà.
2: Valentine.
1: Donner.
2: Serge Lama.
0: Oui, bravo.
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0: La chanteuse à 20 ans. Bravo, Valentine. Bien joué. Et bravo à Christophe qui a très très bien joué aussi.
2: Bravo Christophe.
0: Ouais. Et à tous les deux, donc j'envoie cet album de Europe et j'espère que vous pourrez les voir bientôt en concert, soit en festival, soit vous allez à Paris à l'Olympia là le 6 octobre ou pas ?
3: Ah non, ça sera pas possible pour
0: c'est
3: moi.
0: C'est pas prévu pour Christophe et Valentine ?
2: Non, moi non plus malheureusement.
0: Bon, mais non, mais vous avez déjà votre dédicace et tout, ça va. Vous les verrez l'année prochaine dans une petite tournée française.
2: C'est ça.
0: Merci beaucoup d'avoir joué avec nous. En tout cas, ça me fait très plaisir. Et vous revenez quand vous voulez, les amis.
2: Merci beaucoup.
0: Ça marche. Merci beaucoup, Valentine, Christophe. Je vous embrasse et je vous entends chez vous râler. Qu'est-ce qu'elle fait celle-là avec son blind test ? Elle a même pas mis Alain Souchon. Voilà. Elle est là, la souche. Mais j'avais envie qu'on l'écoute en entier, pas qu'on joue avec ce petit bijou de chanson. J'ai 10 ans sur votre radio. Et

0: Tard ta gueule, contraction de tu vas voir ta gueule à la récré. Promesse donc d'une récréation avec plein d'événements dans cette chanson d'Alain Souchon. J'ai 10 ans. Alain Souchon qui fait partie d'un grand plateau d'artistes qui va jouer dans la cour du château royal de Blois ce samedi, le 12 septembre. Il y a Alain Souchon avec ses fils Ours et Pierre. Il y a Camille Berthollet, il y a Sylvain Dutu, l'ancien chanteur de Boulevard Désert. Voilà, merci Iris qui me parle dans l'oreille et qui est un petit peu un bout de mon cerveau, le meilleur bout, enfin le plus jeune en tout cas. Christophe Mali de Trio ou encore le groupe Madame Monsieur. Voilà, tout ce beau monde donc dans la cour du château royal de Blois ce samedi.
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0: Alors c'est l'heure de l'anniversaire du jour et c'est l'anniversaire de Pink. Elle a 47 ans aujourd'hui. Happy birthday Pink, évidemment. Et alors elle est quand même incroyable cette fille. Elle a vendu, j'ai compté, j'ai vérifié, j'ai croisé 60 millions d'albums. Et pourtant, elle a jamais abandonné son esprit un peu rebelle, son truc de dire « Non, mais vous me trouvez trop grosse pour me mettre en mini-jupe, mais c'est pas grave, je m'y mets quand même. Vous n'aimez pas mes gros muscles, mes gros bras musclés, parce qu'elle est circassienne, Pink, elle fait du cirque, donc évidemment qu'elle a une sacrée carrure. Elle dit « J'en ai rien à faire, je continue à le faire. Je fais du trapèze pendant mes concerts si j'ai envie. » Enfin voilà, j'aime beaucoup ce côté très libre de Pink. Et voilà, la preuve que en étant soi-même, on peut réussir, c'est que donc plus de 60 millions d'albums vendus, c'est quand même quelque chose. Alors, son dernier album, Trustfall, il date de 2023. On peut donc assez raisonnablement espérer avoir bientôt des nouvelles de Pink. Et puis, je me disais que pour fêter son anniversaire, on pourrait écouter cette jolie chanson pleine de tendresse en duo avec sa fille Willow. Ça s'appelle Cover Me in Sunshine. Bon anniversaire, Madame Pink!

0: la fille de Pink. Moi, chaque fois, ça me fait des émotions quand j'entends cette chanson. C'était magnifique, mais c'est terminé. Allez. Je redeviens sévère. Pour dire merci à l'équipe de l'émission, merci. Il y avait à la technique Basile Combe, au standard Sadika Raou, à la réalisation Iris Guitoni, et à mon cerveau gauche, vous l'avez compris. À la délégation musique Thierry Boffa, à la programmation des invités, au web Mélodie Chaïb. Demain, dans Décibel, on accueille Élodie Frégé qui vient nous parler des chansons de Michel Berger, qu'elle va chanter avec un cœur.
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0: Bonjour à tous, quel bonheur de vous retrouver chaque midi. Il est d'ailleurs midi 5 précisément sur votre radio Ici. Bienvenue dans votre nouveau rendez-vous. Ici, on parle bon plan, vie quotidienne, arnaque à éviter, santé, animaux. Nous sommes là pour vous rendre service parce qu'on vous doit bien ça. C'est le titre de cette nouvelle émission sur votre radio Ici. Et nous sommes ensemble jusqu'à 13h. Je suis Enora Malagré et voici la bande qui m'accompagne tous les jours pour mon plus grand bonheur. Aude Razo, Madame Anti-Arnaque. Bonjour Aude.
2: Bonjour Enora, bonjour à tous.
0: Valère Coréard et ses bons plans conso. Bonjour Valère.
3: Salut Enora.
0: Pierre Fabin. Oh, je prends cette voix langoureuse puisque c'est un peu mon chouchou. Pierre Fabin, notre vétérinaire que vous connaissez très bien sur votre radio Ici. Bonjour Pierre.
4: Bonjour, bonjour à tous.
0: Et notre rayon de soleil, Elsa Wolinski.
5: Bonjour.
0: Qui partage avec nous tous les jours ses astuces au quotidien. Alors aujourd'hui, un sujet sensible, très sérieux, le manque d'eau, chers amis. Comment va-t-on faire pour nos jardins, pour nos plantes? Ça vous angoisse aussi? Vous avez des questions? Appelez-nous ou laissez-nous un vocal sur notre WhatsApp, c'est gratuit. 0810 055 0 56, je vous le dis, nous sommes là pour vous. Et puis laissez-nous des messages vocaux aussi sur ce même numéro, comme l'a fait Fred aujourd'hui.
6: Oui, bonjour à toute l'équipe. Je reçois souvent des SMS de livreurs et donc voilà, je voulais savoir comment on pouvait être sûr que c'était pas des arnaques et que c'était bien des vrais messages.
0: Merci Fred pour cette question très importante. J'en reçois aussi, pardon, beaucoup.
5: Vous aussi, j'en reçois.
0: Vous aussi, Elsa Wolinski. Et ça, c'est une question pour Aude Razo, Madame Anti-Arnaque.
2: Oui, tout à fait. Il y a le vrai texto de livreur, il y a le faux texto de livreur. Donc je vais vous dire comment. Je vais vous dire surtout qu'il faut jamais cliquer sur ces SMS.
0: Cher Fred, on y répond dans une trentaine de minutes. Et puis le meilleur pour la fin, tout au long de l'année, je vais booster votre pouvoir d'achat. 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Et on va démarrer ce sujet sensible avec vous, Valère, le manque d'eau pour nos jardins, pour nos plantes. Et nous avons la chance de recevoir une collègue qu'on adore. Bienvenue dans la bande, Caroline Munoz, une spécialiste nature et jardin. Comment ça va, Caroline?
7: Ça va bien, merci de m'accueillir. Je suis ravie d'être avec vous.
0: On est trop contents. On espère que vous allez revenir souvent dans l'émission. Alors Valère, oui. Parce que vous êtes très amie dans la vie, je ne le cache pas à nos auditeurs et nos auditrices, vous avez fait venir Caroline pour nous éclairer sur ce problème qui nous traverse en ce moment partout.
3: Parce
0: en France.
3: Parce que c'est la main la plus verte de France. C'est pour ça que
0: rien de la vache, que... La pression, Caroline.
7: Bah oui, là, vraiment.
3: Toutes celles et ceux qui nous écoutent profitent de vos conseils parce que c'est vrai que le problème, c'est pas juste manquer d'eau, c'est qu'aussi beaucoup de jardins, d'espaces verts en consomment inutilement. Pourquoi? Le sol reste nu, sèche très vite, les plantes ne sont pas adaptées au terrain, on arrose souvent, mais trop superficiellement, on cherche à conserver une pelouse parfaitement verte, mais ce qui est sûr, c'est que la sécheresse, c'est une réalité.
2: Ah oui, c'est une réalité. Petite mise au point d'ailleurs à ce sujet. J'ai encore entendu cet été, je suis sûre que vous l'avez aussi entendu pas mal, oui, bon, ça va, c'est l'été, il fait chaud, les plantes ont soif.
0: Ah, ça, vous avez raison.
2: C'est pas si grave, ça ira mieux l'été prochain. Non, non, ça en fait, franchement, on ne veut plus l'entendre. On est d'accord qu'on ne veut plus l'entendre aujourd'hui en 2026. Je vous donne juste quelques chiffres. La fréquence des sécheresses agricoles, donc ça c'est le manque d'eau dans les sols, multipliée par 2 en France depuis les années 60, par 2, par 3 dans le sud de la France. Sur les graphiques, et on voit nettement, depuis la fin des années 80, les sécheresses du sol sont plus fréquentes, plus longues, plus intenses. Dernier chiffre, d'ici 2050, on s'attend à une baisse de 10% des cumuls de pluie l'été. Donc oui, oui, c'est une vraie problématique de long terme et on va devoir s'adapter.
0: Caroline Munoz qui opine du chef, hein, on va vous passer la parole après.
3: Caroline, justement, si on devait faire une chose cet automne pour économiser l'eau l'été prochain, parce que ça s'anticipe, on ne va pas le faire quand il fera trop chaud, il faut le prévoir maintenant, ce serait quoi?
7: Alors, la première chose, c'est déjà d'installer un récupérateur d'eau. Hein. C'est la chose la plus simple. Aujourd'hui,
0: ça coûte cher, Caroline?
7: Non, mais ça ne coûte pas très cher.
0: Oui, Elsa Wolinski, pardon, répétez votre question.
5: C'est quoi un récupérateur d'eau?
7: Alors, c'est un réceptacle qui va récupérer l'eau de pluie. Alors, on peut l'installer sous sa gouttière, on peut l'installer installée dans différents endroits. L'important, c'est de récupérer cette eau de pluie pour la conserver et pouvoir arroser gratuitement son jardin. Donc, il y a différentes tailles de récupérateurs d'eau. Les prix varient entre 30 euros pour un récupérateur de balcon et ça peut monter jusqu'à plusieurs milliers d'euros parce que vous pouvez avoir des récupérateurs d'eau souterrains que vous mettez sous votre jardin et qui vous permettent vraiment d'accumuler l'eau cet automne.
3: Deux petites infos là-dessus. Première chose, sur les balcons, vérifiez bien auprès de la copro ou autre la sécurité. Il ne faut pas mettre trop de poids sur un balcon.
7: Oui, en fait. Tout à fait. Faire gaffe. Puis l'autorisation du syndic aussi.
3: Bon, voilà. Et deuxième chose, il y a des villes qui donnent ou qui proposent des récupérateurs d'eau à prix très bas, à prix coûtant quasiment. Donc ça peut vous permettre d'y accéder à moindre prix, effectivement, de récupérer l'eau. Quelle est l'erreur d'arrosage la plus courante, Caroline ?
7: Alors, c'est d'arroser au mauvais moment. Alors, il y a des gens qui vont dire, tiens, je vais arroser comme ça un petit peu à droite, à gauche. Non. En fait, il faut que ce soit les racines qui soient arrosées. Donc, si vous arrosez légèrement, en fait, c'est le haut de la terre. Donc, ça ne va pas jusqu'aux racines. Donc, vaut mieux arroser abondamment plutôt que plusieurs petits verres d'eau sur votre balcon ou autre. Donc, c'est vraiment arroser abondamment, même une fois par semaine. Mais allez-y, hein, il faut vraiment y mettre beaucoup d'eau. Et puis, surtout, c'est à la bonne période. Là, on arrose plutôt le soir, en fin de journée, pour éviter l'évaporation. On sait qu'il fait encore chaud. L'eau s'évapore la journée, donc on arrose plutôt le soir.
0: Mais moi, je pensais que c'était tout le long de l'année qu'on arrosait le soir, non? Pas forcément.
7: Pas l'hiver, forcément, on arrose parce que, en fait, c'est une question d'évaporation. Donc, c'est vraiment parce que l'eau va s'évaporer. Mais de toute manière, vous avez raison, le soir, c'est toujours mieux. Comme ça, on est tranquille.
0: Oui, Pierre Fabin, notre vétérinaire.
4: Et moi, je voudrais juste rajouter un petit truc par rapport à l'arrosage, parce qu'on parle de la sécheresse pour les plantes. Mais pensez aussi aux animaux à mettre des points d'eau dans vos jardins, parce qu'il y a les oiseaux qui souffrent énormément. Même sur nos petits balcons, il y a les oiseaux qui souffrent énormément. Il y a les hérissons qui meurent dans nos jardins parce que le sol est trop dur, justement. Donc, en arrosant en profondeur, on va faire remonter les vers de terre pour que les hérissons puissent manger. Et même les abeilles meurent dans les ruches parce qu'elles utilisent de l'eau pour ventiler les ruches et créer une climatisation naturelle. Donc, il faut des petits points d'eau, des petits bacs d'eau, 2-3 cm de hauteur, avec quelques petits cailloux dedans pour que les insectes ne se noient pas. Et pensez à les protéger des chats.
0: Valère.
3: Est-ce qu'on peut réellement se passer d'arroser une pelouse? Il y en a certaines là, autant vous dire qu'elles sont jaunes, elles se désagrègent quand on marche dessus.
2: C'est du foin même.
3: C'est du foin. Ouais. Ouais. Est-ce que ça va repousser et est-ce que donc on peut se passer de l'arroser?
7: Alors oui, ça va repousser. Figurez-vous que c'est un système de défense de la pelouse. En fait, ces brins deviennent bruns tout simplement parce qu'elles se défendent. Mais les racines, elles, sont encore vivantes. C'est comme un arbre. Un arbre, par exemple, en automne, quand il se protège du froid ou de la canicule, même en été, il va se libérer de ses feuilles ou ses feuilles vont devenir jaunes. C'est un système de protection pour concentrer son énergie sur la sève. Et la pelouse, c'est pareil. Elle
2: donc on fait rien du coup?
7: Alors si, il faut arroser.
2: Ah, quand
7: c'est
2: même.
7: arroser. C'est le maître mot. Mais attention, il y a différentes façons d'arroser pour faire des économies.
0: Et ça, on va parler dans un instant, juste après Kylie Minogue sur votre radio. Ici, on parle jardinage, comment prévoir la prochaine sécheresse, la prochaine canicule, parce qu'on va pas se mentir, on n'en est pas sorti, loin de là. Can't get you out of my head, avec un magnifique accent anglais sur votre radio ici.

0: Kylie Minogue sur votre radio ici dans On vous doit bien ça.
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0: 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Midi 16, on est en direct dans votre nouveau rendez-vous quotidien sur votre radio ici. On vous doit bien ça, c'en est le titre. On est ensemble jusqu'à 13h. Valère, ainsi que notre merveilleuse spécialiste jardin Caroline Munoz, nous parlait des conséquences de la canicule sur notre nature, sur nos jardins, sur nos jardinières. On était au milieu d'un débat pratiquement. Alors comment on arrose les pelouses, plus précisément. Et puis on parlera aussi de vos animaux dans un instant dans l'émission. On a plein de sujets abordés aujourd'hui pour vous. Caroline Munoz.
2: Oui, une question sur le goutte-à-goutte, les tuyaux poreux, les zoyas, le paillage. Quelle solution justement pour un jardin, des jardinières, une terrasse, pour essayer aussi de mieux arroser, et d'être peut-être plus résilient aussi avec l'eau et garder l'humidité?
3: Alors, le goutte-à-goutte, c'est très bien parce que ça permet de cibler la zone qu'on va arroser. Comme ça, on n'arrose pas n'importe où, on arrose vraiment aux racines. Donc ça, c'est très bien. Ensuite, le paillage, il est nécessaire parce que le paillage va vous permettre... Alors, le paillage, c'est une épaisseur de végétaux qu'on va mettre au pied de la plante. Ça doit faire 2-3 cm et ça va permettre de maintenir la terre humide et donc une économie d'eau. Ouais. Et pas besoin d'en acheter dans le commerce. Hein. Vous récupérez la tonte de la pelouse, les feuilles séchées, vous mettez une petite épaisseur comme ça au pied de vos plantes, vous ferez des économies quoi qu'il en soit. Il y a les zoyas. Les zoyas, ça c'est un procédé, c'est comme un espèce de pot avec un couvercle qui est en terre cuite, qui a une porosité et vous mettez de l'eau à l'intérieur, vous enfoncez ce pot dans la terre et ça va... comme ça, diffuser l'eau de façon continue, régulière, et ça vous permet aussi de faire des économies.
2: Et dans les jardinières, on peut mettre aussi des petites billes d'argile pour garder l'humidité, ça marche ça ?
3: Tout à fait. Les billes d'argile sont poreuses et vont permettre de maintenir le taux d'humidité. L'important pour faire des économies, c'est de maintenir cette eau dans nos jardinières, au pied de nos plantes,
4: au maximum
3: pour éviter d'arroser. La facture d'eau augmente, donc il faut trouver des solutions, et il y en a plein aujourd'hui dans le commerce est facile.
0: Ces solutions, pardon, je vous fais du coup un petit peu de pub, j'en profite parce que vous avez sorti un bouquin fabuleux qui s'appelle Au Jardin, toutes mes astuces de A à Z chez Solart. Honnêtement, je vous le conseille, je vous le recommande fortement ce bouquin, il est incroyable. Même moi qui n'y connais rien, j'ai tout compris. C'est vous dire. Alors, moi j'ai quand même une question. Face à cette sécheresse, cette canicule, on achète quoi comme plante?
2: Oui, c'est une vraie question.
0: C'est vrai parce que ça soit dans nos grands jardins, pour ceux qui ont la chance d'avoir les parcs, comme Pierre Fabin qui est vétérinaire. ou des tout petite jardinière comme Elsa Wolinski sur son petit balcon.
3: Mini jardinière.
0: Mini. Non, qu'est-ce qu'on achète véritablement?
3: Alors, la grande tendance, ça va être les plantes méditerranéennes parce que c'est celles qui vont résister le plus.
0: Bien sûr.
3: D'ailleurs, il y a différentes conférences qui ont été faites récemment et qui ont prouvé que les plantes méditerranéennes avant, c'était en dessous de la Loire. Mm-hmm. Il y avait cette espèce de ligne de la France qui divisait en deux. Et aujourd'hui, elles poussent au-dessus de la Loire. Donc, il y a vraiment, dans toute la France maintenant, on peut planter des plantes méditerranéennes.
0: Alors, c'est-à-dire
3: la lavande, le romarin, tout ça, ce sont des plantes sauvages qui poussent dans les garrigues, donc dans d'une terre sablonneuse, caillouteuse. Donc ça veut dire qu'elles sont résistantes naturellement à la sécheresse. Donc vous pouvez en mettre sur vos balcons, c'est très joli. Point de vue arbre, c'est l'olivier. L'olivier, c'est l'arbre à la mode.
0: Ça coûte cher, non ?
3: Alors, oui, ça coûte cher. Hein. Ça coûte assez cher. Vous pouvez le bouturer facilement, mais bon, ça c'est une autre technique. Mais oui, ça coûte assez cher, mais c'est tellement beau un olivier, c'est très symbolique en plus.
0: Un cactus aussi.
3: Ah bah oui, voilà, le cactus, tout à fait.
5: Donc il y a toutes ces plantes.
3: C'est beau, moi je trouve. Non, c'est laid.
5: D'accord, ok.
6: Moi j'ai installé un super cactus devant chez moi. Il faut juste le rentrer l'hiver encore, je pense.
3: Oui,
6: parce que là, il y a éventuellement.
3: Alors il y a certains cactus qui sont encore résistants. C'est comme les palmiers. Vous avez des nouvelles espèces de palmiers qui sont résistants à moins 10 degrés.
0: Là, faut avoir un peu d'espace.
3: Mais un tout petit. Un petit bâton de peau, ouais.
0: Oui, Audrazo.
7: Est-ce qu'on se lance dans les bananiers?
3: Alors oui, moi j'ai des bananiers.
0: C'est la question que tu as posée.
3: Alors. Tout à fait. On peut se passer. J'ai des bananiers. Moi, j'habite en région parisienne et j'ai des bananiers dans ma cour.
0: Ah
3: dans
0: bon
3: ma cour.
0: Valère Correa.
2: Oui, si vous me permettez qu'on reprenne un peu de sérieux dans cette émission.
0: Qu'est-ce qu'il est relou.
2: Les plantes d'appartement, elles ont eu très chaud aussi cet été.
3: Tout à fait.
2: Est-ce que vous nous conseillez certaines espèces qui résistent mieux à la chaleur?
3: Alors, en plantes d'intérieur, en fait, on n'est pas très embêté parce que c'est vrai que toutes les plantes peuvent résister. Mais ce que vous pouvez faire, c'est mettre des plantes qui sont à l'extérieur cet été et les rentrer à l'intérieur, parce qu'elles peuvent comme ça durer, parce que ce sont des plantes qui vont s'acclimater très bien à votre intérieur. Mais franchement, en intérieur, normalement, il faut 19 degrés et tout est parfait, quoi. Vous pouvez tout mettre.
2: Ouais, 19 degrés quand il fait 40 dehors, c'était dur quand même.
4: Ouais, bah oui. Apparemment, Elsa Wolanski n'est pas la main la plus verte de France. Contrairement à notre Caroline Munoz, posez-lui des questions. Profitez de la présence de notre experte en jardinage. Appelez-nous au 0810 055 0 56. On accueillera un auditeur dans un court instant qui a une question à vous poser. Mais pour l'heure, c'est une nouveauté sur votre radio ici. Vianney nous chante d'or et d'étain sur votre radio ici.

0: et d'étain. Il nous avait manqué, Vianney, sur votre radio ici.
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0: On vous doit bien ça. C'est votre nouveau rendez-vous quotidien. On est ensemble jusqu'à 13h sur votre radio ici. On a beaucoup, beaucoup de messages sur notre WhatsApp 0810 055 056. On a Catherine qui nous appelle de Bretagne, donc ça me parle un peu, pardon, je l'embrasse très fort, qui voudrait remplacer sa pelouse. Comment qu'on fait, madame? Comment qu'on fait, madame Caroline Mupose?
2: Comment qu'on fait? C'est vrai que c'est une vraie question. Il y a beaucoup de gens qui se posent cette question suite aux canicules, parce que la pelouse, c'est de la paille. Et en fait, vous avez des petites plantes rampantes qui coûtent pas très cher et qui peuvent faire complètement l'illusion, en tout cas, d'une pelouse. Vous avez par exemple du thym rampant. Alors c'est vraiment du thym que vous pourrez consommer.
0: Ça se mange également.
2: Oui, ça se mange. C'est vraiment du thym. Ce sont des petites
3: plantes. Ça ressemble des pieds, quoi.
0: J'ai une image de moi-même en train de brouter le thym de ma propre pelouse. Voilà.
4: Après que Valère ait marché dessus. Donc ouais.
0: Exquis.
2: Écoute, on sent bon des pieds, effectivement. En fait, les feuilles sont assez épaisses, donc on peut effectivement marcher dessus. Des mottes, ça coûte à peu près 3-4 euros. Il faut les espacer de 50 cm à peu près, parce que comme ça va véritablement s'étendre, ça va vous faire une pelouse, ça va remplacer votre pelouse, une étendue verte, et c'est plutôt pratique.
0: Alors, Audrazo, vous aviez quelque chose à nous dire à propos des plantes dépolluantes?
5: Oui, c'est ça, une petite mise au point pour ceux qui n'ont pas de jardin, qui ont un appartement. Et on nous vend souvent dans les magasins des plantes dépolluantes qui améliorent la qualité de l'air, du logement, en fait, qui absorbent en fait, les gaz polluants. Faire quand même attention à ça, il y a un côté marketing qui marche bien, mais qui n'est quand même pas terrible. J'ai regardé, les chercheurs estiment qu'il faudrait entre 10 et 1000 plantes par mètre carré pour obtenir une élimination des polluants qui est comparable à 6 vous ouvrez la fenêtre, en gros. D'accord. Donc ça veut dire qu'il faudrait mettre des centaines, voire des milliers de plantes dans votre appartement pour que ça ait vraiment un effet sur la qualité de l'air. Donc attention à ce petit côté marketing des fois dans
3: les magasins. Et au passage, pour dépolluer l'air intérieur, c'est gratuit, c'est facile. 10 minutes le matin, 10 minutes le midi, 10 minutes le soir, on fait quoi? On ouvre les fenêtres, tout simplement, on aère l'intérieur. C'est ça qui est le plus dépolluant.
0: Il déborde de bons plans. Vraiment, j'en suis émue. Alors, on va écouter aussi le vocal d'une auditrice qu'elle nous a laissé là au 0810 055 056. Elle s'appelle Valérie et elle nous laisse un message de la Gironde. On l'écoute.
6: Bonjour à toute l'équipe dont on vous doit bien ça. Je suis Valérie de Gironde. Je vous appelle pour savoir exactement quels sont les travaux de jardinage qui sont déductibles des impôts. Merci d'avance pour votre réponse.
0: Alors, Valère Correa, on fait moi le malin.
3: Mais c'est une bonne question, Valérie.
0: Alors, aurait-il la réponse ou devra-t-il faire ses devoirs pour y répondre demain, par exemple?
3: Alors, il y a des petits travaux de jardinage qui ouvrent droit à un crédit d'impôt de 50%.
0: D'accord.
3: Sont concernés notamment la tonte de la pelouse, la taille des arbustes, le désherbage, l'entretien du potager, le ramassage des feuilles ou encore l'arrosage. Le plafond, c'est 5000 euros de dépenses par an et par foyer. Donc, ça fait 2500 euros de crédit d'impôt. Par contre, attention, sont exclus création d'un jardin, on s'emballe pas non plus, terrassement, construction paysagère, vous avez tout sur le site des impôts là-dessus. Mais par contre, il y a deux conditions. Soit vous avez un professionnel qui est agréé service à la personne, et donc là ça marche, soit vous faites du CESU et vous employez quelqu'un. Mais si c'est un auto-entrepreneur ou une auto-entrepreneure qui vient, là ça marche pas.
0: Il a définitivement réponse à tout. Merci Valère Correa et surtout merci à vous, chère Caroline Munoz, pour votre expertise. Je rappelle votre livre Au jardin, toutes nos astuces de A à Z, c'est chez Solars. Merci infiniment. J'espère que vous allez revenir nous voir.
2: J'espère. En tout cas, vous êtes une équipe très très sympathique.
0: Merci beaucoup. Merci. Et c'est le moment que j'adore puisque tout au long de l'année, je booste votre pouvoir d'achat. On vous doit bien ça. C'est 200 euros de pouvoir d'achat, je l'ai dit, immédiat à vous offrir là, tout de suite. C'est la rentrée, on vous allège un peu, il y aura un autre gagnant tout à l'heure dans l'émission. Mais pour l'heure, qui s'est inscrit sur ici.fr? Eh bien c'est Pascal qui nous appelle de Pézenas dans l'Hérault, je crois. J'embrasse très fort Ici Hérault. Bonjour Pascal.
7: Bonjour.
0: Comment allez-vous?
7: Bonjour, ça va bien, merci.
0: On est ravis de vous accueillir.
7: Pardon.
0: On est ravis de vous accueillir, pardonnez-moi, je vous ai coupé la parole. Vous êtes aide à domicile, oui. C'est ça?
7: C'est ça, oui.
0: Bah, allez, bravo, voilà un merveilleux métier. Et je vois que vous avez 4 grands-enfants et 5 petits-enfants.
7: Tout à fait.
0: Eh bien, dis donc, ça en fait du monde. Eh bien, pour vous aider, vous repartez avec les 200 euros.
7: Bravo.
0: Super. On est trop heureux. de vous envoyer tout ça, cher Pascal. Vous voyez, faites comme Pascal. Hein. Inscrivez-vous sur le site d'ici.fr et ça marche à tous les coups. Dans un instant, nous allons parler de vos animaux avec notre vétérinaire Pierre Fabin. On va parler aussi avec Elsa Wolinski. Vous allez nous parler de quoi aujourd'hui ?
2: De vulnérabilité.
0: Oh là là, j'ai déjà les poils qui s'irisent.

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3: Midi 32 sur votre radio Ici, c'est votre nouveau rendez-vous quotidien. Ici, on parle bon plan, vie quotidienne, je viens de le dire, arnaque à éviter, on parle santé et aussi de nos animaux. Nous sommes là pour vous rendre service parce qu'on vous doit bien ça. C'est le titre de ce nouveau rendez-vous. Nous sommes ensemble jusqu'à 13h, je suis Enora Malagré, je suis avec Audrazo, Valère Correa,

0: Votre colis ne rentre pas dans la boîte aux lettres.
1: Exactement.
0: Vous l'avez reçu, celui-là. Voilà. Bon, on l'a à peu près tous reçu,
1: cette
0: je pense,
1: phrase,
0: celui-ci.
1: Pardon, certes, mon colis ne rentre pas dans la boîte aux lettres. Ça n'arrive pas toujours. Alors, Audrazo, madame anti-arnaque.
0: Vous savez que j'ai des gens qui me poursuivent dans les couloirs de la radio en me disant « Oh, tu as reçu un texto, c'est vrai un livreur et tout, est-ce que tu peux me dire ?» Et c'est souvent des textos de livreurs où on pose la question. Donc, je vais répondre, effectivement, parce que ça parle évidemment à beaucoup de gens. Déjà, le livreur de colis qui vous écrit directement avec un numéro en 06 ou en 07...
1: Ça, c'est louche.
0: Ça, c'est quand même suspect. Si c'est vraiment, je sais pas, Chronopost, Mondial Relais, qui vous écrit pour vous informer que votre colis est en train d'arriver ou qu'il y a un problème ou je ne sais quoi, il y a différentes possibilités. Par exemple, ça peut être un numéro très court qui vous écrit un numéro à 5 chiffres. Chronopost, c'est 38004, par exemple, quand c'est Chronopost qui vous écrit. Si c'est Mondial Relais, ça va s'afficher M Relais en majuscule.
1: D'accord.
0: Donc voilà, qui va s'afficher. Mais par contre, le numéro en 06 ou en 07, c'est un peu.
1: Parce que Chronopost, il y a des arnaques aussi. J'ai déjà reçu des des textos, voire même des mails. Dès qu'on demande de façon la carte bancaire, c'est que c'est pas bon.
0: Oui, non, il faut pas.
2: Moi
0: effectivement,
2: aussi, j'ai eu ça, on m'a demandé ma carte bancaire.
0: L'autre alerte, c'est effectivement si on vous demande de payer. Ouais. Par exemple, j'ai pas pu vous livrer, on doit reprogrammer la livraison, il faut payer, je sais pas, quelques centimes. Mais en fait, on vous demande votre numéro de carte bleue. Ouais. Non, alors là, vous arrêtez tout. Vous ne faites surtout pas ça, ça ne va pas. En fait, ce que vous devez retenir, c'est ne jamais cliquer sur un lien dans un texto comme dans un mail. Donc, mettons ce texto du livreur. Vous n'arrivez pas à savoir si c'est un vrai texto, vous attendez vraiment un colis, etc. Vous ne cliquez pas, parce que vous prenez un risque, vous ne savez pas vers quel site on va vous renvoyer. Donc en fait, si vraiment vous attendez un colis, mettons que ce soit du Chronopost, mettons que ce soit du Mondial Relais, vous allez sur l'appli ou sur le site et vous regardez où ça en est. C'est vraiment le conseil le plus sûr que je puisse vous donner.
3: Mais on n'a pas forcément la référence du colis en fait, c'est ça l'intérêt du SMS.
0: Normalement, vous l'avez. Okay. Vous l'avez reçu forcément à un moment donné. Si vous ne l'avez pas, c'est que ce n'est pas le moment en fait. Donc juste, ne cliquez jamais, parce que vous n'êtes jamais vraiment sûr que c'est un vrai, que c'est un faux. Et attention maintenant, les livreurs nous envoient carrément des photos de notre colis, soi-disant. Non, mais ça, en fait, ça n'arrive pas. En fait, les vrais livreurs,
1: ça n'existe pas.
0: Des
1: merci beaucoup, cher Audrazo. Dans un instant, notre vétérinaire Pierre Fabin vous dira comment nourrir vos animaux une fois par jour, deux fois par jour, 14 fois, comme Elsa Wolinski à voir. Et Elsa Wolinski nous parlera éco-anxiété. Et pour l'heure, c'est Michel Delpech avec Le Chasseur sur votre radio ici.

0: Michel Delpech, le chasseur sur votre radio ici.
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0: 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On est ensemble jusqu'à 13h. Dans un court instant, c'est Pierre Fabin qui vous dira comment nourrir convenablement votre animal sans qu'il devienne obèse comme mes chats.
2: Pardon. Et les miens.
0: Et ceux d'Elsa Wolinski. Et d'ailleurs, Elsa Wolinski, vous avez envie de nous parler éco-anxiété, cher ami.
2: Oui, ou plutôt vulnérabilité. Aujourd'hui, je vais être un peu plus sérieuse. Je fais un petit effort. Cet été, on a eu chaud, très chaud, c'est vrai. Vous venez de le dire. Canicule, sécheresse, manque d'eau, incendie. Le changement climatique est là. Il transforme déjà nos étés, nos villes, nos jardins, nos vies. Et même la façon dont on imagine l'avenir. Évidemment, ça nous inquiète pour nous, pour nos proches, pour les personnes âgées, pour les personnes les plus fragiles. D'ailleurs, vous me l'avez raconté, Aude, votre maman, cet été est devenue Météo France à elle toute seule. Elle envoyait des messages
3: elle
2: sans
3: écoute.
2: Arrêt.
3: Attention, elle écoute.
2: Bonjour, elle s'appelle comment votre maman ?
3: Monique.
2: Monique, alors cet été, vous n'arrêtiez pas d'envoyer les températures. 44 dans les Landes, 42 à Bordeaux, 41 à Rennes, 40 à Strasbourg. Voilà, cette inquiétude, elle a un nom. Elle s'appelle l'éco-anxiété. On en parle beaucoup, mais attention à ce mot qui est mal employé. À l'origine, dans les années 90, l'éco-anxiété était passée comme un ressenti capable de nous responsabiliser, face aux bouleversements environnementaux. Et se responsabiliser, c'est enfin faire attention à notre monde. Enfin ! Alors, qu'est-ce que ça raconte de nous, Enora ? Qu'est-ce que ça veut dire de nous aujourd'hui ? Ça raconte qu'on est vulnérable, comme le monde. Et là, je suis contente parce que je suis enfin à la mode, parce que je suis vulnérable. Oui, voilà, parce qu'on a grandi avec l'idée qu'on pouvait produire, consommer, voyager, jeter, recommencer, toujours plus, qu'il fallait être performant, solide, autonome, tenir, maîtriser, comme vous, Valère. Oui. Et ça culpabilise, sachez-le.
0: Tiens,
2: vraiment.
0: Quand est-ce qu'il aura un petit pic ?
2: Mais moi, ce que je voulais vraiment vous dire aujourd'hui, oui, c'est vrai que être vulnérable, c'est une qualité et pas du tout un défaut. C'est accepter qu'on peut être atteint, qu'on ne maîtrise pas tout et surtout qu'on a besoin des autres. Valère, on a besoin des autres. Avoir besoin des autres, ça peut nous rendre encore plus attentifs à la personne âgée qui supporte moins bien la chaleur, à votre voisin isolé, à celui qui vit sous les toits quand il fait 40 degrés, et ça nous rend solidaires. Solidaires, c'est ça le mot. Je crois que nos enfants l'ont compris d'ailleurs bien avant nous. Il y a une étude réalisée par OpinionWay pour l'ADEME, l'agence de la transition écologique auprès des 55-75 ans, qui montre que 53% d'entre eux reconnaissent avoir été sensibilisés aux questions environnementales, d'abord par leurs propres enfants. Donc pour une fois, ce sont eux qui nous éduquent. Alors non, évidemment, je ne vais pas vous dire que le réchauffement climatique, c'est une bonne nouvelle, mais peut-être qu'il nous oblige à regarder autrement et se comprenait pour une faiblesse à sortir un peu... Pardon, mais peut-être qu'il nous oblige à regarder autrement ce qu'on prenait pour une faiblesse, à sortir un peu de chacun pour soi, à partager, à prendre soin de soi, parce qu'au fond, un monde qui vient... Je suis en train de me perdre dans ma petite chronique. Veuillez m'excuser, c'est l'émotion.
0: Mais
2: je vous
0: c'est
2: parle
0: normal,
2: de vulnérabilité.
0: Vous êtes investi.
2: Et ben en fait, vous savez quoi ? C'est ça la vulnérabilité. C'est se tromper un peu et c'est pas grave. Ce que je voulais vous dire, c'est qu'en fait, face au monde qui vient, notre force sera peut-être d'être moins vulnérable, ce sera d'être ensemble. Et c'est ça l'important.
0: Bravo.
2: Être solidaire et être ensemble.
0: Mais bravo Elsa Wolinski, c'est un très très joli billet d'humeur aujourd'hui. Et effectivement, ayons foi en cette nouvelle génération. Il y a des tas de jeunes très engagés, des scientifiques. On en parlait hors antenne avec Elsa Wolinski, que vous pouvez suivre aussi sur les réseaux sociaux.
2: Oui, Élise Bordet,
0: par exemple, voilà, qu'on salue chaleureusement. Est-ce qu'il y a autour de la table, chers amis, des gestes écolos que vous ne faisiez pas avant et que vous faites maintenant? Pierre Fabin, notre vétérinaire.
4: Alors, moi, j'ai un petit geste, mais ce que j'ai toujours fait, c'est que je fais pipi dans ma douche. Alors, ça paraît rien, c'est un petit peu d'eau, mais c'est de l'eau qu'on économise.
0: Pardon,
4: plus sérieusement.
0: Mais c'est un petit geste.
4: Par contre, j'ai quelque chose que je fais depuis récemment, c'est que maintenant que j'ai des enfants, j'achète d'occasion. Même pour les enfants, j'achète et je revends d'occasion. Et là, je sens vraiment que je fais un bon geste parce que notamment les habits pour les enfants, on les utilise très peu. Et ben, j'achète sur des sites comme Vinted, ce genre de choses, Le Bon Coin, et je revends en permanence.
0: Valère Coréard.
3: Moi, j'en faisais déjà. En fait,
0: oh,
3: on faisait
0: pas mal. Lui, c'est vraiment évidemment le premier de
3: non,
0: la
3: mais
0: classe.
3: C'est la vérité. Avant, c'était, je bossais beaucoup sur l'écologie. Ouais. Mais maintenant, j'en fais un autre. C'est l'éducation des enfants que j'accélère sur ces sujets parce qu'ils me demandent des comptes, notamment. Mm-hmm. Et j'essaye très humblement, contrairement à ce que vous allez vouloir faire croire là dans un instant, à leur expliquer qu'on ne vit pas au-dessus de la nature, mais dans la nature.
0: Parfait, mais c'est très beau Elsa, il y a quelque chose que vous faisiez.
2: Plus de bain que des douches.
0: Et vous Audrey Azo ?
5: Eh ben moi c'est lancer la lessive seulement quand le tambour est plein. Parce que avant, en fait, je lançais mes lessives, j'avais besoin un peu de cette chemise que j'avais des amis il y a 10 jours. Donc bon, finalement, j'attends un peu quand même.
0: Ouais, est-ce que Vanessa Paradis, qu'on va écouter, fait des petits gestes écolo. On va écouter Divinity, il est juste après. On va parler avec vous, Pierre Fabin. Combien de fois par jour dois-je nourrir mon animal ? À tout de suite.

0: Adi Divinidil dans On vous doit bien ça sur votre radio ici.
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0: On est ensemble jusqu'à 13h, c'est votre nouveau rendez-vous quotidien. On vous doit bien ça, on vous rend service, on répond à plein de questions. On a parlé beaucoup d'éco-anxiété, on a parlé de nos jardins aussi, comment lutter contre la sécheresse à venir, parce qu'elle sera là et bel et bien là. Mais pour l'heure, nous allons parler avec vous de comment on nourrit les animaux. C'était pas très français, Pierre Fabre, notre vétérinaire.
3: Effectivement, on va surtout parler de la fréquence des gamelles. Voilà. Alors, j'ai une petite question pour vous pour commencer. Est-ce que vous savez, dans la nature, un chat à l'état sauvage, combien de fois
0: un chat,
3: combien de repas il va faire par jour?
0: Non, c'est une bonne question.
3: Eh bien, on est entre 10 et 12 repas par jour. En fait, ils ont un tout petit estomac. Ils vont manger un petit mulot par-ci, une petite sauterelle par-là. Et du coup, en fait, il ne faut pas s'étonner que si votre chat n'a pas à manger à 4h du matin, il vous réveille, il a faim. Tout simplement.
0: Ah, mais c'est des petits gloutons, oui, ça mange toute la journée.
3: Et ça mange toute la journée, c'est même un problème d'écologie parfois parce qu'ils tuent tellement de petites proies qu'ils vont un peu dégommer nos jardins.
0: D'accord.
3: Alors, avant de rentrer dans la fréquence, je veux quand même préciser quelque chose. Si votre animal, votre chien ou votre chat, a son petit rythme, qu'il a une belle ligne, qu'il digère bien, qu'il ne vous réveille pas à 4 heures du matin parce qu'il a faim, vous ne changez surtout rien. C'est qu'il a son rythme, il est calé comme ça. Par contre, si votre animal est un peu en surpoids, qu'il a des selles pas très moulées, qu'il pète toute la journée, qu'il a des gaz tout le temps, alors vous pouvez essayer de changer des choses. Voilà,
0: c'est justement qu'il y a un problème de distribution. Les croquettes à volo toute la journée.
3: Et du coup, il est probablement un peu en surpoids. C'est la solution de facilité
4: pour le chat. Mais attendez, ça veut dire qu'on ne laisse pas les croquettes à volonté?
3: Alors ça dépend des chats. Ceux qui ont une belle ligne, mes chats par exemple, ils en ont de 15 ou de 13 ans, je suis vétérinaire, on va dire ça comme ça, elles sont à volonté, ça se passe très bien parce qu'elles se régulent. C'est pas des grosses mangeuses. Et elles sortent. Par contre, un chat d'appartement stérilisé, il peut avoir tendance à dormir un peu toute la journée et à manger par ennui. Du coup, il va faire trop de repas dans la journée, il va se surnourrir et devenir un petit peu obèse. Alors, ce qu'on va faire, c'est qu'on va essayer de faire du libre service contrôlé. Vous allez prendre la dose pour la journée. Alors, c'est plus difficile quand on a plusieurs chats, parce qu'on a souvent un glouton et un autre qui est un peu plus compliqué. On va prendre la dose pour la journée, on va la diviser en 4 repas, parce qu'on ne va pas donner 12 repas par jour à nos chats, c'est impossible, on ne peut pas gérer. On divise en 4 repas, mais par contre, ces repas, on va les mettre à plusieurs endroits de l'appartement, dans des balles distributrices, dans une petite gamelle en hauteur. On va forcer nos chats à aller à plusieurs endroits, et ça va faire qu'ils vont s'auto-réguler.
0: Oui, parce qu'on n'est pas là de la journée, on
3: exactement,
0: bosse.
3: Exactement, on ne peut pas, voilà. Un repas le matin quand vous levez,
0: si on a un
3: quand
0: tout
3: vous partez.
0: Petit appartement, on le met dans 4 petits coins de l'appartement.
3: 4 petits coins de l'appartement ou des balles qui vont distribuer les jouets. Il va avoir besoin de jouets pour se distribuer ses croquettes. Et ça va permettre justement qu'il fasse plusieurs repas dans la journée. Donc un en vous levant, un vous faites une autre distribution en partant au travail, un en rentrant et un avant d'aller vous coucher. Comme ça, ils auront un peu de nourriture pour la nuit. D'accord. Et si vraiment on ne s'en sort pas, qu'on a plusieurs chats, la gamelle distributrice automatique. C'est un dispositif qui va distribuer automatiquement les croquettes. Ça lit la puce de votre chat et ça donne les bonnes croquettes au bon chat.
0: Là, voilà, on est dans le futur.
3: Voilà, on est dans le futur, mais ça marche plutôt bien.
0: Okay.
3: Et pour les chiens, alors l'idéal, c'est 2 repas par jour. Je sais qu'il y a des gens qui nourrissent leur animal qu'une seule fois par jour, parce que le chien, on le voit souvent comme un loup. Il va chasser une proie, il va avoir l'estomac qui va se distendre un petit peu, il va manger toute sa proie. C'est la vérité dans la nature. Mais on a prouvé, il y a des vétérinaires qui ont prouvé que le fait de manger une seule fois par jour favorisait l'obésité. Et pour les grands chiens, ça favorise les torsions d'estomac. C'est une opération qu'on doit faire en urgence, qui coûte plusieurs milliers d'euros en plus. Donc, on ne veut pas trop exposer nos chiens à ça. Donc, 2 fois par jour pour le chien adulte. Et pour les chiots, on est sur 3 à 4 fois par jour en général.
0: Mais comment on fait quand on n'est pas là de la journée pour les chiots?
3: Il faut revenir plus souvent. Quand on a un chiot en bas âge, en général, le laisser seul toute la journée, c'est plus compliqué. Après, quand vous faites les 3 repas, ça peut être un le matin, un en revenant du travail et un en allant vous coucher. Ça vous fait vos 3 repas sur la journée.
0: Et on va voir si vous avez réponse à tout, si on a des petits oiseaux.
3: Des petits oiseaux. Alors, les
0: je vais le tester surtout. Et des hamsters,
5: et des poissons rouges aussi.
0: Et des bonnets.
3: Alors, tout ce qui est rongeur, type poisson rouge, hamster, tout ça, en général, va s'autoréguler et manger un peu en permanence sur la journée. Et pour les oiseaux, c'est pareil. C'est plusieurs distributions dans la journée. On est sur 3 à 4 distributions. Et en général, les oiseaux ont moins tendance à l'obésité parce que c'est plutôt la qualité de ce qu'on va donner à laquelle il faut faire attention. Et du coup, ils se régulent très bien eux-mêmes.
0: Merci beaucoup, cher Pierre Fabin.
3: Avec plaisir.
0: Appelez-nous, posez-nous vos questions, on a les réponses, 0810 055 056. D'ailleurs, juste après la réclame, nous allons accueillir des auditeurs qui ont des questions. Bienvenue dans On vous doit bien ça, c'est votre nouveau rendez-vous quotidien sur votre radio, ici.
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0: Encore quelques minutes à passer en votre douce compagnie. On vous doit bien ça, votre nouveau rendez-vous sur ICI. Nous avons, je ne vais pas vous en dire, beaucoup d'appels au 0810 055 056. Donc, on va essayer d'en prendre le maximum. On va tout de suite prendre une auditrice qui nous appelle du Val d'Oise. Marie-Rose, me semble-t-il. Bonjour.
6: Oui, bonjour. Bonjour à vous, à toute l'équipe.
3: Bonjour, bonjour.
0: On est ravis de vous accueillir. Comment allez-vous, chère Marie-Rose?
6: Ça va très bien, ça va très bien. Moi, j'ai du soleil chez moi, donc ça va, je suis contente.
0: Profitez-en pendant que ça dure.
6: Oui.
0: Alors, on a parlé beaucoup de jardin en ce début d'émission. Vous aviez une petite astuce à nous donner, je crois, chère Marie-Rose.
6: Ben oui, parce que moi, ça fait des années qu'avec l'eau du toit qui tombe, on a mis une gouttière avec un clapet. J'ai des bidons en bas et comme ça, mon eau, je récupère l'eau de pluie de mon toit de la maison.
0: C'est super ça, quelle bonne idée.
6: Gouttière, elle a un clapet que j'ouvre et que je ferme. Mm-hmm. Et les bidons, ils se remplissent avec un tuyau.
0: Mais ça vous fait combien de litres au final, cette affaire? Vous arrivez à arranger tout votre jardin avec ça?
6: Oh ben bien sûr, j'ai au moins plus de 3000 litres d'eau, à peu près. Ah oui, mais moi, je n'ai pas un hectare, j'ai 300 mètres carrés. Hein,
0: bah voilà, mais vous avez quand même une grosse gouttière, si je peux me permettre, Marie-Rose. Bon, bah c'est super, merci pour l'astuce, c'est trop chouette.
6: Ah oui, ça fait des années qu'on faisait ça avec mon mari, donc. Et puis l'eau de pluie, eh ben, c'est naturel, façon de parler.
0: Ah bien sûr.
6: Mais bon, c'est agréable quand même, et puis je vois que ça fait beaucoup. Et puis je fais beaucoup de compost aussi.
0: Oh non! Mais on a très envie de venir chez vous, Marie-Rose, dis donc. Valère Correa.
5: Oui, Marie-Rose, j'en parlais rapidement tout à l'heure, mais vous pouvez aussi vérifier, auprès de votre intercommunalité ou de votre commune, tout simplement, s'ils ne donnent pas ou ils ne vendent pas à prix coûtant des récupérateurs d'eau. Parce que j'entendais que c'était des bidons, mais les bidons, ça peut être limité en termes de capacité de stockage. Et si vous avez une belle gouttière avec le clapet, là, je me dis, avec la période des pluies qui arrive, ça peut être un bon plan, donc à vérifier.
0: Merci, monsieur Bonplan, Valère Correa. On essaie de prendre le plus de gens possible. On va accueillir Evelyne. Gros bisous, Marie-Rose, bien sûr. Evelyne, qui nous appelle d'où d'ailleurs?
7: De Tours.
0: De Tours, on fait un gros bisou à ICI Touraine, du coup. Bonjour Evelyne, bienvenue.
7: Bonjour.
0: Alors, on vous écoute.
7: J'économise aussi pour l'eau, je récupère aussi l'eau du toit, je fais plein de choses comme ça.
0: Bah, vous faites bien.
7: Et là, je vous ai appelé parce que j'ai eu là tout à l'heure une arnaque.
0: Ouais.
7: Je suis persuadée que c'en est une.
0: Ouais.
7: En fait, là, par mail, qui me dit qu'ils ont reçu un avis favorable de ma banque, selon un prélèvement qu'ils ont passé d'environ 40 000 euros.
0: Oula.
7: Et que celui-ci est donc accepté et que si je ne suis pas le destinataire de cet avis, eh bien que je dois appeler en urgence.
0: Alors ça, c'est une question pour Aude Razo, notre madame anti-arnaque. Merci beaucoup, Evelyne. Faites d'ailleurs comme nos auditrices. Demain, toute la semaine, on est là pour vous. 0810 055 056. Donc, on vous doit bien ça. Aude Razo.
8: Evelyne, merci pour ce signalement. Ça aussi, arnaque très classique. Alors, je n'avais pas vu la version 40 000 euros qui est quand même un petit peu angoissante, je reconnais. Effectivement, c'est une arnaque assez courante de vous faire appeler un numéro soi-disant pour vous sauver, en fait, tout simplement. Donc, on vous fait très peur.
0: Ouais.
8: On vous dit, regardez, oui, c'est bon, votre virement est fait. Des fois, c'est des petits montants, des fois, c'est des gros montants.
0: Ouais.
8: Si vous n'êtes pas à l'origine de ce virement, de ce prélèvement, appelez. Et là, vous avez attention parce que vous allez tomber sur quelqu'un de très, très, très convaincant qui va dire, je suis Superman, je vais vous aider, etc. Et en fait, il va vous faire faire des manipulations dangereuses sur votre téléphone pour vraiment vous prélever. Donc, dans ces cas-là, le mail, Evelyne, il faut bien regarder l'adresse de l'expéditeur. Regardez bien qui vous écrit, si c'est une adresse un peu bizarre, du Yahoo, du Wanadoo, du Gmail, etc. C'est pas bon.
0: C'est horrible.
8: Ouais.
0: Moi, ça m'arrive aussi tout le temps. Alors vraiment, n'hésitez pas à nous appeler si vous avez comme ça des petites galères. 0810 055 056. Elsa Wolinski, on va accueillir Émilie parce que je sais que vous êtes très friande de ce jeu que nous avons mis en place
8: en
0: cette rentrée. N'est-ce pas, c'est 200 euros de pouvoir d'achat à vous donner. Émilie, bonjour.
9: Bonjour. Bonjour Enora, bonjour ICI, bonjour l'équipe.
5: Bonjour.
0: Vous appelez d'où, Émilie?
9: De Montbéliard.
0: Ah.
9: ICI Belfort Montbéliard.
0: Eh ben voilà, et on les embrasse très très chaleureusement. Je vois que vous avez deux enfants. Du coup, on va vous donner un petit coup de pouce. C'est gagné.
8: Bravo, Émilie.
9: Merci. merci, ça me fait super plaisir. Vous êtes une équipe géniale et une radio qui peut laisser la place aux auditeurs justement pour s'exprimer sur divers sujets. Donc je vous adore. Continuez comme ça, franchement, ça fait du bien.
10: Ça me fait très très plaisir. Merci à vous. On vous embrasse très très fort. On va se retrouver demain. Merci à ma merveilleuse équipe. Merci à tout ici. J'ai l'impression de faire mes adieux au musical. Pas du tout, c'est faux. On revient demain. On parlera usurpation d'identité. Merci à ma Céline chérie à la réalisation de cette émission.

0: Une femme avec une femme, c'était le groupe Mécano à l'instant sur ICI pour commencer la journée en douceur. Très heureux d'être là, je vous souhaite à tous un excellent réveil.
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0: Bonjour Valentine.
3: Bonjour Louis, bonjour à tous.
0: Nous sommes le mardi 15 septembre et aujourd'hui c'est la journée internationale du point. Elle est née, figurez-vous, d'un livre pour enfants qui raconte l'histoire d'une petite fille persuadée qu'elle ne sait pas dessiner. Elle pose alors simplement un point sur une feuille et c'est ce petit point qui devient le début de toute sa créativité. Alors ce matin, on s'intéresse à tous ces dessins que l'on fait parfois sans même y penser.
3: Oui, on recherche un auditeur qui gribouille tout le temps lorsqu'il est au téléphone, en réunion ou simplement quand il réfléchit.
0: Des petites fleurs, des maisons, des spirales. Racontez-nous ce qui se cache derrière vos bouts de papier ce matin au 0810 055 056.
3: La France en colère. On en parle dès 5 heures avec ses manifs dans tous les secteurs aujourd'hui. Policiers, pompiers, étudiants, chercheurs et salariés d'EDF. Le gouvernement veut réduire leurs avantages sur les tarifs de l'électricité. C'est l'info du jour dans une demi-heure.
0: Et pour vous accompagner jusqu'à 6h, Saint-Verrier au standard, Ange à la technique ce matin, Emeline à la rédaction en chef. Ici, dès 5h, ça commence maintenant.
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0: Mardi 15 septembre, excellent réveil à l'écoute d'ICI, il est 5h. 5h, le tour de l'actualité à vos côtés, Valentine. À la une, des profs menacés de mort.
3: Deux semaines seulement après la rentrée des classes, les parents franchissent déjà les limites. À Aisines, en Gironde, un père de famille est en garde à vue pour avoir menacé un surveillant et la principale du collège de sa fille. Même chose dans Lyon, dans le village de Véron. Cette fois, raconte le maire, c'est une mère de famille qui s'en est pris à la directrice d'une école jusqu'à mimer un égorgement.
4: Cette dame, elle a été choquée parce que pour elle, ça prend des proportions qui sont assez incroyables, mais en même temps, à juste titre, on peut pas tolérer, on peut pas laisser passer ça. En tout cas, moi, en tant que maire, je laisserai rien passer, ni menaces, ni intimidation, ni propos injurieux. C'est inacceptable. Aujourd'hui, on laisse faire, on laisse les gens parler aux professeurs, aux enseignants comme à des copains. Et encore, des fois, on parlerait pas comme ça à son copain. C'est inacceptable. Les enseignants, pour moi, ça doit être sacré. On est un pays qui a été traumatisé ces dernières années par la violence que peuvent subir nos enseignants. Moi, c'est tolérance zéro. Voilà. Il n'y a aucune excuse.
3: Le maire de Véron, Steve Campagne, demande l'exclusion immédiate des enfants et de leurs familles des écoles du village. La décision revient au directeur de l'académie après enquête.
0: Le procès d'une figure du monde complotiste pour l'enlèvement d'une petite fille.
3: L'affaire remonte à il y a 5 ans, lorsque dans les Vosges, la petite Mia est enlevée à sa grand-mère. Deux faux éducateurs emmènent l'enfant pour la remettre à sa mère. Elles seront retrouvées en Suisse 5 jours plus tard. Le cerveau de l'opération, Rémi Daillé, youtubeur, conspirationniste, envisage au même moment un coup d'État. 14 complices potentiels sont jugés à ses côtés à partir d'aujourd'hui.
0: 5h02, nous sommes le mardi 15 septembre et une grande journée de mobilisation s'annonce en France.
3: Pompiers, infirmiers, étudiants, féministes et associations de défense de l'environnement vous appellent à les rejoindre devant le ministère de l'économie ce soir pour exiger des moyens face au changement climatique. Quand les policiers marchent ce matin pour leur salaire, les enseignants-chercheurs pour leur financement et les salariés d'EDF pour leurs tarifs préférentiels, puisque le gouvernement envisage, Alexis Morel, de revenir sur un avantage vieux de 80 ans.
5: Selon les calculs de la Cour des comptes, ces dernières années, les salariés d'EDF, mais aussi les retraités du groupe, n'ont payé que 2% environ du prix moyen de l'électricité acquitté par les clients lambda. Cet avantage en nature, jamais plafonné, dont le calcul n'a pas changé depuis les années 50, a coûté plus de 700 millions d'euros en 2024 à l'entreprise et ses filiales. Pour la Cour, le maintien de cette ristourne en l'état est incompréhensible. Elle somme donc le gouvernement de réagir. Mais les syndicats voient rouge, tant cet acquis social est constitutif, selon eux, du statut des agents. Amélie Henry de la CFE-CGC, premier syndicat d'EDF.
6: C'est une composante directe, en fait, de notre rémunération. Ce n'est pas une faveur, ce n'est n'est pas un privilège. On a des salaires, en effet, qui sont bas. Et c'est aussi un levier, en fait, d'attractivité et de fidélisation.
5: Le gouvernement, de son côté, l'assure, il n'est pas question de supprimer ce tarif spécial, mais plutôt de revoir, sous-entendu de relever, le niveau d'impôts et de cotisations sociales que payent les agents d'EDF sur cet avantage. Objectif, réduire le manque à gagner pour les finances publiques. Les syndicats, eux, s'attendent à ce que leur préavis soit très suivi. Il y a 15 ans, lors d'une précédente grève sur le sujet, plus d'un salarié sur deux avait débrayé.
3: Une grève des électriciens et des gaziers sans incidence sur les usagers dans l'immédiat, selon les syndicats. Sur les rails, début ce mardi près de Rouen, des opérations de relevage du train déraillé vendredi soir. 44 blessés, dont une jeune femme de 18 ans dans un état grave. Plusieurs grues seront nécessaires pour cette opération complexe prévue au minimum pour une semaine. Et on ne connaît toujours pas avec certitude les causes du déraillement. 17 ans après leur séparation, c'est le retour officiel du groupe Oasis. Les frères Gallagher repartent pour une tournée en 2027 avec une quarantaine de dates dans le monde, dont deux au Stade de France pour le plus grand bonheur des fans, Valentin Dunat.
7: Oasis, c'est la bande-son de sa vie. Julie, 46 ans, avait des posters des frères Gallagher dans sa chambre d'adolescente. Ce titre, par exemple, elle l'écoutait en boucle. Alors forcément, les revoir sur scène...
8: C'est dingue. J'ai été voir des collègues en leur montrant et en faisant... Ils reviennent, quoi.
7: Pour ses fans, Oasis...
8: C'est un peu les dernières rockstars, en fait.
7: Nina a 36 ans, elle vit à Narbonne.
8: Ils sont pas du tout lisses, ils s'en foutent.
7: Sauf que, pour avoir une place, les fans ont 3 jours pour s'inscrire avant d'être tirés au sort pour potentiellement pouvoir acheter des billets.
8: Il y a beaucoup de peut-être.
7: Et ça, c'est en partant du principe que le groupe sera bel et bien présent à Paris, car comme l'explique Yacine...
9: Les connaissant et vu ce qu'ils ont fait et l'ayant vécu, je suis sûr qu'ils sont capables de se reséparer d'ici là. Hein.
7: Yacine était là le 28 août 2009, le jour
9: où il y a un mec qui montait sur scène en disant « Bon bah, désolé, les gars se sont foutus pour la gueule et ils se séparent. Allez, salut !»
7: Et ce concert annulé au dernier moment, il n'est pas prêt de l'oublier.
9: Clairement, pour moi, il m'en doit une.
7: Son souhait est donc simple.
9: Billets gratuits pour ceux qui ont vécu la séparation à Rock en Seine ?
7: Pas sûr hein, que le groupe Oasis réponde favorablement à cette requête. Pour ceux qui veulent les voir ou les revoir, il faudra débourser entre 84 et 249 euros.

0: Oasis au Stade de France. Ce sera donc les 23 et 24 juillet 2027. On nous promet cette fois des prix fixes, pas d'envolée sur les plateformes internet grâce à ce système de sélection.
1: J'espère que vous allez m'acheter une petite place.
0: Écoutez, ça dépend.
1: Je
0: gagne au loto, je ne sais pas. La météo, Louis.
1: C'est une très belle journée qui se profile dans le ciel ce mardi. Il va faire beau. Il va faire aussi chaud cet après-midi avec des températures, elles, qui vont dépasser les 30 degrés dans le sud. Ce matin, on a encore quelques brouillards matinaux, mais qui vont rapidement se dissiper et s'estomper dans le nord pour laisser place à un ciel, lui, bien dégagé. Des températures en milieu de matinée qui seront déjà très agréables. À Lille, à 19 degrés. Paris et Dijon, 20 degrés. Nantes, 21 ce matin. 21 également à Clermont-Ferrand, 22 pour Pau cet après-midi dans le ciel. Pas de changement, du soleil. Et pour les maximales, 23 dans le nord à Reims, dans le sud, 33 degrés attendus ce mardi après-midi à Bordeaux et 30 degrés à Ajaccio.
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1: Bonne fête à tous les Roland qui se réveillent avec nous ce mardi matin, 5h07. On fait un léger bond en 2003 avec l'une des chansons les plus populaires du répertoire de Florent Pagny. Florent Pagny qui règle ses comptes en musique sur les mots de Lionel Florence et une mélodie de Pascal Obispo. Voici Ma liberté de penser.

0: À l'écoute d'ici ce mardi matin. Soyez les bienvenus. Tiens, j'ai une question pour vous. Est-ce que vous vous souvenez de votre tenue de mariage?
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0: Celle-ci, elle est pour le moins insolite. Il y a quelques jours, à Saint-Venant, dans le Pas-de-Calais, Kevin et Tracy, eh bien, ont décidé de se dire oui, mais de se dire oui dans une tenue un petit peu particulière, Valentine.
3: Oui, nos amoureux se sont mariés en pyjama, avec pour thème de cérémonie confort et authenticité.
0: Félicitations à eux.
3: Ah bah oui, bien sûr.
0: Et puisqu'on parlera en plus de mariage ce matin, c'est ce que va nous raconter, figurez-vous, Stéphane Bern, avec lui aussi un mariage qui avait quelques petites particularités. Direction Saint-Jean-de-Luz en 1660, Louis XIV, lui, vient de se marier et à peine sorti de l'église, eh bien on décide carrément de murer la porte derrière lui.
3: Oui, c'est pas une pyjama partie là, hein. Porte ouverte spécialement pour le mariage du jeune roi avant d'être condamné. Évidemment, ce n'est pas un hasard.
0: Alors pourquoi, tiens, avoir muré cette porte après le mariage? Réponse avec Stéphane Bern à 5h25 sur ICI.
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0: Tous les jours à 5h15, vous avez rendez-vous avec Catherine Quicandon pour ICI, ça entreprend.
3: Avec ce matin, l'espoir d'une révolution après un triste bilan cet été. Plus de 300 morts par noyade.
0: Alors ce matin, Catherine, vous nous faites découvrir une invention qui pourrait sauver des vies avec ICI Occitanie.
5: À La Beige, au sud de Toulouse, les t-shirts flottent pour nous sauver la vie.
6: Je suis un flotteur.
7: Ouais, ça c'est vrai.
5: Bienvenue chez Flotty, une entreprise qui a créé un t-shirt anti-noyade. Philippe Rouvier, son président, nous explique son fonctionnement.
8: Bah, il suffit de tirer sur une petite tirette qui est cachée de base et ça va se gonfler, nous remonter à la surface et nous mettre du coup dans une position de sécurité.
5: Il faut bien comprendre que ce t-shirt ne remplace pas une bouée et qu'il ne vous aidera pas à apprendre à nager. Il ne sert que si vous êtes immergé par accident, alors sortez tout de suite de cette piscine s'il vous plaît. En plus, ce t-shirt est composé avec une matière spécifique.
8: C'est une matière technique, effectivement, mais c'est plus léger, par exemple, que du néoprène qu'on utilise hors été lorsqu'on va nager ou faire des activités dans l'eau.
5: Le premier modèle, destiné aux enfants de 1 à 6 ans, est commercialisé en 2022. Médaille d'or au concours Lépine en 2023, la version adulte voit le jour l'année suivante, car eux aussi en ont bien besoin.
8: Là, on est à la fin de l'été, et maintenant, en fait, c'est plutôt les produits adultes qui vont être utilisés, ados-adultes. Pourquoi? Parce que, en fait, les activités aquatiques continuent pendant l'hiver, notamment les surfeurs, les personnes qui vont nager en mer ou qui font du longe-côte, une activité qui se développe énormément, et notamment chez les seniors. Eh bien, ils vont continuer à aller dans l'eau en hiver, et donc ces activités-là sont particulièrement à risque.
5: L'histoire de Flotty commence en école d'ingénieurs où les deux cofondateurs se rencontrent, mais le déclic arrive lorsque Philippe assiste à la noyade d'une petite fille. Les deux amis se lancent et créent une solution innovante pour l'époque. Le t-shirt se vend en France, bien sûr, mais aussi dans un magasin suédois qui touche également la Norvège et la Finlande. Depuis le début de l'aventure, Flotty a vendu plus de 50 000 produits. Le prix, les premiers modèles commencent à 149 euros plus le coût de la recharge. Le t-shirt n'est pas à usage unique, il peut se réutiliser après un déclenchement et la partie technique se sépare de la partie textile qui peut être lavée en machine. Le modèle adulte offre le choix du déclenchement manuel ou automatique. Plus d'informations sur flotty.co, flotty.co. Merci à ICI Occitanie pour cette idée qui nous sauve la vie, littéralement. ICI, ça entreprend, Flotty, un t-shirt anti-noyade pour toujours garder la tête hors de l'eau.
0: Catherine, avec ICI Occitanie, une idée à garder en tête pour votre prochaine escapade en mer.
3: Seul en famille ou avec votre compagnon à quatre pattes, puisque dans un instant, on vous présente un nouveau système de garde au quotidien pour votre chien.
0: Reportage dans une crèche pour chiens de Toulouse. Oui, une crèche pour chiens, c'est dans moins d'une minute sur ICI.
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0: Soyez les bienvenus ce mardi matin, 5h15, on découvre ensemble un nouveau lieu dédié à nos amis à quatre pattes.
3: Une crèche pour chiens baptisée Wolf Society, la dernière a ouvert à Toulouse. Vous souriez, j'en suis sûre, derrière le poste, mais pour beaucoup de propriétaires, c'est non seulement très sérieux, mais aussi un vrai soulagement, Claudia Calmel.
6: comme Maxime qui vient de déposer Vince, un cocker de 2 ans qui a un peu de mal à rester seul à la maison.
11: Il aboie, il pleure et il fait le loup. C'est plutôt embêtant pour les voisins, on va dire.
6: Et comme à la crèche, se pose la question de la gestion de la séparation au moment de quitter les lieux.
11: Moi ça va, lui je pense un peu plus anxieux, donc il essayait de gratter le grillage et... Petit couinement, mais bon, ça va passer.
6: Oui, on confirme, c'est vite passé. Vince s'est rapidement fait des copains dans ce lieu cosy, aux allures de café branché. C'est Mehdi Sigel Massi qui est à l'origine du projet.
12: On a une piscine à balles, on a quelques jeux d'agilité. Il y a des canapés, parce qu'il y a des chiens qui aiment bien, comme leurs humains, aller sur les canapés, comme à la maison.
6: Il a eu l'idée après avoir passé 1 an aux États-Unis où ces crèches canines existent depuis longtemps. 9 chiens peuvent être accueillis chaque jour à Ouf Society, entre 9h et 19h. Les journées de garde sont rythmées par des jeux, des siestes, des balades et des nouvelles envoyées aux familles.
12: Je prends des photos pour les envoyer aux propriétaires de chiens qui aiment bien en journée recevoir les petites photos de leurs loulous et voir les activités qu'ils font.
6: Un lieu que Mehdi Sigel Massi a pensé pour donner plus de place aux chiens dans la ville.
12: Aujourd'hui, c'est quand même compliqué. Quand vous voulez aller prendre un verre en intérieur, c'est pas toujours possible. Les caniparcs, c'est souvent des petits endroits. Je pense que les villes évoluent, se structurent autour quand même du fait que de plus en plus de chiens y vivent. Je crois qu'à Toulouse, il y a 50 000 chiens, mais tout n'est pas pensé pour eux. Et en fait, c'est vraiment derrière cette idée qu'on a pensé ce lieu.
6: Pour les tarifs, comptez autour de 30€ la journée avec la formule abonnement et 560€ par mois pour une garde tous les jours du lundi au vendredi. Grégory déposera sa petite Blue à la garderie quelques jours par mois et l'investissement ne surprend, dit-il, pas ses proches.
13: C'est plus dans le sens positif. Ah, vous avez réussi à trouver une crèche, vous avez réussi à avoir des places. C'est vraiment cool. Il y a toujours l'histoire un peu budget qui rentre en compte, mais quand on a les moyens de se le permettre, c'est vraiment un plus.
6: Des garderies pour chiens qui devraient être plus nombreuses, selon Eugénie.
14: Je pense que les mentalités sont en train de changer. Il y a quand même une prise de conscience sur le bien-être animal. On le voit avec les lois, c'est un être vivant, le chien, c'est pas un meuble en fait. Il faut l'assumer.
6: Pour arriver à l'équilibre financier, Ouf Society espère prochainement engranger 30 d'abonnements.
3: Et à l'intérieur des 300 mètres carrés de la crèche, je précise, un espace toilettage, des salles d'ostéopathie et même un café. Pour les humains.
0: Bah dis donc, ils sont mieux logés que moi, vous voyez. Merci beaucoup Valentine. 5h18 dans les coulisses TV ce matin. Mathieu Lartaud brise un tabou. Le journaliste sportif de France Télévisions signe Ce qui nous tient debout, un documentaire diffusé ce soir sur France 15, sur France 5 et se livre au micro de Patrice Gascoigne dans 5 minutes sur ICI. Tout de suite, quelques notes pour mettre un petit peu d'énergie dans votre réveil. On est en 84. Avec Jermaine Jackson et Piazzadora, un duo devenu incontournable à l'écoute de votre radio ici. Bon réveil avec nous.

0: ici dès 5h avec l'un des duos les plus marquants des années 80 aux côtés de Jermaine Jackson et Piazzadora à l'écoute de votre radio ici à 5h22. Si vous nous rejoignez à l'instant, déjà soyez les bienvenus et vous arrivez pile au bon moment puisqu'il faut nous appeler tout de suite au 0810 055 056 avec Valentine. Ce mardi matin, on veut parler à deux d'entre vous pour notre duel des auditeurs autour de l'actualité, que vous soyez couche tard ou à contrario lève très tôt. Vous nous appelez pour tenter de gagner ce matin, Valentine.
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0: Alors allez-y, foncez, c'est maintenant et c'est Saveria qui attend vos appels ce matin au 0810 055 056. Bonne chance à tous.
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0: 5h23, on retrouve Patrice Gascoin avec ses coulisses TV. Ce mardi, Patrice, vous êtes parti à la rencontre du journaliste sportif de France Télévisions, Mathieu Lartaud. Il signe un documentaire qui s'attaque à un tabou.
3: D'habitude, Mathieu Lartaud vous fait vibrer en commentant les matchs de l'équipe de France de rugby.
4: C'est hallucinant ce que nous vivons aujourd'hui à Twickenham, la barre des 50 points.
3: Mais ce soir sur France 5, Mathieu Lartaud vous emmène sur un autre terrain, dans ce qui nous tient debout. Mathieu Lartaud confie son histoire personnelle, son combat contre le cancer, les cancers, parce qu'il a été touché deux fois par le cancer. D'abord à 17 ans, un cancer du genou qui a mis fin à ses rêves de carrière comme joueur de rugby. Et à 43 ans, avec une récidive qu'il conduit à se faire amputer de sa jambe droite pour pouvoir rester en vie. Avec ce documentaire qu'il co-réalise avec Anouk Burel, il veut briser le tabou du cancer dans la société. Mais à quel moment Mathieu Lartaud a-t-il mis de côté sa pudeur naturelle à parler de sa maladie pour aller briser aux yeux de tous le tabou du cancer? Écoutez la réponse de Mathieu Lartaud.
5: Alors cette envie de briser le tabou du cancer, en fait, elle est intervenue au moment où j'ai rendu ma maladie publique. À travers tout ce que je recevais comme message, j'ai pris conscience qu'il était urgent de libérer la parole sur ces sujets-là. Ça s'est traduit d'abord par un livre, On n'ampute pas le cœur, que j'ai publié en 2024. Et finalement, ce qui nous tient debout, c'est quelque chose qui est dans la continuité de tout ça. Et donc, c'était effectivement le support idéal, finalement, pour à la fois porter cette parole-là et la libérer à travers les témoignages qu'on a pu recueillir dans ce film. Et ce, dans toutes les strates, en fait, qui, moi, m'intéressaient, c'est-à-dire, on a à la fois les aidants, les proches aidants, les maris, les compagnes, les fils, les soignants. Voilà, on a vraiment réussi à faire un 360 degrés autour de cette maladie du cancer, de faire en sorte que elle ne soit plus taboue nulle part, ni dans les cercles familiaux, ni au travail. Voilà, c'était vraiment ça la mission première.
3: Mathieu Lartaud, dans un exercice tout en délicatesse, ne manquez pas Ce qui nous tient debout, son film documentaire avec des témoignages puissants et rares, à voir ce soir sur France 5.
0: Merci Patrice, une belle recommandation à garder en tête ce mardi matin, suivie d'une nouveauté musicale. Après plusieurs mois, construit un refuge en pleine forêt pour se ressourcer, Vianney fait son retour sur le devant de la scène avec un premier single. Voici D'or et d'étain sur Ici.

0: crétin.
1: Vianney à l'écoute d'ici, excellent réveil avec nous ce mardi. Vianney qui a fait une annonce hier, il a annoncé depuis la maternité qu'il allait être le parrain, avis aux fans de la Starac, ça sera le parrain de la prochaine promotion de la Star Academy. 5h28, un petit peu d'histoire comme d'habitude avant l'actualité aux côtés de Stéphane Bern. Ce matin, on voyage au temps où un roi a transformé une simple porte d'église en un symbole diplomatique assez théâtral.
2: Le jeune Louis XIV convole en juste noces. Vive les mariés ! Et juste après la cérémonie, la porte par laquelle il passe est murée pour toujours. Vive les maçons ! Juin 1660, côte basque, Saint-Jean-de-Luz est bondé. Et pour une fois, pas seulement de surfeurs. Des nobles partout, des carrosses, des gardes, des cuisines qui tournent jour et nuit. Faut dire qu'on ne célèbre pas seulement un mariage. On essaye surtout de mettre fin à plus de 20 ans de guerre entre la France et l'Espagne. Alors, il y a plutôt intérêt à ce que les petits fours soient bons.
3: Ça vous plaît ? C'est moi qui l'ai fait !
2: Quelques mois plus tôt, le traité des Pyrénées a été signé. Et pour verrouiller la paix, on marie les enfants des deux couronnes. Louis XIV et l'infante Marie-Thérèse, fille du roi d'Espagne Philippe IV et accessoirement cousine germaine de Louis XIV. Disons qu'à l'époque, l'arbre généalogique des têtes couronnées avait parfois des allures de Scooby-Doo. Le mariage est célébré le 9 juin dans l'église Saint-Jean-Baptiste. Louis XIV n'a que 21 ans, mais il a déjà compris un truc essentiel. Le pouvoir, c'est du décor, du symbole, de la mise en scène. Hollywood n'a qu'à bien se tenir. Alors, après la cérémonie, les mariés quittent l'église par une porte latérale ouverte spécialement pour eux. Et aussitôt après leur passage, on la fait murer, définitivement. Le message est simple, personne ne repassera jamais par là. Cet instant est scellé pour toujours. Point final, le sujet est clos et la porte aussi. Un peu plus de 3 siècles plus tard, cette porte a tellement bien résisté au temps qu'on pourrait presque s'en servir de fronton pour jouer à la pelote basque.
1: Et si vous vous rendez à Saint-Jean-de-Luz, vous verrez en plus un petit écriteau sur place pour désigner l'endroit où se trouvait précisément la porte. Il est 5h30, tout de suite l'actualité en France et dans le monde en 90 secondes. C'est avec vous, Valentine Letesse.
4: Des parents d'élèves.

0: L'ambulance de Tarascon, c'est la demande du préfet des Bouches-du-Rhône. L'usine en liquidation judiciaire est classée Céveso, mais depuis sa liquidation judiciaire, la sécurité n'est plus assurée malgré les ordres du préfet. Sous le parapluie nucléaire de la France, la Finlande accepte de s'abriter. Voisin de la Russie, Helsinki accepte la proposition d'Emmanuel Macron, puisque la France est le seul pays européen doté de l'arme atomique avec le Royaume-Uni. Des dizaines de bateaux, de courses, de pêche, de plaisance au large de Concarneau cet après-midi, en hommage à Charlie Dalin, le dernier vainqueur du Vendée Globe, décédé d'un cancer à 42 ans.
1: L'info du jour, c'est un défilé de policiers au départ des Champs-Élysées.
0: Venus de toute la France, non pas pour une cérémonie ou un hommage, mais pour réclamer une augmentation, en particulier Pierre de Cossette, de la prime de risque des gardiens de la paix.
2: On l'appellera Frédéric, près de 30 ans dans la police, sur le terrain, et l'impression que ces dernières années, les risques du métier n'ont plus rien à voir.
3: Sur les derniers mois, on m'a, pas seulement moi, les autres membres de mon unité, on nous a foncé dessus en véhicule, sur un refus d'obtempérer. Plus récemment, sur une interpellation, on a essuyé des violences de l'individu qui était alcoolisé. Je sais pas que la police était tout beau tout rose il y a 30 ans, mais... Ça reste à la marge, les agressions de policiers, je pense. Aujourd'hui, c'est devenu une habitude.
2: Chez les policiers, une bonne partie du salaire est constituée de primes, notamment la prime de risque, 28% du traitement, un pourcentage qui n'a pas évolué depuis 8 ans, déplore Frédéric.
3: La prime de risque, depuis les gilets jaunes, elle n'a même pas évolué. On sait bien que les risques encourus lorsqu'on veut exercer ce métier sont très accrus. La prime devrait légitimement augmenter en conséquence.
2: Mécontent de son rendez-vous avec le ministre de l'Intérieur il y a 10 jours, le syndicat Alliance réclame une hausse de cette prime de risque et demande à être reçu de nouveau par Laurent Nunez tout à l'heure après ce qui est annoncé comme une démonstration de force des policiers, des Champs-Élysées jusqu'à l'Assemblée nationale, avec l'espoir que des députés sortent à leur rencontre.
0: Départ de cette manifestation à 11h30 ce matin, quand d'autres agents en région appellent au rassemblement devant leur commissariat.
1: Merci Valentine. La météo tout de suite de ce mardi 15 septembre. C'est une très belle journée qui se profile dans le ciel aujourd'hui. Il va faire beau et il fera aussi chaud cet après-midi avec des températures, elles, qui vont dépasser les 30 degrés dans le sud. Ce matin, on a encore quelques brouillards matinaux, mais qui vont rapidement se dissiper, laisser place à un ciel, lui, bien dégagé, des températures agréables. En milieu de matinée, à Lille, 19 degrés, Paris et Dijon, 20 degrés, Nantes, 21 degrés ce matin, Clermont-Ferrand relèvera 21 degrés également, 22 degrés à Pau, et puis cet après-midi, toujours du soleil, et puis pour les maximales. Il fera chaud, 23 dans le nord à Reims et jusqu'à 33 degrés attendus à Bordeaux cet après-midi et 30 degrés à Ajaccio. 5h34.
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1: Il y aura du soleil dans le ciel, mais il y a déjà du soleil en musique ce matin pour vous réveiller. Avec cette chanson, une basse qui arrive et qui roule toute seule, et une voix, vous allez voir, qui montre très haut, formant 74 avec George McGrae, qui signe l'un des premiers grands tubes de l'histoire du disco avec Rock Your Baby. C'est à l'écoute d'ici. Bon réveil avec nous et belle journée.

0: à la maison, en voiture, fraîchement réveillé pour sortir du lit. C'était George McGray à l'écoute d'ici avec Rock Your Baby à 5h38. Dans 5 minutes, comme d'habitude, c'est pas vrai, c'est votre rendez-vous anti-arnaque. Et ce matin, on parle des arnaques amoureuses après l'histoire de cet homme persuadé d'être en couple avec Céline Dion, Valentine.
1: Mais derrière ces histoires qui font le buzz, des escrocs qui se font surtout passer la plupart du temps pour des gens tout à fait ordinaires. Et c'est parfois beaucoup plus difficile de repérer le piège.
0: Alors, quels sont les signes qui doivent nous alerter? Aude Razo nous donne les bons réflexes dans quelques minutes sur ICI.
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0: C'est l'heure tout de suite du duel des auditeurs autour d'une question sur l'actualité avec à la clé, Valentine, un très joli cadeau.
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0: Ce sera pour bientôt. Mathieu qui est avec nous. Mathieu qui nous passe un coup de fil du Finistère. Bonjour Mathieu.
1: Bonjour Mathieu.
4: Bonjour.
0: Et bonjour aussi à Anne. Anne qui est dans le Douf. Bonjour Anne.
1: Bonjour Anne.
5: Bonjour.
0: Alors on en a un qui est en vacances, l'autre qui bosse. Qui est-ce qui est en vacances?
4: Ouais, moi je suis en vacances.
0: Ah, c'est Mathieu qui est en vacances. Vous avez prévu de partir quelques jours ou vous restez tranquille dans le Finistère?
4: Non, je reste tranquille à Quimper. Bah, aujourd'hui, je me fais arracher mes dents aujourd'hui. Donc,
1: Elles sont super sympas, vos vacances, Mathieu.
4: Là, j'ai rendez-vous à la clinique tout à l'heure. Donc,
0: ouais, on vous envie tous. Hein.
4: C'est des bonnes vacances. C'est des bonnes vacances.
0: C'est un bon début. Anne, vous, par contre, c'est boulot.
5: Ah oui, moi, c'est boulot, oui.
0: Prise de poste à quelle heure?
5: 6h30.
0: 6h30. Ah, donc il vous reste encore une heure pour vous réveiller à l'écoute d'ici. On va jouer ensemble, les amis, avec une question autour de l'actualité. Figurez-vous qu'aujourd'hui, Columbo fête ses 55 ans.
6: Et vous, quel est votre vrai nom?
7: Lieutenant Columbo.
6: Non, votre prénom.
7: Lieutenant.
0: La série a commencé en septembre 71. Elle a d'abord été diffusée jusqu'en 78, avant de revenir en 1989 et de se poursuivre jusqu'en 2003. Et le saviez-vous, j'ai découvert cette information, le tout premier épisode de cette série, intitulé Le Livre Témoin, a été réalisé par Steven Spielberg. Il n'avait que 24 ans, il n'avait même pas, figurez-vous, encore tourné Les Dents de la Mer. Et la question que je vous pose ce matin, Mathieu et Anne, à votre avis, combien d'épisodes de Columbo ont été tournés? Il me faut un chiffre. On va commencer par Mathieu.
4: Moi, ouais, je dirais...
0: Le plus rapidement possible.
4: Ouais.
1: 20 000. Pas de pression, Mathieu. Combien, Mathieu?
4: 20 000
0: pour Mathieu. Et Anne, vous en pensez quoi?
5: Oh, moi, j'aurais dit 150.
0: 150 pour Anne. Eh bien, c'est bien, vous êtes raccord tous les deux ce matin, ça fait plaisir.
5: Oui, c'est... Bon, on est chacun de la France, hein, donc.
0: La réponse avec vous, Valentine.
1: 69 épisodes en comptant les deux téléfilms pilotes réalisés avant le lancement de la série régulière. La dernière enquête de Columbo a été diffusée en 2003 et c'est donc Anne qui remporte le jeu ce matin.
0: Bravo Anne.
5: Super, merci.
0: Et bravo quand même à Mathieu. Hein, puisque...
1: Il faut dire que 20 000 épisodes, Mathieu.
0: Mathieu, vous êtes comme moi. Vous avez le compas dans l'œil.
4: Columbo, je vois ça depuis que je suis gamin. Donc je me dis, d'ici là, il y a eu des épisodes.
1: Et vous n'avez pas remarqué, Mathieu, vous voyez toujours les mêmes épisodes de Columbo.
4: Ouais, c'est vrai. En effet.
0: Et vous êtes quelqu'un de généreux, Mathieu, c'est le principal. Vous êtes comme ça, vous donnez sans regarder, ça fait plaisir. Mathieu, bon, bonnes vacances et bon courage tout de même.
1: Ouais. Pour le dentiste.
4: Merci, c'est gentil. Bonne journée à vous, c'est gentil. Au revoir Anne, joli cadeau, c'est cool.
0: Anne, on vous envoie votre radio ICI directement à la maison et puis on vous souhaite une belle journée au boulot, on pense à vous Anne, à bientôt.
5: Ok, super, merci beaucoup, bonne journée à vous.
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0: Et chaque matin, on découvre avec vous une initiative qui marche quelque part en France et qui pourrait donner des idées ailleurs. Nous sommes dans la Sarthe ce matin, où un nouveau venu fera bientôt son entrée au tribunal, Valentine.
1: Un chien, encore un chien, on est très chien ce matin. Un chien pour accompagner les victimes dans les moments difficiles de leur parcours judiciaire.
0: Mais alors concrètement, comment est-ce qu'il peut aider les victimes ? Romain Bernot est allé voir sur place et vous raconte à 5h55 sur ICI. La journée commence, elle commence doucement, chacun son rythme, j'ai envie de vous dire. Un café, un peu de musique, un pied devant l'autre, surtout avec Jean-Pierre Madère pour lancer la journée.

0: Pour commencer la journée, un pied devant l'autre, mais ça fonctionne nettement mieux. 5h46, c'était Jean-Pierre Madère et tout de suite, place à votre rendez-vous anti-arnaque.
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0: C'est pas vrai, votre rendez-vous aux côtés de Aude Raso. Aude Raso, les auditeurs vous posent beaucoup de questions au sujet des arnaques amoureuses.
3: Oui, sujet qui revient tristement dans l'actualité avec ce Belge persuadé de vivre une histoire d'amour avec Céline Dion. L'affaire a fait le tour de tous les médias ces derniers jours. L'homme s'est quand même fait soutirer 10 000 euros au moins par des escrocs qui se faisaient passer pour la chanteuse. Ce qui me chagrine, au-delà du fait que ce genre d'histoire est toujours assez tragique, c'est que quand les arnaques amoureuses font le buzz, c'est toujours quand on parle de stars, d'escrocs qui se font passer pour des stars. Céline Dion, Brad Pitt, et je trouve ça dommage. Pourquoi ? Parce que dans l'immense majorité des cas, le brouteur, c'est comme ça qu'on appelle l'arnaqueur amoureux, le brouteur ne se fait pas passer pour une célébrité, non. Il prend le nom et le visage d'une personne lambda. Et là, on en parle moins, alors que là, le piège est encore plus redoutable.
0: Et Aude, que vous disent les auditeurs qui sont confrontés à ces brouteurs ?
3: J'ai par exemple Marie-Odile qui me raconte qu'elle a versé 2500 euros à un homme très gentil, c'est ce qu'elle me dit, et qui a l'air amoureux. Anne-Marie, une autre auditrice, m'a elle copié les messages que lui envoie un certain Jean Fernand. Il l'appelle marraine, il la couvre de compliments et puis il lui envoie des coordonnées bancaires pour qu'elle lui fasse un virement. Quand vous me demandez comment repérer un brouteur, elle est là la réponse. Un brouteur, c'est une personne que vous n'avez jamais vue et qui finira toujours par vous demander de l'argent. Et dès qu'il est question d'argent, vous devez couper les ponts. Je sais, c'est pas toujours facile. Entre-temps, on a pu s'attacher à ces usurpateurs qui prétendent être amoureux de nous. Si vous avez du mal, dernier conseil, parlez-en autour de vous. Les personnes extérieures, la famille, les amis, ils ont toujours un regard plus lucide que nous. Et ça, c'est très important.
0: Merci, Aude, pour ces conseils. Et pour retrouver d'autres conseils, je vous invite à aller voir notre page C'est pas vrai, disponible sur notre site internet ici.fr. 5h48, la journée commence à peine et on va essayer déjà de lui donner un bel élan avec du sourire en musique. Voici Zaz pour bien commencer la journée tout en douceur à l'écoute d'ici 5h49. Bon réveil si vous nous rejoignez à l'instant.

0: Zaz avec mon sourire à l'écoute d'ici 5h51. Chaque matin, on découvre avec vous une initiative qui marche quelque part en France. Et si, au tribunal, une victime pouvait être accompagnée par un chien ? Dans la Sarthe, une juridiction prépare l'arrivée d'un chien d'assistance juridique pour aider les victimes à traverser des moments particulièrement difficiles, Robin Bernot.
1: Au Mans, le tribunal de la ville aura bientôt son chien d'assistance judiciaire.
2: C'est une très bonne chose.
1: Alors, pas pour rattraper les prévenus qui tenteraient de s'échapper, je vous rassure, mais bel et bien pour aider les victimes à déstresser. Elles pourront le caresser pendant les procès ou lors des auditions devant les juges d'instruction. Une présence animale qui se veut rassurante, selon Philippe Jamet, président de France Victimes 72, qui porte ce projet avec le tribunal. Julien Penaud l'adjoint pour Issimène.
3: Il va pouvoir se mettre tout proche de la victime, poser sa tête sur les genoux, d'absorber un peu le stress porté par la victime, et sa seule présence suffit à rassurer ces personnes.
1: L'objectif est donc d'améliorer la prise en compte des victimes, notamment des enfants, et de faciliter la libération de leurs paroles. C'est dans ce cadre que ce chien interviendra, a priori un Golden Retriever, une race reconnue pour son empathie et surtout sa capacité à être, je cite, une véritable éponge à émotions, selon le tribunal du Mans. Alors ici en Sarthe, ça marche, mais vous, qu'en pensez-vous ? Pour Julie, c'est une très bonne idée.
4: Je trouve ça super bien, même pour les enfants. Tu disais tout à l'heure, ça rassure forcément. Et pour un enfant, déjà, c'est hyper compliqué de passer au tribunal ou même d'être devant des adultes. Et c'est rassurant, ça donne un petit peu d'amour. Et c'est léger. De toute façon, les animaux, en règle générale, que ce soit avec tout le monde, même pour les personnes âgées, c'est toujours bien. Que ce soit adulte, ça apporte du bonheur.
1: Les animaux, en particulier les chiens et leur pouvoir rassurant, c'est Camille qui m'en parle.
5: Quand on est stressé, tout ça, c'est vrai que lui faire des câlins, tout ça, ça rassure. Puis le sortir, ça change les idées aussi quand il y a des choses dans la vie qui font que ça va pas trop.
6: C'est quoi, ils ont un pouvoir magique, les animaux ?
5: Oui, un peu, leur amour.
1: Alors, il faut savoir qu'un chien qui aide à libérer la parole et à témoigner plus facilement, ce n'est pas nouveau, puisque ça a été le cas, par exemple, lors du procès Le Squarneck en février 2025, où une dizaine de chiens étaient présents aux côtés des victimes de ce chirurgien condamné pour viols et agressions sexuelles. Le tribunal du Mans, quant à lui, va devoir encore patienter quelques mois, au moins jusqu'au printemps prochain, avant de pouvoir accueillir son chien d'assistance judiciaire.
0: Reportage de Romain Bernot dans la Sarthe, 5h54, retour, tiens, rapide, en 80, en musique, aux côtés de Louis Chédid, des mots simples, un regard tendre sur la vie, une belle façon à lui, eh bien, de sourire ce mardi matin avec cette chanson, voici Ainsi soit-il.

0: ainsi soit-il. Toujours rêvé de dire cette phrase. C'était Louis Chédid à l'écoute d'ici 5h57.
1: J'avais un petit complexe de
0: ouais,
1: Dieu, là.
0: Ouais, c'est ça. Je sais pas, je trouvais ça un petit peu une apothéose, vous voyez. On recherche un auditeur qui, ce mardi 15 septembre, qui développe sa créativité. Pourquoi ? Puisqu'aujourd'hui, c'est la journée internationale du point. Cette journée, elle est née d'un livre pour enfants qui raconte l'histoire d'une petite fille persuadée qu'elle ne sait pas dessiner. Elle pose simplement un point sur une feuille et c'est là que débute toute sa créativité. Alors ce matin, on s'intéresse eh bien, à tous ces dessins et chercher un auditeur qui gribouille tout le temps. On a tout dit ?
1: Tout.
0: On a tout dit, c'est Yolande.
1: Bonjour Yolande.
0: Qui est avec nous. Bonjour Yolande.
2: Bonjour à vous.
0: Yolande de Jarcy en Savoie. Que dessinez-vous, ma chère Yolande ?
2: Un chat, un monsieur. Je vous attendais tout en écoutant lui.
0: Ah, donc vous nous attendiez, vous dessinez quoi ce mardi ?
2: Eh bien, je vous dis, une dame, un ourson, un dauphin, un chat, et puis j'ai pas fini.
1: Ah oui, vous nous avez dessiné le zoo de Beauval, là, Yolande.
2: Ah, sans doute, c'est lui.
1: Vous faites que des animaux ?
2: Non, puisque dans mon dessin, j'ai quand même un personnage, et où arrive une dame.
1: Ah, d'accord.
2: Mais un peu plus vieille.
1: Et à côté des petits dessins que vous faites comme ça, vous avez d'autres activités créatives, Yolande ?
2: Bien sûr, j'écris mon poème.
1: Ah, ah oui, vous êtes une artiste, d'accord.
0: Eh bien, il faudra revenir nous voir quand on fera un « Je recherche une auditrice qui, justement, écrit un poème ». Yolande, et à ce moment-là, vous nous raconterez un bout de votre poème. En tout cas, ce matin, nous, on vous offre votre radio ici pour nous écouter partout avec vous, dans toutes les pièces de la maison. Bravo, Yolande.
2: Merci beaucoup à vous et puis très belle journée.
1: Merci Yolande, à bientôt Yolande. En Savoie.
0: À bientôt.
2: À très bientôt, au revoir.
0: 5h59, merci à tous d'avoir été là à 6h. Comme d'habitude, vous avez rendez-vous avec l'actualité de vos régions. À 6h30, vous retrouvez Valentine Lottès.
1: Pour l'info en France et dans le monde, en 90 secondes.
0: Et voici toute l'équipe d'ici matin qui est là ce mardi. Je vous souhaite une belle journée qui commence ici, bien sûr.
3: Ah mais non, on n'est pas prêts. Oh, c'est une petite bêtise. Bien sûr qu'on est prêt.
4: Recoiffe.
3: Recoiffez-vous, Mathieu Ferry, pour les infos.
4: Bonjour.
3: Certains disent que le journal de 6h est le journal de Mathieu Ferry.
4: Non, c'est celui de toute la rédaction.
3: Toute la rédaction. Par exemple, la rédaction, c'est Sébastien Cabrita.
4: Aussi, aussi.
5: Par exemple.
3: Par exemple.
5: Bonjour à tous.
3: Par exemple. Et le son de l'émission, certains disent c'est Patrice. Non. Enfin, si, quand même. Si, oui, si, oui, un peu, oui. Oui, si.
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3: Nous sommes le mardi 15 septembre 2026 et il est 6h.
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3: L'info d'ici. Mathieu Ferry.
8: Y a-t-il une menace sur l'hippodrome de Toulouse et sur les pistes de l'ensemble de la région? Beaumont-de-Lomagne, par exemple, où se jouait le Quintet hier, mais aussi Gramma, Montauban ou Tarbes. La question se pose vraiment, car la société France Gallo a décidé de ne plus organiser de courses sur certaines pistes. On parle là uniquement des courses de galop, c'est une pure question de rentabilité. Alors que rien ne va plus au PMU, qui a perdu la moitié de ses parieurs en 10 ans, ils ne sont plus que 3 millions aujourd'hui. À Toulouse, l'hippodrome de la Sépière pourrait perdre toutes ses courses d'obstacles. Gros changement pour Manuel Demnard, le président de l'hippodrome.
9: C'est le symbole, et puis c'est des gens qui sont attachés à la piste de Toulouse, qui a ses particularités. Ça me chagrinerait parce que c'est une discipline dans laquelle on court depuis des années et que ça fait partie de l'identité de l'hippodrome de Toulouse. Maintenant, il faut aussi être ouvert et comprendre cette éventuelle possibilité, à savoir que les chevaux d'obstacles sont entraînés à Pau et à Royan. Venir courir un obstacle à Toulouse, les frais de déplacement, ça rentre dans la balance, ça diminue le nombre de partants. En diminuant le nombre de partants, on sait très bien qu'au niveau du PMU, pour avoir un jeu optimum, il faut avoir 12 partants. Et là, quand on a 6-7 partants, on est en deçà de ce minimum. Comme l'ensemble de la filière ne vit que grâce au jeu du PMU, qu'il faut maintenant réorganiser un peu tout ça, le rationaliser et gérer non plus comme des associations, mais les gérer comme des entreprises commerciales où on a besoin de résultats.
8: Et tous ces changements doivent encore être validés par le conseil d'administration de France Gallo. Il tranchera à la fin du mois.
3: Nouvelle vidéo et nouvelle polémique à Carcassonne.
8: Oui, après celle de la semaine dernière où on voit des policiers municipaux qui tiennent des propos racistes et misogynes, c'est un policier national qui est désormais mis en cause, accusé d'avoir violemment poussé au sol un homme de 29 ans. C'était au mois de juin dernier, le jour de la fête de la musique. Cet homme est mort 13 jours après les faits. Le parquet de Carcassonne écarte pour l'instant tout lien entre le geste du policier et le décès, mais il annonce tout de même l'ouverture d'une enquête pour violence volontaire. La famille, elle, se dit très choquée. Elle explique aussi pourquoi la vidéo ne sort que maintenant, 3 mois après Sébastien Berriot.
5: C'est un ami de la victime qui a filmé la scène le jour de la fête de la musique. Après le décès de Youssef, il n'était pas question de diffuser les images pour ne pas heurter la famille. Youssef venait d'être enterré à Oujda, au Maroc, son pays d'origine. Mais la semaine dernière, une autre vidéo a fait sensation à Carcassonne, où l'on voit un policier municipal, membre du RN, tenir des propos racistes très violents. Des images qui ont choqué et incité les proches de Youssef à accepter la diffusion de la vidéo. Vidéo du mois de juin où l'on voit la victime violemment jetée à terre par un policier national en présence du fonctionnaire municipal incriminé dans la vidéo raciste de mercredi dernier. Les proches réclament des sanctions contre le policier car son geste était selon eux disproportionné. Les proches évoquent un climat malsain à Carcassonne sur fond d'élection du nouveau maire RN.
8: Et toutes les infos sur cette nouvelle polémique à Carcassonne, c'est évidemment sur ici.fr. Dans l'affaire Liana, la plainte de la mère de la petite Rosa contre Gérald Darmanin est classée sans suite. Elle visait le ministre de la Justice pour les manquements de l'institution judiciaire alors qu'elle avait signalé les viols de Jérôme Barella sur sa fille. Le principal suspect s'en était ensuite pris à Liana. La Cour de justice de la République estime que les infractions de mise en danger de la vie d'autrui et non-assistance à personne en danger ne sont pas caractérisées. Il n'y aura donc pas de procédure contre le ministre.
3: Atosca est condamné à payer,
8: et pas qu'un peu, 863 500 euros à verser au Trésor public. Le concessionnaire de l'autoroute A69 avait dépassé les emprises de chantier entre Toulouse et Castres. La justice lui avait demandé d'arrêter les travaux et de mettre en œuvre des mesures conservatoires sous peine de sanctions financières. Mais elle ne l'a pas fait. Les inspecteurs de l'Office français de la biodiversité ont constaté que des travaux et des occupations de terrain avec des bases de vie ou du stockage des matériels s'étaient poursuivis sur de nombreux sites.
3: Tiens, si vous vous sentez à l'étroit dans votre appartement à Toulouse ou ailleurs, voilà une belle affaire.
8: Bon, il faut avoir le budget. Hein.
3: Ah bon?
8: De 2 millions d'euros pour l'hôtel particulier Rocklane à l'angle de la rue du même nom et du boulevard de Strasbourg. Un bâtiment qui appartient à l'État, qui s'en sépare aujourd'hui car les agents ont déménagé à la cité administrative à Jolimont. L'hôtel particulier est inscrit au monument historique. Il appartenait avant à la famille qui a fondé Job, vous savez, la société de papier à cigarettes. Mmh. Alexis Palmier est responsable régional de la politique immobilière de l'État.
7: L'État a besoin de se séparer des biens qui ne lui sont plus utiles. Celui-ci, il était difficile à réaménager, ça allait coûter très cher. Donc on a préféré investir sur les deux implantations du CNED sur le secteur du Mirail et de l'implantation Rhapsody à côté de la Halograin, plutôt que d'investir sur ce bâtiment sur lequel on aurait eu des difficultés à le mettre aux normes et au niveau de performance attendu. Là on en est à la phase de visite des sites. Demain ce sera sans doute un site tertiaire, un site hôtelier, un site reconverti qui constituera une belle adresse dans le centre de Toulouse. L'ensemble des produits de cession est reversé dans un fonds qui permet d'être réinvesti sur les projets immobiliers portés en région Occitanie.
8: Et la vente aux enchères débute le 24 novembre.
3: C'est un lieu un peu particulier qui vient d'ouvrir à Toulouse. Une crèche pour chiens.
8: C'est très sérieux, ça s'appelle Woof Society. Ça a ouvert mercredi dernier, quartier Compense Caffarelli, un espace de 300 mètres carrés qui abrite aussi un café, un espace toilettage et des salles d'ostéopathie et qui accueille donc des chiens que leurs propriétaires viennent déposer quand ils partent au travail, Claudia Calmel.
10: Comme Maxime qui vient de déposer Vince, un cocker de 2 ans qui a un peu de mal à rester seul à la maison.
11: Il aboie, il pleure et il fait le loup. C'est plutôt embêtant pour les voisins, on va dire.
10: Vince s'est rapidement fait des copains dans ce lieu cosy aux allures de café branché. C'est Mehdi Sijelmassi qui est à l'origine du projet.
12: On a une piscine à balles, on a quelques jeux d'agilité. Il y a des canapés parce qu'il y a des chiens qui aiment bien, comme leurs humains, aller sur les canapés, comme à la maison.
10: Un lieu que Mehdi Sijelmassi a pensé pour donner plus de place aux chiens dans la ville.
12: Aujourd'hui, c'est quand même compliqué. Quand vous voulez aller prendre un verre en intérieur, c'est pas toujours possible. Les caniparcs, c'est souvent des petits endroits. Je pense que les villes évoluent. Je crois qu'à Toulouse, il y a 50 000 chiens. Mais tout n'est pas pensé pour eux. C'est vraiment derrière cette idée qu'on a pensé ce lieu.
10: Pour les tarifs, comptez autour de 30 euros la journée avec la formule abonnement et 560 euros par mois pour une garde tous les jours du lundi au vendredi. Grégory déposera sa petite Blue à la garderie quelques jours par mois et l'investissement ne surprend, dit-il, pas ses proches.
13: C'est plus dans le sens positif. Ah, vous avez réussi à trouver une crèche, vous avez réussi à avoir des places. C'est vraiment cool. Après, il y a toujours l'histoire un peu budget qui rentre en compte, mais quand on a les moyens de se le permettre, c'est vraiment un plus.
10: Pour arriver à l'équilibre financier, Woof Society espère prochainement engranger une 30aine d'abonnements.
8: Pension ouverte du lundi au vendredi de 8h à 19h. Il fait chaud encore aujourd'hui, Franck.
3: Oui, c'est une belle journée d'été, vous avez raison, avec un grand soleil, du Lot à l'Ariège, du Gers à l'Aveyron. Un vent d'ouest assez fort en soirée, nous prévient Météo.
8: Ça souffle. Hein.
3: Attention, ça décoiffe les cheveux, pour ceux qui en ont bien sûr. Voilà. Des rafales à 55 km/h, il fait 17 degrés à Toulouse. 34 cet après-midi, vous avez bien entendu, 34.
8: 34.
3: Au plus chaud de ce mardi 15 septembre d'ailleurs, 30 à Rodez, 31 à Saint-Gaudens, 32 à Figeac, 33 à Montauban et 34 donc à Muret. Et à Toulouse, comment ça roule? C'est la question que tout le monde se pose avant de partir au boulot. Ça va, ça se passe bien ce matin. Un périph fluide, une rocade, parce qu'on peut l'appeler périphérique ou rocade toulousaine. Oui. Vous faites bien comme vous voulez.
8: On est du sud, on dit rocade.
3: Ouais, bah, quand on est dessus, que ce soit périph ou rocade, on est bien embêté de toute façon quand c'est bloqué. Attention, 14, 15 et 16 septembre. Attention, est-ce qu'on ne serait pas un petit peu dedans? À partir de hier et jusqu'à demain, donc, interruption du tram T1 en soirée, nous informe Tisséo. Dernier départ, Palais de Justice, 22h, MIT, 21h et Audi Sud, 21h01. Vous avez des infotrafics? Eh bien, vous nous les donnez. Vous avez des infotrafics? Ne quittez pas, nous allons donner suite à votre appel si vous appelez Christine au 05 34 43.
8: 31-31.
3: Moyen quand même, moyen.
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3: Vous voyez dans mon oreillette, ça pourra être coupé au montage.
8: Ouais.
3: Ah,
8: ouais.
3: Ça ne pourra pas.
8: Ah, ah. Comment on va faire?
3: Je croyais que c'était des cassettes, moi, tout ça. Mais non,
0: ça sera pas le pire ce matin, je pense.
3: Oui, je pense qu'il y aura bien pire que ça. Oh là là, oh bien pire.
0: C'est que le début.
3: Belle matinée, bon réveil, en direct. À

0: La voix de Marc Lavoine et c'est Tournesol, 6h13.
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0: Oui, c'est Ici Matin. Bonjour et bon début de journée. Salut les leftos. Merci d'avoir choisi votre radio de proximité. Utile, parfois un peu futile aussi. C'est Ici Matin. On a rendez-vous avec Sophie. Sophie Moal-Makam est conseillère diplomatique à la préfecture. Oui, et elle sera l'invitée de Sébastien Bretonneau tout à l'heure à 6h20. On va parler de votre santé avec le docteur Kierzek dans une minute qui nous dit un ganglion qui traîne. Le lymphome n'aime pas qu'on l'ignore, nous dira le docteur Gérald Kierzek dans une minute.
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0: Mardi 15 septembre, vous avez choisi Ici Occitanie. Aujourd'hui, c'est la journée mondiale des lymphomes, ces cancers du système lymphatique encore mal connus du grand public. C'est pour ça qu'on en parle ce matin. Bonjour, docteur Kierzek.
4: Bonjour à tous. Effectivement, le lymphome, tout le monde connaît son nom, mais peu de gens savent vraiment où il travaille, parce que notre système lymphatique, c'est un peu le service de renseignement du corps humain. Il possède un immense réseau de communication, des agents chargés de nous défendre et plusieurs centaines de petits postes de contrôle. Ce sont les ganglions qui sont partout dans le corps. On les trouve dans le cou, sous les aisselles, au niveau de l'aine. La plupart du temps, ils travaillent dans la plus grande discrétion. Ils n'ont pas de gyrophare, pas d'oreillette, même pas un générique de James Bond. En fait, ils surveille les infections et organise la réponse immunitaire. Le lymphome apparaît lorsqu'une cellule de ce service de sécurité décide de retourner sa veste. Au lieu de protéger l'organisme, elle se multiplie de façon incontrôlée et recrute d'autres cellules. C'est moins spectaculaire qu'une opération d'OSS 117, mais c'est nettement plus sérieux puisque c'est le cinquième cancer par sa fréquence en France. 14 000 nouveaux cas par an. Et le premier indice laissé par cet agent double, c'est souvent un ganglion qui grossit. Le ganglion qui doit attirer l'attention, il est ferme, il fait pas mal, il diminue pas, il va rester présent plusieurs semaines, autrement dit, le poste de contrôle reste allumé alors que l'opération, l'infection est déjà terminée. Il y a d'autres symptômes, une fièvre inexpliquée, des sueurs nocturnes abondantes ou une perte de poids. Et il y a deux grandes familles de lymphomes, les noms vont vous parler, c'est la maladie de Hodgkin et les lymphomes non-hodgkiniens.
0: Et comment on fait la différence, Doc, entre un ganglion inquiétant et un ganglion peut-être tout à fait banal? Tiens, quand on a une angine, on a un peu les ganglions gonflés comme ça.
4: Alors. La bonne question, c'est quand faut-il s'inquiéter? Car un ganglion qui grossit ne signifie heureusement pas que le système de sécurité a été infiltré. C'est pas à tous les coups, heureusement, un lymphome. Lorsqu'on souffre d'une infection, par exemple une angine, le ganglion est simplement en pleine intervention. Il va gonfler, il devient douloureux au toucher, immobilise ses troupes, puis dégonfle en quelques jours quand l'infection disparaît. Et c'est le vigile qui intervient parce qu'une bagarre vient d'éclater dans la boîte de nuit. Il fait du bruit, il prend un peu de place, mais ça, c'est pas grave. Une fois que la bagarre est finie, il rentre chez lui. Le ganglion suspect de lymphome, lui, il adopte le comportement inverse. Il ne fait généralement pas mal. Il reste là plusieurs semaines et parfois il continue à grossir. Si je reprends ma métaphore du vigile, en fait, il ne quitte jamais l'établissement. Il n'y a plus de musique, il n'y a plus rien, la lumière est coupée. Mais le vigile, il est encore là, il continue à grossir. Donc, si vous avez un ganglion qui reste présent plus de 2 ou 3 semaines, s'il est ferme, indolore, eh bien, il faut consulter votre médecin. L'objectif, ça sera peut-être de faire une biopsie. Et la bonne nouvelle, c'est que la prise en charge des lymphomes a énormément progressé grâce à l'immunothérapie, grâce à des nouvelles thérapies. Et pour les formes les plus fréquentes, le taux de guérison dépasse souvent les 90%. Allez, d'ici là, portez-vous bien.
0: Les conseils du docteur Kierzek sont chaque matin sur votre radio ici Occitanie. Ils sont aussi le midi, vous retrouvez Gérald Kierzek avec toute la bande de Nora Malagré à partir de midi. On va rencontrer une conseillère diplomatique à la préfecture, qui est donc Sophie Moal-Makam. Elle est l'invitée de la petite vadrouille de Sébastien Bretonneau dans 3 minutes 30.

0: Blanc,
1: Johnny Clegg et ses avocats pour Scatterings of Africa. 6h20. Ce matin dans la petite vadrouille, direction la préfecture de Toulouse. On va ouvrir toutes les portes de la préfecture parce que le week-end prochain, vous pourrez visiter cette préfecture à l'occasion des Journées du Patrimoine. Et ce matin, Sébastien Bretonneau, vous nous proposez d'aller dans le Salon Vert. L'occasion peut-être de faire connaissance avec Sophie Moal-Macamé. Elle est conseillère diplomatique du préfet de région.
2: Sophie Moal-Macamé, on est dans le Salon Vert de la préfecture. À quoi sert cette pièce?
3: C'est une pièce très singulière au sein de la préfecture. Elle est un peu en retrait. Il y a une atmosphère un peu feutrée. On est loin de l'agitation. C'est l'endroit où Monsieur le Préfet reçoit les visiteurs étrangers. Alors ça peut être, on va dire, des dignitaires, des représentants d'États étrangers, ambassadeurs ou personnalités, et qui est aussi une invitation au voyage parce que les murs sont tapissés d'étoffes imprimées qu'on appelle indiennes.
2: Alors vous êtes conseillère diplomatique du préfet, ça veut dire que vous êtes un petit peu la ministre des Affaires étrangères de l'Occitanie?
3: Alors, on ne peut pas dire ça, Sébastien, parce que dans une région, c'est le préfet qui représente l'État, et donc tous les membres du gouvernement, y compris le ministre de l'Europe et des Affaires étrangères. Donc le représentant du ministre, c'est monsieur le préfet, et le conseiller ou la conseillère est là pour l'accompagner.
2: Ça me surprend, il y a de la diplomatie à Toulouse.
3: Mais oui, la diplomatie, elle commence dans les territoires. Nous sommes un réseau d'une vingtaine de conseillers et nous sommes tous placés auprès des préfets de région pour les accompagner dans l'exercice de cette fonction qui est singulière, pour les aider aussi, c'est le cas en Occitanie, dans une région transfrontalière, à mettre en œuvre le dialogue pour répondre à des enjeux très très concrets.
2: Moi je vadrouille beaucoup, mais ce que je comprends c'est que vous vadrouillez aussi beaucoup.
3: Mais oui, moi j'adore le thème de l'émission La Petite Vadrouille, parce que la diplomatie c'est vadrouiller. Pour comprendre des enjeux, il faut d'abord comprendre un territoire, il faut savoir quelles sont les attentes de ses habitants. Je voulais reprendre une formule que je trouve très parlante qu'a utilisée Jean-Noël Barrot quand il s'est adressé il y a quelques mois aux jeunes ambassadeurs de la diplomatie française. Il les a invités à convoquer leur part d'humanité pour aller mobiliser celle de l'autre.
2: Alors une dernière question, Sophie. Est-ce que dans votre vie privée, vous êtes diplomate?
3: Je vais vous décevoir. Je vais vous décevoir, Sébastien, parce que je ne le suis pas toujours. Et surtout, ce qui parfois me fait sourire, c'est que je ne suis pas du tout bonne diplomate quand il faut négocier, acheter quelque chose ou
2: marchander.
3: Voilà, je ne sais pas marchander, mais bon, je réserve mon talent, si j'en ai un, au Salon Vert et aux autres.
1: On aime ces rencontres avec Sébastien Bretonneau que vous pouvez retrouver sur notre appli.

0: titre de Zazie.
1: Enfin, je dis ça, je dis rien.
0: Ça s'appelle Peu importe, je crois, non ?
1: Peu importe.
0: Exactement. Poisson, vous serez l'être qu'on vient chercher pour se confier. L'horoscope de Catherine Viguier. Dans une minute, votre actu locale dans 3 minutes.
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0: Mardi 15 septembre, bonne fête Roland. Bonjour Catherine Viguier.
6: Bonjour Franz.
0: Forte influence des scorpions ce mardi. Hein.
6: Et de leur côté passionné, très valorisé.
0: Eh oui.
6: Bélier, vous mettez une grande partie de votre énergie au service de vos moyens matériels. Taureau, vous avez besoin de soigner vos liens et d'ailleurs l'un de vos liens évolue. Gémeaux, beaucoup de travail, mais a priori, vous savez pourquoi vous le faites, vous êtes motivé. Cancer, vous en sortez bien, avec de la chance dans votre vie affective. Lion, vous réglez quelque chose d'important au sujet de votre foyer, bon, cela peut prendre du temps. Vierge, vous, d'habitude sage, vous êtes investi, passionné, et ça vous réussit. Balance, ce mardi vous demande d'être vigilant côté finances, et vous le serez. Scorpion, votre force intérieure est mise au service des autres, mais aussi de vous-même. Sagittaire, vous aidez des personnes souffrantes et puis vous vous soignez aussi. Capricorne, ce jour est intéressant, avec des relations amicales en or. Verseau, vous avez des responsabilités à assumer, ce peut être très pesant. Poisson, vous serez l'être que l'on vient chercher pour parler, pour se confier. Et pour nous tous, on choisit son sport mental ou physique. Peu importe.
0: Bon anniversaire à Pierre Bonte et à Camélia Jordana. Pierre Bonte, 94 ans. Donc.
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0: Bonjour, bonjour. Merci d'avoir choisi Ici Occitanie. Merci de vous réveiller avec nous. Merci d'avoir branché la télé. Le son de l'émission, c'est Patrice qui s'en occupe aujourd'hui. Christine répond à vos appels tout au long de cette matinée. L'info avec Sébastien Cabrita dos Santos. Bonjour Sébastien.
8: Bonjour tout le monde.
0: Et avec Mathieu Ferry.
9: Bonjour.
0: Très alors, important.
9: J'ai beau être matinal, j'ai mal.
0: Ouais. C'est vrai? Ah oui, oui, bah oui, 6h29, ça fait drôle quand même. Mais on est là pour vous informer, vous divertir. Tiens, on va parler de la surface de Mars. Mais plus que la surface, c'est le cœur qui fascine les scientifiques. Le cœur de Mars. Et ça repart dans notre rendez-vous. Toulouse, capitale du ciel, vous l'avez? Mars et ça repart?
9: On a.
0: Voilà, vous êtes bien réveillés. Ce sera tout à l'heure, à 7h20. On vous souhaite une belle matinée et un bon réveil. Aujourd'hui, c'est mercredi, pas du tout. Mardi 15 septembre à 6h30 dans l'actu du jour, Sébastien.
10: Ça fait deux fois en moins d'une semaine une nouvelle vidéo met en cause les méthodes d'un policier à Carcassonne après les propos racistes, misogynes captés dans la voiture d'un policier municipal la semaine dernière. Cette fois, c'est un agent national que l'on voit projeté très violemment un homme de 29 ans à terre. La victime frappe la tête sur le bitume, il est mort. 13 jours plus tard, le procureur à ce stade écarte tout lien entre le geste du policier et le décès du jeune homme. Une enquête pour violence volontaire est ouverte. Une grosse amende à payer pour le concessionnaire de l'A69 à Tosca, condamné à verser 863 500 euros pour avoir étendu son chantier de près de 20% de plus que la surface prévu, c'est une décision du parquet de Toulouse. Le président de la Fédération des courses hippiques du Sud-Ouest dénonce un choix de rentabilité alors que la société France Gallo envisage de redessiner les cartes des courses en France. On est à Toulouse, à Auch, à Montauban, à Carcassonne dans l'info d'ici. C'est dans moins d'une minute, mais d'abord, l'actu en 90 secondes en France, dans le monde avec Valentine Letès.
11: Jusqu'à 36 degrés encore aujourd'hui et ça chauffe dans la rue contre l'inaction climatique du gouvernement. Pompiers, médecins, étudiants et défenseurs de l'environnement manifestent et vous appellent au rassemblement ce soir devant le ministère de l'économie pour réclamer des fonds et des mesures d'urgence. Des mobilisations, il y en a encore beaucoup. beaucoup d'autres ce mardi. Les policiers défilent ce matin sur les Champs-Élysées pour leur salaire. Les étudiants et les chercheurs se mobilisent pour leur financement quand les agents d'EDF défendent leurs tarifs préférentiels sur l'électricité. Des profs menacés de mort par des parents d'élèves, 2 semaines seulement après la rentrée. Un père de famille est en garde à vue en Gironde. Et dans l'Yonne, une mère est visée par 2 plaintes. Elle a mimé l'égorgement de l'enseignante de sa fille. Une opération complexe commence sur les rails de Normandie. Relever le train qui a déraillé vendredi soir près de Rouen. 44 blessés, dont une jeune femme dans un état grave. On ne connaît toujours pas avec certitude les causes de l'accident.

0: aujourd'hui, c'est deux fois moins qu'il y a 10 ans. Et c'est dans ce contexte que la société France Gallo envisage de redessiner la carte des courses de chevaux en France pour enfin tenter de redresser la barre financière, Théo Cobel.
1: Oui, parce que la filière est en crise, les résultats dans le rouge, plombés par la baisse des parieurs et la concurrence de plus en plus forte des plateformes de paris sportifs. Alors, pour essayer de viser un retour à l'équilibre d'ici 2029, France Gallo veut faire le ménage et revoir toutes les courses qui sont jugées pas assez rentables. Ça passe par des mesures fortes. À Tarbes, par exemple, l'hippodrome est carrément menacé de fermeture, alors que c'est l'un des plus vieux de France et l'un des plus emblématiques de la région.
0: Et les conséquences, Théo, s'annoncent importantes, notamment dans nos petits hippodromes. Les courses de galop risquent de disparaître à Montauban, Auge, Gramat, Fleurance. Il n'y aura plus que du trot, même à Carcassonne, où le président de la Société des courses, François Cazot, se demande carrément si la structure dans ces conditions pourra tenir.
2: Il me resterait 6 courses de trot. Moi, j'ai des membres qui ont dit, bon, mais puisque c'est comme ça, on laisse tomber, hein, on rend les clés du camion et on fait autre chose, quoi. Moi, je m'occupais de la piste. On refaisait la piste chaque année parce qu'à Carcassonne, il ne pleut pas, donc c'est très sec. Donc, on voulait avoir une piste impeccable pour le 1er mai avec un gazon. Elle était réengazonnée chaque année, mais ça, c'était à nos propres frais. On se débrouillait avec les sponsors et tout ça, de faire une piste à peu près correcte, quoi. Ça va être difficile pour une journée de faire tout cet effort, quoi.
0: Mais redessiner les cartes de course pourrait bien s'avérer nécessaire pour sauver la filière, veut bien reconnaître Manuel Demnard, le président de l'hippodrome de Toulouse, qui s'attend à perdre les courses d'obstacles pour ne garder plus que les courses sur le plat.
3: Toulouse, on a toujours couru en obstacle et je tiens absolument à conserver les courses d'obstacle. Maintenant, si au niveau de l'institution, cette modification permettrait une nouvelle réorganisation, plus de partants, plus de jeux, etc., eh ben, c'est quelque chose que je peux entendre. Voilà. Donc aujourd'hui, rien n'est acté, mais si ça devait se faire, c'est pas le Sud-Ouest qui est pénalisé, c'est pas Toulouse qui est pénalisé, c'est une vision générale pour essayer de rationaliser, augmenter les partants, augmenter le jeu.
0: Et on va très vite savoir si ça se fait ou pas, parce que France Gallo, le conseil d'administration, doit valider ces nouvelles annonces d'ici la fin du mois et le nouveau calendrier. Si tout ça est accepté, ce sera à partir du 1er janvier, celui qui arrive là en 2027.
4: D'accord. Tous en selle pour une très belle journée, très ensoleillée, nous dit Météo France. Du soleil là, et même ici.
5: Ah, oulala.
4: Partout, grand soleil, un vent d'ouest assez fort en soirée. Puisqu'on attend des rafales à 55 km/h, il fait 17 degrés à Toulouse, 34 cet après-midi. Et au plus chaud de ce mardi 15 septembre, 30 à Rodez, 31 à Saint-Gaudens, 32 à Hoche, 33 à Montauban et Cahors, 34 à Muret. Est-ce que ce ne serait pas un petit peu la pagaille du côté de votre Allio sur la ligne Narbonne-Toulouse? Oui, c'est la pagaille. Le train qui devait partir à 8h ne partira pas avant 9h23. Retard de plus de 80 minutes, nous dit la SNCF. Il y a des incidents lors de la préparation de train. Si vous avez, vous, d'autres infotrafics, bien sûr, vous nous les communiquez au 05 34 43 31 31. Je regarde aussi ce qui se passe sur la route et du côté de chez Tisséo. Je regarde ce qui se passe sur la ligne Toulouse-Montauban. Et là, visiblement, aussi des retards. Incident lors de la préparation de train. Le train qui devait partir à 6h10 ne partira pas avant 6h55, m'informe la SNCF. À l'instant.
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4: Car oui, cette émission est en direct. Cette émission est en direct et sans filet.
5: Ah oui.
4: Et non seulement vous pouvez entendre nos bêtises, mais vous pouvez même les voir. Puisque si vous branchez la télé sur la 3, passez-moi la zapette tout de suite que je regarde si on y est vraiment. Oui, nous sommes sur la 3. C'est pas la patte patrouille. On est bien là avec vous, pour vous, votre radio, votre média de proximité. C'est ici matin. Tout va bien. Hein ? Ah oui, la trace de l'oreiller, ça, c'est rien.

0: La musique, ce sera aussi Gloria Gaynor, Francis Cabrel ou bien Calogero dans l'autoradio.
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0: Vous avez fait le bon choix. Vous réveillez avec votre radio de proximité, une radio qui s'écoute et qui se regarde aussi sur la 3 et une belle expérience inclusive aujourd'hui en Ariège dans les trucs en plus.
3: Oui, c'est les Duo Games. Ça se passe donc à Foix avec des élèves valides qui vont accompagner des élèves handicapés. C'est une très belle initiative. Ça dure toute la journée.
0: Nos trucs en plus, info insolite et info pratique. Trois infos en plus tout à l'heure à 7h-10. Comment bien choisir son vétérinaire traitant? Alors, si vous avez des animaux uniquement, sinon ça ne sert à rien, notre vétérinaire Pierre Fabin vous dit tout, et même tout, un petit peu avant 7h moins le quart. Ah, c'est Toulouse, capitale du ciel. Et ici, Occitanie, la cité de l'espace à Toulouse, explore la planète Mars, vous le savez, c'est le mois de Mars, en septembre, avec Olivier Sanguy. Aujourd'hui, on va regarder le dedans de Mars, je crois. Hein.
4: Depuis Toulouse, on ne fait pas que rouler sur Mars. Dans les épisodes précédents, on a vu la participation française au rover. Eh bien, on a aussi sondé la planète rouge grâce à un sismomètre appelé SEIS, S-E-I-S, pour Seismic Experiment for Interior Structure, ce qui signifie en français expérience sismique pour la structure interne, interne de la planète rouge, bien sûr.
0: Alors, je ne nie pas que vous avez un excellent accent anglais, hein, Olivier, mais pourquoi tout ça est en anglais et en English ? Les instruments sont pourtant français. C'est à cause de la NASA, peut-être ?
4: Eh oui, c'est parce qu'on travaille à nouveau sur une mission martienne de la NASA. Alors, l'agence américaine s'est occupée de l'atterrisseur nommé InSight. Et l'instrument principal de cet atterrisseur américain, eh bien, c'est en fait le sismomètre SEIS, fourni par l'agence spatiale française CNES. Et c'est un instrument au sein duquel on retrouve l'Institut de physique du globe de Paris et des Toulousains bien connus, l'école d'ingénieurs ISAE Supaéro et l'IRAP, l'Institut de recherche en astrophysique et planétologie. Alors, InSight s'est posé le 26 novembre 2018 sur Mars, dans la région d'Elysium Planitia. Et équipé d'un bras robotique, l'atterrisseur a posé sur la surface le fameux sismomètre SEIS, merveille de miniaturisation et de précision. Alors, pourquoi on s'embête avec un bras robotique? Bien, parce qu'en 1976, les atterrisseurs américains Viking avaient aussi des sismomètres. Il y en a un qui n'a pas fonctionné et l'autre, il était attaché à l'atterrisseur. Résultat, il a surtout enregistré les vibrations de l'atterrisseur avec le vent. C'est pas ce qu'on veut. La bonne solution, c'est quoi? Eh bien, poser, bien sûr, le sismomètre à la surface. On l'avait fait lors des missions Apollo sur la Lune, avec des astronautes. Mais là, on n'a pas d'astronautes. Donc, ben, il faut un bras avec un treuil, une pince, c'est compliqué. Mais une fois que le sismomètre est sur la surface, tenez-vous bien, ça ne suffit pas. Il faut le recouvrir d'une cloche pour le protéger du vent et des écarts thermiques. Alors, pourquoi un sismomètre au final? Eh bien, on mesure l'activité sismique de la planète, bien sûr. Et les ondes sismiques, surtout, elles traversent la planète. Et en analysant les mesures effectuées, eh bien, c'est comme si on faisait une échographie d'une planète entière, en l'occurrence Mars. Qu'est-ce qu'on a trouvé? Eh bien, suite au prochain épisode.
0: Oh là là là là, quel suspense!
5: Le teasing.
0: Olivier Sanguy, de la Cité de l'Espace Toulouse, qui est d'ailleurs au cœur de cette planète Mars en 2026. Le 30 septembre, ce sera le nouvel an martien. L'occasion peut-être pour la Cité de l'Espace de vous inviter à ce réveillon exceptionnel et gratuit. On aura l'occasion de vous en reparler très très bientôt. Notez la date, 30 septembre, réveillon martien. Ok, le Claude, ouais,
6: c'est noté,
0: bien noté,
6: c'est noté.
0: Ok, mes petites denrées. Très très bien. Retrouvez, et puis à tout moment, notre rendez-vous de la Cité de l'Espace sur notre appli. Ici.
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0: Merci de nous écouter, de nous regarder aussi avec vos animaux de compagnie. Je sais que vous le faites chaque matin devant la télé. Et on accueille le vétérinaire Pierre Fabin, notre docteur vétérinaire. quand on accueille un animal, trouver le bon vétérinaire, justement, c'est primordial. Docteur Pierre Fabin, sur quels critères concrets on doit se baser pour choisir le professionnel qui va suivre notre compagnon à quatre pattes?
5: Alors pour moi, fiez-vous aux bouche à oreille et aussi un peu aux avis sur Internet, mais en vous concentrant surtout sur les retours positifs. Il y aura toujours quelques rageux pour critiquer les prises en charge. Quand un propriétaire vous recommande un vétérinaire, c'est bon signe, car personne ne confie son animal à n'importe qui. Et lors du premier contact, un bon praticien se repère aussi à son empathie. Il doit vous écouter, car la seule personne qui connaît vraiment votre animal, c'est vous. Un des autres points, c'est la transparence financière. La médecine vétérinaire coûte cher, c'est un fait. Et une médecine de qualité a un coût. Votre vétérinaire doit aborder cet aspect sans tabou et vous proposer un devis détaillé avant une chirurgie en expliquant l'indispensable et l'optionnel pour vous laisser décider selon votre budget.
0: Au-delà de l'écoute et des devis, hein, parce que ça coûte quand même un peu d'argent les animaux, quels détails on doit observer dans la salle d'attente ou peut-être en consultation pour juger la qualité de la clinique?
5: L'aménagement de la salle d'attente donne tout de suite des indices. Un bon cabinet sépare les chiens et les chats et propose des étagères en hauteur pour poser les cages des chats, loin du stress. En consultation, observez comment le véto aborde l'animal. Il ne doit pas l'attraper brutalement pour le jeter sur une table froide. Il prend le temps, parle doucement, propose une friandise. C'est de la manipulation sans stress. N'hésitez pas non plus à demander le niveau d'équipement. Est-ce qu'ils ont un appareil de radio, un échographe, un analyseur de sang sur place? C'est crucial pour obtenir un diagnostic immédiat sans devoir courir ailleurs.
0: Et si notre animal tombe gravement malade un dimanche, peut-être en pleine nuit, très très tard, comment s'assurer qu'il sera bien pris en charge?
5: Alors, la loi oblige les vétérinaires à assurer la continuité de soins, mais les méthodes varient. Certaines cliniques assurent leur propre garde avec une équipe sur place. Les petits cabinets s'organisent souvent en réseau pour faire les gardes tournantes ou vous renvoient vers une clinique d'urgence spécialisée. Vous devez connaître ce protocole par cœur avant que la panique d'une vraie urgence ne vous frappe. Enregistrez le numéro de garde dans votre téléphone dès aujourd'hui. Un bon vétérinaire a toujours prévu un filet de sécurité.
0: Vos animaux, on en parlera aussi à midi avec Pierre Fabin dans On vous doit bien ça. Nouveau rendez-vous avec Enora Malgré sur votre radio ici. Le docteur Pierre Fabin nous parlera des vêtements pour chiens. C'est vrai qu'on en a vu, l'hiver dernier, avec des petits manteaux, des petites cagoules et même parfois des petites casquettes. Est-ce que c'est bien? Est-ce qu'il faut vraiment faire ça à son animal de compagnie? Je ne sais pas, on posera toutes les questions à Pierre Fabin dans notre rendez-vous. On vous doit bien ça à partir de midi. Vous venez d'ouvrir les yeux? Très très bien. Ouvrez les oreilles maintenant, 6h48.

0: 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Allez, goodbye Gloria.
1: Au revoir.
0: Nos trucs en plus ce matin, Mathieu Ferry, avec des Duo Games en Ariège.
2: Ouais, ça se passe à Foix toute la journée au complexe sportif Jean Sûr. C'est une très belle idée, une journée de sport, mais une journée de duo avec des élèves valides qui font équipe avec des élèves handicapés. Sur le terrain ce matin, à partir de 10h, 280 écoliers et collégiens venus de toute l'Ariège, de Foix, de Tarascon, de Varilhes, du Vernet d'Ariège ou de Mazères. Ils vont accompagner 140 enfants handicapés qui arrivent de Saint-Girons, de Lézat-sur-Lèze ou encore de la Tour du Crieux. C'est une vraie expérience inclusive. Et on ne fait pas que du sport, hein. On joue ensemble évidemment, puis on mange ensemble ce midi, il y a des grillades, hein, ça c'est cool. Tout ça avec les profs de l'éducation nationale, mais aussi des intervenants des clubs sportifs du département et les professionnels des structures médico-sociales. Et puis surtout, il y aura Omar Bouyoussef, le Gersois, qui est médaillé paralympique en biathlon, médaille d'or quand même à Lillehammer, c'était en 94, et en ski nordique, le bronze à Nagano en 98. C'est un passionné de sport, et bien il va descendre en rafting. Il est également le parrain de cette 4e édition des Duo Games en Ariège.
0: Autre idée de sortie, la Masquère au sud-ouest de Toulouse qui organise ce samedi la fête des cultures du monde. C'est le premier rendez-vous de la saison culturelle. Ça, c'est un rendez-vous conçu pour ouvrir les festivaliers à des sonorités, des saveurs ou des expressions culturelles venues des quatre coins du globe. Ici, on voyage sans quitter le territoire. Et la programmation sur la plaine sportive et à la salle des fêtes va réunir pas mal d'univers artistiques, des ateliers d'art plastique, d'animation pour les petits, mais aussi pour les grands, et puis des spectacles et de la musique. Tous à la Masquère, ce samedi 19 septembre à partir de 17h, entrée libre et gratuite. Et Mathieu Ferry me demandait, oui, il y a une buvette et une restauration sur place. Nouvelle émission à 9h, ici c'est vous et Alban Forlot. Bonjour Alban.
3: Bonjour tout le monde.
0: Chaque jour on peut réagir à l'actu, je vous redonne le numéro de téléphone 05 34 43 31 31.
3: Oui, et aujourd'hui l'actu concerne nos chiens, notamment parce qu'il y a l'ouverture de cette crèche pour chiens. Moi j'aimerais qu'on parle de votre chien à vous. Depuis quand est-ce que vous avez cette boule de poils? Et puis est-ce que vous considérez aussi que c'est une contrainte? Pour autant, est-ce que vous comprenez les abandons, ceux qui abandonnent leur animal? Allez-y, exprimez-vous dès maintenant en vocal sur WhatsApp. Et alors j'en ai profité pour constater que Toulouse est plutôt une ville amie des chiens. Ils sont 50 000 dans la ville, on le disait à 6h. Et donc il y a de nombreux caniparcs comme le bois de Limérac, le jardin Larousse ou le parc de la Maurine. L'un des espaces fait même 750 mètres carrés, donc on a quand même de la place. Tout chien noté à Toulouse, né après le 6 janvier 99, doit être identifié avant l'âge de 4 mois. Ça fait partie des petites règles. Et puis depuis 2009, tout chien doit être tenu en laisse dans les lieux publics toulousains. Il y a aussi des services de pet sitting comme Anguille et compagnie. On se balade sur les berges de Garonne ou à Pêche David avec notre chien. Mais vraiment, venez me parler de votre vie avec votre chien au 05 34 43 31 31.
0: Les toutous, tout à l'heure à partir de 9h, je sais aussi que vous allez peut-être partir faire la petite promenade du matin, faire le petit pipi, la petite crotte avec les chiens.
3: Moi,
0: en écoutant
3: fait.
0: Et en regardant. Non, non, pas vous.
3: Ah, pardon, pas nous.
0: Non, avec votre chien. Ah oui, oui, oui. Ah ben non, ben, non, pas vous. Ben voilà, vous savez tout.
3: Finissez maintenant.
0: Et vraiment tout.

0: Qu'est-ce que c'est bien écrit, qu'est-ce que c'est beau, qu'est-ce que ça joue bien, qu'est-ce que ça chante bien. C'est du Cabrel, quoi. Et la Sarbacane, une preuve d'amour, c'est quoi? C'est peut-être une chanson de Francis Cabrel. On va parler d'amour dans l'humour en tube. Ça arrive dans une minute. Votre actu locale dans 3 minutes.
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0: D'ailleurs, il paraît que la plus perdue de toutes les journées est celle où on a Paris. Alors nous, on s'est dit que chaque matin, on allait rire. Dans l'humour en tube, on a des spécialistes et on le sait tous. Pour qu'un couple dure dans le temps, les petites attentions quotidiennes sont indispensables. Un petit post-it ici, une petite fleur par là. Alors pour celles et ceux qui manqueraient d'imagination, Fred Ballard a interrogé des experts du LOL amoureux dans l'humour en tube.
6: Moi, ma façon de montrer que j'aime, c'est être là. Je suis en mode, ah, j'aurais pu être ailleurs. Bon.
7: Oui, alors c'est vrai qu'on peut considérer la présence de l'être aimé comme une preuve d'amour, mais les petites attentions sont plus efficaces quand elles sont surprenantes, hein, et qu'elles sortent un petit peu de l'ordinaire, comme l'exprime si bien la dulcinée de Farid.
6: C'est que j'aime les fruits, c'est pas un truc de fou. Bon, bah tu rentres à la maison, tu me ramènes un ananas. Je suis heureuse. Un ananas? C'était ça ma solution depuis le début? Moi qui pensais que c'était genre la fidélité.
7: Oui, bah, un ananas et la fidélité, ça va, c'est pas trop demandé non plus, hein, les garçons. Bon, ceci dit, si toutes les femmes n'ont pas besoin des mêmes preuves d'amour, Marine Leonardi, elle savoure celle que son mari lui dépose tous les matins, la petite vénarde.
8: C'est trop mignon parce que tous les jours avant de partir au boulot, il me laisse des petits souvenirs de lui comme ça dans la maison pour que je pense à lui. Petits caleçons et petits t-shirts là en boule près du lavabo. Comme ça, il se dit, bah voilà, dès que je pars, ma petite femme, elle va penser à moi, elle va le voir, elle va le prendre, elle va le mettre dans le bac à linge. Franchement, mais c'est trop mignon.
7: Voilà, donc bah vous avez l'embarras du choix hein, en matière de petites intentions qui pimentent la vie de couple. Hein, l'ananas, les caleçons sales dans la salle de bain ou la fidélité. Le choix est cornélien, je sais, mais sinon, plutôt que les preuves d'amour, les preuves d'humour, ça marche aussi très bien.
0: Ah ben nous, ce qu'on aime, c'est ça, des preuves d'humour. Chaque matin, avant les infos de 7h, l'humour en tube. Et si vous n'avez pas votre dose d'humour en tube, vous pouvez retrouver ce rendez-vous avec nos humoristes sur notre appli ici.
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0: Bonjour, bonjour et bienvenue. Nous sommes le mardi 15 septembre 2026. Il est 7h.
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0: L'info d'ici, Sébastien Cabrita dos Santos. Bonjour.
10: Bonjour à tous. Une enquête pour violence volontaire ouverte après la publication d'une nouvelle vidéo captée lors d'une intervention de police à Carcassonne. On y voit un agent jeter un homme de 29 ans à terre. La tête frappe le bitume. Et cela quelques jours à peine après la diffusion de premières images. Toujours à Carcassonne où l'on entend un policier, Sébastien Berriot, déverser des torrents de propos racistes et misogynes.
11: La scène se déroule au pied d'un immeuble dans le centre de Carcassonne. Une patrouille conjointe de la police nationale et de la police municipale intervient pour des nuisances sonores. Le climat est tendu. Dans la vidéo, on voit un policier national qui projette violemment à terre un homme. La tête de Youssef, 29 ans, heurte le sol. 13 jours plus tard, l'homme décède. L'autopsie privilégie une cause d'origine toxique. Résultat accepté par la famille, mais interrogé par Radio France, le frère de Youssef se dit choqué par le geste du policier, qualifié de disproportionné, alors que, je cite, il n'y avait pas de menace et de danger. La famille a porté plainte et réclame des sanctions contre l'agent. Le maire RN, Christophe Barthès, lui, est indirectement éclaboussé. Le coup a été porté par un policier national, mais l'agent municipal impliqué dans la vidéo raciste de la semaine dernière se trouve lui aussi sur les images sans que l'on connaisse exactement son rôle.
10: Sébastien Berriot, avancé de l'enquête sur ici.fr. Le début d'un mois d'audience depuis hier devant la cour d'assises spéciale de Paris, c'est le procès en appel pour deux accusés liés aux attentats de Trèbes et de Carcassonne. L'attaque terroriste avait fait 4 morts, 15 blessés. C'était il y a maintenant 8 ans. Le parquet national antiterroriste avait jugé les condamnations trop clémentes en première instance. 5 ans d'emprisonnement, dont 2 avec sursis pour la petite amie radicalisée du tueur Radouane Lakhdim. Et 3 ans pour Samir Manna, qui avait aidé à acheter le couteau qui avait servi à tuer le gendarme Arnaud Beltrame. Le concessionnaire de l'A69, épinglé par le parquet de Toulouse, Atosca, va devoir verser 863 500 euros pour avoir étendu ses travaux bien au-delà du secteur prévu par l'autorisation environnementale. 86 hectares de plus, soit 20% de la surface supplémentaire.
0: De grands chamboulements en perspective pour les organisateurs de courses hippiques.
10: La Société Nationale France Gallo a tranché. La carte des courses doit être redessinée pour espérer un retour à l'équilibre financier dans un contexte où les PMU ont perdu la moitié de leurs parieurs en moins de 10 ans. Et les conséquences risquent d'être lourdes, notamment pour les petits hippodromes comme à Gama, Auch ou Carcassonne, qui pourraient perdre leur course de galop, déplore déjà le président de la Fédération dans le Sud-Ouest, Gérard Cazeneuve.
9: France Gallo n'a d'yeux que pour les courses premium d'ordre national. On joue sur les courses de Toulouse, de Dunkerque, de toute la France. Aujourd'hui, sur Beaumont-de-Lomagne, bon, c'est le Quintet, il a dû se jouer peut-être, j'espère, grâce au Quintet, 10 ou 12 millions sur cette réunion. Et donc là, on est complètement aux antipodes des petits 10 ou 15 000 qui se jouent à Florence, à Gramma et tout ça, quoi. Et France Gallo considère que le salut, c'est dans les enjeux nationaux et reboosté par le PMU. Ils considèrent couvrir un hippodrome pour faire 10, 15 000 de recettes. Il reste pas grand chose, quoi, pour la filière.
10: À Toulouse, l'hippodrome de la Sépierre va perdre ses courses d'obstacles, mais conserve les courses à plat. L'hippodrome de Tarbes est carrément menacé de fermeture. Le conseil d'administration de France Gallo doit entériner ou non tous ces changements à la fin du mois. Le département de l'Aude, encore, toujours, en alerte orange, feu de forêt, tout comme le Gers, aujourd'hui, indique Météo France, alors que plusieurs incendies sont toujours actifs en Occitanie, en Ariège notamment. 8 hectares ont brûlé à Orlu, à Vintenac, ce sont 5000 mètres carrés qui ont brûlé en fin d'après-midi. La galère sur les rails aussi hier après-midi, la circulation temporairement interrompue sur la ligne Toulouse-Montauban après un incendie aux abords des voies à la sortie de la gare. L'intervention a duré à près d'une heure. Des bus de substitution ont été mis en place.
0: Un café, un espace de toilettage, des salles d'ostéopathie, tout pour votre animal de compagnie en un seul et même endroit.
10: Ouais, c'est une crèche spéciale pour les chiens. C'est très sérieux, ça s'appelle Woof Society. Ça vient d'ouvrir à Toulouse, près de Compense Caffarelli. 300 mètres carrés avec des piscines à balles. De quoi faire des balades pour que le meilleur ami de l'homme se dépense sans compter pendant que vous partez travailler. Et soyez tranquille, le gérant Mehdi Sigel Massi s'occupe de tout.
12: Le chien, c'est un animal qui doit être sociabilisé. C'est-à-dire qu'un chien n'est pas censé rester à la maison de 8h à 19h. C'est un temps hyper long pour lui. Il a besoin de rencontrer des congénères, il a besoin de rencontrer des humains. Et en fait, on s'est rendu compte que la majorité des chiens, et c'est normal, les gens travaillent, donc la majorité des chiens restaient à la maison toute la journée. Avec ce que ça peut engendrer du stress pour le chien, ça peut engendrer, je pense que tous les propriétaires de chiens l'ont connu, des dérapages à la maison, un canapé qui est mordu, des plaintes qui sont arrachées, etc. Et donc l'idée, c'est de pouvoir avoir un endroit où le chien va pouvoir venir s'amuser avec ses congénères, se poser pour que le soir, quand les parents le récupèrent, il puisse être apaisé intellectuellement et qu'il se soit dépensé physiquement aussi. Donc c'est vraiment l'idée derrière ce concept-là.
10: Le créateur de Woof Society, Mehdi Sigel Massi, il faut compter 30 euros la journée avec un abonnement, 560 euros par mois pour 5 jours de garde par semaine. Simple business ou nouvelle place de l'animal dans notre société. On y revient ce matin avec votre invité ici au Occitanie, Céline Gardel, présidente de l'association Les Quatre Patounes à Toulouse. C'est à 7h45, alors que l'on vient aussi de battre un triste record en France. Près de 10 000 animaux ont été abandonnés cet été, plus 20% sur une année.
0: Un magnifique hôtel particulier toulousain, bientôt mis en vente aux enchères.
10: Ouais, l'hôtel Roquelaine, que l'on pourra tenter de s'offrir à partir de la fin novembre. 5000 mètres carrés en plein cœur de la ville. Le bâtiment est inscrit au monument historique, mais il vaut un petit billet. 2 millions d'euros, c'est le prix plancher. Ça nous laisse, c'est vrai, assez difficilement de quoi rêver.
13: Bon, il faudrait juste que je gagne au loto avant, mais ouais, ça risque d'être compliqué là. Ou alors sinon, on essaye de tous contribuer, on se fait une cagnotte.
14: Dans mon monde, 10 ans, c'est inatteignable. Mais Inch'Allah, un jour.
15: Si j'avais vraiment les moyens, oui, peut-être que je trouverais des idées pour pouvoir le réutiliser, le réhabiliter et en faire quelque chose de un peu performant, tout en gardant le côté historique.
16: En bon étudiant, ouais, je fais des fêtes, hein, c'est tout.
14: Ouais, maison d'hôte ou alors un beau showroom, tu vois, comme les robes de mariée là, qu'on a vues.
17: L'État peut pas le garder. La mairie de Toulouse peut rien faire non plus. Bah, c'est un peu dommage que ça parte dans le privé parce qu'on sait pas ce que vont en faire les gens, quoi.
18: Ou au pire, on le garde et on loge les gens qui sont en besoin. Et ça, c'est plus intéressant.
10: Les 2 millions d'euros, je prends mon...
0: Vous les avez pas?
10: Non, bah, mon si calendrier...
0: Ouais. En tout cas, ça, porte-monnaie, non ?
10: C'est à partir du 24 novembre, les amis, qu'on va pouvoir essayer de participer à ces enchères. 24 novembre à partir de 14h, ça dure deux jours jusqu'au 26 novembre à 16h. Merci d'être avec nous pour vous réveiller ici Occitanie. Le temps pour aujourd'hui, France.
0: Comment on s'habille ? Alors, léger aujourd'hui, parce que c'est encore une belle journée, nous dit Météo France. Il va faire beau et chaud contre Pétri Belge, si vous connaissez.
10: Alors.
0: Du soleil et un grand ciel bleu, tout juste parfois 2-3 nuages, mais vraiment 3 fois rien. Le vent d'ouest est assez fort en soirée, parce que Météo France annonce des rafales à 50-55 km/h. Il fait 17 degrés à Toulouse, 34 cet après-midi, et au plus chaud de ce mardi 15 septembre, 30 à Rodez, 31 à Saint-Gaudens, à Villefranche-de-Rouergue et à Pamiers, 32 à Auch et à Figeac, 33 à Montauban, à Castres, à Cahors ou à Albi, et 34 à Muret et donc à Toulouse. On est sur un périph' toulousain qui est bien fluide ce matin. C'est bien, il faut que ça dure comme ça.
19: C'est pas sûr.
0: Ça va peut-être pas durer, effectivement, d'ici 20 minutes. Ça risque d'être un peu plus compliqué. C'est compliqué du côté de vos trains Lyon sur la ligne Narbonne-Toulouse. On a vraiment de gros retards. Le train qui devait partir à 7h, là, ne partira pas avant 7h31. Il y a des difficultés de gestion sur le réseau ferré. Et puis, celui de 8h, alors lui, c'est le gros retard. Il ne partira pas avant 9h23. Il y a un incident lors de la préparation du train. Vous avez, vous aussi, peut-être des infos trafic à nous communiquer. Comment on fait ? Eh bien, on appelle Christine au 05 34 43 31 31.
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0: Merci d'avoir choisi votre média de proximité, un média 360. On est aussi bien à la télé, à la radio que sur votre appli. On est là avec vous. On est
10: à l'endroit comme à l'envers.
0: Exactement. Oh, qu'est-ce que c'est? Oh, c'est comme un manège finalement. La vie est un peu
19: avec
0: un manège.
19: Beaucoup de sensations.
0: Et votre radio vous propose toutes ces sensations. Le matin, certains restent au dodo un petit peu longtemps, d'autres se réveillent, d'autres sont déjà sur leur vélo. Certains partent au boulot, d'autres nous regardent et certains jouent de la musique.

0: beaucoup de mails, beaucoup d'appels pour dire mais Calogero, il s'appelle vraiment Calogero ou c'est un pseudo?
1: Rien à voir avec Calogero d'Albès.
0: Non. Donc du coup, j'ai fait une recherche et il s'appelle bien Calogero Morici. En fait, Calogero, c'est son prénom, Calo et Gero. Voilà.
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0: Oui, j'avoue, c'est moi. Et alors, on vous le dit régulièrement, hein, n'essayez pas ce genre de blague chez vous. C'est réservé aux professionnels. Hein. Nous, c'est notre métier. On fait ça toute la journée. On n'arrête pas, même quand on dort.
1: Ouais, ben on n'y arrive pas toujours, de toute façon.
0: Non plus, c'est vrai. Et on est là pour vous informer et pour vous divertir. Et c'est Ici Matin que vous avez choisi. Et l'édito de David Oussillou qui arrive dans 3 minutes, c'est Mon œil et les 10% que Bercy veut retirer sur la feuille d'impôt des retraités. Eh oui, je sais que ça risque de râler mon œil. L'édito de David Oussillou arrive. Et puis en Aveyron, Mathieu Ferry, on ne fait pas que des pulls avec la laine de brebis.
1: Oui, on sera avec le patron de la filature Colbert à Camarès, c'est tout près de Sainte-Afrique. On fait notamment des isolants, des tapis de yoga. Et puis aussi avec le lait, bon ça c'est autre chose, on fait du roquefort. C'est le même rayon,
0: très,
1: même secteur.
0: Très bien, ben, l'écho d'ici, c'est tout à l'heure à 7h22.
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0: 7h14, c'est le point de vue de David Oussillou, c'est mon œil, c'est l'édito de David et le gouvernement qui continue de chercher et trouver des économies pour le prochain budget. Il a dans son viseur les retraités, je crois.
11: Oui, et le dernier épisode de cette longue série s'appelle 10%. 10%, c'est l'abattement fiscal appliqué automatiquement aux pensions de retraite. Et vous allez me dire, mais tiens, 10%, c'est comme nous les salariés. Oui, mais pas tout à fait. Quand vous travaillez, le fisc enlève 10% de votre salaire imposable pour tenir compte de vos frais professionnels. Quand vous êtes retraité, vous avez aussi 10% d'abattement. Sauf que là, évidemment, ce ne sont plus des frais professionnels, puisque vous n'avez plus d'activité professionnelle. C'est un autre abattement spécifique aux pensions, et il est beaucoup plus plafonné, autour de 4 400 euros maximum pour l'ensemble du foyer. Mais multiplié par 15 millions de bénéficiaires, ça fait une sacrée somme, 4,7 milliards d'euros par an. Alors forcément, quand Bercy charge des milliards, 4,7, ça se voit. Mais toucher à ces 10%, c'est ouvrir un sacré débat, avec la question qui fâche. Est-ce que la retraite, c'est la planque? Non, pas vraiment. Le niveau de vie médian d'un retraité, c'est 26 830 euros par an. Pour un actif, 29 240. Donc en moyenne, le retraité n'est pas plus riche que l'actif. Mais il a souvent quelque chose que l'actif n'a pas encore, du patrimoine. Et surtout, beaucoup plus souvent, un logement qui est déjà payé. À tel point que, lorsqu'on tient compte de cet avantage, le niveau de vie des retraités là est supérieur à celui de l'ensemble de la population. Attention aux moyennes quand même. La pension moyenne en France, c'est 1705 euros brut par mois. Et derrière ce chiffre, vous avez des écarts considérables. Les retraités sont-ils trop favorisés? Bercy a quelques semaines pour répondre.
0: L'édito de David Oussillou et tous les articles de la rédaction d'Ici Occitanie sont à retrouver sur notre appli Ici. Oui, c'est vous qui allez repartir, vous qui nous regardez, vous qui nous écoutez, vous allez repartir avec cette carte cadeau de 20 euros en répondant à la question d'actu. Je sais que vous avez écouté attentivement les infos de 7 heures. Alors voici la question concoctée par Mathieu Ferry.
1: Il y a des menaces sur les hippodromes de la région car la société France Gallo veut arrêter d'y organiser certaines courses. Mais dans quel quartier se trouve l'hippodrome de Toulouse? Trois propositions. Est-ce que c'est à Saouzelong? Est-ce que c'est à La Sépierre? Ou est-ce que c'est au Fer à Cheval?
0: Dans quel quartier de Toulouse se trouve l'hippodrome de Toulouse? Saouzelong, La Sépierre ou le Fer à Cheval? Un quartier que vous connaissez peut-être, que vous habitez peut-être d'ailleurs. Tout le monde connaît l'hippodrome de Toulouse.
1: Se trouve dans quel quartier?
0: On le sait, vous le savez. Alors qu'est-ce que vous attendez pour appeler Christine? Quoi, que je vous donne le numéro? Je peux le faire. 05 34 43
1: 31.
0: Et confidence pour confidence, si vous avez la bonne réponse, non seulement on sera ravis de vous accueillir en direct sur l'antenne, à la radio, à la télé, tout à l'heure avant les infos de 7h30, et on vous offrira la carte cadeau de 20 euros. Soyez forts, soyez grands, appelez maintenant 05 34 43 31 31.

0: Ça fait plaisir d'entendre Jean Schultes le matin, comme ça au réveil, confidence pour confidence. Je sais que vous êtes en train de chanter, là, à l'autoradio, à fond, baisse un petit peu le son quand même.
1: Merci.
0: Oui, on a un animal de compagnie.
2: Non, oui, non,
0: c'est pas Mathieu Ferry.
2: Ah non.
3: Je suis de bonne compagnie quand même.
0: Elle s'appelle India. India, qui me regarde le matin. Qu'est-ce que c'est ? Viens ici, chercher la baballe. Les chiens sont à l'honneur
2: et
0: dans
2: oui.
0: votre nouvelle émission. Ici, c'est vous, Alban Forlot.
2: Oui, et alors à 9h, venez me dire si votre chien est un amour de toutou, comme... Comment vous êtes ?
0: India.
2: India. Ou alors si c'est une contrainte, voire un coût aussi, hein, dans votre budget. Les chiens sont dans l'actu ce matin, avec notamment une crèche pour chiens qu'on va découvrir dans 10 minutes. Et puis j'attends vos réactions. Comment faites-vous garder vos chiens d'ailleurs ? Est-ce que les abandons aussi, vos révoltes ? Vraiment, 05 34 43 31 31, vous pouvez appeler dès maintenant. Au petit-déj, là, en scrollant sur les réseaux sociaux, eh ben, je suis bien certain que vous avez vu une jolie vidéo avec un chien trop mignon, comme on en voit tout le temps. Eh ben, moi, j'ai trouvé quelques records, figurez-vous, qui concernent nos amis à quatre pattes. Vous savez combien mesurent les oreilles de Tigger ? Eh bien, Tigger, il a des oreilles de 34 cm. Oh, 9.
0: Touche par terre.
2: Eh oui, les oreilles de ce limier avec les plus longues oreilles de la planète. Sinon, il y a Moshi, le Saint-Bernard avec une langue de 18,58 cm.
0: Le pauvre.
2: La grosse langue.
4: Oh, hein.
2: Le plus vieux chien de l'histoire, c'est Bobby. Alors, c'est un Raffaello de Aleretenro.
0: Quoi ?
2: C'est pareil, il doit venir d'Espagne. 31 ans et 165 jours, voilà. Et puis Smokey aussi, le Yorkshire terrier le plus décoré du monde. Pourquoi ? Pour son rôle lors de la Seconde Guerre mondiale, voilà. Et maintenant, parlez-moi de vos chiens. 05 34 43 31 31.
0: Et ne faites pas de recherche chien le plus moche du monde parce que vous allez faire des cauchemars.
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0: Un peu plus de 7h22, en direct à la radio, à la télé, c'est l'écho d'ici. Et Mathieu Ferry en Aveyron, la laine de brebis ne sert pas qu'à faire des pulls.
3: Oui, on va ce matin à Camarès, près de Saint-Afrique, où est implantée la filature Colbert. La laine sert de matière première pour isolant, pour tapis de yoga ou pour du paillage. Et le directeur de la filature Colbert est avec nous ce matin. Bonjour Jean-Philippe Lignon.
7: Bonjour Mathieu, bonjour à tout le monde.
3: Merci d'être avec nous. Vous avez lancé une levée de fonds fin juillet. Combien vous avez récolté depuis ?
7: À l'heure actuelle, nous sommes aux alentours de 63 000 euros. Donc ça met un petit peu de temps à décoller. Mais on est assez confiant puisqu'on la maintient jusqu'à la fin de l'année.
3: Et vous espérez combien au final ? Vous relancez d'ailleurs l'appel ce matin sur ICI Occitanie. Hein ?
7: Oui, éventuellement, si c'est possible, de citer la plateforme qui s'appelle Baltis. Voilà, de manière à ce que les gens... C'est à partir de 100 euros, je crois qu'il y a 18% de crédit d'impôt dessus. Donc c'est pas excessif. Ça s'adresse aux particuliers et aussi aux professionnels. Et voilà, c'est pour nous aider à passer un cap, c'est-à-dire que la filature existe depuis 2023.
3: Ouais.
7: On fabrique, vous l'avez dit, de l'isolant, du feutre de paillage pour les plantations et également des tapis de yoga. En ce qui concerne l'isolant, on a obtenu une certification qui nous donne le droit d'être présent dans des grandes marques, dans des grandes enseignes du bâtiment. C'est assez récent et on est assez fiers de ça. Mais pour autant, si le projet est vertueux, il n'en est pas moins fragile. Et aujourd'hui, malgré les aides conséquentes de la région, que je tiens à citer parce que Mme Delguen nous a beaucoup aidé sur ce projet, et on a
3: vous en avez besoin parce que je crois que vous espérez 350 000 euros au final, si je ne me trompe pas. Ça sert à quoi ? C'est carrément pour sauver la filature ?
7: C'est quasiment une question de sauvetage, effectivement, parce qu'on a ce qu'on appelle le BFR, le besoin en fonds de roulement. Même si le chiffre d'affaires augmente de manière assez intéressante, il faut quand même... les frais fixes sont très très importants et on a besoin de cet argent pour passer cette étape-là.
3: Parce que la demande est là, clairement, vous avez fait des bons chiffres, je crois, l'an dernier.
7: Oui, on multiplie par deux chaque année notre chiffre d'affaires, on est plutôt pas mal, mais ça reste encore délicat, c'est-à-dire que il faut vraiment alimenter la pompe, quoi. La pompe, c'est ça.
3: Combien de tonnes vendues l'an dernier ?
7: Vendu 55 tonnes mais transformé 155, puisque ce qu'on appelle le suel, la laine de brebis qui vient d'être tondue, elle est relativement sale et souillée, il faut la laver. et on perd beaucoup de rendement à ce moment-là, c'est-à-dire qu'on a transformé 155 tonnes de laine.
3: Et c'est vraiment un cercle vertueux pour le territoire, parce qu'on l'a dit, vous êtes parti sur cette tranche spécifique des isolants, mais vous travaillez donc avec les brebis du rayon de Roquefort, hein, c'est ça?
7: Bien sûr, même mieux que ça, puisqu'on est associé aux éleveurs, qui sont 1200, ils sont dans le capital de notre entreprise, les éleveurs de brebis de Roquefort nous soutiennent et nous aident de manière permanente. Mais pour autant, voilà, on a envie de décoller vraiment et de passer à la vitesse supérieure, de recruter. Alors aujourd'hui on est 4, mais on voudrait recruter encore 2 ou 3 personnes, développer le service commercial, etc. Et voilà, on a besoin d'un petit coup de pouce, quoi.
3: Et l'idée aussi, c'est de vous agrandir, c'est ça, un bâtiment neuf?
7: Et le bâtiment neuf, le terrain est acheté déjà, et il ne manque plus qu'à faire le bâtiment, ouais, c'est ça. Mais pour autant, on le fait prudemment, on est à Véronée, donc on ne met pas nos sous n'importe où. On attend que le carnet de commandes soit suffisamment rempli et pérenne pour démarrer les travaux.
3: Et la Véronée, vous êtes lance un appel de nouveau ce matin pour aider la filature Colbert. Vous pouvez aller sur internet filature-colbert.com pour cette levée de fonds, pour aider donc cette entreprise qui, on va dire, exploite la laine de brebis différemment. Merci beaucoup Jean-Philippe Pignon, bonne journée à vous.
0: Les Colissiers à retrouver chaque matin à 7h22, c'est aussi sur votre appli. Ici, on va jouer avec Elsa de Toulouse. Ça, c'est dans une minute. Votre actu locale, dans 3 minutes.
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0: Et des cadeaux, comme s'il en pleuvait, des cartes cadeaux chaque matin. Carte de 20 euros, peut-être pour Elsa de Toulouse. Bonjour Elsa.
13: Bonjour.
0: Bienvenue, toute l'équipe est ravie de vous accueillir.
13: Merci.
0: Vous réveillez très tôt le matin, dites-nous tout.
13: Ben, un petit peu, j'accompagne les enfants à la maison, donc histoire que tout le monde se réveille, c'est plus difficile pour les ados de se lever. Donc,
0: Oh là là.
3: L'adolescent élève tard. Hein.
0: Oh, j'ai pas envie de me lever.
13: Il aime pas se lever.
0: Oh, je suis crevé. Ils ont quel âge, vos enfants?
13: 16 et 20.
0: Ah oui, 16 et 20. 20 déjà, normalement, si on se lève pas tout seul, c'est qu'il y a un souci.
13: Tant qu'il y a maman là.
0: Ah ben bah oui, voilà.
3: Et voilà.
0: Oui. Profession maman, c'est pas facile. Hein.
13: Non, pas tous les jours. C'est un vrai métier à plein temps.
0: Ah oui, ça c'est un métier à plein temps. Bon, vous avez le temps quand même de vous occuper un petit peu pour vous, d'avoir des activités ou pas?
13: Alors pour tenir plutôt physiquement, j'aime bien balader dans Toulouse comme j'adore notre ville.
0: Ouais, vous êtes dans quel quartier de Toulouse d'ailleurs, vous?
13: Alors moi, je suis vers les Amidonniers.
0: D'accord, Amidonniers.
13: Mais par contre, j'ai grandi à côté de la Sépierre.
0: D'accord. Ah, dites donc. Ça tombe bien.
3: Ça veut dire que vous avez peut-être la réponse à la question du jour, Elsa. Je vous la rappelle, cette question. Il y a des menaces sur les hippodromes de la région parce que la société France Gallo veut retirer certaines courses. Mm-hmm. Mais l'hippodrome de Toulouse, dans quel quartier se trouve-t-il? À Saouzelong, à la Sépierre ou au Fer à Cheval?
13: À la Sépierre.
0: Oui, c'est la bonne réponse.
3: C'était dur, hein.
13: C'était trop dur.
0: Votre quartier, finalement, Elsa.
13: Jusqu'à une vingtaine de temps,
0: ouais. Je suis ravi de vous offrir cette carte cadeau de 20 euros.
13: Et c'est
0: pour vous, Elsa, on est d'accord, hein. Vous ferez plaisir, hein.
13: D'accord.
0: Je compte sur vous. Je vous souhaite une très très belle matinée. Merci d'avoir comme référence chaque matin votre média de proximité. Dites-moi, à Toulouse, Elsa, votre radio locale, c'est...
13: Ici, Occitanie.
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0: Il est 7h30. Mathieu Ferry, une grosse amende pour le concessionnaire de l'autoroute Toulouse-Castres.
3: 863 500 euros. C'est à verser au trésor public. Atosca avait dépassé les zones limitées du chantier de la 69. La justice lui avait demandé d'arrêter les travaux et de réparer sous peine de sanction, mais rien n'a bougé. Les inspecteurs de l'Office français de la biodiversité l'ont constaté. Une nouvelle vidéo et une nouvelle polémique à Carcassonne après les propos racistes des policiers municipaux. C'est un policier national qui est désormais mis en cause. Lors de la fête de la musique, il a violemment poussé au sol un jeune homme qui est mort quelques jours plus tard. Le parquet ne fait pas le lien entre l'agression et le décès, mais ouvre une enquête pour violence volontaire. La menace sur l'hippodrome de Toulouse, mais aussi sur Beaumont-de-Lomagne, où se jouait le Quintet hier, mais aussi Gramat, Montauban ou Tarbes. La question se pose vraiment, car la société France Gallo a décidé de ne plus organiser de courses sur certaines pistes. On parle là uniquement des courses de galop, pure question de rentabilité, alors que rien ne va plus au PMU. Le reste de Actu avec vous, Valentine Letesse.
14: Deux semaines depuis la rentrée et des profs sont menacés de mort par des parents d'élèves. Un père s'est introduit dans le collège de sa fille en Gironde, mécontent des réprimandes d'un surveillant. Il est en garde à vue. Dans Lyon, c'est une mère qui est visée par deux plaintes. Elle a mimé l'égorgement d'une enseignante. Pompiers, médecins, infirmiers, étudiants, des professionnels de tous bords vous appellent à dénoncer l'inaction climatique du gouvernement. Après un été brûlant, ils se rassemblent ce soir devant le ministère de l'économie pour réclamer des fonds et des mesures d'urgence comme la pose de volets sur les logements mal isolés. C'est un mardi de mobilisation aussi pour les agents d'EDF, les chercheurs et les policiers. Des gardiens de la paix défileront en fin de matinée sur les Champs-Élysées. Ils demandent en particulier une hausse de leur prime de risque. L'enlèvement d'une petite fille, le projet d'un coup d'État et aux manettes, une figure du complotisme. Rémi Daillé, jugé à partir d'aujourd'hui à Paris avec 15 autres complices potentiels pour préparation d'actes de terrorisme et l'enlèvement de la petite Mia dans les Vosges il y a 5 ans. Le dépôt pétrolier de Fos-sur-Mer, bloqué par des dizaines de pêcheurs ce matin dans les Bouches-du-Rhône. Une action contre la flambée des prix du carburant notamment. Dans le ciel de Concarneau, la patrouille de France est au large des dizaines de bateaux pour un ultime hommage à Charlie Dalin, à suivre cet après-midi sur ici.fr. Le dernier vainqueur du Vendée Globe est décédé d'un cancer à l'âge de 42 ans.
3: L'info d'ici, c'est à Toulouse ce matin, un quartier compense avec une crèche pour chiens qui vient tout juste d'ouvrir. C'est très sérieux, ça s'appelle Wolf Society. Ça a ouvert mercredi dernier un espace de 300 mètres carrés qui abrite aussi un café, un espace toilettage, des salles d'hostilité.

0: Avoir passé un an aux États-Unis où ces crèches canines existent depuis longtemps, 9 chiens peuvent être accueillis chaque jour à Oof Society entre 9h et 19h. Les journées de garde sont rythmées par des jeux, des siestes, des balades et des nouvelles envoyées aux familles.
1: Je prends des photos pour les envoyer aux propriétaires de chiens qui aiment bien en journée recevoir les petites photos de leurs loulous et voir les activités qu'ils font.
0: Un lieu que Mehdi Sijelmassi a pensé pour donner plus de place aux chiens dans la ville.
1: Aujourd'hui, c'est quand même compliqué quand vous voulez prendre un verre en intérieur. C'est pas toujours possible. Les caniparcs, c'est souvent des petits endroits. Je pense que les villes évoluent, se structurent autour quand même du fait que de plus en plus de chiens y vivent. Je crois qu'à Toulouse, il y a 50 000 chiens. Mais tout n'est pas pensé pour eux. Et en fait, c'est vraiment derrière cette idée qu'on a pensé ce lieu.
0: Pour les tarifs, comptez autour de 30 euros la journée avec la formule abonnement et 560 euros par mois pour une garde tous les jours du lundi au vendredi. Grégory déposera sa petite Blue à la garderie quelques jours par mois et l'investissement ne surprend, dit-il, pas ses proches.
2: C'est plus dans le sens positif. Ah, vous avez réussi à trouver une crèche, vous avez réussi à avoir des places. C'est vraiment cool. Il y a toujours l'histoire un peu budget qui rentre en compte, mais quand on a les moyens de se le permettre, c'est vraiment un plus.
0: Des garderies pour chiens qui devraient être plus nombreuses, selon Eugénie.
3: Je pense que les mentalités sont en train de changer. Il y a quand même une prise de conscience sur le bien-être animal. On le voit avec les lois, c'est un être vivant, le chien, c'est pas un meuble en fait. Il faut l'assumer.
0: Pour arriver à l'équilibre financier, Oof Society espère prochainement engranger une trentaine d'abonnements.
4: Et c'est ouvert tous les jours, du lundi au vendredi, 8h, 19h.
5: Du soleil ? Encore plus de soleil.
4: Oui, ah oui.
5: Une belle journée.
4: La suite.
5: Une belle journée comme hier avec du soleil, du Lot à l'Ariège et du Gers à l'Aveyron. Tout juste un vent d'ouest. Il est plus fort en soirée ce vent d'ouest. Météo France nous annonce des rafales à 55 km/h. Il fait 17 degrés à Toulouse, 34 cet après-midi. Et au plus chaud de ce mardi 15 septembre, qui sera une très très belle journée. 30 à Rodez, 31 à Saint-Gaudens, 32 à Auch, 33 à Montauban, 34 à Muret. Comment ça roule? C'est la question que vous posez parce que vous avez peut-être un rendez-vous, partez en séminaire, vous avez peut-être du boulot tout simplement. C'est pas mal, c'est dense sur le périph toulousain au nord de Toulouse, en intérieur comme en extérieur. Et puis compliqué ce matin dans nos trains Lio. Je vous redonne ce gros retard de vos trains Lio sur l'axe Narbonne-Toulouse. Le train qui devait partir à 8h ne partira pas avant 9h23. Il y a des difficultés de gestion sur le trafic du réseau ferré entre Narbonne et Toulouse-Matabiau.
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5: On a beaucoup plus que ça, effectivement. L'actu locale, la musique, la bonne humeur, ça manquerait éventuellement un petit peu de chocolatine ce matin. On dit ça.
4: Sans trop vous demander.
5: J'espère que vous passez un bon petit déj qui a tout ce qu'il faut. Moi, j'ai trouvé que le pain de ce matin, qui était le pain de la veille, il commence à être un petit peu dur. Grillé, ça passe,
4: ça va.
5: Mais c'est vraiment limite, je trouve. 7h24.

0: peut-être une des plus belles chansons d'Alain Souchon. Ja, ja, c'est déjà... C'est déjà...
1: Ça.
0: Ça.
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0: Une belle matinée commence avec Ici Matin, avec Ici Occitanie, à la radio, à la télé, sur l'appli. Vous partez au boulot et on est là pour vous accompagner. On est là aussi pour accompagner l'actu du moment. Et votre invité, Sébastien Cabrita dos Santos, est toulousaine et présidente de l'association Les Quatre Patounes.
4: Effectivement, elle s'appelle Céline Gardel. Elle est avec nous dans moins de 5 minutes maintenant pour notamment décrypter ces très mauvais chiffres d'un nouvel été record sur le front de l'abandon des animaux. 10 000 animaux abandonnés cet été.
0: Invité d'Ici Matin à 8h moins le quart. On va parler d'une porte, la porte murée du Roi Soleil, ou le mariage qui a bien failli faire disparaître une porte. Stéphane Bern ouvre une porte, il voyage dans le temps, juste avant les infos de 8h. Si je vous dis 6, 7, vous avez la ref? Non, vous n'avez pas la ref. Les pitchounes, eux, l'ont.
5: 6, 7,
6: la ref des pitchounes.
4: Vous n'avez pas pu y échapper ces derniers temps. Le 6-7 est arrivé comme une bombe dans les cours de récré. Pas d'exception à Toulouse, à l'école Jolimont.
7: 6-7, c'est une ref, elle est créée en 2024 ou en 2025.
8: 6-7, c'est plutôt dans Roblox, c'est un personnage dans un jeu vidéo. Et ça veut dire 6 et 7, du coup.
9: Il y a aussi la ref, où il y avait un jeune garçon qui était au stade et il avait 6-7 devant tout le monde. C'est pour ça que c'est devenu si populaire.
10: Bah, en fait, il faut faire ça quand il y a genre le chiffre ou une balance.
11: Moi, j'ai un copain qui... On faisait des calculs. Il y avait 67 dans un résultat. Il avait dit, maîtresse, 6-7, c'est logique ça ou pas? Ça nous a fait tous rire.
12: Moi, je fais jamais parce que je trouve ça un peu bête.
13: Ça dépend comment tu dis la phrase, ouais, avec le 6-7. Parce que si... tu dis une phrase, je veux claquer avec le 6-7, c'est même pas marrant. 6-7
0: c'est claqué, ça.
4: 6-7, tout est dans la façon de le dire, hein. Sinon ça marche pas. 6-7 en bon français, comme de nombreuses refs, comme vous le dites, les pitchounes, comme de nombreuses références. Le 6-7 est devenu viral sur les réseaux sociaux, sur TikTok notamment, sans que l'on sache vraiment comment ni pourquoi, mais ce qui est sûr, c'est que c'est devenu un véritable cri de ralliement pour les pitchounes de votre génération, pour la génération alpha, ceux qui sont nés comme vous après 2010.
0: Et tout est dans la façon de faire le geste aussi, hein, Sébastien, sinon ça marche pas.
4: Ouais, il faut bien faire comme ça, avec les mains de haut en bas, comme si on pesait le pour et le contre, ce qui signifie bah rien du tout. Là encore, c'est justement son côté absurde qui rend le 6-7 si rigolo. On estime que le premier qu'il a fait et qu'il a fait exploser sur Internet, c'est effectivement, vous le disiez, les pitchounes, un jeune fan de basket aux États-Unis. Énergique, hein, ce jeune homme qui a lui-même un peu piqué l'idée au basketteur de la NBA, LaMelo Ball, qui utilisait une chanson dans l'une de ses vidéos. La chanson s'appelle Doute Doute. C'est le rappeur Skrilla qui l'a écrite. Comme quoi, c'est pas si facile de créer une trend, une référence mondialement connue. C'est quand même bien souvent, osons le dire, le fruit du pur hasard.
0: Pour tout savoir de ce qui se passe dans les cours de récré et ailleurs, moi j'écoute la récré des pitchounes aussi en replay sur notre appli. Ici, notre invitée est Céline Gardel, elle est présidente de l'association Les Quatre Patounes, invitée d'Ici Matin dans une minute.
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0: 8h moins le quart, l'invité d'Ici Matin va parler des animaux ce matin avec notre invité. Et Sébastien, un nouveau triste record d'abandon d'animaux cet été en France.
20: Près de 10 000 animaux ont été recueillis cet été par la SPA, la Société Protectrice des Animaux. Bonjour Céline Gardel.
21: Bonjour.
20: Vous êtes la présidente de l'association Les Quatre Patounes, basée à Toulouse. Vous êtes également présidente d'une association de protection des animaux à Castres. C'est un nouveau record d'abandon, une hausse flagrante, plus 20% par rapport à l'an dernier. Dernier en France, nous dit la SPA. Est-ce que vous avez ressenti la même chose, une même hausse chez nous en Occitanie, à Toulouse et à Castres?
21: Alors oui, malheureusement, ce fléau dépasse les frontières d'un département. C'est vraiment globalement une vraie problématique. Chaque année, chaque été, le bilan est dramatique. Alors c'est vrai que les abandons sont concentrés sur l'été, mais malgré tout, ça peut être tout le long de l'année. Il y a des raisons diverses. Là, en l'occurrence, c'est les vacances. En plus, avec les périodes de canicule, ça a accentué qu'il fallait aller très très vite pour sauver les animaux, puisque maintenant, certains propriétaires n'hésitent pas à les laisser même chez eux, le temps, une semaine, 15 jours, l'animal...
20: L'idée, c'est qu'on part en vacances et l'animal, d'un coup d'un seul, devient encombrant.
21: C'est ça. Alors, ce serait peut-être réducteur de penser juste ça, mais la majorité, en effet, on pourrait y penser. Après, il y a aussi plein de raisons, finalement, pour que les gens, on essaie de s'y intéresser. Les raisons de l'abandon. Il peut y avoir l'animal qui détruit, qui fugue, enfin qui finalement devient une source de problème pour les gens qui n'avaient pas anticipé tout ça. Les problèmes aussi financiers, on va pas se mentir. La vie qui change des gens.
20: Ouais, et on va y revenir, mais qu'est-ce qui fait que ça a été aussi massif comme phénomène cette année particulièrement, encore une fois, plus 20% par rapport à la SPA?
21: Alors, il y a un réel chiffre noir quand même, hein, au-delà de ces chiffres, puisque le ministère de l'Intérieur a du mal à les comptabiliser. Je veux dire, il y a toutes sortes d'abandons. D'abord, il faudrait prendre attache avec l'ensemble des associations et aussi l'ensemble des refuges. Mais
20: ça n'a rien à voir avec la chaleur exceptionnelle qu'on a vécue cet été, par exemple. On sait que les refuges sont parfois obligés de fermer leurs portes, hein, lors des pics de trop forte chaleur.
21: L'ensemble des refuges sont overbookés depuis des années, ça c'est sûr. Et maintenant que les forces de l'ordre, les policiers, les gendarmes, les magistrats s'engagent et s'impliquent contre la maltraitance, alors en effet, on a encore plus d'animaux qui arrivent en refuge et qui bloquent ces refuges puisqu'ils sont en 99 ans en ordonnance de placement.
20: Vous commencez à l'évoquer, ça, c'est une question de pouvoir d'achat aussi qui devient de plus en plus compliquée.
21: Alors oui, naturellement, ça en fait partie, puisque un animal, alors il y a la nourriture au quotidien, mais il y a aussi les soins vétérinaires, il y a l'environnement. Après, j'allais dire, on pourrait aussi travailler, et on y veille à toutes les solutions. Par exemple, des hôtels, des campings qui acceptent les animaux, mais là aussi, il y a des frais.
20: Ça, vous pouvez aider les propriétaires avec votre association, les Quatre Patounes, notamment pour ces frais vétérinaires?
21: Alors, on n'hésite pas. Les grandes associations le font aussi par moment. Mais on a, j'ai encore en tête, là, il y a 15 jours, une dame qui avait amené son chien au vétérinaire suite à une grosse fracture. Les montants, enfin, les frais se montent vite à 2000, 3000 euros. Quel particulier peut spontanément sortir ça de sa poche, même là, à la rentrée scolaire? Donc, naturellement,
20: Passe un coup de fil, vous aidez?
21: Alors oui, sur le mail lesquatrepatounes@gmail.com, et naturellement on fait tout pour accompagner. Alors j'ai pas dit qu'on réglait l'ensemble, mais on apporte une aide, un soutien. Souvent on essaye la moitié de l'opération, et après par exemple de payer en 2-3 fractions. On le fait aussi pour la stérilisation en général, voilà, des animaux. On essaye vraiment d'accompagner au mieux. Et concernant le refuge de Castres, nous avons à cœur d'identifier, de stériliser, de soigner et ensuite de mettre à l'adoption des adoptions responsables. Et ça lutte contre les abandons.
0: Céline Gardel, présidente de l'association Les Quatre Patounes, invitée d'Ici Matin.
20: La SPA note aussi une augmentation folle du nombre de prises en charge pour maltraitance, plus 58% depuis l'an dernier. Là aussi, comment est-ce que vous l'expliquez?
21: Alors, j'allais dire, on ne pourrait s'en féliciter que si c'était naturellement un sujet joyeux. Là, ça, c'est de fait, tous les efforts qui ont été faits depuis 2019, notre association s'applique à former les policiers, policiers municipaux, gendarmes et magistrats. Nous sommes labellisés donc par l'école de la magistrature. Ce module est dans les écoles de police depuis 4 ans maintenant, et naturellement, quand on parle de souffrance animale, ce sont des infractions, des contraventions, des délits. Donc, il ne pouvait être autrement que ce soit la chaîne pénale qui s'engage, et bien sûr, l'efficacité est là, mais on ne sait toujours pas où mettre les animaux.
20: Donc ça, vous saluez. Finalement, ça ne veut pas forcément dire qu'il y a plus de maltraitance, mais qu'on les prend davantage en compte et mieux en...
21: Alors, sachant qu'il y a vraiment une concomitance entre les violences intrafamiliales et les violences faites sur les animaux, nous sommes en retard en France, mais aujourd'hui, quand même, les forces de l'ordre font attention à ça.
20: Ce que vous dites, c'est que c'est souvent la même chose, les gens qui font du mal à l'animal et les gens qui font du mal à
21: leur famille. Il y a un lien direct qui est carrément révélé. Alors, par exemple, tant dans la zoophilie et la pédophilie, on sait qu'il y a un vrai lien, mais aussi sur les violences faites aux femmes et aux enfants qu'aux animaux. C'est un terreau de fragilité, c'est le maillon faible de la famille, et c'est l'auteur qui est dysfonctionnant, donc en effet, c'est des pulsions qui le...
20: C'est notamment ce que vous expliquez dans votre livre « Capitaine des animaux » publié aux éditions Philippe Ray. Dernière chose, est-ce que vous diriez que quand même que la place de l'animal évolue dans notre société? On voit quand même de plus en plus de vrais services qui sont proposés à nos chiens, à nos chats. Je pense
21: des gardes de jour.
20: Des crèches, en parle ce matin sur Ici Occitanie, Wolf Society, où on va pouvoir laisser notre animal, ou aussi des cadeaux en fait, qu'on va faire de plus en plus, notamment pendant la période de fin d'année. Est-ce que le chien, le chat a une autre place aujourd'hui dans la société française, selon vous?
21: Je dirais que de manière générale, les Français sont amoureux des animaux. Voilà, à la marge, bien sûr. Alors c'est ce que je vois au quotidien, donc j'ai tendance à zoomer et peut-être à surévaluer la maltraitance, même si elle est vraiment existante pour le coup. Mais oui, les Français aiment leurs animaux, ils font partie de la famille, c'est un maillon fort. Ils sont gaga.
20: On voit les
21: petits colliers, les manteaux.
20: On voit que vous en êtes gaga quand on voit votre sourire quand vous en parlez ce matin. Céline Gardel, merci à vous. Vous êtes la présidente de l'association Les Quatre Patounes, basée à Toulouse, également membre de l'association ACPA à Castres. C'est comme ça qu'on prononce ACPA.
21: C'est ça, l'association castraise de la protection des animaux. N'hésitez pas à venir nous voir, il y a des tas de boules d'amour qui attendent d'en être heureux parmi vous.
20: Merci à vous. Céline Gardel, invitée ici Occitanie.
0: On fait un petit point sur vos conditions de circulation avant les infos de 8h. Bon, c'est plutôt bien ce matin. Je suis fier de vous. Pas d'incident, pas d'accident. On a un périph' toulousain qui est dense. Il y a du monde en intérieur comme en extérieur au nord de Toulouse. Il y a un énorme bouchon qui est en train de se créer à l'ouest de Toulouse sur la Nationale 124. Mais je vous le disais, pas d'incident, pas d'accident. En revanche, du côté des transports en commun, là vous êtes très très ralenti. Le train qui devait partir à 8h03 n'est toujours pas parti. Il partira à 9h23, nous informe la SNCF. Votre train sur l'axe Narbonne-Toulouse. Il y a des difficultés de gestion sur le trafic, sur le réseau ferré. Ça risque d'impacter aussi les trains ensuite, après celui 9h23. Si vous avez, vous, des infos trafic, vous nous les communiquez. 05 34 43 31 31. Bonne route avec nous. Tiens, montez le son de l'autoradio.

0: David et Next Summer. Oh là là, l'été prochain est loin, loin, loin, loin, loin, loin. On va parler d'une porte. La porte murée du Roi Soleil, un mariage qui a failli faire disparaître une porte. Stéphane Bern, voyage dans le temps dans une minute. Votre actu local dans trois minutes. Bon réveil.
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0: Et de l'histoire avec Stéphane Bern. Bonjour Stéphane.
7: Bonjour.
0: Alors, on remonte dans le temps. Ce mardi matin, on va voyager au temps où un roi a transformé une simple porte d'église en symbole diplomatique ultra théâtral.
7: Le jeune Louis XIV convole en juste noces. Vive les mariés! Et juste après la cérémonie, la porte par laquelle il passe est murée pour toujours. Vive les maçons! Juin 1660, côte basque, Saint-Jean-de-Luz est bondé. Et pour une fois, pas seulement de surfeurs. Des nobles partout, des carrosses, des gardes, des cuisines qui tournent jour et nuit. Faut dire qu'on ne célèbre pas seulement un mariage. On essaye surtout de mettre fin à plus de 20 ans de guerre entre la France et l'Espagne. Alors, il y a plutôt intérêt à ce que les petits fours soient bons.
8: Ça vous plaît? C'est moi qui l'ai fait.
7: Quelques mois plus tôt, le traité des Pyrénées a été signé. Et pour verrouiller la paix, on marie les enfants des deux couronnes. Louis XIV et l'infante Marie-Thérèse, fille du roi d'Espagne Philippe IV et accessoirement cousine germaine de Louis XIV. Disons qu'à l'époque, l'arbre généalogique des têtes couronnées avait parfois des allures de Scooby-Doo. Le mariage est célébré le 9 juin dans l'église Saint-Jean-Baptiste. Louis XIV n'a que 21 ans, mais il a déjà compris un truc essentiel. Le pouvoir, c'est du décor, du symbole, de la mise en scène. Hollywood n'a qu'à bien se tenir. Alors, après la cérémonie, les mariés quittent l'église par une porte latérale ouverte spécialement pour eux. Et aussitôt après leur passage, on la fait murer, définitivement. Le message est simple, personne ne repassera jamais par là. Cet instant est scellé pour toujours. Point final, le sujet est clos et la porte aussi. Un peu plus de 3 siècles plus tard, cette porte a tellement bien résisté au temps qu'on pourrait presque s'en servir de fronton pour jouer à la pelote basque.
0: La porte, Stéphane Bern. Oh,
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0: Nous sommes le mardi 15 septembre. Bonne fête, Roland. Il est 8h.
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0: L'info d'ici, Mathieu Ferry, bonjour.
9: Bonjour, y a-t-il une menace sur l'hippodrome de Toulouse et sur les pistes de l'ensemble de la région Beaumont-de-Lomagne où se jouait le Quintet hier, mais aussi Gramat, Montauban ou Tarbes? La question se pose vraiment, car la société France Gallo a décidé de ne plus organiser de courses de chevaux sur certaines pistes. On parle là uniquement des courses de galop, c'est une pure question de rentabilité, alors que rien ne va plus au PMU qui a perdu la moitié de ses parieurs en 10 ans, ils ne sont plus que 3 millions aujourd'hui en France. Alors à Toulouse, l'hippodrome de la Sépierre pourrait perdre toutes ses courses d'obstacles. Gros changement pour Manuel Demnard, le président de l'hippodrome.
10: C'est le symbole, et puis c'est les gens qui sont attachés à la piste de Toulouse, qui a ses particularités. Ça me chagrinerait parce que c'est une discipline dans laquelle on court depuis des années et que ça fait partie de l'identité de l'hippodrome de Toulouse. Maintenant, il faut aussi être ouvert et comprendre cette éventuelle possibilité, à savoir que les chevaux d'obstacles sont entraînés à Pau et à Royan. Venir courir un obstacle à Toulouse, les frais de déplacement, ça rentre dans la balance, ça diminue le nombre de partants. En diminuant le nombre de partants, on sait très bien qu'au niveau du PMU, pour avoir un jeu optimum, il faut avoir 12 partants. Et là, quand on a 6-7 partants, on est en deçà de ce minimum. Comme l'ensemble de la filière ne vit que grâce au jeu du PMU, qu'il faut maintenant réorganiser un peu tout ça, le rationaliser et gérer non plus comme des associations, mais le gérer comme des entreprises commerciales où on a besoin de résultats.
9: Et on s'en souvient, lors de la dernière campagne des municipales, le candidat insoumis François Picmal avait prévu de réhabiliter cet hippodrome et le transformer notamment en grand parc. En tout cas, on verra si France Gallo tourne Kazakh ou pas. Tous ces changements doivent encore être validés par le conseil d'administration qui tranchera à la fin du mois.
11: Nouvelle vidéo et nouvelle polémique à Carcassonne.
9: Oui, après celle de la semaine dernière où on voit des policiers municipaux qui tiennent des propos racistes, c'est un policier national désormais mis en cause, accusé d'avoir violemment poussé au sol un homme de 29 ans. C'était en juin, lors de la fête de la musique. Un homme qui est mort 13 jours après les faits. Le parquet de Carcassonne écarte pour l'instant tout lien entre le geste du policier et le décès, mais il annonce tout de même l'ouverture d'une enquête pour violence volontaire. La famille, elle, se dit très choquée. Elle explique aussi pourquoi cette vidéo ne sort que maintenant, 3 mois après, Sébastien Berriot.
12: C'est un ami de la victime qui a filmé la scène le jour de la fête de la musique. Après le décès de Youssef, il n'était pas question de diffuser les images pour ne pas heurter la famille. Youssef venait d'être enterré à Oujda, au Maroc, son pays d'origine. Mais la semaine dernière, une autre vidéo a fait sensation à Carcassonne, où l'on voit un policier municipal, membre du RN, tenir des propos racistes très violents. Des images qui ont choqué et incité les proches de Youssef à accepter la diffusion de la vidéo du mois de juin, où l'on voit la victime violemment jetée à terre par un policier national en présence du fonctionnaire municipal incriminé dans la vidéo raciste de mercredi dernier. Les proches réclament des sanctions contre le policier car son geste était, selon eux, disproportionné. Les proches évoquent un climat malsain à Carcassonne sur fond d'élection du nouveau maire RN.
9: Dans l'affaire Liana, la plainte de la mère de la petite Rosa contre Gérald Darmanin est classée sans suite. Elle visait le ministre de la Justice pour les manquements de l'institution judiciaire alors qu'elle avait signalé les viols de Jérôme Barella sur sa fille. Le suspect s'en était pris ensuite à Liana. La Cour de justice de la République estime que les infractions de mise en danger de la vie d'autrui et de non-assistance à personne en danger ne sont pas caractérisées. Il n'y aura donc pas de procédure contre le ministre.
11: Atosca est condamné à payer.
9: Et pas qu'un peu, 863 500 € à verser au Trésor public. Le concessionnaire de l'autoroute A69 avait dépassé les zones limitées du chantier entre Toulouse et Castres. La justice lui avait demandé d'arrêter les travaux, de mettre tout en œuvre pour réparer sur ses emprises. Rien n'a bougé. Les inspecteurs de l'Office français de la biodiversité ont constaté que des travaux et des occupations de terrain avec des bases de vie ou du stockage de matériel s'étaient poursuivis sur de nombreux sites.
11: Si vous vous sentez un peu à l'étroit dans votre appartement à Toulouse, voilà une belle affaire ce matin.
9: Bon, il faut avoir le budget. Regardez bien dans votre porte-monnaie, on ne sait jamais. Plus de 2 millions d'euros pour l'hôtel particulier Rocklane à l'angle de la rue du même nom et du boulevard de Strasbourg. Un bâtiment qui appartient à l'État, qui s'en sépare aujourd'hui, car les agents ont déménagé pour partir à la cité administrative à Jolimont. L'hôtel particulier est inscrit au monument historique. Il appartenait avant à la famille qui a fondé Job, la société de papier à cigarettes. Alexis Palmier est responsable régional de la politique immobilière de l'État.
13: L'État a besoin de se séparer des biens qui ne lui sont plus utiles. Celui-ci, il était difficile à réaménager, ça allait coûter très cher. Donc on a préféré investir sur les deux implantations du CNED sur le secteur du Mirail et de l'implantation Rhapsody à côté de la Halograin, plutôt que d'investir sur ce bâtiment sur lequel on aurait eu des difficultés à le mettre aux normes et au niveau de performance attendu. Là, on en est à la phase de visite des sites. Demain, ce sera sans doute un site tertiaire, un site hôtelier, un site reconverti qui constitue constituera une belle adresse dans le centre de Toulouse. L'ensemble des produits de cession est reversé dans un fonds qui permet d'être réinvesti sur les projets immobiliers portés en région Occitanie.
9: Et la vente aux enchères débute le 24 novembre. On reste dans le centre de Toulouse, on continue sur les boulevards, on va jusqu'à Compense, Alban Forlou.
2: Oui, parce qu'on découvre ce matin Wolf Society, une crèche pour chiens, précisément c'est rue de Toul, hein. On est tout près du boulevard d'Arcole et du quartier des Chalets, c'est 30 euros par jour de garde. Alors tiens, dites-moi, comment vous faites garder vos chiens, vous, habituellement? Et puis, est-ce que vous comprenez les abandons aussi? On a parlé des 10 000 abandons à la SPA cet été. On parle de vos chiens ce matin au 05 34 43 31 31. Rendez-vous à 9h à la radio pour votre nouvelle émission. 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
11: Mais où sont les cèpes, les girolles et les trompettes de la mort?
9: Avec cette chaleur, on les cherche en ce moment, les champignons. En ce moment, les champignons, ils ne sont ni vus ni connus. Il fait chaud, certes, mais l'absence d'eau, retard de la saison qui débute habituellement maintenant, au mois de septembre. Et ce dérèglement climatique, ça inquiète les passionnés pour l'avenir, comme José Fernandez, il est spécialiste des champignons à Toulouse.
14: C'est la crainte, effectivement, qu'ont tous les passionnés là, de la cueillette des champignons. C'est que cette année, si en région toulousaine, il ne pleut pas à l'automne, il n'y aura pas de champignons. Compte tenu du réchauffement climatique, les mycologues se sont aperçus qu'il y avait vraiment plus de saison particulière des champignons. Par exemple, le cèpe bronzé, lui, qui était un cèpe particulièrement d'automne, eh bien, il pousse quelle que soit la saison. Même au printemps, on peut trouver des champignons qu'on trouvait uniquement en été. Vous voyez, il y a une perturbation globale liée au réchauffement climatique qui fait que les champignons ils réagissent, la nature réagit différemment. Donc, pour l'instant, les chercheurs de champignons sont prêts. Ils ont les paniers en osier, ils ont les couteaux, ils ont les bottes, ils ont les tenues. Ils n'attendent plus en région toulousaine que la pluie, éventuellement les orages avec de la grêle pour pouvoir partir à la cueillette des champignons.
9: Et si vous trouvez des champignons en ce moment, n'hésitez pas à nous donner les coins. Vous nous laissez un message sur le Facebook de la radio.
11: On compte là-dessus, hein, bien sûr. Ah bah oui.
9: Parce qu'aujourd'hui, il n'y a pas suffisamment d'eau, il va faire encore chaud.
11: Oui, il n'y aura pas d'eau aujourd'hui, pas d'eau avant demain sans doute, mais, il y a souvent des mais dans les bulletins de Météo France. Parlons de cette belle journée. Une journée d'été aujourd'hui, nous dit encore Météo France, avec un grand soleil sur notre grande région. Tout juste un vent d'ouest assez fort en soirée, des rafales à 50-55 km/h. Il fait 17 degrés à Toulouse, 34 cet après-midi. Oui, ça roule bien, oui, il n'y a pas de gros problèmes. Il y a des ralentissements, hein. Je ne vais pas vous le cacher, je ne vais pas vous donner tous les ralentissements qu'il y a pour rentrer ou pour sortir de la Ville Rose ou sur la rocade toulousaine. 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Aujourd'hui et encore demain, dernier départ de Palais de Justice à 22h, du Mythe à 21h et d'Odyssée de Ritouret à 21h, nous informe Tisséo.
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11: C'est une journée un peu particulière, c'est une journée internationale de la démocratie. Ah. Et alors, dans la démocratie, on vote, oui. On dit, nous on aimerait bien faire... Là, par exemple, qu'est-ce qui vous ferait envie? C'est démocratique.
9: On vote pour la musique qui arrive ou pas?
11: On peut soit voter pour la musique, soit dire, moi j'ai envie qu'on change tout. Là, par exemple, j'ai envie de réécouter l'info de 8h de Mathieu Ferry.
9: Ah oui.
11: Vous voyez?
9: Pourquoi pas?
11: C'est la démocratie, vous choisissez. Moi,
15: Je vote pour.
11: Pourquoi?
15: On se remet ça tout de suite.
11: Ah, on refait le 8, ça serait pas mal.
9: Oh là là.
11: Il y a un concept. Bon, d'accord. Il a pas l'air d'accord du tout. Si je vous dis Casey and the Sunshine Band.
9: Ah, moi je vote.
11: Là, on vote pour.
9: Je suis pour.
11: Tout le monde est pour la musique.
15: Allez,
11: qui rythme le
15: unanimité.
11: De cette matinée de mardi. Une belle matinée commence avec ici matin. C'est vraiment très très bien. C'est bien la démocratie quand même, hein. 8h09.

0: ACDC and the Sunshine Band. Ça, c'est très très bon le matin. Et alors, comme c'est la journée internationale, mondiale même, de la démocratie, on vote pour repasser ce titre. Qui est pour?
1: Oui.
0: On me dit dans mon oreillette, non, la ferme. Oh, bien la démocratie.
2: C'est ça aussi la démocratie.
0: Ah, oui, ça va.
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0: Oui.
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0: Oui, présent. Je suis là. On est là, toute une équipe. Pour vous informer, pour vous divertir, actu local, musique, bonne humeur et de belles rencontres. On va rencontrer une conseillère diplomatique à la préfecture de Toulouse. C'est la petite vadrouille de Sébastien Bretonou tout à l'heure et Sophie Moal-Macamé, invitée de cette petite vadrouille à 8h20. Ah, je sais, vous avez encore reçu un mail de Brad Pitt. Il est au bout du monde, il y a des soucis d'argent, il est amoureux de vous. Ouais, je sais. Alors forcément, vous posez peut-être un peu des questions parce que c'est pas le premier mail de Brad Pitt. Ouais, c'est ça, ouais. Problème de Brad Pitt, peut-être. Problème d'arnaque amoureuse. Aude Raso fait le point dans le rendez-vous anti-arnaque dans 3 minutes. 8h13, ici c'est Ruby.
2: Et on est obligé de supporter Anaïs Jonas.
0: Obligé.
5: Oh.
6: Bonjour Anaïs.
5: Salut tout le monde.
2: Oh, et vous vous intéressez aux supporters justement.
5: Oui, même au club de supporters d'ailleurs. C'est moi, avant de m'intéresser au rugby pro, je m'intéressais surtout à ce qui se passait sur mon terrain de rugby amateur. Et les supporters, en général, c'est votre famille, vos amis, celles et ceux qui n'ont pas grand-chose à faire de leur dimanche, ou tout simplement qui ont un véritable amour pour le maillot de leur village, et qui viennent vous encourager. Alors je cumule avec le fait d'être une fille, évidemment. Vous savez que le rugby au féminin, en amateur, c'est rarement mon plus grand regret à guichet fermé. Du coup, j'ai trouvé ça assez drôle quand même de me dire que les clubs pro n'avaient pas un club de supporters, mais des clubs de supporters.
2: Mais qu'est-ce qui vous étonne là-dedans ?
5: Je me dis que ça peut paraître étonnant de se dire qu'il y a presque un match dans le match. Des gens qui supportent exactement la même équipe, qui vont donc voir les mêmes matchs le week-end, se déplacent aux mêmes endroits et encouragent les mêmes joueurs, mais qui ne s'unissent pas. Voilà. Pourquoi donc le cœur d'un club de rugby bat-il à plusieurs rythmes ? C'est là que j'ai pensé à des madeleines.
2: Des madeleines, les gâteaux, mais c'est quoi le rapport là ?
5: Moi, j'adore les madeleines. Qui aime les madeleines ?
0: Démocratie.
2: Madeleine. Voilà.
5: Mais c'est juste que moi, je les savoure particulièrement en les mangeant d'une certaine façon. D'abord, je croque la bosse, et après, ça rend la madeleine bien poreuse quand on la trempe dans le café. Super bon.
2: Voilà,
5: et le rugby.
2: Technique.
5: Le rugby, c'est pareil. On peut tous aimer le rugby, un club, mais l'apprécier de différentes manières. Alors, par exemple, on a le 8, club de supporters historique du Stade Toulousain, à sa propre façon d'animer son virage. Porte 17 à Ernest Vallon avec ses tifos, ses tambours, ses banderoles. À l'autre bout, les salopettes rouges toulousaines qui, comme leur nom l'indique, ont ce folklore visuel immédiat. Un groupe plus récent de Bon Vivant qui vit le match dans une ambiance festive proche de Dolores Feria. Hi-ha. Je sais pas si on fait hi-ha ou feria, pas du tout.
2: On peut le faire.
5: On peut tout faire en feria. D'autres préfèrent vivre le match dans une ambiance un petit peu plus calme. Et dans ces fameux clubs de supporters, il y a aussi les délocalisés qui n'ont pas réussi à couper le cordon, par exemple. Je pense à ceux qui sont exilés à Paris, mais qui ont toujours ce sang rouge et noir dans les veines, ou qui sont juste nés dans la mauvaise région, c'est terrible ça, qui ont besoin de se retrouver avec d'autres amoureux du Stade Toulousain pour savourer les matchs. Et puis il y a un tout dernier club, mais alors pas vraiment conventionnel.
2: Lequel ?
5: Le club des supporters de Canapé qui se retrouve sur Facebook pour faire des débriefs sur le management et la prestation des joueurs en écrivant de longues tirades interminables, comme cette phrase. Un club d'ailleurs très facile à rejoindre. Mais si je peux quand même vous aiguiller, je vous conseille vraiment de vous rapprocher d'un des groupes officiels du Stade Toulousain pour vivre les matchs d'une façon vraiment inoubliable, dans la passion dévorante, la fraternité, dans une ambiance qui vaut toutes les madeleines du monde.
2: Et on attend toujours le paquet de madeleines.
5: Mmh. Pas de souci.
0: On n'a rien vu.
2: On n'a rien vu.
0: Mais on peut retrouver notre rendez-vous ici sur Rugby, sur notre appli. 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
0: C'est pas vrai, votre rendez-vous anti-arnaque. Aude Raso, certains auditeurs vous posent beaucoup de questions au sujet de ces fameuses arnaques amoureuses.
8: Oui, sujet qui revient tristement dans l'actualité avec ce Belge persuadé de vivre une histoire d'amour avec Céline Dion. L'affaire a fait le tour de tous les médias ces derniers jours. L'homme s'est quand même fait soutirer 10 000 euros au moins par des escrocs qui se faisaient passer pour la chanteuse. Ce qui me chagrine, au-delà du fait que ce genre d'histoire est toujours assez tragique, c'est que quand les arnaques amoureuses font le buzz, c'est toujours quand on parle de stars, d'escrocs qui se font passer pour des stars. Céline Dion, Brad Pitt. Et je trouve ça dommage. Pourquoi ? Parce que dans l'immense majorité des cas, le brouteur, c'est comme ça qu'on appelle l'arnaqueur amoureux, Le brouteur ne se fait pas passer pour une célébrité, non. Il prend le nom et le visage d'une personne lambda. Ah. Et là, on en parle moins, alors que là, le piège est encore plus redoutable.
0: Mais Aude, que vous disent les auditeurs qui sont confrontés à ces brouteurs ?
8: J'ai par exemple Marie-Odile qui me raconte qu'elle a versé 2500 euros à un homme très gentil, c'est ce qu'elle me dit, et qui a l'air amoureux. Anne-Marie, une autre auditrice, m'a, elle, copié les messages que lui envoie un certain Jean-Fernand. Il l'appelle marraine, il la couvre de compliments, et puis il lui envoie des coordonnées bancaires pour qu'elle lui fasse un virement. Quand vous me demandez comment repérer un brouteur, elle est là, la réponse. Un brouteur, c'est une personne que vous n'avez jamais vue et qui finira toujours par vous demander de l'argent. Et dès qu'il est question d'argent, vous devez couper les ponts. Je sais, c'est pas toujours facile. Entre-temps, on a pu s'attacher à ces usurpateurs qui prétendent être amoureux de nous. Si vous avez du mal, dernier conseil, parlez-en autour de vous, les personnes extérieures, la famille, les amis. Ils ont toujours un regard plus lucide que nous, et ça, c'est très important.
0: D'accord, et puis on écoute le rendez-vous en Tiernac pour éviter de se faire avoir. Aude Razo est à retrouver chaque matin aux alentours de 8h15. Il est ici, notre diplomate du jour. Bonjour Sébastien Bretonou.
1: Bonjour à vous, Franz. Bonjour Mathieu. Et bonjour Seb.
6: Bonjour monsieur.
1: Et bonjour à vous qui écoutez ici
0: Bonjour
1: Occitanie.
0: À Sébastien.
1: Ouais, ah ben non, mais Seb, c'est mon chouchou. Ben,
6: ouais, aussi. Ouais, préférés.
1: Et vous aussi, je vous aime beaucoup. Vous le savez.
0: On va s'en aller. Ça va, ouais.
1: Alors ce matin, dans la petite vadrouille, direction la préfecture de Toulouse, je vous propose de faire connaissance avec Sophie Moelle-Macamé. C'est la conseillère diplomatique du préfet de région. Dans quelques jours, donc ce week-end, vous pourrez visiter la préfecture. Ce sera dimanche. D'ailleurs, c'est elle qui va vous faire visiter le salon vert, et elle vous expliquera le lieu dans lequel vous serez avec elle. C'est un lieu stratégique. Mais au-delà du lieu, Sophie Moelle-Macamé vous expliquera quel est son rôle. Et avant toute chose, elle l'explique sur ICI Occitanie.
0: Je
1: l'ai rencontré. Les sièges étaient très confortables.
0: Très bien. Restez assis parce que vous allez tomber de haut. J'ai un très beau cadeau. Les toutes dernières entrées pour le jardin des Martels dans le Tarn.
1: Alors magnifique ce jardin.
0: Jardin extraordinaire, vraiment. Ouais. Je crois qu'il y a une chanson là-dessus d'ailleurs.
1: C'est un jardin extraordinaire.
0: Il y a une question d'actu, Mathieu Ferry.
9: Dans le journal des 8h, on a parlé des champignons. Avec cette météo qui est pas assez humide, on se demande s'il va y en avoir beaucoup ces prochaines semaines. D'ailleurs, il y a un très bon champignon qu'on peut trouver dans les bois. Est-ce que c'est la trompette de l'amour, la trompette de la mort ou la trompette de la mer?
0: Oh
1: bah, la trompette de l'amour, ça n'a rien à voir avec ça.
0: Il est poète. Vous nous raconterez.
1: Je sais pas de quoi vous parlez, Mathieu Ferry. Vous avez perdu la raison.
9: Aussi.
0: Vous nous raconterez tout à l'heure. Vous qui nous regardez, vous qui nous écoutez, pour ces deux entrées pour le jardin des Martels, Lantarn à Giroussens. Alors, le champignon que vous adorez s'appelle la trompette de l'amour, la trompette de la mort ou la trompette de la mer. À vous de jouer. 05 34 43 31 31. Appelez Christine et repartez avec ce très beau cadeau. Deux entrées pour le jardin des Martels. 05 34 43
1: 31 31 31. Valérie s'ennuyait dans les bras de Nicolas.
0: Ah, vous connaissez les bras.
1: C'est pas grave, je vais y aller moi dans les bras de Nicolas.
0: Oh.
1: Après tout, si Valérie veut plus y aller.

0: Les histoires d'A, Lerita Mitsuko, dans l'autoradio. C'est bien, ça rime, j'aime.
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0: 8h23, la petite vadrouille, ça ne rime pas, mais on adore se balader. Et on va découvrir le métier de Sophie aujourd'hui.
3: Oh, exactement. Le week-end prochain, vous le savez, ce sont les journées du patrimoine. C'est notamment l'occasion de visiter des lieux inaccessibles en temps normal. Ce matin, je vous propose donc de venir avec moi à la préfecture de Toulouse. On va se poser dans une pièce stratégique avec Sophie Moelle-Macamé, qui est la conseillère diplomatique du préfet de région. Son rôle est important, vous allez entendre pourquoi. Et c'est aussi l'occasion de faire connaissance avec elle de façon plus personnelle. Sophie Moelle-Macamé, on est dans le salon vert de la préfecture. À quoi sert cette pièce ?
4: C'est une pièce très singulière au sein de la préfecture. Elle est un peu en retrait. Il y a une atmosphère un peu feutrée. On est loin de l'agitation. C'est l'endroit où Monsieur le Préfet reçoit les visiteurs étrangers. Alors ça peut être, on va dire, des dignitaires, des représentants d'États étrangers, ambassadeurs ou personnalités, et qui est aussi une invitation au voyage parce que les murs sont tapissés d'étoffes imprimées qu'on appelle indiennes.
3: Alors vous êtes conseillère diplomatique du préfet, ça veut dire que vous êtes un petit peu la ministre des Affaires étrangères de l'Occitanie?
4: Alors, on ne peut pas dire ça, Sébastien, parce que dans une région, c'est le préfet qui représente l'État, et donc tous les membres du gouvernement, y compris le ministre de l'Europe et des Affaires étrangères. Donc le représentant du ministre, c'est monsieur le préfet, et le conseiller ou la conseillère est là pour l'accompagner.
3: Ça me surprend, il y a de la diplomatie à Toulouse.
4: Mais oui, la diplomatie, elle commence dans les territoires. Nous sommes un réseau d'une vingtaine de conseillers et nous sommes tous placés auprès des préfets de région pour les accompagner dans l'exercice de cette fonction qui est singulière, pour les aider aussi, c'est le cas en Occitanie, dans une région transfrontalière, à mettre en œuvre le dialogue pour répondre à des enjeux très très concrets.
3: Moi je vadrouille beaucoup, mais ce que je comprends c'est que vous vadrouillez aussi beaucoup.
4: Mais oui, moi j'adore le thème de l'émission La Petite Vadrouille, parce que la diplomatie c'est vadrouiller. Pour comprendre des enjeux, il faut d'abord comprendre un territoire, il faut savoir quelles sont les attentes de ses habitants. Je voulais reprendre une formule que je trouve très parlante qu'a utilisée Jean-Noël Barrot quand il s'est adressé il y a quelques mois aux jeunes ambassadeurs de la diplomatie française. Il les a invités à convoquer leur part d'humanité pour aller mobiliser celle de l'autre.
3: Alors une dernière question, Sophie. Est-ce que dans votre vie privée, vous êtes diplomate ?
4: Enfin, je vais vous décevoir. Je vais vous décevoir, Sébastien, parce que je ne le suis pas toujours. Et surtout, ce qui parfois me fait sourire, c'est que je ne suis pas du tout bonne diplomate quand il faut négocier, acheter quelque chose ou
3: marchander.
4: Voilà, je ne sais pas marchander, mais bon, je réserve mon talent, si j'en ai un, au Salon Vert. Et aux autres.
3: Voilà, les journées du patrimoine, c'est le week-end prochain et dimanche, visite de la préfecture et notamment de ce salon vert dans lequel j'ai été avec Sophie Moelle-Macamé, qui elle-même qui sera sur place avec vous pour vous parler de cet endroit, de ce lieu.
0: Petite vadrouille à retrouver sur notre appli. Ici, on va jouer avec Virginie de Saint-Jean, au nord de Toulouse. Ça, c'est dans une minute. Votre actu locale, dans 3 minutes.
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0: Bonjour Virginie.
9: Bonjour France.
0: Et bienvenue, toute l'équipe est là pour jouer avec vous, pour vous écouter, parce que je sais que ce matin, non seulement vous nous écoutez, vous nous regardez aussi peut-être à la télé ou pas?
9: Oui, ce matin j'en profite pour vous regarder, parce que je suis en télétravail. Donc
0: on vous fait des coucou. Vous bossez pour une mutuelle, mais de chez vous.
9: Oui, c'est ça.
0: C'est bien le télétravail. Est-ce qu'on travaille mieux en télétravail ou au bureau? Dites-nous tout.
9: Mieux en télétravail,
0: on est d'accord.
9: On n'est pas perturbé. Ouais.
0: Qu'est-ce que c'est bien de pouvoir aller se faire un petit thé là, tranquille, dire la visio, je la ferai plus tard.
10: Nous, on est perturbé tout le temps par les collègues.
0: Tout le temps. Il y a un bruit. On est en tout cas, Virginie, ravie de vous accueillir. Saint-Jean, le nord de Toulouse. Et une question.
10: Sur les champignons, la question, est-ce qu'il va y en avoir? Parce que la météo, elle est pas top pour les champignons en ce moment. Mais Virginie, il y a un champignon en particulier qu'on aime beaucoup. Est-ce que c'est la trompette de l'amour, la trompette de la mort ou la trompette de la mer?
9: C'est la trompette de la mort.
0: Oui, c'est la trompette de la mort.
10: Est-ce que c'est bon, ça?
0: On peut dire aussi trompette des morts. Oh là là, ça c'est très très bon.
10: Avec un petit peu d'ail et puis du persil. Là.
0: À Saint-Jean, il vous arrive d'aller marcher un petit peu, d'aller trouver des champignons ou pas?
9: Alors des champignons non, mais marché oui, il y a quand même la campagne à côté, c'est génial.
0: Oui, on en a de la chance. Et d'ailleurs, vous allez découvrir...
11: Ça se lâche pas les coins à champignons.
0: Ça se donne pas, pas du tout. Nous, on peut vous donner un très beau coin, le Jardin des Martels, dans le Tarn à Giroussens. C'est notre cadeau, c'est pour vous, deux entrées. Pour vous,
9: merci.
0: Virginie.
9: Merci beaucoup, France.
0: Mais je vous en prie, grâce à votre radio locale à Saint-Jean, qui est...
9: Ici Occitanie.
0: Vous dites très bien.
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0: Il est 8h30, Sébastien Cabrita dos Santos. Dans l'actu, le parquet qui annonce l'ouverture d'une enquête pour violence volontaire à Carcassonne.
12: Il s'agit de faire toute la lumière après la diffusion d'une nouvelle vidéo qui met en cause les méthodes d'un policier à Carcassonne. On y voit un agent de la police nationale projeter un homme de 29 ans très violemment par terre. La tête frappe le trottoir. Il est mort près de deux semaines plus tard, sans que la justice ne fasse de lien direct à ce stade entre les deux événements. Les avancées de l'enquête sont sur notre site ici.fr. Le département de l'Aude en vigilance feu de forêt, orange aujourd'hui, rouge demain, alors que plusieurs incendies se sont encore déclarés ces derniers jours. En Ariège, notamment, 8 hectares partis en fumée à Orlu. Plusieurs dizaines d'hectares sont menacés après une reprise d'incendie également à Perles et Castellet. Rien ne va plus au PMU, les parieurs désertent. Les conséquences s'annoncent importantes, notamment sur nos petits hippodromes. C'est dans l'info d'ici dans une minute. Mais d'abord, toute l'actu en 90 secondes. En France, dans le monde, c'est avec Valentine Lettès.
13: Jusqu'à 36 degrés en plein mois de septembre, un risque élevé d'incendie dans trois départements du Sud. Ça chauffe jusque dans la rue. Pompiers, médecins, étudiants, défenseurs de l'environnement contre l'inaction climatique du gouvernement, ils manifestent ce soir devant le ministère de l'économie. Et c'est loin d'être l'unique mobilisation de ce mardi. Les policiers défilent ce matin sur les Champs-Élysées pour leur salaire. Les étudiants et les chercheurs se mobilisent pour leur financement quand les agents d'EDF défendent leurs tarifs préférentiels sur l'électricité. Des profs menacés de mort par des parents d'élèves, deux semaines seulement après la rentrée. Un père de famille est en garde à vue en Gironde. Et dans Lyon, une mère est visée par deux plaintes. Elle a mimé l'égorgement de l'enseignante de sa fille. Une cinquantaine de camions-citernes bloquent le dépôt pétrolier de Fos-sur-Mer. Une action des pêcheurs ce matin dans les Bouches-du-Rhône pour dénoncer les nouveaux prix records du carburant. 2,35 € en moyenne le litre de gazole ce matin et 2,14 € le litre de samplon 95-10. Une opération complexe d'au moins une semaine commence en Normandie. Relever le train qui a déraillé vendredi soir près de Rouen. 44 blessés, dont une jeune femme dans un état grave. On ne connaît toujours pas avec certitude les causes de l'accident. C'est le Wonderwall pour tous les fans de Oasis. Le groupe de rock britannique repart en tournée. 17 ans après leur séparation, les frères Gallagher annoncent une quarantaine de dates, dont deux au Stade de France en juillet 2027.
12: L'info d'ici ce matin en Occitanie, au pas, au trot, mais de moins en moins au galop. C'est un coup très dur pour les organisateurs de courses hippiques. La société France Gallo envisage de redessiner la carte des courses de chevaux en France. C'est une question de gros sous, Théo Cobel. Après que le PMU compte seulement, alors que le PMU compte seulement 3 millions de parieurs aujourd'hui en France, c'est deux fois moins qu'il y a 10 ans.
11: Oui, parce que la filière est en crise, les résultats dans le rouge, plombés par la baisse des parieurs et la concurrence de plus en plus forte des plateformes de paris sportifs. Alors, pour essayer de viser un retour à l'équilibre d'ici 2029, France Gallo veut faire le ménage et revoir toutes les courses qui sont jugées pas assez rentables. Ça passe par des mesures fortes. À Tarbes, par exemple, l'hippodrome est carrément menacé de fermeture, alors que c'est l'un des plus vieux de France et l'un des plus emblématiques de la région.
12: Et les conséquences s'annoncent importantes, notamment dans nos petits hippodromes. Les courses de galop risquent de disparaître tout simplement à Montauban.

0: la filière. Le président de l'hippodrome de Toulouse, Manuel Demnard, veut bien le reconnaître, même si ça veut dire pour lui perdre les 25 courses d'obstacles qu'il organise jusqu'ici chaque année pour ne garder plus que les courses sur le plat.
1: Toulouse, on a toujours couru en obstacles et je tiens absolument à conserver des courses d'obstacles. Maintenant, si au niveau de l'institution, cette modification permettrait une nouvelle réorganisation, plus de partants, plus de jeux, etc., eh ben, c'est quelque chose que je peux entendre. Voilà. Donc aujourd'hui, rien n'est acté, mais si ça devait se faire, c'est pas le Sud-Ouest qui est pénalisé, c'est pas Toulouse qui est pénalisé, c'est une vision générale pour essayer de rationaliser, augmenter les partants, augmenter le jeu.
0: Rien n'est acté aujourd'hui, mais on saura vite de quoi l'avenir est fait. France Gallo doit se prononcer d'ici la fin du mois et le calendrier des courses, le nouveau possible calendrier des courses pourrait entrer en vigueur dès le 1er janvier prochain 2027.
2: Le soleil est arrivé au galop, hein, vous l'avez remarqué depuis le début de la semaine, une belle journée d'été avec un grand soleil, du Lot à l'Ariège, du Gers à l'Aveyron, un vent d'ouest assez fort mais en soirée uniquement, nous dit Météo France, les rafales à 55 km/h. Il fait 17 degrés à Toulouse, 34 degrés Celsius cet après-midi et au plus chaud de ce mardi 15 septembre 2026, 30 à Rodez, 31 à Saint-Gaudens, à Villefranche-d'Orouergue et à Pamiers, 32 à Auch et à Figeac, 33 à Montauban, à Castres, à Cahors, à Albi, 34 degrés à Muret. Beaucoup de questions ce matin. Est-ce qu'il fait chaud? Je viens de vous le dire. Oui. Est-ce que ça roule bien? Je vais vous le dire. Pas très. En fait, il y a beaucoup de monde sur ce périph' toulousain. Beaucoup de difficultés pour rentrer et pour sortir de la ville rose. Pas de jaloux. Donc, on est prudent. On est vraiment vigilant. Il n'y a pas d'incident. Il n'y a pas d'accident. Mais c'est dense ce matin sur notre périph' toulousain. Et ça ne danse pas du coup. Toujours des difficultés hein, sur cette ligne Narbonne-Toulouse. Les trains ont beaucoup de retard, jusqu'à 90 minutes, on l'a entendu ce matin. Et encore un train qui ne partira pas à l'heure, celui de 9h qui partira à 9h46. Il y a vraiment des incidents lors de la préparation de train. Ça concerne votre train Lyon, mais vous avez peut-être d'autres infos trafic à nous donner. Vous pouvez le faire, vous appelez Christine, 05 34 43 31 31.
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2: Anita est à Roc, au sud de Toulouse. Bonjour l'équipe. Salut Anita.
5: Salut.
2: On vous fait un coucou à la télé. 15 degrés ce matin. Le chat est content, il nous regarde. Effectivement, on voit la photo du chat. Allez voir tout ça sur la page Facebook ici Occitanie. Vous êtes où? Vous êtes à Muret, ce que nous dit Juju. Je suis à Muret. Muret Sud avec un ciel bien clair, un mardi ensoleillé, 14 degrés et demi, une belle matinée. Elle est à Muret. Et Mylène Farmer, elle est quoi, Mylène ?

0: Belle matinée avec Ici Occitanie, la radio qui vous fait chanter à tue-tête les titres que vous adorez, comme ce Libertine de Mylène Farmer, je le sais.
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0: Et si vous avez le rythme dans la peau, vous allez adorer Rythme Feu. Spectacle à ciel ouvert, des commandos percus à Blagnac, c'est jeudi 24 septembre. On va en parler avec le directeur de Dissud, Henri Dalhem, et notre invité, Henri Dalhem, l'invité de Ça se passe ici à 9h-10. Un ganglion qui traîne, le lymphome n'aime pas qu'on l'ignore, nous dira le docteur Kierzek. C'est important, c'est votre santé. On parle de votre santé tout à l'heure, juste avant les infos de 9h. Mais chaque matin, 9h-20, ben oui, c'est Kézako, bien sûr. Dans notre rendez-vous en occitan et en français, Kézako avec Jean Delbès, on vous parle ce matin d'un être vivant qu'on apprécie plus ou moins en région toulousaine. Adieu, Géraud.
3: Adichat, adichias. De Castelginest à Montesquieu de Boulbestre, en passant par Coulomès, donc de Castelginest à Montesquieu Boulbestre, en passant par Colomiers, c'est un animal ou un nac, un nouvel animal de compagnie, bien présent chez nous, la serpe Kézako. La serpe.
4: Le serpent.
3: C'est le serpent. Et je vais vraiment de ses prononciations. La serpe, lingo nostro, est un mot féminin, et oui, masculin en français, le serpent, mais féminin en occitan, la serpe.
0: Et comment on dit une couleuvre en occitan?
3: La couleuvre, ou parfois le couleuvre. Nébezen, en son nostre, des couleuvres, vous avez peut-être croisé dernièrement.
4: Oui, puis on en avale aussi quelques-unes.
3: Ah oui, c'est vrai aussi.
0: C'est drôle.
3: Des couleuvres, c'est pour les trouver appelés de simple. Ben, dis-nous, tiradou, la tirée, del bureau, par exemple, vous pouvez tomber sur une couleuvre confortablement installée dans le tiroir de votre bureau. Vous ouvrez et surprise, qu'est-ce que vous voyez? Une brave couleuvre, bien longue, à bistoenas, 1,50 m. C'est toujours agréable, et c'est ce qui est arrivé d'ailleurs à une Toulousaine en juin dernier. Chez nous, bon, il y a des couleuvres et il y a tabé des bipères.
0: Ah oui, tiens, comment on dit d'une personne celle-là, Martine, elle est langue de vipère, par exemple.
3: Eh bien, une lingo des serpes, oui, une langue de serpent, tout simplement. Ou une lingo des pelios. Yo pelio, c'est un habit, voire parfois un chiffon. Une boa, c'est très simple, c'est un bois amagate, dit le moutou de la béiture, caché, par exemple, dans le moteur de votre véhicule, comme c'est arrivé à Colomiers dernièrement. Ou le cobre, comme le cobra de Castelginest.
0: Oh là là.
3: Cobra à lunettes, jamais retrouvé depuis mai dernier. Et qui sait, ben peut-être qu'il a perdu ses cluques. Eh oui, dans la Ville Rose, vous avez le chemin du sang de serpe, si vous connaissez.
4: J'allais vous poser la question.
3: Et voilà, chemin du sang de serpe, donc entre le boulevard de l'embouchure et le canal latéral. Chemin du sang de serpe, eh bien en fait, qui aurait eu pour nom à l'origine les cannes del serpe. Les cannes del serpe, c'est-à-dire le champ au serpent.
0: Ah.
3: Un secteur à éviter, donc.
0: Oui, il faut faire gaffe.
4: Il faut garder son sang-froid.
0: Regardez bien, vous marchez. Pas de langue de vipère ici,
3: non,
0: mais la langue de chez nous, la langue occitane, celle qu'on aime, celle qu'on défend. La radio de proximité aime la langue de proximité. Si on se disait à demain, Jérôme.
3: Eh bien, il vous dit à demain.
0: Allez, à demain avec Jérôme Delbès et à tout moment sur votre appli ici.
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0: Et voilà une émission qui a du mordant. Tout à l'heure, à partir de 9h, 05 34 43 31 31, c'est vous qui réagissez à l'actualité Ici, c'est vous et Alban Fort.
11: Et on parle de nos chiens ce matin. C'est de l'amour, mais c'est un engagement de tous les jours aussi. Tiens, d'ailleurs, écoutez tout de suite Loïc. Avant de prendre un chien à Toulouse, il y réfléchit à deux fois.
12: Oui, j'aimerais en avoir un chien. Ça demande beaucoup de liberté, donc en ville, c'est très difficile. Vu que je ne suis jamais à la maison, c'est dommage de laisser un animal de compagnie tout seul à la maison. Pour moi, il faut qu'il soit à l'extérieur. Donc, c'est vraiment attaché à l'homme. Il manque que la parole.
11: Alors, c'est vrai que l'actu ce matin, c'est cette ouverture de Woof Society, près de Compense-Cafarine à Toulouse, une crèche pour chiens. Mais quand même, ça coûte quasiment 600 euros par mois. Le fait est qu'avoir un chien, c'est prévoir un budget qui va avec. Entre le véto, les croquettes, est-ce que ça représente un coût pour vous? Pour autant, est-ce que vous comprenez les 10 000 abandons qu'on annonce depuis ce matin à la SPA cet été? Pour Audrey, la réponse est claire.
13: Comprends-tu les abandons? Évidemment que non. Je me demande comment c'est possible d'amener son chien sans se retourner et se dire qu'on le reverra jamais. Alors que ce soit la SPA ou bien, alors encore pire, dans les bois, dans la rue. Mais moi, ces gens, je les comprends pas. Je me demande s'ils ressentent de la culpabilité parce que pour moi, ce serait impossible. Même si j'avais quasiment plus rien à manger, je pense que je le ferais pas ça avant moi. C'est dingue.
11: Voilà, parlez-moi de vos chiens en direct, comme le fait Audrey là. Il est comment le vôtre? Que vous apporte-t-il au quotidien? On vous redonne ce numéro, appelé Christine, 05 34 43 31 31.
0: Oh les toutous, les petits. Reste dans le sens du poil, vous le savez, chaque matin. Et puis, on a un invité, Henri Dallem. Il arrive dans 4 minutes, il est directeur d'Audisud pour nous présenter Rythme Feu. Ça, c'est le spectacle qu'il faudra voir jeudi prochain. Spectacle à ciel ouvert, des commandos percus à Blagnac. C'est extraordinaire. Jeudi prochain, Henri Dallem, directeur d'Audisud, notre invité dans même pas 3 minutes.
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0: Oui, c'est une nouveauté. Oui, c'est le nouveau titre de Benabar. Elle danse. Tout le monde a envie de danser. Ça se passe ici, ça se passe tout près de chez vous, ça se passe à Blagnac. Pour en parler, c'est Henri Dallem, le directeur d'Audisud. Bonjour Henri.
1: Bonjour.
0: Et bienvenue. Ça se passe ici, c'est Rythme Feu, le spectacle qu'il faut absolument aller voir. Spectacle à ciel ouvert, des commandos percus à Blagnac. Juste avant, on va faire un point sur les travaux d'Audisud, qui est une salle magnifique, mais qui avait besoin d'un petit coup de jeune.
1: Bah, il faut d'autant plus en parler que le spectacle pour lequel je suis invité sur vos ondes ce matin, il est lié intimement aux travaux.
0: Et oui.
1: La rénovation d'Audisud avance bien, on est à peu près au milieu du chantier, donc on tient à bon espoir de rouvrir, allez, on va dire à l'automne 27.
0: D'accord.
1: Mais je pense que là, c'est carrément le maire de Blagnac que vous inviterez pour vous en parler.
0: Oui.
1: Je m'en venu parce que c'est une grosse opération pour la ville. Ouais. Et ça mobilise beaucoup, beaucoup d'énergie, beaucoup d'attention. Donc,
0: ouais.
1: À tout seigneur, tout honneur.
0: Pour celles et ceux qui ne connaissent pas Audisud, c'est quand même une énorme salle de spectacle. Hein.
1: C'est une salle de 1037 places, oui, qui existe depuis bientôt 40 ans, qui là est fermée depuis 5 ans maintenant pour lancer ces très importants travaux de rénovation. Et on va ouvrir un équipement qui sera vraiment magnifique, qui nous permettra d'accueillir vraiment des grandes productions internationales et finalement de faire rayonner le spectacle vivant à Toulouse. Alors, on a des salles magnifiques, hein,
0: oui,
1: qui sont ouvertes, mais c'est vrai que Audisud étant fermé, il manque peut-être l'équipement pluridisciplinaire capable d'accueillir aussi bien du théâtre que de la danse, que du cirque, que des concerts. Et ça, c'est l'âme d'Audisud.
0: Exactement. Alors du coup, ce spectacle, qu'est-ce qu'il a de particulier ? J'ai dit tout à l'heure, il faut absolument aller le voir. Spectacle en extérieur, devant justement ce qui sera la nouvelle salle d'Audisud. Un spectacle qui va faire vraiment du bruit ?
1: Il va faire du bruit. Alors d'abord, il y a du bruit. Du bruit, parce que
0: oui,
1: faire du bruit, ça sert à rien. il va
0: bruit.
1: Faire du bruit. D'abord, il est gratuit.
0: Alors, ça, c'est, alors ça, c'est premier pas mal. Point, je note. Alors, vous avez raison.
1: Ouais.
0: On va cocher des cases.
1: Il est gratuit, gratuit, c'est dans le parc, c'est en plein air. On va installer la scène au pied des grands escaliers d'Audisud, dos au lac, puisqu'on a la chance d'être dans un parc avec un très beau lac. Et comme ce spectacle mêle de la musique et des feux d'artifice, ça va être absolument féerique, ça va se refléter dans le lac.
0: Ouais.
1: Ça va créer une ambiance géniale. Deuxième raison, et ben voilà, c'est lié aux travaux, c'est un peu le lancement du compte à rebours vers la réouverture à l'automne 27. Et pour un compte à rebours, quoi de mieux qu'un spectacle avec du feu, avec des étincelles,
0: oui,
1: parce que le feu, c'est quelque chose qui nous rassemble. Ce qu'on célèbre là, c'est pas le feu d'Angers, hein, on en a suffisamment soupé cet été. Là, c'est le feu qui nous rassemble, c'est le feu magique, c'est le feu peut-être aussi un peu sauvage avec ses percussions, mais c'est vraiment l'idée de passer une super soirée, de vibrer à la fois au rythme des percussions et des étincelles.
0: Ce feu qui réchauffe, ce feu qui rassemble avec des commandos percus, c'est uniquement des percussions.
1: Alors, les commandos percus, c'est une compagnie vraiment historique du territoire. Ils sont basés en Ariège. Ils sont déjà venus à Audisud, mais plutôt pour des spectacles en salle. Et depuis maintenant vraiment pas mal d'années, ils ont développé aussi des spectacles magnifiques en plein air. Donc leur particularité, c'est d'être à la fois percussionnistes et artificiers.
0: Mmh.
1: Ils ont d'énormes, oui, on peut définir ça comme des gros tambours sur scène, mais qui sont complètement scénographiés. Et puis il y a une partie en déambulation dans le public où ils portent sur eux des grosses caisses, des tambours. Ils ont des costumes magnifiques et ils sont accompagnés par des artificiers qui font jaillir des gerbes d'étincelles au milieu du public. C'est en toute sécurité, ne vous en faites pas, personne ne va se retrouver touché ou quoi que ce soit. Mais alors par contre, c'est vrai que cette proximité avec les artistes par la déambulation, c'est assez formidable.
0: Ouais. Vous l'avez dit, l'idée c'est de découvrir un lieu aussi pour celles et ceux qui ne seraient jamais allés à Audisud, tout près de ce joli parc, tout près de ce plan d'eau qui est magnifique là aussi, de découvrir un lieu et de dire que cette salle de spectacle, à partir de sa rénovation, vous l'avez dit, l'année prochaine, va offrir énormément de discipline.
1: Bah oui, à Blagnac, les gens nous ont dit pendant de très longs mois, mais alors ces travaux, on les voit pas, on les voit pas, parce qu'effectivement, ça sortait pas de terre. Et puis depuis, la fin du printemps, ça y est, la future cage de scène, elle est sortie, le toit est posé, on est hors d'eau hors d'air d'ici quelques jours, je pense. Donc effectivement, le public n'aura qu'à se retourner, faire un quart de tour pour voir ce chantier énorme qui est en train de changer complètement la physionomie du bâtiment. Il y a une partie des travaux qui est finie, hein, tous les espace d'accueil du public, ce qu'on appelle le forum à Audisud, qui est notre grand foyer, notre grand hall. Ça, c'est fini. Le public ne pourra pas entrer ce soir-là, parce que comme on attend beaucoup de monde, ce serait un peu compliqué.
0: Ouais, il y a des normes de sécurité.
1: Voilà. Mais par contre, il y aura des food trucks dans le parc. Enfin, ça va être très sympa. Et puis, le public pourra revenir pour aller à la billetterie et pour acheter les spectacles de la saison qui débute.
0: Mais je veux, Henri Dallem est le directeur d'Audisud, qui vous propose ce spectacle vraiment magnifique. Hein. On ne le survend pas. Rythme feu, spectacle à ciel ouvert. Les commandos percus sont à Blagnac. C'est jeudi 24. C'est pas après après-demain, c'est jeudi de la semaine prochaine, et c'est gratuit, donc il faut vraiment aller sur place, allez, on va dire à partir de 18h pour prendre
1: l'ambiance. Ouais, 19h30, voilà. 19h30, on peut s'installer dans le parc, pique-niquer, soit amener sa nourriture, soit passer à un food truck, et puis à 20h30, vraiment, ça va péter.
0: Explosion, explosion des commandos percus à Blagnac. Merci beaucoup, Henri Dalem.
1: Merci beaucoup.
0: Et à très très bientôt.
1: Merci.
0: Au moins jeudi prochain, de toute façon.
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0: On s'occupe de vos sorties, on s'occupe aussi de votre santé. Alors souvent, l'un va avec l'autre, c'est bien de sortir, ça fait se sentir vivant. Aujourd'hui, docteur Kierzek, c'est la journée mondiale des lymphomes. Ces cancers du système lymphatique, ils sont encore mal connus du grand public. Hein. Bonjour doc.
4: Bonjour à tous. Effectivement, le lymphome, tout le monde connaît son nom, mais peu de gens savent vraiment où il travaille, parce que notre système lymphatique, c'est un peu le service de renseignement du corps humain. Il possède un immense réseau de communication, des agents chargés de nous défendre, et plusieurs centaines de petits postes de contrôle. Ce sont les ganglions qui sont partout dans le corps. On les trouve dans le cou, sous les aisselles, au niveau de l'aine. La plupart du temps, ils travaillent dans la plus grande discrétion. Ils n'ont pas de gyrophare, pas d'oreillette, même pas un générique de James Bond. En fait, ils surveillent les infections et organisent la réponse immunitaire. Le lymphome apparaît lorsqu'une cellule de ce service de sécurité décide de retourner sa veste. Au lieu de protéger l'organisme, elle se multiplie de façon incontrôlée et recrute d'autres cellules. C'est moins spectaculaire qu'une opération d'OSS 117, mais c'est nettement plus sérieux, puisque c'est le cinquième cancer par sa fréquence en France. 14 000 nouveaux cas par an. Et le premier indice laissé par cet agent double, c'est souvent un ganglion qui grossit. Le ganglion qui doit attirer l'attention, il est ferme, il fait pas mal, il diminue pas, il va rester présent plusieurs semaines. Autrement dit, le poste de contrôle reste allumé alors que l'opération, l'infection est déjà terminée. Il y a d'autres symptômes, hein, une fièvre inexpliquée, des sueurs nocturnes abondantes ou une perte de poids. Et il y a deux grandes familles de lymphomes. Les noms vont vous parler, c'est la maladie de Hodgkin et les lymphomes non-hodgkiniens.
0: Mais docteur, la question que tout le monde se pose là, peut-être devant la glace, le matin, comment on fait la différence entre un ganglion inquiétant et un ganglion tout à fait banal comme une angine par exemple?
4: La bonne question, c'est quand faut-il s'inquiéter? Ah. Car un ganglion qui grossit ne signifie heureusement pas que le système de sécurité a été infiltré. C'est pas à tous les coups heureusement un lymphome. Lorsqu'on souffre d'une infection, par exemple une angine, le ganglion est simplement en pleine intervention. Il va gonfler, il devient douloureux au toucher, immobilise ses troupes, puis dégonfle en quelques jours quand l'infection disparaît. Et c'est le vigile qui intervient parce qu'une bagarre vient d'éclater dans la boîte de nuit, il fait du bruit, il prend un peu de place, mais ça c'est pas grave. Une fois que la bagarre est finie, il rentre chez lui. Le ganglion suspect de lymphome, lui, il adopte le comportement inverse. Il ne fait généralement pas mal, il reste là plusieurs semaines et parfois il continue à grossir. Si je reprends ma métaphore du vigile, en fait, il ne quitte jamais l'établissement. Il n'y a plus de musique, il n'y a plus rien, la lumière est coupée, mais le vigile, il est encore là, il continue à grossir. Donc, si vous avez un ganglion qui reste présent plus de 2 ou 3 semaines, s'il est ferme, indolore, eh bien, il faut consulter votre médecin. L'objectif, ça sera peut-être de faire une biopsie. Et la bonne nouvelle, c'est que la prise en charge des lymphomes a énormément progressé grâce à l'immunothérapie, grâce à des nouvelles thérapies. Et pour les formes les plus fréquentes, le taux de guérison dépasse souvent les 90%. Allez, d'ici là, portez-vous bien.
0: 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On va parler de vous. 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Merci à vous, merci à celles et ceux qui ont fait ici matin. Merci de nous écouter, de nous regarder chaque matin.
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0: Ici, c'est vous et Alban Forlot. Bonjour Alban.
10: Oui, c'est l'émission qui pense à la gamelle et qui remue la queue avant la balade. C'est Ici, c'est vous. Bonjour Franz. Faites bien nos chiens.
0: Oui.
10: Comment il s'appelle déjà le vôtre?
0: India.
10: India. Ah oui, bien ici. Donc nos chiens à l'honneur ce matin, il s'appelle comment le vôtre? Vous l'avez depuis quand? Racontez-nous ces bons moments, ces souvenirs, tout ça. Et puis le côté pratique, ça coûte quand même combien par mois? Ça coûte cher, c'est sûr. Qui le garde pendant les vacances, avec le temps? Est-ce que c'est devenu une contrainte aussi? Et puis est-ce que vous comprenez les ceux qui abandonnent les chiens? 10 000, hein, c'est le chiffre de cet été. 05 34 43 31 31.
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10: Du Comminges au bord du Lot, bonjour, il est 9h. L'actu d'ici, Sébastien Cabrita dos Santos, bonjour.
11: Bonjour. Quelques jours à peine après les torrents d'injures racistes et misogynes captés par dans la voiture d'un policier municipal à Carcassonne, une autre vidéo montre un agent national, cette fois-ci toujours à Carcassonne, jeté très violemment à terre un homme de 29 ans. La tête frappe sur le bitume, Sébastien Berriot. Le parquet ouvre une enquête pour violence volontaire.
12: La scène se déroule au pied d'un immeuble dans le centre de Carcassonne. Une patrouille conjointe de la police nationale et de la police municipal intervient pour des nuisances sonores. Le climat est tendu. Dans la vidéo, on voit un policier national qui projette violemment à terre un homme. La tête de Youssef, 29 ans, heurte le sol. 13 jours plus tard, l'homme décède. L'autopsie privilégie une cause d'origine toxique. Résultat accepté par la famille, mais interrogé par Radio France, le frère de Youssef se dit choqué par le geste du policier, qualifié de disproportionné, alors que, je cite, il n'y avait pas de menaces et de dangers. La famille a porté plainte et réclame des sanctions contre l'agent. Le maire RN, Christophe Barthès, lui, est indirectement éclaboussé. Le coup a été porté par un policier national, mais l'agent municipal impliqué dans la vidéo raciste de la semaine dernière se trouve lui aussi sur les images, sans que l'on connaisse exactement son rôle.
11: Sébastien Berriot, avancé de l'enquête sur ici.fr. Le parquet national antiterroriste avait jugé les condamnations trop clémente en première instance. Le procès en appel de deux accusés liés aux attentats de Trèbes et de Carcassonne a commencé hier. Il va durer près d'un mois devant la cour d'assises spéciale de Paris. L'attaque terroriste avait fait 4 morts et 15 blessés. C'était il y a 8 ans. La compagne, la petite amie radicalisée du tueur Radouane Lakhdim, avait été condamnée à 5 ans d'emprisonnement, dont 2 avec sursis en première instance. C'était 3 ans d'emprisonnement pour Samir Mana, qui avait aidé à acheter le couteau qui avait servi à tuer le gendarme Arnaud Beltrame. Les mineurs, pas les bienvenus au spectacle de l'influenceur Adé Laurent dans maintenant 10 jours au Red Club d'Auch. Le préfet interdit l'accès aux moins de 18 ans, alors que plusieurs associations féministes demandent l'annulation pure et simple du spectacle. Le discours de l'acteur considéré comme masculiniste et violent.
10: Les aides promises aux agriculteurs par le gouvernement arriveront à la fin du mois ou au début du prochain.
11: Oui, c'est la ministre Annie Genevard qui l'annonce ce matin. C'est un plan d'1 milliard d'euros qui est déployé pour soutenir les agriculteurs après un été de toutes les sécheresses et de toutes les canicules. Le concessionnaire de l'A69 épinglé par le parquet de Toulouse, Atosca, va devoir verser 863 500 euros pour avoir étendu ses travaux bien au-delà du secteur prévu par l'autorisation environnementale. 86 hectares de plus, soit 20% de surface supplémentaire. La galère sur les rails, la circulation temporairement interrompue hier sur la ligne Toulouse-Montauban après un incendie aux abords des voies à la sortie de la gare. L'intervention a duré près d'une heure. Des bus de substitution ont été mis en place.
10: Une crèche spéciale pour les chiens, ça s'appelle Wolf Society et c'est chez nous à Toulouse.
11: Ouais, ça vient d'ouvrir près de Compense-Caffarelli. 300 mètres carrés au total avec des piscines à balles et tout ce qu'il faut pour que le meilleur ami de l'homme se dépense sans compter. Claudia Calmel, pendant que les maîtres ou les maîtresses partent au travail.
13: Comme Maxime qui vient de déposer Vince, un cocker de 2 ans qui a un peu de mal à rester seul à la maison.
14: Il aboie, il pleure et il fait le loup. C'est plutôt embêtant pour les voisins, on va dire.
13: Vince s'est rapidement fait des copains dans ce lieu cosy aux allures de café branché. C'est Mehdi Sijelmassi qui est à l'origine du projet.
15: On a une piscine à balles, on a quelques jeux d'agilité. Il y a des canapés parce qu'il y a des chiens qui aiment bien, comme leurs humains, aller sur les canapés, comme à la maison.
13: Un lieu que Mehdi Sijelmassi a pensé pour donner plus de place aux chiens dans la ville.
15: Aujourd'hui, aujourd'hui, c'est quand même compliqué. Quand vous voulez aller prendre un verre en intérieur, c'est pas toujours possible. Les caniparcs, c'est souvent des petits endroits. Je pense que les villes évoluent. Je crois qu'à Toulouse, il y a 50 000 chiens. Mais tout n'est pas pensé pour eux. C'est vraiment derrière cette idée qu'on a pensé ce lieu.
13: Pour les tarifs, comptez autour de 30 euros la journée avec la formule abonnement et 560 euros par mois pour une garde tous les jours du lundi au vendredi. Grégory déposera sa petite Blue à la garderie quelques jours par mois et l'investissement ne surprend, dit-il, pas ses proches.
16: C'est plus dans le sens positif. Ah, vous avez réussi à trouver une crèche, vous avez réussi à avoir des places. C'est vraiment cool. Après, il y a toujours l'histoire un peu budget qui rentre en compte, mais quand on a les moyens de se le permettre, c'est vraiment un plus.
13: Pour arriver à l'équilibre financier, Woof Society espère prochainement engranger une trentaine d'abonnements.
11: Le reportage Claudia Calmel. Et puis l'ancien préfet du Tarn-et-Garonne à la tête du comité d'organisation des Jeux Olympiques et Paralympiques des Alpes 2030, Vincent Roberti, assure l'intérim. Le temps d'acter la nomination d'un nouveau président après la démission d'Edgar Gros-Piron. Cette solution vise à garantir la stabilité de la gouvernance et la continuité des activités du comité, précise un communiqué. Mais 9h05, le temps pour aujourd'hui, Alban.
10: C'est à Toulouse qui fait le plus chaud aujourd'hui en France, avec 36 degrés à l'ombre et même 37 ressentis quartier Saint-Cyprien. Plein soleil aujourd'hui sur le midi toulousain. D'ailleurs, on rappelle que le département de l'Aude est encore en vigilance orange feu de forêt, tout comme le Gersin aujourd'hui. Rouge demain pour l'Aude, on va suivre tout ça. Les températures sous abri vers 17h sur l'escalier monumental de Hoche, 31 degrés aujourd'hui. À Villefranche-de-Rouergue et Carcassonne, 33. Devant la grotte du Mas d'Asile ou encore place du Vigan à Albi et à Montauban, 34, à Bessières et Cahors, 35 degrés. Demain matin, des averses sont possibles sur la Montagne Noire et l'Aveyron. Dans la journée, dans le Comminges ou l'Ariège, on peut être arrosé, donc ce mercredi après-midi. Demain, ce sera nuageux sur Toulouse, mais en tout cas, prenez le parapluie au cas où. Sur la route, sur la rocade toulousaine, vous perdez un quart d'heure dans les secteurs de Lasbordes ou Rangueil. Pas mal de bouchons aussi à Seille, à Mondonville, à Haussonne. 20 minutes de perdu sur la Nationale 124 dans le sens Hoche-Toulouse. Sur la 62, un obstacle dans le Tarn-et-Garonne, on est à la bifurcation avec la 20. Et puis sur la 68, dans le Tarn, un poids lourd en panne, non loin de Gaillac. À la SNCF, des difficultés de gestion de trafic, une heure de perdu entre Ax-les-Thermes et Toulouse-Matabiau. La galère aussi pour un train à destination de Montauban qui devait partir tout à l'heure à 9h24. Il affiche 1h30 de retard. C'est lors de sa préparation à Nîmes que le retard s'est accumulé.
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10: Vous et vos chiens, vos animaux de compagnie ce matin. Alors, on peut aussi entendre des infos sur vos poneys, hein, vos oiseaux, vos nacs, vos chats, si vous voulez. Y a-t-il une surpopulation à Toulouse? En tout cas, les animaux sont dans l'actu, Sébastien.
11: Ouais, effectivement, à double titre. Vous avez entendu ce reportage de Claudia Calmel sur Woof Society, cette crèche pour les chiens, ça, sur laquelle vous reviendrez, évidemment, Alban, dans cette émission. Ça nous dit quelque chose, quand même. Ça veut dire que nos animaux prennent de plus en plus de place, quelque part dans notre société. Il y a aussi des chiffres qui sont beaucoup plus compliqués que ça. 10 000 abandons d'animaux, des chiens, des chats, rien que cet été. C'est une augmentation de 20% par rapport à l'année dernière. C'est en partie à cause de la canicule, mais pas que. Nous a dit ce matin la présidente de l'association Les Quatre Patounes à Toulouse, Céline Gardel. Elle était l'invitée ici Occitanie. C'est en réécoute sur ici.fr.
10: Racontez-moi en quoi ça peut être pesant d'avoir un animal de compagnie. 05 34 43 31 31. Et puis vos plus beaux souvenirs aussi avec votre chien. L'antenne est à vous. Je peux aussi donner la patte. Ah.
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10: Le prénom de vos chiens, c'est quoi? Qui a des chiens dans ce studio? Alors Anaïs est là.
18: Oui, moi j'ai un gros chien.
10: Il s'appelle comment?
18: Il s'appelle Shadow.
10: Shadow, Sébastien 1.
19: Pas de chien, pas de chat.
18: Sébastien 2. Pas de cœur.
11: Pas de chien très allergique, mais j'avais un perroquet quand j'étais petit, il s'appelait Schumann. Et il disait Schumann.
18: Pas mal. Véridique. J'ai un poney aussi. Hein.
10: Oui, c'est vrai que j'ai un poney.
18: Ouais.
10: Et sinon, pour ceux qui demandent, j'ai un lapin, il va très bien.
18: Ah, mais oui. Mais oui.

0: Merci d'écouter Ici Occitanie. C'était jeudi, Les Innocents à l'instant. Ici Occitanie à Villefranche-de-Lauragais sur 91.8.
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0: Alors vos chiens, plaisir ou contrainte, tous vos témoignages maintenant au 05 34 43 31 31. Bonjour Fanny.
3: Bonjour.
0: Je citais Villefranche-de-Lauragais à l'instant puisque c'est de là où vous nous appelez. Parlez-nous d'adoption, c'est ça ? On vous écoute.
3: Alors moi j'ai adopté tout dernièrement, là j'ai adopté mon chien au mois de juin.
0: Ouais.
3: Et ça a été mûrement réfléchi et avant ça j'avais été famille d'accueil pour chien guide.
0: D'accord.
3: Et c'était c'est un projet qui a été mûri. Et tout ça pour dire qu'aujourd'hui c'est à la fois énormément de plaisir, mais je reconnais que c'est beaucoup de contraintes.
0: Ouais.
3: Parce que ça demande de l'attention. Alors peut-être pas comme un chat, mais un chien demande de la présence. Et c'est très compliqué de se dire on prend un chien si on peut pas s'en occuper toute la semaine.
0: Et puis ce paramètre,
3: énormément plaisir. Ouais,
0: ce paramètre aussi quand on est famille d'accueil de chien guide, c'est le moment de la séparation. C'est-à-dire qu'on l'entraîne. Ça c'est terrible. Comment vous avez vécu ça? Parce que c'est une super action que vous faites, mais.
3: Alors, la première a été très douloureuse. La première séparation a été extrêmement douloureuse. Les deux autres ont été moins douloureuses.
0: Ouais.
3: Mais en fait, je pense que la difficulté, c'est quand on n'a pas son propre chien.
0: Ouais.
3: Il n'y a pas de support affectif à côté. Donc, c'est vrai que la séparation est difficile. Mais après, quand je vois ce qu'elle est devenue et qu'elle est vraiment devenue chien guide, donc déjà, le projet est accompli. Je sais c'est quelqu'un de très bien et qu'elle est heureuse. Voilà. Surtout, elle est heureuse de le faire. C'est un chien, certes, de travail, mais c'est aussi un chien de compagnie.
0: Bien sûr.
3: Donc, voilà. La deuxième, elle est encore en éducation. Et puis, j'en avais eu une première, mais c'était pas un chiot, donc c'était différent.
0: Et je rappelle que ces chiens doivent être accueillis dans tous les lieux publics. Ça fait partie de la loi. Vous pouvez pas refuser un chien guide.
3: Ça peut être une grosse bataille.
0: Ouais.
3: Et notamment, alors dans les lieux publics, ça reste assez facile.
0: Oui.
3: Là où c'est plus galère, et moi, ce que j'ai eu comme galère beaucoup, ça a été les taxis.
0: Ah ouais.
3: J'avoue. Et pourtant, une fois expliqué, ça marche, mais c'est ça, beaucoup de palabres. Il faut des fois beaucoup négocier, beaucoup expliquer. Ça peut être un peu compliqué. Et si moi, j'ai des difficultés, je me dis, en étant voyante famille d'accueil, j'imagine même pas la galère pour les déficients visuels. C'est un peu la seule problématique vraiment que j'ai eue, ça a été de beaucoup devoir expliquer pourquoi c'était obligatoire avec les taxis.
0: Merci en tout cas pour votre témoignage, Fanny. Je vous souhaite une belle journée. À très vite.
3: Merci. Au revoir.
0: Au 05 34 43 31 31. On écoute Delphine aussi.
4: Bonjour, c'est Delphine de Castanet. Je ne pensais pas vous pouvoir témoigner ce matin, mais finalement, il faut que je remercie mon chien Mao. La maladie a frappé à la porte de la maison cet été. Mon chien était là pour mon compagnon. La maladie a gagné. Mon chien est là pour moi. Merci Mao, merci d'être là.
0: Oh, c'est un super message que vous faites ce matin, Delphine, sur l'antenne. On vous embrasse bien fort. À Toulouse qui est ville amie des chiens, d'ailleurs, il y en a 50 000 environ, avec pas mal de canipark. Un des plus gros fait 750 mètres carrés, d'ailleurs. Tout chien né après le 6 janvier 1999 doit être identifié avant l'âge de 4 mois à Toulouse, notez-le. Puis depuis 2009, tout chien doit être tenu en laisse dans les lieux publics toulousains. Bon, bah, parlez-moi de vos chiens à vous maintenant. 05 34 43 31 31. D'abord pour la musique ici.

0: Le projet musical australien Tame Impala, ça veut dire petite antilope sauvage d'Afrique. Et Jenny, star de K-pop sur votre radio locale ici Occitanie avec Dracula. L'actu des chiens à Toulouse, c'est l'ouverture d'une crèche pour chiens et le phénomène des abandons qui explose. Extrait de la matinale d'ici Occitanie à suivre. Et vous continuez à réagir au 05 34 43 31 31.
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0: L'actu autour de nos chiens à Toulouse, c'est l'ouverture d'une crèche pour chiens depuis mercredi dernier dans le quartier Compense Cafarelli de Toulouse. Ça s'appelle Wolf Society, un espace de 300 mètres carrés qui abrite aussi un café, un espace toilettage et des salles d'ostéopathie. C'est 30 euros la journée et Mehdi Sigel Massi, 33 ans, est à l'origine du projet. Claudia Calmel l'a rencontré pour Ici Occitanie.
14: Le chien, c'est un animal qui doit être sociabilisé. C'est-à-dire qu'un chien n'est pas censé rester à la maison de 8h à 19h. C'est un temps hyper long pour lui. Il a besoin de rencontrer des congénères, il a besoin de rencontrer des humains. Et en fait, on s'est rendu compte que la majorité des chiens, et c'est normal, les gens travaillent, donc la majorité des chiens restaient à la maison toute la journée. Avec ce que ça peut engendrer, ça peut engendrer du stress pour le chien, ça peut engendrer, je pense que tous les propriétaires de chiens ont connu des dérapages à la maison, un canapé qui est mordu, des plaintes qui sont arrachées, etc. Et donc l'idée, c'est de pouvoir avoir un endroit où le chien va pouvoir venir s'amuser avec ses congénères, se poser, pour que le soir, quand les parents le récupèrent, il puisse être apaisé intellectuellement, qu'il se soit dépensé physiquement aussi. Donc c'est vraiment l'idée derrière ce concept-là.
0: 560 euros par mois hein, pour une garde tous les jours du lundi au vendredi dans cette crèche pour chiens à Toulouse. Donc Wolf Society, précisément, c'est 9 rues de Toul et c'est près du quartier des Chalets et du boulevard d'Arcole. Dans Ici Matin, on a également reçu à 7h45 la présidente de l'association Les 4 Patounes à Toulouse. On a abordé le fléau des abandons. Est-ce que parmi les causes de l'abandon, le coût d'un chien peut être une raison? Sébastien Cabrita dos Santos a posé la question à Céline Gardel.
15: Alors oui, naturellement, ça fait partie, puisque un animal, alors il y a la nourriture au quotidien, mais il y a aussi les soins vétérinaires, il y a l'environnement. Après, j'allais dire, on pourrait aussi travailler et on y veille à toutes les solutions. Par exemple, des hôtels, des campings qui acceptent les animaux, mais là aussi, il y a des frais. Mais on a, j'ai encore en tête, là, il y a 15 jours, une dame qui avait amené son chien au vétérinaire suite à une grosse fracture. Les montants, enfin, les les frais se montent vite à 2000, 3000 euros. Quel particulier peut spontanément sortir ça de sa poche, même là, à la rentrée scolaire? Mmh. Et naturellement, on fait tout pour accompagner. Alors, j'ai pas dit qu'on réglait l'ensemble, mais on apporte une aide, un soutien. Souvent, on essaye la moitié de l'opération et après, par exemple, de payer en 2-3 fractions. On le fait aussi pour la stérilisation en général, voilà, des animaux. On essaye vraiment d'accompagner au mieux. Et concernant le refuge de Castres, nous avons à cœur d'identifier, de stériliser, de soigner et ensuite de mettre à l'adoption des adoptions responsables. Et ça lutte contre les abandons.
0: Et le livre de Céline Gardel s'appelle « Capitaine des animaux ». Il est publié aux éditions Philippe Ray. Notez que les Français dépensent en moyenne entre 943 et 1000 euros par an pour leur animal de compagnie. C'est environ 50 euros, voire 80 euros par mois. Et d'ailleurs, pour un chien senior, le budget augmente de 50 à 100% en raison des soins vétérinaires plus fréquents. Au 05 34 43 31 31, à l'Union, il y a Sylvie avec nous. Bonjour Sylvie, je vous écoute.
3: Bonjour Alban, bonjour à tous. Bah écoutez, moi j'ai 3 chiennes, donc j'ai acheté à 3 ans et demi de chiennes, c'est mon premier achat. Ouais. J'ai toujours eu des chiens que j'ai récupérés. Et donc du coup, pour un peu entre guillemets compenser ça, quand sa maman a été réformée d'élevage, j'ai demandé à l'éleveuse de me prévenir, donc je l'ai récupérée. Et c'est un bonbon, vraiment. Et j'ai aussi une chienne de 17 ans et demi. Et elle, je l'accompagne gentiment. Je vis son confort. Elle a des soins d'hydrothérapie et de laser. Mmh, et donc, pour moi, il faut anticiper ça, quoi, en fait. Hein, moi, je suis désolée quand les gens ont des frais. Oui, ça s'anticipe. Un chien, c'est à minima 10 ans et on anticipe les frais. Soit on prend des assurances, soit on fait en sorte qu'on puisse les aider. On les euthanasie pas pour rien et tout ça. Mmh. Donc moi, je suis un peu pour la cause animale et un peu contre les gens qui prennent des chiens à tout va et qui les gèrent pas, quoi. Vraiment.
0: Bah, le message est passé, Sylvie. Merci beaucoup et bonne route à vous. Et à cette question aussi, les abandons vous révoltent-ils? 10 000 animaux recueillis par la SPA cet été, qu'en pensez-vous? 05 34 43 31 31. On n'a pas encore parlé des chiens, des chasseurs, dis donc. Eh bien, voici Michel Delpech.

0: C'est la jeunesse toulousaine qui connaît par cœur ce morceau de Michel Delpech, Le Chasseur. Ça fait toujours un carton au sein des seins. Pour info, le vétérinaire de Ici Occitanie est avec vous chaque matin à 7h moins le quart pour des conseils pratiques. Et Pierre Fabin fait aussi partie de la bande des Nora Malagré à midi dans l'émission On vous doit bien ça. Tout à l'heure, il évoquera les vêtements pour chiens.
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0: Chien, chat, vache, cochon, boudu, il y a du monde dans le poste. Que vous apportent vos animaux au quotidien ? On écoute Audrey.
3: Coucou la team Occitanie. Alors, qu'est-ce que représentent nos chiens pour nous ? Alors moi, mon petit chien, il s'appelle Doug. C'est un beagle de 5 ans qui est en train d'haleter juste derrière moi. Vous pourrez peut-être l'entendre. Qu'est-ce qu'il représente ? Bah, c'est un peu tout, quoi. C'est un membre de la famille. C'est un allié au quotidien. J'aime sentir sa présence. J'aime faire des balades avec lui. Et puis, vraiment, je le considère comme un membre à part entière de ma famille, un ami. Et voilà, quoi. On me dit souvent que je suis gaga. Il vient avec moi partout, au resto. Pour son plus grand plaisir, puisqu'il a toujours quelque chose à manger. Et à la question « Comprends-tu les abandons ?» Évidemment que non. Je me demande comment c'est possible d'amener son chien sans se retourner et se dire qu'on le reverra jamais. Alors que ce soit la SPA ou bien, alors encore pire, dans les bois, dans la rue. Mais moi, ces gens, je les comprends pas. Je me demande s'ils ressentent de la culpabilité parce que pour moi, ce serait impossible. Même si j'avais quasiment plus rien à manger, je pense que je le ferais pas ça avant moi. Enfin, c'est dingue. Et voilà. Un gros bisou.
0: Merci Audrey. J'ai trouvé quelques records ce matin. Les plus longues oreilles, c'est Tiger, le limier, qui a des oreilles de 34,9 cm, dis donc. 34 cm les oreilles. Il y a Moshi aussi, le Saint-Bernard, avec une langue de 18,58 cm. Et puis Smokey, un Yorkshire terrier le plus décoré du monde pour son rôle dans la Seconde Guerre mondiale. À 9h30, l'infotrafic, ça bouchonne encore un peu sur la rocade intérieure au sud de Toulouse quand vous passez Rangueil en direction d'Empalau. Vous dire aussi qu'il y a des travaux à Foix jusqu'au 2 octobre. Depuis hier, on refait le parc de la Passejade pour réhabiliter entièrement l'aire de jeu pour enfants. Et puis sinon, ce soir, le tram s'arrête plus tôt. Le tram sera interrompu à partir de 21h si vous partez du Mythe. Dernier départ du Palais de Justice à 22h.
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0: Rencontrer le grand amour en 2026, est-ce mission impossible ? On se pose la question dans la demi-heure qui vient. Alors par exemple, sur le site lespeeddating.com, je vois qu'un bar est privatisé à Toulouse ce jeudi soir à 20h pour les hommes et les femmes de 49 à 49 ans. Vendredi dans le Tarn, c'est dans un bar Lounge qui est proche d'Albi qu'on accueille les quinquas. Ce chiffre du jour, 32% des célibataires ont déjà annulé un date faute de moyens financiers selon l'appli Happn. Ben oui, mais de là, ça coûte cher de chercher l'amour. Le grand amour au coin de la rue, vous y croyez encore ? On vous a posé la question dans les rues de Muret.
4: Ah non, pas du tout. L'amour, c'est le pognon. Voilà, c'est tout.
5: Oui, parce que j'ai un compagnon et que je suis amoureuse. Ouais, je crois comme ça, mais après, je pense qu'aussi on peut être épanoui sans amour de quelqu'un d'autre. Mais après, l'amour, on peut la trouver partout, dans la famille, dans l'amitié, dans soi-même aussi, ouais.
6: Ah oh, oui.
7: Vous avez vu notre âge ? Moi, j'y crois.
6: On y croit. Ah oui. Ah oui. Oui.
8: C'est très difficile d'y répondre parce que justement, vous posez d'une certaine manière une autre question qui en fait partie. Est-ce que l'amour, c'est le plaisir charnel, c'est une relation sexuelle, c'est une intimité personnelle entre deux personnes, ou c'est quelque chose de plus étendu ?
9: Moi, j'y crois plus parce que j'ai été tellement déçue et voilà. Mais bon, je peux pas dire ça non plus devant ma petite fille. J'espère qu'elle va rencontrer l'amour, mais après, est-ce que ça va durer ? Ça, j'y crois pas.
0: Est-ce que vous avez fait une belle rencontre grâce à une application ? Si vous êtes célibataire aujourd'hui, qu'est-ce qui vous bloque le plus pour faire le premier pas près de chez vous ? Venez me confier tout ça en appelant en direct Christine. Dame Christine vous répond au 05 34 43 31 31 et j'accueille une love coach toulousaine dans une seconde.
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0: Vous permettez que je vous appelle mes chatons ? Eh bien écoutez, mes petits chats, c'est le moment de vous poser dans le canapé. On ronronne de plaisir ensemble. Voilà. Ravi de vous accompagner, le poil soyeux.

0: Après les chiens de tout à l'heure, c'était le chat à la radio avec le groupe Powo. La musique d'ici Occitanie revient vite avec Alex Warren, Daniel Balavoine et Lio.
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0: En 1975, les personnes seules représentaient 22% des foyers français. Ce chiffre atteint désormais environ 35% des ménages. Et les projections de l'IFOP prévoient qu'il pourrait frôler les 43% d'ici 2030. En France, on compte 18 millions de célibataires, selon le dernier recensement de l'INSEE qui date de 2017. Alors, quoi de mieux pour se rencontrer que de faire appel à une spécialiste? Bonjour Nathalie Fabre.
3: Bonjour Alban.
0: Vous êtes Love Coach toulousaine. Peut-être votre premier conseil. Ça, c'est que les gens ont marre des applis de rencontre, racontez-moi.
3: Alors, c'est ce que j'entends un petit peu, oui. Les gens, je crois, ont... Alors, je ne suis pas contre les applis, hein. Il y a des belles relations qui se créent grâce aux applis, et ça, c'est super. Mais je crois que les gens ont aujourd'hui de plus en plus envie, ils me disent, hein, ces mots-là, de rencontrer les gens dans la vraie vie, et de créer un lien dans des contextes de soirée, ou de... Peu importe, mais que ce soit... spontané et peut-être moins fictif,
0: moins
3: je sais
0: virtuel,
3: pas. Voilà. Oui, c'est
0: ouais, prochainement virtuel, ouais. Dans le Tarn, là, vous allez proposer un séminaire entre célibataires à l'AVOR. Quel est le principe?
3: En fait, il y aura plusieurs. Je vais organiser plusieurs événements en présentiel parce que les gens ont besoin de présentiel vraiment et de vraies rencontres. Et le principe du week-end, c'est vraiment de se poser les bonnes questions. Pourquoi j'arrive pas en fait? Parce que je crois que tout le monde a le droit et mérite l'amour, mais certains on n'est pas tous égaux face à la capacité à entrer en relation, dans une relation qui nous correspond en tout cas. Et ce week-end, il est vraiment là pour se poser les bonnes questions, pour apaiser plein de choses qui nous bloquent au fond de soi inconsciemment.
0: Avec aussi
3: malgré
0: des ateliers pratiques notamment pour réapprendre à recréer du vrai lien. On n'a pas encore la date, mais ça se fera. Vous êtes amoureuse du même homme depuis 35 ans. Est-ce qu'il y a un secret?
3: Même plus, 37, oui.
0: c'est quoi le secret?
3: Ouais, et ça m'inspire. Une forte intention dès le départ de tout faire pour entretenir la relation, vraiment. Notre intention, elle est vraiment de la garder. Un immense respect, et le mot respect, il est pas neutre, il est vraiment dans la curiosité. Le mot que je préfère, moi je crois, dans une relation de couple, c'est la curiosité.
0: Et en même temps, il y a aussi certains qui disent qu'avec le temps, on est mieux célibataire plutôt qu'en couple. Ça, vous en dites quoi? Et je vous pose une deuxième question dans la foulée. Moi, j'ai une amie qui me disait, et qui me dit tout le temps d'ailleurs, commence par t'aimer toi-même, parce que c'est finalement avec toi que tu finiras tes jours. C'est vrai qu'on essaye toujours de changer pour les autres, c'est une fausse bonne idée.
3: Alors, s'aimer soi-même, attention, nuance. L'autre, il est là pour nous faire grandir aussi, pour nous faire nous aimer encore plus, parce que son regard va nous faire nous aimer encore plus. Mais c'est vrai, apaiser, se dire, ouais, on est comme on est, je m'accepte tel que je suis, et c'est comme ça que je serai naturelle avec l'autre. Et ça, c'est OK. Voilà, complètement, c'est une clé.
0: Et ceux qui sont bien dans leur célibat, du coup, peut-être la déculpabilisation aussi. Et je ne sais pas si vous avez un conseil pour ces célibataires qui, à l'inverse, voudraient trouver l'amour.
3: Écoutez, accepter de demander de l'aide, parce qu'on peut être très fort dans sa vie professionnelle, hein, complètement, et on peut se sentir à un moment donné perdu dans la relation amoureuse ou quand il s'agit de chercher l'amour. Eh bien, oser demander de l'aide dans ce domaine-là, ça prend pas forcément beaucoup de temps, tout dépend de chacun, mais je crois que c'est une vraie preuve d'intelligence, je crois, de force pour avancer dans sa vie.
0: Nathalie Fabre, qui est Love Coach, merci beaucoup. Puis cette question, je vous la pose à vous qui nous écoutez. Comment est-ce que vous avez rencontré votre conjoint ou votre conjointe? Racontez-moi au 05 34 43 31 31. Dans une poignée de secondes, on va prouver notre amour avec deux humoristes, Marine Leonardi et Farid aussi.

0: Guillot et les amoureux solitaires. Un petit clin d'œil aux organisateurs de soirées dans Toulouse, les patrons de bars, les patrons de boîtes aussi, qui nous écoutent peut-être ce matin. Est-ce que vous connaissez le concept de délibataire ? Vous avez déjà entendu parler des délibataires ? Je vais vous en toucher un mot dans un instant. Je vais vous en boucher un coin aussi, vous verrez, à tout de suite.
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0: Les rencontres amoureuses. Vaste débat ce matin. Faut-il utiliser des applis ? Faut-il se consacrer à la vraie vie ? Et puis, je découvre donc ce mot ce matin. Est-ce que vous connaissez les délibataires ? Une délibataire, c'est une personne qui choisit et assume pleinement son célibat. Alors, c'est un néologisme formé par la contraction des mots célibataire et délibéré. 29% des femmes millennials, comme on dit, donc les 26-35 ans, disent assumer pleinement un célibat choisi et revendiqué d'après une étude Appen. Rassurez-vous, en couple, les preuves d'amour peuvent aussi ressembler à ça.
10: C'est trop mignon parce que tous les jours, avant de partir au boulot, il me laisse des petits souvenirs de lui comme ça dans la maison pour que je pense à lui. Petits caleçons et petits t-shirts là en boule près du lavabo. Comme ça, il se dit, bah voilà, dès que je pars, ma petite femme, elle va penser à moi, elle va le voir, elle va le prendre, elle va le mettre dans le bac à linge. Franchement, mais c'est trop mignon.
0: C'est vrai qu'au début, on est amoureux, Marine Leonardi, puis après, bon... On s'habitue. Parfois, il ne faut pas grand-chose pour être heureux en couple, comme le rappelle un autre humoriste, Fary.
11: Moi, ma façon de montrer que j'aime, c'est être là. Je suis en mode, ah, j'aurais pu être ailleurs. Bon. C'est que j'aime les fruits, c'est pas un truc de fou. Bon, bah, tu rentres à la maison, tu me ramènes un ananas. Je suis heureuse. Un ananas ? C'était ça ma solution depuis le début. Moi qui pensais que c'était genre la fidélité.
0: Alors revenons à la question qui nous préoccupe ce matin ici Occitanie. Est-ce qu'on peut trouver le grand amour facilement ? Écoutez l'avis d'une auditrice, Emma.
12: Oui, je pense que tu peux rencontrer le grand amour partout, mais moi je suis partisane que n'importe qui peut être ton grand amour, il faut juste beaucoup de travail. Comment on fait pour le trouver ? Ah, moi je peux pas faire des dates et tout, alors je pense qu'il faut juste sociabiliser, sortir, aller dans des nouveaux endroits et parler à plein de personnes. J'arrive pas à aller à un date où je sais que la personne en face est potentiellement intéressée par moi. Ça me met trop de pression de me dire qu'on est censé se plaire parce qu'on s'est dit qu'on allait se dater. Je trouve pas ça naturel, j'arrive pas moi à être naturelle.
0: C'est pas faux. Merci Emma. Et vous, alors parlez-moi de votre grand amour ou des derniers dates qui se sont pas très bien passés. Date, c'est un rencard, hein, c'est un rendez-vous, hein, c'est le nouveau mot à la mode pour ça. 05 34 43 31 31. Le secteur des rencontres en ligne a pesé en France 203 millions de chiffres d'affaires en 2025. Mais le leader mondial qui s'appelle Match Group, ça regroupe Tinder, Mythique, Hinge, Disons Demain, tout ça c'est le même groupe. Et bien il a vu sa capitalisation boursière chuter de 85% entre fin 2021 et juin 2026. Donc passant de 43,4 milliards à 7 milliards d'euros. Bah écoutez, ça s'explique par un désintérêt des utilisateurs lié à la date fatigue. On en a marre de faire ces rendez-vous. Au trop grand nombre de swipes aussi. Vous savez, quand on fait le mouvement avec le pouce là pour j'aime, j'aime pas. C'est une sorte de jeu. On appelle ça la gamification des applis. Donc bah, il y a vraiment un désamour pour les applis qui se confirme. Puis alors avec l'archive de l'INA, on va se replonger au temps des annonces du chasseur français dans à peine 3 minutes, ici, après Alex Warren.
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0: Sud Occitanie avec Alex Warren dans cette émission consacrée à l'amour. Tiens, vu qu'on se dit tout, sachez que je suis célibataire et très heureux ainsi.
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0: L'amour est la première connexion. On en discute ensemble ce matin. Bah tiens, pour 24% des couples, ils se sont rencontrés en ligne, donc réseaux sociaux, les sites ou les applis. 19% se rencontrent dans le cercle d'amis, 17% sur le lieu de travail. Et alors les cadres festifs, là, les boîtes, les bars de nuit, les fêtes privées, bah, ça a fortement chuté. Hein, ça ne représente plus que 9% des rencontres. Fini le coup de foudre à la voile blanche, à l'Ice Club ou au Purple de Toulouse. Est-ce que vous utilisez les applis? On a posé la question aux Toulousains.
3: Oh, ah, en vrai, je suis pas fan.
4: Oh, bah, ça va. Moi, ça m'a fait du bien. J'ai rencontré ma femme. Je suis tranquille, ça fait un an et demi.
3: J'ai pas d'avis, non, franchement, désolé.
5: Moi, je trouve pas ça bien.
6: Moi, je dis que c'est bien.
7: Moi, je dis que non, parce que ça coupe tout lien avec la réalité.
8: Moi, je trouve ça pas très bien.
9: Viens parler justement sur ça.
10: Bah, sincèrement, je sais pas.
11: Ça peut être bien comme pas bien.
12: Bah, pour moi, c'est vraiment des agences matrimoniales qui fonctionnent très bien. Nous, on s'est rencontrés comme ça il y a 7 ans.
0: Et d'ailleurs, on recense environ 400 agences reconnues en France, dont près des 3/4 fonctionnent en réseau de franchise. Même le speed dating se décline désormais en activité. On y fait de la cuisine, des escape games, des ateliers ou des soirées à thème. C'est vraiment l'inverse, justement, ce qu'on disait sur le swipe, là, sur le téléphone. Alors, vous avez une personne qui sélectionne les profils, qui échange avec les célibataires et puis qui cherche à provoquer une rencontre un peu plus ciblée. Pour info, il y a Karine Lemarchand qui a lancé sa propre agence matrimoniale et pas que pour les agriculteurs, hein, du coup. Dans les années 80, les agences matrimoniales existaient, mais il y avait également, pour trouver l'âme sœur, les petites annonces dans le journal Libération et dans le mensuel Le Chasseur français. Écoutez un extrait du journal de TF1 en 1985.
13: Le lecteur moyen du Chasseur français, c'est un homme. Il a entre 35 et 50 ans, il habite en milieu rural, le plus souvent dans une maison individuelle, avec un jardin. Il est employé ou cadre moyen. Ce que je peux vous dire, c'est que le journal est aussi connu pour ses petites annonces matrimoniales, et pourtant, elles ne représentent que 2% de notre activité.
14: Vous êtes chasseur ?
15: Je suis chasseur.
14: Est-ce que vous lisez les petites annonces ?
15: Oui et non. Ça m'amuse quelquefois les petites annonces, c'est vrai.
0: Le Chasseur français, c'était en 1985, cet archive de l'INA. En 2026, toute l'année, à Toulouse, des rencontres conviviales se font notamment grâce à l'apéro du jeudi. Allez voir sur le web. Voilà, en tout cas, je vous souhaite d'être heureux, seul ou en couple d'ailleurs. Hein. Profitez-en. L'amour qui a été chanté pas mal par Céline Dion, évidemment. Je vais vous donner cette annonce pour le 40e Téléthon. Il y a la grande Tombola du Téléthon, qui revient avec un lot d'exceptions. Il y a 2 places en carré or à gagner pour le concert de Céline Dion du 14 octobre prochain. Si vous voulez faire une bonne action et tenter d'avoir vos places, allez-y, connectez-vous sur la grande Tombola du Téléthon. Dans moins de 5 minutes, c'est l'actu locale qui revient sur votre radio ici Occitanie. On parlera de Fibre Excellence, Saint-Gaudens, qui obtient 3 mois de poursuite d'activité. La musique à suivre, c'est Bonnet M, c'est Florent Pagny. Et d'abord, Daniel Balavoine, on fredonne dans la maison. On sifflote sur les chantiers. Merci de nous écouter dans vos déplacements en numérique.

0: c'est beau, hein, Sébastien Emmanuel en chair et en os, dis donc.
1: Oui, bonjour.
2: Bonjour,
1: en chair qu'en os en ce moment. On sent que l'été est passé par là.
0: On est deux, hein.
1: Ah,
0: on a fait des barbecues, on va pas se mentir.
1: Regardez comment on est bon, on est tout bronzé.
0: Oui.
1: Aujourd'hui, on va partir du côté du muséum de Toulouse. On va faire des musiques atypiques, en tout cas au calme. Et ça, ça fait du bien. Je parle des personnes hypersensibles. On a trouvé une solution, en tout cas, au muséum de Toulouse pour qu'ils puissent visiter de manière très sereine le muséum.
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1: Le Pamier, à Revel de Figeac à Auch, il est 10h. Et l'info, c'est avec Mathieu Ferry. Bonjour Mathieu.
4: Bonjour, un nouveau sursis pour la cellulose à Saint-Gaudens. C'était attendu ce matin, le tribunal de commerce de Toulouse donne 3 mois aux potentiels investisseurs pour finaliser leur offre de reprise de Fibre Excellence, l'usine qui emploie 270 personnes dans le Comminges. À un mois tout pile de l'ouverture de l'A69, Atosca est condamné à payer, et pas qu'un peu, 863 500 euros à verser au Trésor public. Le concessionnaire de l'autoroute avait dépassé les zones limitées du chantier entre Toulouse et Castres. La justice lui avait demandé d'arrêter les travaux sous peine de sanction, mais rien n'a bougé. Les inspecteurs de l'Office français de la biodiversité ont constaté que des travaux et des occupations de terrain avec des bases de vie ou du stockage de matériel s'étaient poursuivis sur de nombreux sites. Dans l'affaire Liana, la plainte de la mère de la petite Rosa contre Gérald Darmanin est classée sans suite. Elle visait le ministre de la Justice pour les manquements de l'institution judiciaire alors qu'elle avait signalé les viols de Jérôme Barella sur sa fille. Le suspect s'en était pris ensuite à Liana. Nouvelle vidéo et nouvelle polémique à Carcassonne après celle de la semaine dernière où on voit des policiers municipaux qui tiennent des propos racistes. C'est un policier national qui est désormais mis en cause, accusé d'avoir violemment poussé au sol un homme de 29 ans. C'était le jour de la fête de la musique en juin dernier. Cet homme est mort 13 jours après les faits. Le parquet de Carcassonne écarte pour l'instant tout lien entre le geste du policier et le décès, mais il annonce tout de même l'ouverture d'une enquête pour violence volontaire. Y a-t-il une menace sur l'hippodrome de Toulouse et sur les pistes de l'ensemble de la région? Beaumont de Lomagne, par exemple, où se jouait le Quintet hier, mais aussi Gramat, Montauban, Tarbes. La question se pose vraiment car la société France Gallo a décidé de ne plus organiser de courses de chevaux sur certaines pistes. On parle là uniquement des courses de galop. C'est une pure question de rentabilité alors que rien ne va plus au PMU qui a perdu la moitié de ses parieurs en 10 ans. Ils ne sont plus que 3 millions aujourd'hui en France. Tous ces changements doivent être validés encore par le conseil d'administration de France Gallo. Il tranchera à la fin du mois. Le soleil nous accompagne encore aujourd'hui, Sébastien.
1: Ah oui, un très beau ciel bleu, grand et beau soleil. Aujourd'hui, mardi, on va en profiter parce que demain, ça va se gâter un peu avec le retour de la pluie. J'attends quand même de voir ça. Donc du soleil aujourd'hui, le vent se lève, vent d'ouest, 55 km/h cet après-midi. Les températures, il fait déjà 25 à 27 degrés. Ce matin, on attend 31 degrés à Auch au meilleur de la journée, 32 degrés à Saint-Gaudens, sa Villefranche-Rouergue, 33 degrés à Foix et Cahors, 34 degrés à Montauban, à Albi, à Carcassonne, 34 degrés également à Toulouse, sur les quais de Garonne, 35 degrés, c'est la maxi. À Revel. Sur la route, pas de difficulté à vous signaler à cette heure-ci. En ce qui concerne la situation du côté de la SNCF, le train au départ de Pamiers vers Toulouse qui aurait dû partir à 9h19 est toujours en gare. Il partira à 10h19. Là, dans quelques minutes, l'arrivée en gare de Toulouse-Matabiau, ce sera pour 11h14. Il y a des travaux en cours sur cette voie. Autre secteur, Toulouse-Montauban. Et ce train qui devait partir à 9h24 de Toulouse cumule un retard de plus d'1h30, ce qui signifie qu'il partira de Toulouse à 10h55. Il y a un incident. Il y a eu un incident lors de la préparation du train.
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1: Bonjour, bonjour tout le monde, j'espère que vous allez bien ce mardi matin. On va même très bien puisqu'on jouera tout à l'heure dès 11h depuis la salle Claude Dusserre à la Belge avec Sébastien Bretonou. Ici on joue, mais avant ça, ici on cuisine. Savez-vous faire des gâteaux sans les œufs? Bah moi je sais pas, comment fait-on? On remplace par quoi? Matt Cooks va tout nous dire un petit peu avant 11h, c'est promis. On connaîtra le secret et puis avec Robin Bernaud dans quelques minutes, on prendra la direction du département de la Sarthe et vous verrez qu'ici au tribunal pour soutenir les victimes, on fait appel à un chien.
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1: Et ce matin, c'est cool sur Ici Occitanie. Daddy Cool. 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

0: Bonhomme, Daddy Cool sur votre radio locale.
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0: Et ce matin, nous partons à la découverte du Muséum de Toulouse, mais avec un dispositif qui apporte tout le confort à ses visiteurs. Ce dispositif s'appelle Musée au Calme. Bonjour, Lina Nosser.
3: Bonjour.
0: Vous êtes médiatrice au Muséum de Toulouse, responsable de l'accessibilité également, c'est bien ça ?
3: Alors, je suis pas responsable de l'accessibilité, mais je suis chargée d'accessibilité avec mes collègues. On est plusieurs.
0: Alors, à qui s'adresse le dispositif Musée au Calme ?
3: Musée au Calme, ça s'adresse à tout le monde, en fait. C'est vrai que ça a été plutôt pensé pour des personnes qui seraient, qui auraient une sensibilité particulière au son, à la lumière, enfin, qui auraient des besoins spécifiques. Mais en réalité, tout le monde peut l'emprunter.
0: Alors, concrètement, comment ça marche ? On arrive au musée, on demande un kit Musée au Calme, c'est bien ça ?
3: Oui, exactement. On arrive au musée, on demande à mes collègues de l'accueil Musée au Calme. Donc Musée au Calme, là ça se présente comme un grand tote bag que j'ai apporté, dans lequel il y a casque anti-bruit, objet anti-stress, timer, sablier, lunettes de soleil et gilet lesté aussi. Ouais. Et donc en fait on choisit l'objet dont on a besoin. On se promène pas avec tout le sac parce qu'il est un peu conséquent.
0: D'accord, on part pas avec tout, d'accord.
3: Non. Voilà. Donc on choisit l'objet dont on a besoin. On laisse un document d'identité en dépôt qui est rendu à la fin de la visite. Voilà. Et les objets sont désinfectés par mes collègues.
0: D'accord, très bien. Donc le casque, je pense par exemple à un enfant hypersensible, à une personne peut-être TDAH qui peut être stimulée hein, par le monde qu'il peut y avoir au muséum, par les lumières, etc. Ça va complètement l'apaiser et lui permettre de faire une visite très tranquille en fait.
3: Ben on espère. Effectivement, parce que effectivement le muséum peut être bruyant quand il y a des groupes, il peut être voilà, il y a des ambiances lumineuses assez différentes entre la verrière, l'intérieur des salles. Et oui, l'idée c'est vraiment d'apporter un peu plus de confort aux visiteurs.
0: Ce qu'il faut dire, c'est qu'il n'y a pas de créneau spécifique comme on peut voir dans certains établissements. C'est-à-dire que là, on arrive à tout moment aux heures d'ouverture du muséum et on demande donc ce dispositif. Est-ce que ça change quelque chose de se balader comme ça au milieu de visiteurs lambda?
3: Alors pour la personne qui emprunte, j'espère, on espère. Moi, l'expérience que j'ai pu faire, c'est avec un jeune qui a, ils étaient venus en groupe, et ils imaginaient pas en fait que le muséum pouvait être un espace un peu bruyant. Des fois, on a une image des musées vraiment très calme. Le muséum, c'est plutôt un espace dynamique, un espace familial avec beaucoup de groupes scolaires en semaine. Et donc, ce petit garçon se retrouvait en difficulté. Donc, on a pu lui prêter un casque parce qu'ils avaient oublié de le prendre. Et on a pu faire la visite avec ce petit garçon, toute la visite assez calmement.
0: On le rappelle, hein, c'est gratuit.
3: Tout à fait.
0: Vous venez, vous dites, voilà, je voudrais avoir le dispositif Musée au Calme. C'est gratuit, on vous prête les objets et vous partez, vous baladez, vous découvrir ce magnifique musée. On va vous retrouver dans un instant, bien sûr, Lina, vous restez avec nous. Et on continue en musique. Très impatient de le voir au Zénith de Toulouse, Florent Pagny sur les Occitanie.

0: Florent Pagny, le braquage des sentiments sur Ici Occitanie. Aujourd'hui, nous parlons du dispositif Musée au Calme à Toulouse pour les personnes ultra sensibles qui ont parfois, souvent, du mal à sortir pour aller visiter des musées, par exemple. Et bien ici, ça marche. À tout de suite.
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0: Et nous sommes toujours avec Lina Nohausser, médiatrice au Muséum de Toulouse, et nous parlons de ce dispositif Musée au Calme qui s'adresse aux personnes sujettes à l'anxiété, à la fatigue, des personnes hypersensibles pour visiter avec tout le confort dont ils ont besoin le muséum. Comment est arrivé ce dispositif ici, Lina? Est-ce que c'est un projet qui est parti d'une famille, peut-être, de ce que vous avez repéré dans le concept de vos équipes?
14: Alors, je pense que c'est parti de plusieurs choses. On avait l'envie de faire ça, de prêter des objets de confort. Il faut savoir qu'on en prête déjà dans d'autres cas. On a des fauteuils roulants. Depuis peu, on a des sièges pliants qui sont à disposition partout dans le musée. On a des portes bébés aussi. Voilà, à savoir. Concrètement, moi, je suis allée au muséum de Bordeaux où ils ont le sac facile. C'est ouais. Le même principe, et donc ils m'ont présenté ce dispositif, et voilà. Là, ça fait un peu, en revenant, je me suis dit, il faut vraiment qu'on le fasse. Bon, on a un petit peu oublié.
0: Est-ce que vous êtes rapproché de professionnels de la santé, par exemple, pour mettre en place ce dispositif?
14: Alors, on avait vu d'autres services d'accessibilité dans les musées, aussi pour la petite enfance à Toulouse, où là, ils ont une équipe pluridisciplinaire et ils ont mis en place un dispositif un petit peu. Pas comme le musée au calme, mais ils ont plein d'objets qui peuvent mettre à disposition des services de la petite enfance pour des enfants qui ont des besoins particuliers. Donc ça existe déjà, on sait déjà que ça existe, on a cette expérience-là, on l'avait juste pas encore mis en place de notre côté.
0: Est-ce que vous allez travailler également avec, par exemple, peut-être un petit peu moins de lumière, un peu moins de bruit? Est-ce que vous travaillez différemment les visites?
14: Alors nous, on n'a pas la possibilité de changer la luminosité ou le bruit dans le musée. Dans l'exposition temporaire, par contre, les muséographes, là, depuis quelques années, ils nous laissent un bouton pour couper le son, ce qu'on apprécie pas mal pour les visites. Mais dans l'exposition permanente qu'il a depuis 2008, on n'a pas les moyens techniques de le faire. Dans l'exposition temporaire, on fait vraiment du travail sur l'accessibilité. D'ailleurs, la prochaine, là, qui ouvre le 2 octobre, Minéraux, bien plus que des cailloux, il y aura par exemple un parcours tactile.
0: D'accord. Très bien. Est-ce que, finalement, ce dispositif se réserve que aux personnes ultra sensibles, aux personnes TDAH, par exemple, ou autres? Ou est-ce que moi-même, je peux arriver, parce que j'ai envie d'avoir une visite plutôt tranquille, je peux demander aussi un casque anti-bruit, par exemple?
14: Tout à fait. On ne demande pas de justificatif. Voilà, il suffit de le demander à l'accueil du muséum et des jardins du muséum, parce que le muséum, c'est deux sites, le muséum au centre-ville et les jardins du muséum à Bordeaux-Rouge.
0: Est-ce que c'est un dispositif que vous avez envie de mettre en place également sur l'ensemble des musées de la ville ?
14: Alors, moi, je travaille que pour le muséum, mais notre collègue qui travaille sur les autres musées, on en a déjà parlé, elle avait ce projet-là. J'avoue que je ne sais pas où elle en est, mais on en a parlé plusieurs fois et je sais qu'elle l'a en tête.
0: L'idée, c'est de faire vraiment venir tout le monde et dire, ben voilà, c'est accessible aussi si vous, ben voilà, vous êtes sujet, par exemple, à de l'anxiété, si vous avez peur de la foule ou autre, eh bien, vous pouvez venir également dans les musées à Toulouse et vous ferez une visite très tranquille.
14: Voilà, tout à fait. C'est vraiment aussi de personnaliser parce qu'on n'a pas tous les mêmes besoins. Par exemple, on a aussi des lunettes de soleil. Et vous allez me dire, le muséum de Toulouse, il est plutôt sombre. Oui, il est plutôt sombre. Mais il y a de temps en temps, il y a des espaces qui sont plus lumineux et qui vont gêner des personnes. Il faut vraiment individualiser quand on peut.
0: Le dispositif musée au calme. Nous sommes avec Lina Nohausser, médiatrice au muséum de Toulouse.
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0: Ça a été l'événement du week-end, le retour de Céline Dion à Paris pour toute une série de concerts, c'était super. Hein. C'est la star, et elle a raison, je suis vivante. I'm alive sur Ici Occitanie. 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

0: Dion, I'm Alive sur Ici Occitanie.
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0: Et nous sommes ce matin avec Lina Nosser, médiatrice au Muséum de Toulouse. On découvre ce dispositif Musée au Calme qui s'adresse aux personnes qui trouvent des difficultés à aller au muséum parce que trop de bruit, trop de stimulation, trop de lumière. Alors, on l'a déjà dit, mais on va le rappeler. Comment ça se passe? On arrive, on dit, voilà, j'ai besoin peut-être d'un kit pour visiter le musée. Ça s'adresse à tout le monde, aux enfants, aux adultes.
3: Exactement, on arrive au Muséum Centre-Ville ou au Jardin du Muséum à Bordeaux-Rouge. On demande à l'accueil le Musée au Calme. On vous prête un objet, celui dont vous avez besoin, en échange d'un document d'identité qui vous est rendu à la fin de la visite et les objets sont désinfectés.
0: C'est important de le dire, pas de justificatif. Hein.
3: Non, c'est pour tout le monde.
0: On demande juste l'objet. Alors, on le rappelle, hein, y a des casques anti-bruit, il y a des gilets lestés, il y a des balles anti-stress.
3: Exactement. Timer aussi, quoi d'autre? Pas mal d'objets anti-stress différents, des timers, des sabliers, des lunettes de soleil, casque anti-bruit, c'est ceux qui sont le plus demandés. Il va évoluer. On va rajouter des loupes et puis ça peut évoluer aussi en fonction des suggestions des visiteurs.
0: Merci beaucoup, Lina, d'être venue nous voir. On va venir au muséum et donc du coup, n'hésitez pas à demander votre kit Musée au Calme. Vous demandez l'objet qu'on va vous présenter. Vous prenez celui que vous voulez et vous allez pouvoir vous balader dans le muséum, de manière très sereine. Merci beaucoup d'être venue nous voir.
3: Merci beaucoup.
0: Ils étaient tous jeunes. Elle, véritable star en France. Lui, aux États-Unis. On les a réunis. Et ça a été le début d'un roman d'amitié. Elsa et Glenn Ménéros sur Ici Occitanie.

0: Elsa et Glenn Medeiros sur Ici Occitanie.
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0: Du sourire et des troubadours, vos idées sorties. On commence avec ce rendez-vous samedi à Albi, journée caritative pour l'hôpital Sourire. Une journée organisée par l'association de sauvegarde de l'automobile et de la gastronomie de terroir en faveur des enfants hospitalisés. Au programme sur le circuit d'Albi, baptême sur piste à bord de véhicules de compétition, McLaren, Porsche ou encore Ferrari, baptême sur route, baptême de l'air, exposition de véhicules, animation pour les enfants et food truck. Les fonds collectés seront donc reversés à l'hôpital Sourire Albi. Samedi et dimanche à Muret, le marché artisanal est médiéval avec 70 artisans, 8 troupes, musiciens, troubadours, jeux anciens, tir à l'arc, spectacle de feu en soirée, calligraphie médiévale, forge médiévale également. Deux belles journées dès 9h le matin au parc Jean Jaurès ce samedi et dimanche à Muret.
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0: Et vous restez bien avec nous sur votre radio locale. Faire des gâteaux sans œufs, impossible me direz-vous? Eh bien si, en tout cas Mams Cook a une solution. Et puis nous irons avec Robin Bernot dans un tribunal du département de la Sarthe, ici pour soutenir les victimes. On fait appel à un chien.
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0: Et la musique en ce mardi matin, partout en Midi Toulousain. C'est avec Julien Clerc. Bonne matinée.

0: On vous a fait une petite place. Vous restez avec nous et Julien Clerc sur ici Occitanie.
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0: Et si, dans un tribunal, le meilleur soutien des victimes était un chien? C'est une initiative originale qui se prépare pour aider celles et ceux qui doivent affronter une étape

0: sa seule présence suffit à rassurer ces personnes.
1: L'objectif est donc d'améliorer la prise en compte des victimes, notamment des enfants, et de faciliter la libération de leurs paroles. C'est dans ce cadre que ce chien interviendra, a priori un Golden Retriever, une race reconnue pour son empathie et surtout sa capacité à être, je cite, une véritable éponge à émotions, selon le tribunal du Mans. Alors ici en Sarthe, ça marche, mais vous, qu'en pensez-vous ? Pour Julie, c'est une très bonne idée.
2: Je trouve ça super bien, même pour les enfants. Tu disais tout à l'heure, ça rassure forcément. Et pour un enfant, déjà, c'est hyper compliqué de passer au tribunal ou même d'être devant des adultes. Et c'est rassurant, ça donne un petit peu d'amour et c'est léger. De toute façon, les animaux, en règle générale, que ce soit avec tout le monde, même pour les personnes âgées, c'est toujours bien. Que ce soit adulte, ça apporte du bonheur.
1: Les animaux, en particulier les chiens et leur pouvoir rassurant, c'est Camille qui m'en parle.
3: Quand on est stressé, tout ça, c'est vrai que lui faire des câlins, tout ça, ça rassure. Puis le sortir, ça change les idées aussi quand il y a des choses dans la vie qui font que ça va pas trop.
4: C'est quoi, ils ont un pouvoir magique, les animaux ?
3: Oui, un peu, leur amour.
1: Alors, il faut savoir qu'un chien qui aide à libérer la parole et à témoigner plus facilement, ce n'est pas nouveau, puisque ça a été le cas, par exemple, lors du procès Le Squarneck en février 2025, où une dizaine de chiens étaient présents aux côtés des victimes de ce chirurgien condamné pour viols et agressions sexuelles. Le tribunal du Mans, quant à lui, va devoir encore patienter quelques mois, au moins jusqu'au printemps prochain, avant de pouvoir accueillir son chien d'assistance judiciaire.
5: Le chien en question coûte autour de 20 à 30 000 euros par an. Toutes les victimes ne pourront pas en bénéficier. Les chiens d'assistance judiciaire ne peuvent pas rester toute la journée dans un tribunal. Une trentaine de juridictions bénéficient d'un chien aujourd'hui en France. On va prendre la direction du département de l'Aveyron. Et vous allez voir ici, on ne fait pas que des pulls avec la laine de brebis. Non, non, on en parle avec Mathieu Ferry, son invité dans l'Éco d'ici. Juste après Bernard Lavillier sur ICI Occitanie.

0: Bernard Lavillier qui va revenir avec un nouvel album Rite Cruel dans quelques semaines. Et puis l'annonce a été faite, grande tournée partout en France. Et j'ai la date, je vous la partage, samedi 29 mai 2027. Bernard Lavillier en concert au Zénith de Toulouse.
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0: Et c'est le moment de retrouver Mathieu Ferry et son invité. C'est l'écho d'ici, le rendez-vous économique de la région. Et ce matin, Mathieu Ferry, on apprend qu'en Aveyron, la laine de brebis, eh bien, ça ne sert pas qu'à faire des pulls.
3: Oui, on va ce matin à Camarès, près de Saint-Affrique, où est implantée la filature Colbert. La laine sert de matière première pour isolant, pour tapis de yoga ou pour du paillage. Et le directeur de la filature Colbert est avec nous ce matin. Bonjour Jean-Philippe Lignon.
4: Bonjour Mathieu, bonjour à tout le monde.
3: Merci d'être avec nous. Vous avez lancé une levée de fonds fin juillet. Combien vous avez récolté depuis ?
4: À l'heure actuelle, nous sommes aux alentours de 63 000 euros. Donc ça met un petit peu de temps à décoller. Mais on est assez confiant puisqu'on la maintient jusqu'à la fin de l'année.
3: Et vous espérez combien au final ? Vous relancez d'ailleurs l'appel ce matin sur Ici Occitanie. Hein ?
4: Oui, éventuellement, si c'est possible, de citer la plateforme qui s'appelle Baltis. Voilà, de manière à ce que les gens, c'est à partir de 100 euros, je crois qu'il y a 18% de crédit d'impôt dessus. Donc c'est pas excessif, ça s'adresse aux particuliers et aussi aux professionnels. Et voilà, c'est pour nous aider à passer un cap, c'est-à-dire que la filature existe depuis 2023.
3: Ouais.
4: On fabrique, comme vous l'avez dit, de l'isolant, du feutre de paillage pour les plantations et également des tapis de yoga. En ce qui concerne l'isolant, on a obtenu une certification qui nous donne le droit d'être présent dans des grandes marques, dans des grandes enseignes du bâtiment. C'est assez récent et on est assez fiers de ça. Mais pour autant, si le projet est vertueux, il n'en est pas moins fragile. Et aujourd'hui, malgré les aides conséquentes de la région, que je tiens à citer parce que Mme Delga nous a beaucoup aidé sur ce projet, et on a
3: vous en avez besoin parce que je crois que vous espérez 350 000 euros au final, si je ne me trompe pas. Ça sert à quoi ? C'est carrément pour sauver la filature ?
4: C'est quasiment une question de sauvetage, effectivement, parce qu'on a ce qu'on appelle le BFR, le besoin en fonds de roulement. Même si le chiffre d'affaires augmente de manière assez intéressante, il faut quand même. Enfin, les frais fixes sont très très importants et on a besoin de cet argent pour passer cette étape-là.
3: Parce que la demande est là, clairement, vous avez fait des bons chiffres, je crois, l'an dernier.
4: Oui, on multiplie par deux chaque année notre chiffre d'affaires, on est plutôt pas mal, mais ça reste encore délicat, c'est-à-dire que il faut vraiment alimenter la pompe, quoi. La pompe, c'est ça.
3: Combien de tonnes vendues l'an dernier ?
4: Vendu 55 tonnes et transformé 155, puisque ce qu'on appelle le suel, la laine de brebis qui vient d'être tondue, elle est relativement sale et souillée, il faut la laver. Et on perd beaucoup de rendement à ce moment-là, c'est-à-dire qu'on a transformé 155 tonnes de laine.
3: Et c'est vraiment un cercle vertueux pour le territoire, parce qu'on l'a dit, vous êtes parti sur cette tranche spécifique des isolants, mais vous travaillez donc avec les brebis du rayon de Roquefort, hein, c'est ça ?
4: Bien sûr, même mieux que ça, puisqu'on est associé aux éleveurs, qui sont 1200, ils sont dans le capital de notre entreprise, les éleveurs de brebis de Roquefort nous soutiennent et nous aident de manière permanente. Mais pour autant, voilà, on a envie de décoller vraiment et de passer à la vitesse supérieure, de recruter. Alors aujourd'hui on est quatre, mais on voudrait recruter encore deux ou trois personnes, développer le service commercial, etc. Et voilà, on a besoin d'un petit coup de pouce, quoi.
3: Et l'idée aussi, c'est de vous agrandir, c'est ça, un bâtiment neuf ?
4: Et le bâtiment neuf, le terrain est acheté déjà. Et il ne manque plus qu'à faire le bâtiment, ouais, c'est ça. Mais pour autant, on le fait prudemment, on est aveyronnais, donc on ne met pas nos sous n'importe où. On attend que le carnet de commandes soit suffisamment rempli et pérenne pour démarrer les travaux.
3: Et l'aveyronnais, vous êtes lance un appel de nouveau ce matin pour aider la filature Colbert. Vous pouvez aller sur internet filature-colbert.com pour cette levée de fonds, pour aider donc cette entreprise qui, on va dire, exploite la laine de brebis différemment. Merci beaucoup Jean-Philippe Lignon, bonne journée à vous.
0: Merci beaucoup Mathieu Ferry, l'écho d'ici, c'est tous les jours 7h20 et 10h40 et sur votre application. Ici, tout va bien, mardi sous le soleil et Coldplay sur Ici Occitanie.

0: Bientôt 11h, il est temps de passer en cuisine avec Mams Cook qui va nous rejoindre. À tout de suite.
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0: Et avec Mams Cook, comme tous les matins sur votre radio locale. Et aujourd'hui, vous nous dites qu'on peut faire un gâteau sans œufs, pas possible.
14: Quand on veut faire un gâteau et qu'on se rend compte qu'on n'a pas d'œufs, enfin, je sais pas vous, mais alors moi, franchement, ça a tendance à me démoraliser. On est souvent bien embêté et dans 90% des cas, on va renoncer. Pourtant, il existe des alternatives parfois très simples pour remplacer un œuf dans un gâteau. Alors, qu'on soit allergique, parce qu'il y a des allergiques aux œufs, qu'on soit intolérant, il y a des intolérants, qu'on soit vegan, ou si tout simplement on n'a plus d'œufs dans le réfrigérateur, ben, je vous promets, il y a trois alternatives possibles.
0: Mais dans un gâteau à œuf, c'est quoi son rôle?
14: Eh ben, oui, c'est vrai, vous avez raison. Un petit rappel utile. Dans les recettes, les œufs, ça sert à lier et à donner du moelleux, en fait, au gâteau.
0: Alors, on les remplace par quoi?
14: Alors, qu'est-ce qui marche? Ça marche de remplacer l'œuf par des graines de lin moulu. Pour les biscuits, les gâteaux, les pâtes sans gluten, c'est vraiment pas mal. Alors, on va faire comment? On va compter 2 cuillères à soupe de graines de lin et 3 cuillères à soupe d'eau. On commence par moudre les graines de lin dans un moulin à café, par exemple, ou dans le bol de votre robot, enfin comme vous voulez. Vous allez mettre ça dans un bol avec de l'eau et vous allez laisser reposer 5 minutes. Au bout de 5 minutes, vous allez voir le mucilage des graines de lin apparaître. C'est quoi? Ça veut dire que c'est une espèce de liquide qu'on pourrait décrire comme un blanc d'œuf puisqu'il est légèrement visqueux. Plus vous allez attendre, plus il va devenir visqueux. Et c'est cette texture qui va être parfaite pour donner du liant à vos préparations. Alors attention, les graines de lin rancissent très vite. Donc pour éviter d'en préparer trop à l'avance, il faut moudre à la dernière minute ce dont vous avez besoin. Et il faut pas en acheter pour en avoir en stock de façon trop importante à la maison. Vaut mieux les renouveler régulièrement. De la même façon, les graines de chia vont faire exactement la même chose. Vous allez ajouter 3 cuillères à soupe d'eau dans 2 cuillères à soupe de graines de chia et vous allez laisser tremper là un peu plus longtemps. Elles ont pas la même texture, mais au bout de 10 minutes, vous aurez cette espèce d'aspect visqueux qui permettra de lier votre pâtisserie. Et ça marche très bien. Et puis dernière chose, et ça vous l'avez peut-être davantage, en tout cas moi je sais que les trois fonctionnent, que ça marche, c'est la compote de pommes, mais pas que, en fait tous les fruits contenant beaucoup de pectine, c'est-à-dire les pommes, les raisins, les cerises, les mûres, les abricots, les myrtilles, toutes ces compotes-là vont vous permettre de remplacer un œuf. Et ça, c'est vraiment hyper intéressant. On remplace un œuf par à peu près 50 grammes de purée de pommes ou de compote de pommes. Ce qui est chouette, c'est que vous allez faire un gâteau au yaourt au citron, parce qu'il vous restait un vieux gâteau au yaourt au citron, vous mettez de la compote au citron, vous prenez un yaourt à la cerise, vous mettez de la compote à la cerise, et vous allez voir, vous aurez un gâteau fabuleux.
0: Le gâteau sans œufs que je vais tester à la fin de l'émission. Merci beaucoup, et puis on retrouve plein d'autres recettes et astuces sur votre site internet, mamscook.com. On est en 1981. Michel Berger crée l'un des plus beaux titres de la chanson française. Il compose d'abord la chanson pour France Gall. Johnny Hallyday chante également cette chanson. Mais en 1983, Michel Berger se réapproprie sa chanson. Michel Berger, Diego, sur Ici Occitanie.

0: Les Jackson 5 sur ICI Occitanie.
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0: Du Couserans au Quercy Blanc, passant par le Ségala, il est 11h. Et l'info, c'est avec Marion Chantreau. Bonjour Marion.
2: Bonjour Sébastien, bonjour à tous. Sursis accordé pour l'usine Fibre Excellence à Saint-Gaudens. Le tribunal de commerce de Toulouse accorde un nouveau délai de 3 mois pour trouver un repreneur. C'est ce qu'avait requis le ministère public à l'audience le 8 septembre. L'État et la région Occitanie se sont engagés à financer la poursuite d'activités jusqu'à début décembre. Les salaires des 270 salariés de l'usine de pâte à papier. Le tribunal fixe au 22 octobre la date limite de dépôt des offres de reprise. Le principal investisseur intéressé est un fabricant de pâte à papier portugais qui souhaite rester anonyme pour le moment. Le parquet de Toulouse ordonne au concessionnaire de la future A69 de payer une importante somme au trésor public après avoir dépassé l'emprise du chantier et ne pas avoir respecté certaines prescriptions. Atosca va devoir verser près de 900 000 euros au fisc. Atosca devait mettre en œuvre des mesures conservatoire sous peine de sanctions financières. Les inspecteurs environnement de l'Office français pour la biodiversité ont constaté que des travaux et des occupations de terrain s'étaient poursuivis sur plusieurs sites pendant des mois. Pourtant, en juillet, la situation administrative des emprises a été régularisée, rappelle Atosca, par l'obtention d'une autorisation préfectorale complémentaire. Une plainte pour non-assistance à personne en danger déposée contre Gérald Darmanin, le ministre de la justice, a été classée sans suite. Plainte déposée par la mère de Rosa, cette adolescente qui dit avoir été violée à plusieurs reprises par Jérôme Barella, le principal suspect dans la mort de Liana dans le Gers. La mère de Rosa a porté plainte pour plusieurs viols 9 mois avant la disparition de Liana, sans que son dossier soit traité avec sérieux, selon elle. La mère de Rosa reprochait au ministre de ne pas avoir mis l'institution judiciaire en mesure d'assurer un traitement efficace des plaintes relatives aux violences sexuelles sur mineurs. Plusieurs dizaines de pêcheurs ont bloqué durant plusieurs heures ce matin un dépôt pétrolier à Fos-sur-Mer dans les Bouches-du-Rhône pour protester contre la hausse des prix du carburant et la dégradation des conditions de travail. Hier, plusieurs dizaines de pêcheurs ont déjà manifesté à Sète dans l'Hérault et à Port-Vendres dans les Pyrénées-Orientales. L'hôtel particulier Roclaine en plein centre de Toulouse, plus de 5000 mètres carrés, sera mis en vente aux enchères à partir du 24 novembre, plus de 2 millions d'euros. Ce bâtiment inscrit au monument historique a été cédé à l'État. Il accueillait un centre de documents pédagogiques, mais cela coûte cher à l'État de l'entretenir, de le rénover, et donc il préfère le vendre. La météo, Sébastien, pour cette journée de mardi, qu'est-ce que ça donne?
0: Bah, il fait beau, il fait chaud, ça baisse pas, dis donc. Même avec le vent d'ouest là, qui arrive cet après-midi, il va souffler à 55 km/h. Chaud, je le disais, 26-28 degrés actuellement sur la région. Il fera cet après-midi entre 30 et 35 degrés. 30 degrés à Rodez, 32 degrés à Figeac, 34 degrés à Castelnaudary, 34 degrés également à Beaumont-sur-Lomagne, à Montauban et Pamiers, 34 degrés aussi sur la place du Capitole à Toulouse, la Maxi, 35 degrés à Castres. Demain, on notera le retour de la pluie. On aura l'occasion de vous en reparler. Aucune difficulté sur les routes de la région. Restons toutefois prudents. Et puis les trains et ce retard annoncé entre Toulouse, Matabiau et Narbonne. Le train qui devait partir à 11h16 partira avec 20 minutes de retard. Départ donc 11h36.
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0: Et c'est le moment de jouer sur ICI Occitanie. Vous le savez maintenant, on vient jouer carrément chez vous. On fait le tour de toutes les communes de la région et c'est toujours chouette de venir vous voir. On rigole ensemble, on s'amuse. Vous voyez comment on fait de la radio aussi. Et mieux encore, vous en faites avec nous. Et cette semaine, on a décidé de poser nos micros à La Beige, au sud-est de Toulouse, où nous attend Sébastien Bretonou et deux nouveaux candidats qui vont tout faire pour se sélectionner pour la finale de vendredi avec à la clé cette carte cadeau de 150 euros.
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0: Sébastien Bretonou, fan et brillant joueur de kazoo tout comme Zaz, le long de la route sur Ici Occitanie.

0: Elle termine actuellement une grande tournée qui l'a amenée faire le tour du monde. C'est une vraie star hein, partout sur la planète. Et ce soir, par exemple, elle est en concert à Chypre. Ça se joue à guichet fermé. Parfait, Zaz sur Ici Occitanie. Allez, on est dans la région, on est à la Bège et ici on joue.
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2: On est à la Bège, à l'espace Claude Dussert. Oh là là, qu'est-ce que je suis content d'être avec vous. Il y a une ambiance de folie ici. En plus, on a deux candidats aujourd'hui qui sont remarquables. Enfin, c'est ce qu'ils m'ont dit dans les coulisses. Ils m'ont dit, mais nous, vous savez, on est remarquables. Alors, on va les tester et on va voir s'ils sont si remarquables que ça. Je vous rappelle qu'il y a, je vous le répète, 150 euros de carte cadeau à gagner. Et nos deux candidats du jour sont d'abord Patrice. Qui est Patrice?
3: C'est moi.
2: C'est celui qui a pas de moustache.
3: Exact.
2: Alors, vous avez... Écoutez, moi j'ai jamais trouvé des ressemblances, hein, Patrice. Vous avez un côté, les plus anciens s'en souviendront, Paul Prébois. Qu'est-ce que vous pensez de Paul Prébois?
3: Peut-être.
2: Oui. Non? Mais quand il était jeune, évidemment.
3: Oui. Ah oui.
2: Et comme on l'a jamais connu jeune, c'est comme ça. Voilà. Paul Prébois. Bon, vous, votre petit surnom, il est tout à fait incroyable.
3: Non, je l'ai pas.
2: Eh ben si. Ah non, c'est vrai, vous n'avez pas. Ah oui, je vous ai confondu avec Didier. Pardon, excusez-moi. Oh, j'ai envie de vous appeler Patou. Patou,
3: si
2: ça vous irait ou pas? Non.
3: Si vous voulez.
2: Non. Vous n'avez pas content. Et puis vous êtes assez costaud. Vous étiez sportif, non? Vous étiez, je dis.
3: Quand j'étais jeune,
2: oui.
3: Non, là maintenant, c'est...
2: Très bien. Ah ben ça, c'est sûr.
3: C'est
2: que
3: du canapé.
2: Alors, votre principal défaut, c'est d'être impatient, c'est-à-dire...
3: Ben, il y a des fois, j'ai du mal, surtout au volant.
2: Oui?
3: Oui.
2: Pourquoi? Et alors, attendez. Moi, je suis devant vous. J'avance pas.
3: Oui.
2: Je suis là, je suis comme une tortue, je suis insupportable, j'avance pas. Vous dites quoi dans la voiture?
3: Ah ben, si c'est dans la ville de la Bèche, ça me va très bien. C'est limité à 30.
2: Ouais.
3: Mais c'est sur l'autre. Si c'est l'autoroute, ça va pas aller.
2: Bon, très bien. Alors, le vêtement dans votre placard que vous n'oserez jamais mettre, ça vous n'avez pas répondu.
3: Non, j'en ai
2: vous
3: pas.
2: Mettez tout.
3: Je mets tout.
2: Et bien, c'est parfait.
3: Sinon, je balance.
2: Ouais. Didier, bonjour à vous. Vous
4: oui.
2: êtes le petit moustachu du coin, vous.
4: Ouais, le petit moustachu, du coin.
2: Bien. Alors, vous, votre petit surnom, c'est mon petit Didou.
4: Oh. Oui, j'ai osé.
2: Vous êtes, c'est charmant comme tout, Didou. Oui. Votre manie secrète la plus bizarre quand vous êtes seul.
4: Ben, je parle un peu à voix haute, quoi.
2: Ouais. Et que vous disent les gens, ils ont pas un peu peur?
4: Ah, mais ils ont pas peur parce que je suis tout seul.
2: Oui. Non, mais les gens qui vous voient comme ça, chez vous, par la fenêtre,
4: oui,
2: non,
4: voilà.
2: Mais je suis dans la rue.
4: Je maîtrise le mouvement des lèvres.
2: Ah oui. D'accord, très bien. Et donc, si vous étiez une star, vous seriez qui? Oh, c'est pas mal ça, Mickey.
4: Ouais.
2: Mickey Mouse.
4: Bah oui.
2: Ouais.
4: Bah,
2: pourquoi Mickey Mouse?
4: Bah, pourquoi? Parce que c'est un personnage qui de 7 à 77 ans.
2: Ouais.
4: Donc c'est un personnage qui a suivi toute ma vie.
2: Bon.
4: Donc c'est une star incontournable.
2: Vous êtes prêt pour la première question?
4: On va essayer, oui.
2: Bon, il y a intérêt, car voici une première question pour vous. Il y en aura trois à chaque fois, à chaque session, et à chaque fois des petits défis également. La première question, elle est locale et elle ne nous rajeunit pas. D'ailleurs, on n'était peut-être même pas là. On n'était sûrement pas là, d'ailleurs. Autrefois, à la Bège, dites-moi, que devait fournir chaque possesseur d'animaux laitiers au titre de la fromageria? Alors, tout est dans la question, hein, je dois vous dire.
3: Du fromage?
2: Alors, ouais, exactement. Tout à fait, Patrice, c'est du fromage. Au titre de ce droit seigneurial appelé la fromageria, chaque possesseur d'animaux laitiers devait fournir un fromage par an. C'était sous forme de redevance à l'époque. Allez, vous restez avec nous, les amis. Vous avez déjà un point, vous, Patou et Didier. Vous allez vous rattraper dans quelques instants. C'est ici Occitanie. 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

0: Marvin Gaye sur Ici Occitanie. À suivre Gold, Stéphane Echard et le nouveau Jennifer dans quelques secondes.
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0: Je pense que le nouvel album sera sous de nombreux sapins à Noël. Sortie prévue de DJ, c'est le nom de l'album, là, dans quelques semaines. Hommage à Dalida. Jennifer, mourir sur scène sur Ici Occitanie.

0: L'album est forcément une tournée à suivre, faudra juste être un petit peu patient. Début de cette tournée fin mai 2027 et le passage chez nous au Zénith de Toulouse, ce sera le dimanche 14 novembre 2027 et la billetterie est déjà ouverte. Nous, la tournée, on la joue ici toute l'année et en plus de ça, c'est gratuit aujourd'hui à la Beige.
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2: On est à l'espace Claude Dusserre, ici à La Beige. On est tellement heureux, on est accueillis par la mairie de La Beige vraiment de façon magnifique avec nos deux candidats du jour, Patrice et Didier. Je ne vous ai pas demandé d'où vous venez. Vous habitez à La Beige ou pas tous les deux?
3: Moi oui.
2: Oui. Vous, Didier, oui. Et vous, Patrice?
4: Oui, moi aussi, depuis 26 ans.
2: Ouais. Vous vous connaissiez ou pas d'ailleurs?
4: De vue.
3: Ouais.
2: Ah ouais,
3: oui.
4: De vue, oui.
2: Et vous pensez quoi l'un de l'autre? Vous disiez, lui, il n'a pas l'air sympa, non?
4: Non, si, c'est ce monsieur travaillait à la mairie, je le reconnais.
2: Ah, c'est pas vrai.
3: C'est vrai.
2: Vous êtes un retraité de la mairie de La Beige. Voilà. Vous faisiez quoi, la mairie?
3: Je dirigeais les services.
2: Ah ouais, vous étiez directeur.
3: Ouais, alors vous...
2: À mon avis, vous deviez mener le monde à la baguette, vous,
3: ouais.
2: Non? Ça ne devait pas rigoler.
3: Garde à vous.
2: Attention, je me suis regardé à vous. Et vous, Patrice, vous faisiez quoi dans la vie?
4: Je travaillais à la SNCF.
2: Ah ben voilà, ben très bien. Bon, c'est parti les amis, je ne vais pas vous déconcentrer parce que je vous donne qu'il y a 150 euros de carte cadeau à gagner. Vous allez devoir vous sélectionner pour la finale. Vous avez un point commun tous les deux, c'est le côté un peu dégarni.
4: Et oui.
2: Vous vous êtes laissé pousser le front.
4: Mais voilà.
2: Mais ça, c'est les gens intelligents qui se laissent pousser le front.
4: Vous verrez quand vous aurez notre âge.
2: Allez, je vous rappelle les scores tout de suite. Je vous rappelle que vous, Patou, vous avez un point et vous, Didier, zéro. Alors, pour deux points, question géographie. Dites-moi, dans quelle ville européenne se trouve le siège du Parlement européen principal? Attendez. J'ai entendu d'abord le cochon.
3: Ah ben alors.
2: J'ai d'abord entendu le cochon. Donc, je vais vous demander la réponse, vous, Didier.
3: Parlement, vous avez dit?
2: Oui.
3: Strasbourg?
2: C'est exact. C'est Strasbourg, le Parlement européen, donc est à Strasbourg, le siège officiel de l'Assemblée législative de l'Union européenne. Reconnaissable, vous l'avez déjà vu, il est remarquable.
3: Oui.
2: Reconnaissable à son architecture moderne avec du verre et de l'acier. À présent, pour trois points, une question culture. Oh là là, j'aurais adoré être cet artiste. Adoré. Enfin, jouer dans ce groupe. Enfin, vous allez comprendre pourquoi d'ailleurs. Quel groupe de rock est mené, donc, pour trois points, par le chanteur emblématique Freddie Mercury? Attends, bien près du micro. Le cochon, le petit cochon. Didier, je vous écoute.
3: Queen.
2: Queen, bravo, bien sûr. L'un des groupes de rock les plus célèbres et influents de l'histoire de la musique, formé à Londres en 1970. Votre petit défi pour 5 points. Le défi de la voix mystère, vous le savez, je vous fais écouter une voix très connue. Vous le regardez peut-être à la télé chaque semaine, mais il va falloir me dire qui c'est. Écoutez cette voix.
5: J'ai des énormes problèmes capillaires en général, dans la régie, ça peut hurler. Ça a bougé le bilan? Allez, on descend. Donc là, s'il se bloque, l'ascenseur, terminé. Mon seul rituel, c'est de dire bonsoir Axel, ça va?
6: Bonsoir.
5: Est-ce qu'on est prêt? Ils vont me donner un peu le timing, me dire s'il y a des sujets qui sont pas arrivés, si on doit changer de conducteur.
2: Attendez que le chrono se déclenche. Alors maintenant, vous pouvez me faire votre proposition. Allez-y.
3: Laurent Delahousse.
2: Oulou, alors là.
3: C'est ça?
2: Ah ben oui, c'est remarquable. Ben vous avez 5 points, mon petit Didier. On fait un point sur les scores. Didier, vous êtes à 8 points. Patou, vous êtes... Qu'est-ce que vous venez de souffler, là?
4: Je suis à la traîne.
2: Ou à la ramasse, selon. Allez, on se retrouve tout de suite ici, à l'espace Claude Dusserre, pour la deuxième battle. Et vous allez pouvoir, Patou, peut-être vous rattraper. À tout de suite.

0: du grand Mendes. Sergio Mendes sur Ici Occitanie. À vos agendas, les idées sorties d'Alban Forlo.
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2: Bonne année,
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2: Eh oui, bonne année sur Mars. C'est bientôt, hein. Une année martienne, ça équivaut à 687 jours terrestres. Du coup, pour les missions martiennes, on a divisé l'année martienne en 24 mois, composés de 27 à 28 sols, pour correspondre au cycle naturel de la planète. Vous n'avez pas tout compris? Écoutez, si je vous dis qu'à Toulouse, vous pourrez aller gratuitement à la Cité de l'Espace. Ah là, ça vous parle, hein. 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Vous allez voir des rovers martiens croiser des cosplayers et puis vivre le décompte final jusqu'à 22h15 autour d'un cocktail martien. 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Et puis alors, on va nettoyer notre planète bleue pour le coup, le World Cleanup Day qui se décline un peu partout. Demain après-midi, on ramasse les déchets à Saint-Orens, notamment au château Catala. Et Saint-Orens qui fait aussi sa nocturne des commerçants vendredi soir, quartier de Lauré-du-Bois. D'autres bons plans ici Occitanie dans à peine une heure.
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0: bientôt l'heure du déjeuner, peut-être entre collègues. À midi, il fait bon, on passe à faire une terrasse, pourquoi pas. Un coucou en tout cas à tous ceux qui sont en train de s'activer dans toutes les cuisines des restaurants de la région. On arrive les amis, on sait que chez vous, on va se régaler avant de passer à table. 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
2: On est à La Bège, à l'espace Claude Busser, cette magnifique salle, la mairie de La Bège qui nous accueille avec deux candidats que j'aime déjà beaucoup. Je crois que je vais venir en vacances à La Bège, ouais. Même si j'habite à côté de Toulouse. Remarquez, c'est pas mal, on n'a pas besoin de partir très très loin. Lequel va gagner 150 euros de carte cadeau, c'est ce que nous allons voir. Mais pour ça, il faut accéder à la finale de vendredi. Je fais un point tout de suite sur les scores. Patrice, vous avez un point et vous Didier, vous avez 8 points. Patrice, je compte sur vous, Patou. Hein. Voici donc tout de suite 3 nouvelles questions avant de vous proposer un nouveau défi. Pour un point, question locale. Comment se nomme la cloche installée... Attendez que j'ai fini la question, c'est incroyable. Vous voulez pas me laisser parler, Patou, mon petit Patou que j'aime à la folie. Bon, comment se nomme la cloche installée lors de la rénovation de l'église de La Bèche? C'était en 2013. Ouais.
3: Barthélémy?
2: Ah non, c'est pas Barthélémy, non. Ah ouais, ça porte le nom d'un célèbre monsieur.
4: Ah.
2: Ouais.
4: Ah.
2: Ouais.
4: Didier. Jean-Paul, non?
2: Ah non, c'est un pape, mais c'est pas, c'est
3: Léon.
2: Pas Jean-Paul.
4: Non,
3: non.
2: Non, c'est pas Jean-Paul. 2013.
3: Paul, j'ai dit Léon.
2: Non, c'est pas Léon non plus. Aïe, c'est le pape François.
3: Ah.
2: Eh oui, c'est le pape François. Elle a été bénie et mise en place à l'automne 2013. Pour 2 points, question géographie. Dans quelle ville brésilienne se trouve la statue du Christ? Tiens, justement, sur le mont... Je vais avoir une crise cardiaque. Sur le mont Corcovado. Alors, bah allez-y, activez votre petit cochon. Oui, le petit cochon de Didier, je vous écoute.
4: Rio de Janeiro.
2: Exactement, la statue est l'un des monuments les plus célèbres de la planète.
3: Ouais, j'avais appuyé, oui.
2: Ah ben oui, mais il faut appuyer sur le chrono, oui. Pas avant, d'accord. Mon petit Patou. Vraiment, non, on perd un temps fou. Alors attention, pour 3 points, question culture. Quelle chanteuse française a représenté la France à l'Eurovision en 2021 et a frôlé la victoire 2e place, elle a eu quand même, c'est pas mal, avec son titre « Voilà ». Alors, qui? Alors, Patou, c'est à vous.
3: Patty, elle s'appelait.
2: Comment vous dites? Non,
4: c'est pas Barbara Prodi.
2: Barbara comment?
4: Prodi. Non, pas
2: Barbara Prodige.
3: Barbara Pravi.
2: Pravi, bravo mon petit Paul. Et vous avez tourné autour de Barbara Pravi là.
3: Il m'a aidé.
2: Il vous a aidé.
3: Il m'a mis sur la piste.
2: Allez, c'est bien parce que Patou, vous rattrapez oui, petit à petit. Alors attention. Vous le savez maintenant, c'est le moment du blind test. Je vais donc jouer une chanson célèbre. D'ailleurs, c'est une artiste qui vient de sortir une compilation en duo. C'est sorti il y a quelques jours à peine. Et ça, c'est probablement son plus grand tube. Je vous ai mis sur la voix, hein. Une artiste, une chanteuse. Voici son tube au cas où. Laissez-moi aller jusqu'au bout. C'est parti. Si vous voulez danser ensemble, vous pouvez, hein.
4: Oui.
2: Alors je vous écoute. Oui, il a dit oui Didier.
4: Non, mais en fait la chanson.
2: Non, oui alors.
4: Oui, non mais oui.
2: Non mais oui, ben oui ou non alors.
4: Il y a trop de gens qui s'aiment. Tout.
2: Ah ben je l'accepte. Bravo, ah. Hélène Segarra. Il y a trop de gens qui t'aiment.
4: Bravo. Oui mais.
2: Regardez-moi Didier. Et vous ne me voyez pas Didier.
4: Hein?
2: Et oui. Je vous m'adresse à vous. Je ne sortirai pas indemne Didier. Cet amour avec vous et vous aussi Patou. Il y a trop de gens qui t'aiment. Oh, quel bonheur! Allez, on fait un point sur les scores tout de suite. Patou, vous avez 4 points, c'est pas mal. Didier, vous avez 15 points. Didier est un candidat vraiment fabuleux. On revient ici à l'espace Claude Busser à La Bèche.

0: Elle est en train d'écrire le scénario de son premier long métrage qu'elle réalisera d'ailleurs. Taylor Swift sur Ici Occitanie.
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0: Et vous aussi, venez jouer avec nous cette semaine. Nous sommes à La Bèche, qu'on va pouvoir découvrir tout au long du week-end pour les journées européennes du patrimoine. Le pigeonnier du Buissé, inscrit monument historique. Les Deux Fontaines, Saint-Sernin et du Laurier. Bref, on prend tout le temps qu'il faut ce week-end pour aller visiter La Bèche et toutes les communes. Hein, d'ailleurs, partout dans la région, on ouvre l'œil ici à La Bèche, où nous sommes tout au long de la semaine avec Sébastien Brotounou jusqu'à la finale. Ce sera vendredi. On va retrouver dans un instant Patrice et Didier, nos deux candidats. Et nous, on chante avec Gold sur les Occitanie.

0: Wild sur ici à Occitanie. Alors comment faire pour venir jouer avec nous, pour tenter de gagner des cartes cadeaux avec Sébastien Bretonneau? Eh bien, il vous suffit de venir nous voir aux prochains enregistrements. Et le prochain aura lieu mercredi prochain, sera le 23 septembre. Deux enregistrements prévus, 14h et 16h. Où ça? Eh bien, à la Salvetat Saint-Gilles. On vous donnera très vite tout plein d'informations. La Salvetat Saint-Gilles, donc, mercredi prochain, dès 14h. Justement, eh bien, cette semaine, nous sommes à la Bège et on y retourne. À tout de suite.
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0: On est à la Bège, à l'espace Claude Dussert. Voilà, magnifique espace, une salle polyvalente de la mairie de la Bège pour jouer et pour vous permettre de gagner 150 euros. Qui c'est que j'imite là, les garçons? Paul et Didier, vous qui êtes de notre temps, on va dire, en tout cas,
12: oui,
0: de notre temps. C'est-à-dire que je suis plus jeune que vous, mais moi j'ai connu cet homme qui disait 150 euros, 150 euros. Ça vous fait penser à qui?
12: Coucou, non?
0: Oh là là là là là là.
12: Non, non, c'est pas ça?
13: C'est Pierre Bellemare.
0: Mais c'est Pierre Bellemare, bien sûr, pour gagner 150 euros de cartes cadeaux, peut-être en fin de semaine. Un point sur les scores. Didier, vous avez 15 points. Patou, vous avez 4 points. Vous allez sûrement vous rattraper tout de suite avec cette première question. Question locale. Dites-moi, quel objet préhistorique retrouvé près de la fontaine Saint-Cernin à La Bège atteste d'une présence humaine ancienne?
12: Ah.
0: Oui, Didier.
12: Galets.
0: Des galets, bien sûr. Galets aménagés. Oh. Magnifiques, ces outils en pierre taillée qui remontent au paléolithique, attestant d'un peuplement préhistorique. Dis donc, vous avez une culture générale incroyable.
13: Il vient de me dire que c'était facile pour lui de travailler là-dedans.
0: Ah ouais, ouais. Ah ben, je ne peux pas vous accepter le point. Alors, je suis désolé. Je vais devoir le donner à Patou. Non, je plaisante, je plaisante. Remarquez, si vous lui donnez un point, ce n'est pas ça qui va faire beaucoup de différence, vous savez, mon Didier. Vous savez comment faire. Alors, attention, pour deux points à présent. Donc, question géographie. Dites-moi, quelle ville espagnole abrite la célèbre église de la Sagrada Familia?
13: Bien, Barcelone.
0: Mais oui, c'est Barcelone, bien sûr. La Sagrada Familia, qui est le monument le plus emblématique de Barcelone et le chef-d'œuvre absolu de l'architecte catalan
12: Gaudi.
0: Gaudi, bien sûr, Anthony Gaudi. Question culture, à présent pour 3 points. Quel duo d'humoristes français s'est fait connaître grâce au SAV des émissions sur Canal+, avant de mener chacun une grande carrière au cinéma? Oui, Didier.
12: Omar et Fred, non?
0: Oh là là, Omar et Fred, quelle belle réponse, Omar Sy. Hein. Et Fred Testo, bien sûr, oui. Le SAV des émissions. Qu'est-ce que vous dites, Paul?
13: Je dis que c'est un champion.
0: Ah ouais, franchement, vous êtes incroyable, Didier. Je me demande même si vous n'avez pas lorgné sur les réponses que j'ai sur les fiches.
9: Non.
13: Moi, je lui ferai faire un contrôle antidopage. Ah oui,
9: Attention, parce que moi j'ai ma méthode pour faire le contrôle. Ah bon ouais. Je suis pas sûr que vous soyez d'accord.
12: On demande à voir.
9: Allez, pour 5 points, la chanson trafiquée, vous le savez, on n'y coupe pas. Une chanson célèbre qui nous a tous et toutes accompagnés. La voici. Et puis après, vous me dites à quelle chanson elle vous fait penser.

0: Allez, top chrono. Oui, Didier.
1: Vas-y.
0: Non, Paul, il est...
2: Juste une illusion.
0: C'est juste quelque chose, mais c'est pas une illusion. C'est juste une...
1: Juste une sensation.
2: Oh non.
0: C'est... Ah là là, non. Il me regarde droit dans les yeux en me disant ça. C'est incroyable. Non, c'est pas ça, c'est juste une... Une mi-mi-mi.
1: Ah, une mise au point.
0: Une mise au point, Paul, bravo. Sur les plus belles images de ma vie. Chante avec moi les garçons. Sur les images trop pâles d'une love story. Chante avec moi l'espace Claude Dussert. L'état d'âme d'une femme sans alibi. Bon, je suis pas payé pour chanter. Didier, bravo, vous avez 19 points et vous, Patou, on fait de gros bisous. Vous avez 11 points. Didier, c'est vous que nous allons retrouver vendredi en finale pour tenter de gagner les 150 € de cartes cadeaux. Vous êtes notre deuxième finaliste de la semaine. On est à la beige cette semaine.

Catherine Lara sur votre radio locale, nuit magique et une journée magique avec ici Occitanie. Et on vous doit bien ça dès midi avec Enora Malagré et son équipe d'experts. Et on va se poser cette question, où faire son shopping en magasin, petite boutique et grande surface, sur Internet? Où faites-vous votre shopping? C'est vrai que sur Internet, il faut faire attention, il y a pas mal de faux sites, il faut les repérer, comment ça se passe quand on n'a pas la bonne taille. Il y a aussi le marché de la deuxième main, il y a pas mal de friperies hein, qui se montent, notamment à Toulouse et partout dans la région. Mais est-ce que ce sont des produits de bonne qualité? On se penchera également sur cette question, comment s'habiller après 50 ans? On a tout plein de solutions et puis on parlera aussi des vêtements pour les animaux. On vous doit bien ça, c'est juste après le journal de la rédaction ici Occitanie. Et justement, les animaux, il en sera question dès midi avec ce record, les abandons d'animaux qui augmentent fortement. Ce sera dans le journal de midi. Tout ça, c'est juste après Queen sur ici Occitanie.

0: C'est le titre numéro 1 de la bonne humeur. En tout cas, c'est le titre selon une étude qui rend le plus heureux au monde. Queen, Don't Stop Me Now sur ICI Occitanie.
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0: Très belle journée sur ICI Occitanie. Il est midi. Et le journal de la rédaction, c'est avec Marion Chantreau. Bonjour Marion.
2: Bonjour Sébastien, bonjour à tous. 3 mois de délai supplémentaire accordé par le tribunal de commerce de Toulouse pour tenter de trouver un repreneur pour Fibre Excellence, dernière usine de fabrication de pâte à papier en France, qui emploie à Saint-Gaudens 270 salariés, placés en redressement judiciaire depuis avril. Le tribunal a fixé ce matin au 22 octobre la date limite de dépôt des offres de reprise. Le principal investisseur intéressé est un fabricant de pâte à papier portugais qui souhaite rester anonyme pour le moment. Un exercice de sécurité civile a lieu à partir de 13h30 à Castelsarrasin dans le Tarn-et-Garonne. Une simulation de départ de feu au sein de l'établissement Butagaz classé Céveso seuil haut, c'est-à-dire qui présente un risque d'accident majeur. L'exercice doit durer 4h. La sirène sera activée à Castelsarrasin dans le cadre donc de cet exercice. L'objectif est de tester la réactivité et la coordination des secours, des autorités en cas d'accident.
0: Les abandons d'animaux ont battu des records cette année.
2: Près de 10 000 animaux, principalement des chats et des chiens, ont été recueillis dans les 64 refuges de la SPA cet été. Une hausse de 20% par rapport à l'été 2025. La chaleur, les incendies ont ralenti par ailleurs la fréquentation du public dans les refuges pour adopter ces bêtes. Céline Gardel, présidente de l'association Les Quatre Patounes, basée à Toulouse, était notre invitée ce matin à 8h moins le quart.
3: Chaque été, le bilan est dramatique. Il y a des raisons diverses. Là, en l'occurrence, c'est les vacances. En plus, avec les périodes de canicule, ça a accentué qu'il fallait aller très très vite pour sauver les animaux, puisque maintenant, certains propriétaires n'hésitent pas à les laisser même chez eux le temps, une semaine, 15 jours. Les problèmes aussi financiers. Et maintenant que les forces de l'ordre, les policiers, les gendarmes, les magistrats s'engagent et s'impliquent contre la maltraitance, on a encore plus d'animaux qui arrivent en refuge et qui bloquent ces refuges puisqu'ils sont en ordonnance de placement. Quand on parle de souffrance animale, ce sont des infractions, des contraventions, des délits. Il ne pouvait être autrement que ce soit la chaîne pénale qui s'engage. Et bien sûr, l'efficacité est là, mais on ne sait toujours pas où mettre les animaux.
2: La présidente de l'association Les Quatre Patounes rappelle qu'elle peut aider les propriétaires qui ont des soucis d'argent à prendre en charge financièrement leur animal pour des soins médicaux ou la stérilisation. Son interview est à y réécouter en intégralité sur ici.fr. Le concessionnaire de l'A69 va devoir payer près de 900 000 euros au fisc après avoir dépassé l'emprise du chantier de la future autoroute entre Toulouse et Castres qui doit être inaugurée le 15 octobre. Il n'a pas respecté les prescriptions de la justice. Atosca dit prendre acte, mais dit s'être mis dans les clous en juillet avec des accords obtenus des préfectures de la Haute-Garonne et du Tarn. Le préfet du Gers interdit l'accès aux mineurs au spectacle de l'influenceur Adé Laurent, prévu au Red Club à Auch le 25 septembre prochain. La venue de l'influenceur et acteur pornographique suscite une contestation. Le café féministe de Auch demande l'annulation du spectacle, dénonçant un discours masculiniste et violent.
0: Situé en plein centre de Toulouse, l'hôtel particulier Rocklen va être mis en vente aux enchères.
2: Mise à prix 2 millions d'euros pour ce bâtiment de plus de 5000 mètres carrés inscrit au monument historique. Il appartient à l'État, mais l'entretenir coûte trop cher, explique Alexis Palmier, responsable régional de la politique immobilière de l'État en Occitanie.
4: L'État a besoin de se séparer des biens qui ne lui sont plus utiles. Il était difficile à réaménager, ça allait coûter très cher, donc on a préféré investir sur les deux implantations du CNED sur le secteur du Mirail et de l'implantation Rhapsody à côté de la Halograin plutôt que d'investir sur ce bâtiment sur lequel on aurait eu des difficultés à le mettre aux normes et au niveau de performance attendu. Là, on en est à la phase de visite des sites. Demain, ce sera sans doute un site tertiaire, un site hôtelier, un site reconverti qui constituera une belle adresse dans le centre de Toulouse. L'ensemble des produits de cession est reversé dans un fonds qui permet d'être réinvesti sur les projets immobiliers portés en région Occitanie.
2: Et avant d'être cédé à l'État, cet hôtel particulier Rocklen appartenait historiquement à la famille Job qui fabriquait du papier à cigarettes. La vente aux enchères aura lieu le 24 novembre et jusqu'au 26 novembre à Toulouse. La météo, Sébastien, pour cette journée de mardi, du soleil et un peu de vent cet après-midi. Hein.
0: Oui, écoutez, on va profiter de cet après-midi. Pourquoi ? Parce qu'on attend le retour de la pluie demain sur la région. On va regarder ça plus précisément. Mais pour cet après-midi, donc, du soleil, du vent, vous l'avez dit, 55 km/h vent d'ouest sur la région. Puis les températures cet après-midi, comprises entre 30 et 35 degrés. On a 31 degrés à Auch au meilleur de la journée, 32 degrés à Saint-Gaudens, c'est à Villefranche de Rouergue, 33 degrés à Foix et Cahors, 34 degrés à Montauban, Albi-Carcassonne, 34 degrés également à Toulouse et 35 degrés, c'est la maxi à Revel.
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2: Bonjour à tous, il est midi 5 sur votre radio Ici. J'espère que vous allez bien, je suis ravie de vous accueillir dans ce nouveau rendez-vous. Ici on parle bon plan, vie quotidienne, arnaque à éviter, santé. Nous sommes là pour vous rendre service parce qu'on vous doit bien ça. Aujourd'hui avec Aude Razeau, coucou Aude.
3: Coucou
2: Madame anti-arnaque, nous sommes en direct de Montpellier. Nous sommes dans les studios à Montpellier. Merci à Ici Héros pour cet accueil chaleureux. On est trop contente d'être là pendant que les petits camarades sont dans un autre studio à Paris. Je parle de Valère Coréard, monsieur Bonplan. Coucou Valère.
6: Salut Enora, bonjour à toutes et tous.
2: Monsieur Pierre Fabin, notre vétérinaire. Salut Pierre.
7: Bonjour, bonjour à tous.
2: Et mon rayon de soleil, Elsa Wolinski. Coucou Elsa.
8: Coucou, bonjour à tous.
2: Comment êtes-vous seule dans ce studio avec ces garçons?
8: Tu me manques beaucoup, vous me manquez Enora, énormément.
6: On dirait que c'est le supplice d'être avec nous. Mais...
2: Oh là là, mon Dieu, quelle ambiance aujourd'hui. En tout cas aujourd'hui, on va parler shopping, entre autres, hein, mais pas n'importe comment. Quoi acheter pas cher et qui soit éco-responsable, bien sûr. On a 1000 bons plans, oui, carrément, pression pour vous les copains. Vous avez des questions, appelez-nous ou laissez-nous un vocal sur notre WhatsApp gratuit 0810 055 056. Nous sommes là pour vous, c'est votre émission. Et puis laissez-nous des messages vocaux comme Stéphanie l'a fait aujourd'hui.
9: Bonjour l'équipe, Stéphanie de Carré. En demandant un remboursement d'ostéopathe, j'ai découvert un remboursement de prothèse auditive sur mon compte, alors que je n'en porte pas.
2: Voilà, alors ça c'est une question pour vous, hein, Aude Razeau.
10: Ça s'appelle une arnaque, effectivement,
2: voilà,
10: qui est assez
2: simplement
10: répandue, une fraude alors à la mutuelle ou à la sécu, je vais vous expliquer.
2: D'ailleurs, j'embrasse très fortement Carré, hein, tous les habitants de la ville de Carré-Plouguer où j'ai grandi, voilà. Message personnel, on répond en tout cas à Stéphanie dans une trentaine de minutes. 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On vous doit bien ça sur Ici. 17 et on démarre l'émission avec vous, chère Aude, chère Valère, entre autres. On aime le shopping, on veut faire du shopping, mais pas n'importe comment, les amis.
10: Non, pas n'importe comment. Estelle, une auditrice, m'a envoyé un message et je la remercie parce qu'en fait, elle s'est fait avoir par un site pas très réglo, pas réglo du tout, même qui vend des maillots de bain. Il s'appelle monmaillotdebain.com et c'est bien qu'on en parle. Merci à Estelle parce que je suis très souvent interpellée sur ce genre d'arnaque. Je vous fais le topo. Estelle s'achète un maillot de bain sur le site. Très très joli site, il est encore en ligne, hein. Je suis allée le voir encore ce matin. Il y a un énorme choix, vous avez des maillots de bain Enora pour 30-40 euros, ce qui est quand même pas très cher pour un maillot neuf.
2: Ouais, tout à fait.
10: Estelle commande, elle paye, sauf que derrière elle se retrouve avec des prélèvements. Alors 29 euros par-ci, 59 euros par-là, 89 euros encore. Donc en fait Estelle a dû faire carrément opposition, elle s'est fait faire une nouvelle carte bleue. Ce genre de témoignage j'en reçois vraiment beaucoup et on peut tous se faire piéger par ces sites qui sont très bien faits. Il y a deux choses à retenir de ça. C'est très important. C'est pas parce qu'un site est très joli que c'est un site fiable.
2: C'est comme les garçons.
10: Voilà.
2: Excusez-moi. C'est sorti tout seul.
10: C'est très facile de faire un site très joli pour vous vendre des vêtements qui fait joli, qui fait sérieux, mais c'est pas un gage de sérieux. C'est toujours important de garder ça en tête. Deuxième chose, comment ne pas se faire avoir. Je me suis fait avoir. Hein, je vous le dis, je suis humaine comme tout le monde. Un jour, j'ai flashé sur un haut sur Instagram. Il y avait un très joli t-shirt jaune que je trouvais magnifique. Je l'ai commandé. Je connaissais pas du tout le site. Enfin, Je me suis retrouvée avec une serpillière, un truc immonde. Voilà. Donc en fait, on peut tous se faire avoir. Je me suis fait avoir alors que je parle d'arnaque à longueur. Voilà, c'est ça, exactement. Comment ne pas se faire avoir quand on ne connaît pas la marque, le site, que vous êtes arrivé dessus un peu par hasard, avec une pub notamment sur les réseaux sociaux? Mon conseil, c'est toujours de faire quelques recherches bien avant d'acheter. On prend quelques secondes, c'est 30 secondes. Donc je reviens au maillot de bain d'Estelle. Je tape dans Google monmaillotdebain.com, donc le site sur lequel elle est allée. Et donc rapidement, je tombe sur des témoignages, mais beaucoup de témoignages de gens pas contents du tout. Donc je peux vous en lire quelques-uns. Produit de très mauvaise qualité, c'est censé être du Made in France, mais il y a écrit Made in China sur l'étiquette. J'ai été débité à n'en plus finir, etc. Donc en fait, si Estelle avait juste fait ça, tapé le nom du site dans Google, elle aurait vu tous ces commentaires et elle n'aurait pas acheté ce maillot. Alors les commentaires, évidemment, il y a à boire et à manger, mais quand vous avez des tonnes et des tonnes de mauvais commentaires, c'est qu'il y a quand même quelque chose qui cloche. Méfiez-vous des sites avec des méga promos, des -80%, -90%.
7: Ouais,
10: c'est rarement réglo.
7: Ouais, les gens ne sont pas généreux à ce point.
10: Voilà, et ne foncez pas tête baissée comme moi j'ai pu le faire, comme Estelle a pu le faire pour vous acheter un joli haut neuf pas cher. Il y a des moyens autres pour trouver des vêtements neufs et pas chers de manière sûre.
7: Si vous avez eu des déconvenus comme ça, écrivez-nous, appelez-nous 0810 055 056 Valère. On a des petits bons plans là pour nous aider un peu. Comment ça se passe?
11: Évidemment qu'on a des bons plans. Alors c'est vrai que
7: forcément notre Valère.
11: Le réflexe plateforme pas cher, made in China nécessairement. Moi je le déconseille parce que il y a beaucoup de déconvenus. Il y a des questions de sécurité, il y a des questions de qualité et à la fin ce qu'on croit économiser en fait on le perd parce que tout simplement ce qu'on a acheté ça vaut rien. Alors déjà le premier conseil que je peux vous donner c'est d'acheter hors saison. C'est tout bête, mais enfin des manteaux et des pulls c'est plutôt au printemps et les maillots de bain c'est maintenant qu'il faut les acheter. Ouais, non mais Elsa, on est d'accord, je vois
8: on
11: que
8: on est d'accord.
7: Voilà. Non parce qu'elle est déjà sur les maillots. Non.
11: C'est ça. Bon, donc ça c'est vraiment important. Au-delà des soldes, il y a des promos et il y a des fins de stock. Et vous avez aussi des enseignes à petit prix et ces enseignes, ce qui est intéressant, c'est qu'elles ont pignon sur rue, donc il y a un SAV, on peut retourner. Je pense à Kaby, Gémeaux et j'en passe. C'est pas cher, c'est pas idéal d'un point de vue écologique, mais enfin ça permet d'accéder à une offre à bas prix avec derrière un minimum de qualité. Mmh. Et puis il y a les magasins de déstockage. Et ça c'est vachement bien parce que ces magasins écoulent des invendus, des fins de série, des surplus. Là vous allez avoir des prix
7: mais
11: intéressants.
7: Mais Valère, est-ce qu'on n'a pas des mauvaises surprises avec ces déstockages? J'ai toujours peur de me retrouver avec un demi-string ou une culotte un peu douteuse. Non, alors, pas du tout, c'est une bêtise, évidemment, ce que je dis, mais enfin bon.
11: C'est-à-dire, là, je ne parle pas de vêtements qui ont des défauts, je parle de fins de série qui n'ont pas été vendues, ce sont des invendus. Donc, on déstocke des vêtements qui sont en parfaite qualité, enfin en parfait état, simplement, ils n'ont pas trouvé acheteur. Donc non, il n'y a pas ce risque, a priori, en tout cas, de demi-string, notamment. Est-ce que je comprends votre enjeu?
7: J'aime vous l'entendre dire dans votre bouche, Valère, ça a beaucoup de saveur.
11: Bon, en deux mots, juste, trois autres conseils intéressants. Vous avez les villages de marques. Ça, c'est quand même assez connu. Et là, c'est pareil, on va souvent être sur des fins de série, mais il y a des choses intéressantes. Les ventes privées et les fins de série en ligne. Bon, je vais citer VP et Showroom Privé, qui sont très connus. Mais enfin, ça permet de faire de belles affaires. Et puis, les rayons textiles des hypermarchés. Parce que oui, parfois, dans son hypermarché, on va trouver des vêtements d'enfants, quelques sous-vêtements, des pyjamas. Et là, on est aussi sur des prix très bas. Et tout ça, ce sont des conseils pour du neuf, Enora.
7: Merci Valère Coréa. On continue à parler shopping. Écrivez-nous, appelez-nous 0810 055 056. On va parler marché de seconde main, évidemment, juste après Étienne Dao et Dany. Ce titre sublime comme un boomerang. On vous doit bien ça. C'est votre nouveau rendez-vous quotidien sur votre radio ici.

0: Boomerang, Étienne Daho et Dany sur votre radio ici.
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0: On est ensemble jusqu'à 13h, c'est votre nouveau rendez-vous sur votre radio ICI. Ça s'appelle « On vous doit bien ça », avec toute ma joyeuse bande de chroniqueurs, Aude Razo, Madame Anti-Arnaque, Valère Coréard, Elsa Wolinski, Pierre Fabin. On parlait shopping, comment mieux acheter, moins cher évidemment. On va aborder un sujet qui concerne beaucoup, beaucoup de Françaises et de Français, le marché de seconde main, chers amis. Aude Razo.
3: Oui, un Français sur deux déclare avoir acheté un produit de seconde main dans les 12 derniers mois. On est clairement sur une vraie tendance. Le truc, c'est que maintenant, on a aussi un marketing de la seconde main. Et donc, il faut aussi arriver à faire le tri quand on achète des vêtements qui ont déjà servi. Alors, c'est l'ONG Oxfam qui a publié une étude. Elle est sortie la semaine dernière. Et elle montre bien que les plateformes de vente en ligne, les grandes enseignes de fast fashion, c'est cette mode éphémère, les grandes marques, elles intègrent en fait les articles d'occasion dans leur rayon. Donc, vous avez des espaces dédiés maintenant avec des vestes et des robes qui ont déjà servi. C'est un marché juteux. Voilà, on va pas. C'est 30 milliards d'euros en Europe, selon Oxfam, le marché de la seconde occasion. Donc, si vous voulez vraiment faire des économies et faire un geste écolo, la seconde main, c'est bien, mais gardez en tête que quand vous achetez un vêtement qui a été déjà porté, mais que vous l'achetez dans une friperie solidaire du style Emmaüs, ça coûte 5 fois moins cher que dans un commerce classique. Donc ça, c'est important à savoir.
0: Alors, avant que Valère nous distille ses bons plans, Elsa Wolinski, Pierre Fabin, vous achetez seconde main, vous les copains ?
4: Oui, moi ça m'est arrivé, et d'ailleurs Aude, ce que vous racontiez, effectivement aujourd'hui il y a des enseignes très connues, et ça je ne savais pas, je l'ai découvert vraiment il y a quelques jours, des enseignes très connues qui effectivement font de la seconde main, et là dernièrement je me suis acheté un petit pull.
5: Moi j'achète énormément pour les enfants en seconde main, parce qu'il s'agrandit tellement vite, il les porte quelques semaines au maximum, et donc pour les enfants j'en achète énormément.
0: Alors Pierre Fabin, d'ailleurs, vous allez nous parler aussi vêtements pour animaux tout à l'heure, un peu plus tard dans l'émission. Comment vous dire que je me réjouis. Ça va être ma passion.
5: Est-ce qu'il faut mettre des animaux, des habits, pardon? Est-ce qu'il ne faut pas en mettre?
0: Est-ce qu'il faut mettre des animaux dans les habits? Pas sûr, effectivement. Valère Coréard, alors, on a hâte d'avoir vos bons plans.
6: Mais d'abord, la seconde main, la difficulté, j'allais dire, c'est que quand on passe par Vinted ou Le Bon Coin, c'est vrai, ça, Aude est intarissable sur le sujet, on peut aussi se faire arnaquer. C'est-à-dire, on peut tomber sur des pièces qui sont insatisfaisantes, qui sont en fait des faux, tout simplement, des fausses marques. Donc, pour préparer cette émission, j'ai cherché les plateformes de seconde main de professionnels qui ne sont pas des mises en relation entre particuliers, mais qui nous proposent vraiment de la seconde main reconditionnée. Sachez qu'il n'y en a pas tant que ça. J'ai même c'est assez
0: incroyable. Vous avez galéré, dis donc pour une fois.
6: J'ai galéré, mais j'ai trouvé. Et donc, ça va, je serai là demain de nouveau. J'ai trouvé notamment, Enora, Momox Fashion. Momox, M-O-M-O-X. Pas mal. J'ai vu notamment, des chemises Zara avec encore l'étiquette. 5, 6 euros moins cher que le neuf. Moi, je prends, puisque c'est aussi neuf.
4: En tout cas, sachez que c'est un sujet qui passionne Valère.
6: Absolument, les chemises notamment. autre site que je recommande, et là, on est plutôt sur la seconde main solidaire, mais avec de très belles pièces, c'est Label Emmaüs. Label Emmaüs, c'est très bien. C'est en ligne, c'est vraiment une boutique en ligne, comme vous feriez vos courses en ligne, mais c'est Label Emmaüs qui est derrière et c'est vraiment top. Ça, c'est pour, j'allais dire, le tout venant. Ensuite, il y a des plateformes qui sont plus orientées luxe ou haut de gamme, et là, vous avez Vestiaire Collective, qui est très connue, je vois que Elsa connaît.
4: Oui, mais c'est plus cher. Là, on est vraiment sur du plus cher.
6: Oui, mais on peut se faire plaisir sur des pièces moins chères.
4: Et parfois, la marque fait des braderies, tout ça. Donc,
6: voilà, vous avez aussi Paradigme ou encore Jaillot avec deux i. Et puis, un bon plan, c'est la location de vêtements. Parce que.
0: Moi, je fais ça. Pardon, Les costumes. Ça n'a aucun intérêt, pardon. Mais quand je fais des soirées mondaines, juste des dîners avec des potes, parfois je loue des costumes, je suis très location, je trouve que c'est super, c'est hyper rentable.
6: Et ça marche aussi pour un mariage, ça marche pour un baptême, ça marche pour une grosse soirée pour le nouvel an. Vous allez juste louer la belle pièce pour la soirée et ensuite vous la rendez. Et d'un point de vue écologique, c'est pas mal parce qu'on est sur cette économie circulaire. Enfin, réparer plutôt que remplacer. Le bonus réparation marche aussi chez les couturières et les couturiers agréés, 6 à 25 euros, tout simplement pour faire réparer un accro, un zip, une doublure complexe. Donc ça, c'est aussi un bon plan pour faire durer les vêtements. On est aussi dans les économies et dans l'écologie.
0: Merci, bravo. Cher Valère Coréard. Alors, je voudrais vous dire quelque chose. On a une auditrice qui est venue nous voir de Béziers, qui s'appelle Sophie. Depuis tout à l'heure, elle boit vos paroles. Valère, je pense que vous avez une fan. En tout cas, je voudrais à nouveau remercier les copains de Montpellier qui nous accueillent chaleureusement ici à Ici Héro. D'ailleurs, je fais un gros bisou à tout le réseau, d'ailleurs. On espère qu'on va faire un tour de France, carrément. Allez-vous vous embrasser physiquement, chers collègues, chers camarades. Mais pour l'heure, on va écouter Soprano. Ça s'appelle DJ. Bon, voilà, je crois qu'on a compris. À tout de suite dans On vous doit bien ça sur votre radio ici.

0: DJ Soprano sur votre radio ici.
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0: On est au cœur de votre nouveau rendez-vous sur votre radio ici. On est ensemble jusqu'à 13h. Continuez de réagir au 0810 055 056. On parle shopping, bon plan, comment payer moins cher en restant évidemment éco-responsable. Notre auditrice qui est venue nous faire un coucou dans le studio à ICI Hero nous parlait d'upcycling, évidemment, redonner une seconde vie à ne serait-ce qu'un toile de jute. Ça aussi, c'est quand même un super méga bon plan. On a vraiment des auditeurs fantastiques. Et d'ailleurs, en parlant d'auditrices et d'auditeurs, et ben, du coup, on va accueillir Roselyne. Bonjour Roselyne.
3: Bonjour Nora, ça va?
0: Ouais, très bien. Bienvenue.
3: Bienvenue, oui, vous aussi.
0: Vous nous appelez d'où, Roselyne?
3: De Nantes, de Nantes.
0: Oh là là, oh là là, une de mes villes préférées.
3: Océan.
0: Alors là, vraiment un gros bisou, un gros bisou. Et vive les Nantais, pardon, voilà, c'est très personnel.
3: Oui, c'est ça.
0: Voilà, on est d'accord. Chère Roselyne, dites-nous tout.
3: Eh ben moi, j'ai travaillé dans un grand magasin où il se passe toujours quelque chose. C'est facile, j'ai pas besoin de faire de pub. Et donc, ben j'ai travaillé 44 ans, donc il y a pas longtemps que je suis en retraite. Et donc, ben les soldes, ça fait partie de ma vie, je veux dire, hein, les préparations et tout ce qui s'ensuit. Et donc, je suis devenue quand même une acheteuse assez depuis longtemps. Voilà, je fais très attention à ce que j'achète. Et moi, j'achetais toujours à la deuxième des marques. Et autrement, j'achetais en fin de solde quand on fait des tout-un. Souvent, après, il faut trouver la taille, il faut trouver le coloris,
0: il
3: faut trouver... Mais bon, dans des grands magasins comme ça, on a quand même de la qualité. Et voilà, quand c'était... J'ai toujours fait, même pour ma fille, j'avais des sacs entiers. Et après, je revendais ou je donnais dans des associations. Maintenant, comme je suis en retraite, j'ai fait du tri.
0: Oui.
3: J'ai été donnée dans des assos. Moi, je fais pas Vinted, j'aime pas ça. Donc, je vais donner. Et puis voilà, ça fait plaisir à d'autres gens. Et puis voilà. Quoi.
0: Mais évidemment. Mais dis donc, une magnifique élève. Alors ça doit plaire à notre Valère Coréard.
4: Alors ça me plaît. Et en plus, ça me faisait penser à une chose, Roselyne. Merci d'en parler. C'est qu'on peut également revendre ces vêtements, les revendre pour en racheter des nouveaux. Il y a plein de bons plans là-dessus. Et je crois, compte tenu de ce doigt levé et des yeux grands ouverts, qu'Elsa Wolanski est un peu spécialiste du sujet.
0: Mais ouais, je ne vois pas le doigt levé, mais je l'imagine.
5: Non, mais je fais ça tout le temps. Effectivement, tout à l'heure, vous avez parlé de Jayo, de cette marque. Il y a aussi la frange à l'envers. Moi, je revends mes vêtements.
0: La frange à l'envers,
5: c'est un endroit génial, effectivement.
0: Ah, okay.
5: Oui, alors c'est à Paris, mais je pense que... Voilà, ils ont un site. Non, mais ils ont un site, donc on peut...
4: Non, mais de toute façon, il y en a plein sur tous ces sites où on achète, on peut revendre.
5: Oui, c'est ça, on peut revendre.
0: Merci beaucoup, chère Roselyne. On vous embrasse très chaleureusement. Faites comme Roselyne, appelez-nous au 0810 055 056. C'est votre émission, votre nouveau rendez-vous quotidien. On est ensemble jusqu'à 13h, donc on vous doit bien ça. Mais pour l'heure, nous allons accueillir un ou une gagnante. 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Vous inscrivez sur le site ici.fr, il y a une petite page dédiée. Et hop, ça repart avec 200 euros. Qui s'est inscrit aujourd'hui? Ou qui s'est inscrit aujourd'hui? Bonjour, c'est Laetitia, semble-t-il. Bonjour Laetitia.
6: C'est ça, bonjour Enora, bonjour Valère.
0: Bonjour. Oh, dis donc, bonjour Valère, on sent...
4: C'est ma journée.
0: Dis donc, le chouchou de ces dames apparemment.
6: N'est-ce pas?
0: Oh là là, j'adore, elle le sent.
6: Surtout pour ses bons plans déjà, d'une part.
0: Bah, c'est ça qu'on aime chez lui. Et vous savez, physiquement, il n'est pas vilain. Et ça, c'est...
6: C'est dommage, hein, dans le téléphone, on ne voit pas.
0: Oui, mais vous habitez où?
6: Alors, une petite commune dans le Nord Côte d'Or.
0: Eh ben écoutez, on va vous le ramener en chair et en os.
4: Non mais ça suffit.
6: Oui, très bien là-bas.
0: Vous pourrez juger sur pied, vous allez voir, il est de seconde main, mais il est très intéressant. Oh
6: oui,
0: mon Dieu.
6: L'avantage de la seconde main, c'est ce qu'on dit, les gros défauts sont déjà passés, après c'est le meilleur.
0: Bravo. Tout ce qui se passe, j'adore. En attendant, chère Roselyne, Laetitia, excusez-moi, j'en perds mon latin. Vous vous êtes inscrite sur le site d'ici.fr et vous avez bien fait. C'est gagné. C'est pas mal ça pour booster la rentrée, hein.
6: Ah oui, on en a tous besoin. Et en plus, j'ai le plaisir de vous parler. C'est génial. Bienvenue dans la famille d'ici.
0: Oh, merci beaucoup. Oh là là, attention, hein, je suis en préménopause, je vais me mettre à pleurer. Allez, je vous embrasse très fort. Je vous embrasse très très fort. Prenez soin de vous.
6: Moi aussi.
0: Gros bisous. Bonne journée, c'est votre émission, hein, vous l'avez compris, vous êtes ici, chez vous, ça s'appelle On voit bien ça, on est ensemble jusqu'à 13h et c'est tous les midis. Mais pour l'heure, c'est l'actualité dans toutes vos régions, grâce aux 44 locales de votre radio ici, que je salue. À tout de suite.
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14: Du sourire et des troubadours, c'est votre agenda.
15: Sébastien Emmanuel.
14: Et on commence avec ce rendez-vous samedi à Albi, journée caritative pour l'hôpital Sourire, une journée organisée par l'association de sauvegarde de l'automobile et de la gastronomie de terroir en faveur des enfants hospitalisés. Au programme sur le circuit d'Albi, baptême sur piste à bord de véhicules de compétition, McLaren, Porsche ou encore Ferrari, baptême sur route, baptême de l'air, exposition de véhicules, animation pour les enfants et food truck. Les fonds collectés seront donc reversés à l'hôpital Sourire à Albi. C'est ce samedi. Samedi et dimanche à Muret, le marché artisanal et médiéval avec 70 artisans, 8 troupes, musiciens, troubadours, jeux anciens, tir à l'arc, spectacle de feu en soirée, calligraphie médiévale, forge médiévale et campement, viking et médiéval. Deux belles journées dès 9h le matin, parc Jean Jaurès, ce samedi et dimanche à Muret.
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0: Midi 32 sur votre radio. Ici, bienvenue dans votre nouveau rendez-vous. Ici, on parle bon plan, vie quotidienne, arnaque à éviter. On parle santé et aussi de nos petits animaux. Nous sommes là pour vous rendre service, en gros, parce qu'on vous doit bien ça. C'est le titre de ce nouveau rendez-vous quotidien. Nous sommes ensemble jusqu'à 13h. Moi, je m'appelle Enora Malagré et je suis avec Aude Razo, Valère Coréard, Pierre Fabin, qui nous parlera vêtements pour animaux, que j'ai hâte, et notre Elsa Wolinski, qui nous dira qu'on peut tout envoyer valser en termes de dictat de la mode quand on a plus de 50 ans. Bref, un joli programme jusqu'à 13h. Mais pour l'heure, on va répondre au vocal d'une auditrice, Stéphanie, qui nous a appelé au 0810 055 056.
16: Bonjour l'équipe, Stéphanie de Carré. En demandant un remboursement d'ostéopathe, j'ai découvert un remboursement de prothèse auditive sur mon compte, alors que je n'en porte pas. J'ai contacté ma mutuelle qui m'a indiqué qu'il semble s'agir d'une fraude. Soyez vigilants, car ça pourrait bloquer certains remboursements. Je vous remercie beaucoup et bonne journée à vous.
0: Alors, bonne journée à vous aussi, chère Stéphanie. Merci beaucoup d'avoir appelé. Faites comme notre auditrice, 0810 055 056. Pendant la diffusion du vocal, Aude s'est redressée avec une suée de colère. C'est pour Aude Razo, madame
17: oui,
0: anti-arnaque.
17: Stéphanie, merci à vous aussi, parce que l'assurance maladie, on parle souvent de ces arnaques, ces fraudes. En fait, on parle de fraude là, à la prothèse auditive, avec un remboursement donc pour des prothèses auditives que vous n'avez jamais demandé ni reçu. Alors, c'est répandu. Voilà, l'assurance maladie le dit. D'ailleurs, elle a essayé de serrer la vis pour essayer de contrer ça. Vous avez carrément des fausses sociétés qui récupèrent nos données, nos informations, qui éditent des fausses factures et qui se font rembourser par la Sécu ou par la mutuelle dans votre cas. Et donc, il est probable en fait que les prothèses en question n'existent pas du tout. Alors, la première victime dans l'histoire, c'est plutôt votre mutuelle, la Stéphanie, puisqu'elle a remboursé quelque chose qu'elle n'était pas censée rembourser. Deuxième question quand même, qui vous concerne, comment ils ont fait pour avoir vos données ? Parce que dans l'eau, il a bien fallu fournir à un moment donné, je sais pas, votre numéro de sécu, votre carte de tiers payant. C'est des données qui traînent, que les escrocs peuvent récupérer ici ou là. Alors, je pense pas, Stéphanie, que votre espace Amélie Sécu ou votre espace mutuel ait été piraté, dans le doute. Dans le doute.
0: On check quand même, on vérifie. Voilà.
17: Je vous conseille de changer les mots de passe.
0: Ouais, voilà.
17: Les mots de passe. Juste pour être sûr. Okay. Je pense pas qu'il y ait eu, une intrusion, mais pour être sûr. Et puis nous aussi, c'est vrai, il faut qu'on prenne l'habitude d'éplucher les remboursements dont on bénéficie pour détecter des anomalies et les signaler, si besoin, à la Sécu et à la mutuelle. J'en profite parce que on parle de fraude aux prothèses auditives. Il y a une autre arnaque, rien à voir, hein, une autre arnaque, mais qui là concerne beaucoup de monde, c'est le démarchage. En gros, vous avez une société, d'audio prothèse, comme ça qu'on dit, ouais, qui toque à la porte ou qui vous passe un petit coup de fil, ouais, c'est interdit, sachez-le, et qui vous propose un bilan auditif gratuit.
0: Ouais.
17: Donc ça, c'est très tentant. Souvent, c'est des arnaques. Vous vous retrouvez avec un appareil bas de gamme qui n'est pas réglementaire. Le démarchage comme ça pour les prothèses auditives, c'est interdit. Donc ne répondez pas. Seul un audioprothésiste diplômé est autorisé à réaliser les tests nécessaires pour appareiller un patient. Donc c'est important de bien suivre le process et de ne pas se laisser tenter par l'appât d'un bilan auditif gratuit, quelqu'un qui vous passe un petit coup de fil comme ça.
0: Merci Aude, vous vous êtes fait arnaquer. Vous avez des questions à nous poser. Vous avez envie de réagir. 0810 055 056. On est là pour vous, c'est votre émission parce qu'on vous doit bien ça. Je voudrais vous annoncer, vous êtes peut-être déjà au courant avec beaucoup d'émotion, Catherine Ringer, une figure incontournable du rock français, vient de nous quitter à l'âge de 69 ans avec Fred Chichin. Elle avait formé, vous le savez, l'un des duos les plus singulier de la musique française, les Rita Mitsouko, et ensemble, en 1984, ils avaient écrit cette chanson, cette intro, vous la connaissez, Marcia Baila. Sur cette chanson, Catherine Ringer rendait hommage à Marcia Moreto, vous savez, cette danseuse argentine qu'elle avait rencontrée dans le milieu du théâtre et de la danse, qui était morte d'un cancer à seulement 32 ans. Alors on va l'écouter et on va penser très fort à notre

0: la douce voix de Catherine Ringer sur votre radio ici.
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0: Allez, on va ravaler notre émotion, on va continuer parce qu'on est là pour ça, parce qu'on vous doit bien ça, de vous donner des bons plans. Et puis on va respirer un peu avec notre vétérinaire Pierre Fabin. Ah, il me tardait de cette chronique qui va nous parler vêtements pour chiens, gadgets ou pas. Est-ce que je ridiculise mes animaux ou pas? Dites-moi tout, cher Pierre.
3: Effectivement, c'est un sujet qui divise énormément. Alors, est-ce que c'est bien? Est-ce que c'est pas bien? Est-ce qu'on va pas parfois un peu trop loin avec nos boules de poils? Alors, en tant que vétérinaire, on s'attend souvent à ce que je tape du poing sur la table en disant arrêtez, c'est ridicule, il faut interdire tout ça. Mais en fait, ma position est très claire. Je suis pas vraiment pour, je suis pas vraiment contre. Ouais. La seule et unique règle, c'est le bien-être animal. Tant que votre animal n'en souffre pas, qu'il ne montre pas de signes de stress, on peut en discuter. Alors, on va déjà commencer par ce qui est utile. Le manteau ou le petit pull. Là, c'est un grand oui, mais sous condition. Alors tous les chiens.
0: Ah, c'est un grand oui, mais ça n'empêche pas la peau de respirer?
3: Non, pas du tout. Alors tous les chiens sont pas des huskies. Si vous avez un chihuahua, un lévrier très fin,
0: c'est pas faux, Pierre.
3: Un chien à poil ras l'hiver, ils ont froid. Bien, même juste chien qui a de l'arthrose, ils peuvent avoir froid l'hiver. Donc le manteau va lui faire du bien. Pensez aussi aux chats ou aux chiens nus. Les chats sphinx qui n'ont pas de poils, ils ont pas de protection contre le froid.
0: Ah, donc, c'est pas très joli ça.
3: Ah, moi j'adore. Voilà, c'est ma passion. Franchement, j'adorerais en avoir un, mais ma femme a peur. Donc pour eux, c'est vraiment une nécessité médicale. Et puis, tant qu'on est dans la garde-robe, on va parler des bottines pour chiens. Là aussi, on voit tout. Ah oui, il y a des bottines pour chiens qui existent. J'ai vu un chihuahua avec une paire de Nike l'autre jour.
0: Ça existe.
3: C'est un nom en temps normal. Alors, le chien, il a besoin de ses coussinets pour sentir le sol, pour trouver son équilibre, pour transpirer aussi, parce que c'est le seul endroit où il transpire. Ah, donc, les chaussons, on les réserve uniquement pour des conditions extrêmes. Si votre chien part faire de la randonnée dans la neige pendant 3 heures et qu'il n'est pas habitué, oui, il lui faut des chaussons, sinon il va se blesser les pattes. L'été, sur le goudron brûlant, on oublie souvent que le goudron va monter à 50 à 70 degrés. Donc, quand on a besoin de vraiment sortir avec son chien, on peut lui mettre des chaussons. Et parfois, ça permet aussi tout simplement de protéger une petite blessure à la patte.
0: Audrazo a une petite bafouille à vous dire.
4: J'ai une question, Pierre, sur les réseaux sociaux. On voit pas mal de vidéos, des fois, avec des gens qui déguisent leur animal, qui déguisent leur chat pour Halloween et tout. C'est grave, ça, ou pas?
3: Alors, en dehors des cas précis pour confort, météo, si on habille nos animaux, c'est pour nous faire plaisir à nous. Eux, au mieux, ils sont habitués et ils s'en foutent complètement. Ils tolèrent le tissu, mais ils peuvent en souffrir dans certains cas. Et justement, là où c'est vraiment non, c'est les déguisements. Vos animaux n'y prennent aucun plaisir.
0: Voilà.
3: Les petits chiens qu'on voit se promener avec une petite épée et tout ça, là, qui s'agitent dans tous les sens, les tutus, les tenues de hot dog, ça peut même être dangereux au final.
5: Donc, vous voulez dire que moi, par exemple, qui déguise mon chat mes chats à Noël avec le petit chapeau du Père Noël,
3: désolé, c'est non pour moi.
0: Ça,
3: Elsa, on va pas être copains sur ce cas-là. Il y a des animaux qui le tolèrent. Voilà. Votre chat, votre chien le tolère, il n'y a aucun problème pour moi. Il y a quand même deux, trois choses où il va falloir faire attention. Déjà,

0: Comment savoir s'il le tolère? Il va falloir les regarder. Si votre animal se fige comme une statue, s'il marche en crabe, s'il est paralysé par terre, s'il se frotte sur les murs, s'il a les oreilles plaquées en arrière, ou même chez le chien, il y a un signe très discret, c'est qu'il baille en permanence, c'est qu'il est stressé.
1: Dans ce cas-là,
0: il vaut mieux retirer. Et pensez aussi que l'animal va communiquer avec son corps. À partir du moment où on met un déguisement, il n'arrive plus à communiquer avec les autres. Et du coup, pour les chiens, ne les sortez
1: pas. Comme quand Valère, il se déguise.
2: Il y avait longtemps.
0: Et si vous sortez votre chien avec un déguisement, imaginez votre chien, vous le sortez à Halloween déguisé en hot dog, il croise un gros Rottweiler, et bien il peut terminer en hot dog.
1: Non, mais c'est une réalité.
0: Parce que l'autre chien ne va pas comprendre ce qui se passe. Et là, justement, il va falloir faire attention.
1: Alors, excusez-moi, je crois que c'est ma chronique préférée depuis la rentrée. Si vous déguisez votre chien, si vous habillez votre chien, si vous avez des questions, 0810 055 056, on va écouter un peu de musique et juste après, Valère Correr a quand même un petit bon plan pour des vêtements pour chiens, pas cher, n'est-ce pas Valère?
2: Mais oui, pas cher, toujours pas cher avec
1: toujours
2: moi,
1: pas cher, mais pour l'heure, c'est Indochine qu'on va écouter. J'ai demandé à la lune sur votre radio ici dans On vous doit bien ça. On est ensemble jusqu'à 13h. Ça passe vite.

0: Cuisine Indochine sur votre radio, ici dans Vous doit bien ça.
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0: 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Et j'en profite, un coucou tout particulier à Oli de Sat, le guitariste d'Indochine qui, figurez-vous, nous écoute.
2: Oh, la classe.
0: Eh oui, j'ai un petit peu le melon, j'ai des amis célèbres. Alors, plus sérieusement, nous allons parler dans un instant avec notre chère Elsa de comment on s'habille après 50 ans. Je la connais par cœur, elle va nous dire comme on veut, et c'est ça que j'aime. J'ai hâte. Mais pour l'heure, on va juste prendre rapidement notre chère Sylviane qui voulait réagir justement à la chronique de notre Pierre Fabin sur les vêtements et les animaux. Bonjour Sylviane.
3: Bonjour Enora, bonjour Monsieur Fabin, bonjour toute l'équipe.
0: Bonjour, bienvenue.
3: Bonjour. Très heureuse d'être avec vous. C'est toujours à Issy-Nord que je téléphone, donc ça change.
0: On les embrasse très fort à Issy-Nord, qui font un travail extraordinaire. Nous, aujourd'hui, on est à Montpellier. Bisous, ici Héro. On vous écoute, Sylviane.
3: J'ai déjà cherché ça depuis des années pour acheter des bottes pour chiens, des bottes ou des chaussures ou quelque chose pour protéger les coussinets surtout l'été. Et en fait, j'ai jamais trouvé. Donc je voulais demander à Monsieur Fabin si
0: Monsieur Fabin, alors où est-ce qu'on trouve des bottes pour petits chiens?
2: Alors l'idéal quand même, c'est d'essayer parce que c'est comme nous, il y a des tailles. Donc allez en animalerie ou chez votre vétérinaire, ils seront bon conseil en général pour trouver le bon modèle qui aille à votre chien. Et justement, ça va dépendre de ce que vous voulez faire avec. Parce que si c'est pour protéger de la neige ou bien pour protéger de l'été, c'est pas du tout la même bottine. Parce qu'il y en a une qui doit être plus respirante que l'autre. Donc en fait, en général, en animalerie, ils sont vraiment de très bons conseils sur ça.
0: Très rapidement, Valère Coréard, le petit site pour les vêtements pas chers pour chiens.
4: Justement, je regardais sur Vinted les bottes pour chiens. J'en ai trouvé, vous voyez, 5 euros les deux paires, hein, puisqu'il faut forcément deux paires pour les chiens, sinon il y a un petit problème. Mais n'hésitez pas à voir.
2: Deux paires, oui, pardon.
4: Okay. N'hésitez pas à regarder sur Vinted, ça marche aussi pour ça.
0: Bien, Valère. Elsa, ma douce Elsa. Oui. Comment on s'habille après 50 ans? Vous nous racontez un peu.
5: Bien sûr, on s'habille comme on veut, évidemment. Ouais. Hier, je vous racontais qu'on avait toujours le droit de s'amuser après 50 ans. Et aujourd'hui, évidemment, j'ai une autre annonce à vous faire. Et oui, on a envie de s'habiller comme on le désire. Mais bizarrement, ça a l'air compliqué, figurez-vous, Elora. ça alors. Oui, parce qu'apparemment, à partir d'un certain âge, non, on ne peut pas. C'est pas possible. La jupe, elle est trop courte. Attention, le décolleté pas trop profond. Heureusement que j'en ai pas. Aujourd'hui, je suis avec deux hommes à la radio. Le jean pas trop moulant, les imprimés, ça on évite complètement. Les couleurs surtout pas trop voyantes, la transparence, oh là là, compliqué. En fait, passé un certain âge, tout devient trop court, trop moulant, trop coloré, trop sexy, Valère, trop jeune. Et je ne l'invente pas, selon une enquête de l'ARP, c'est une grande association américaine consacrée justement aux femmes de plus de 50 ans, près d'une femme sur deux ressent une pression à s'habiller selon son âge, pardon. Une autre étude fixe, même à 56 ans, l'âge où on se sentirait trop vieux, en fait, pour suivre la mode. Mais c'est pas possible, n'importe ce n'est pas quoi. Vrai. Alors moi, vous me connaissez, Nora. Plus on me dit, à votre âge, il faut éviter, évidemment, plus ça me donne envie de le faire, parce que je m'habille pas pour avoir l'air plus jeune, je m'habille pour me sentir bien, pour être heureuse, pour être libre, c'est surtout
0: bravo.
5: Ça.
0: Bravo.
5: Alors, arrêtez de nous disséquer, arrêtez de penser à notre place. Je me répète, vous avez 50 ans, 60 ans, 70 ans, vous voulez mettre du rose fluo, mettez du rose fluo. Un décolleté, mettez un décolleté. Faites-le parce que vous avez envie de le faire. En revanche, puisqu'on parle shopping aujourd'hui, moi j'ai décidé de donner des petits conseils. Valère, votre jean moulant, non. Je vais vous en reparler après l'émission.
4: C'est totalement faux, c'est absolument vrai,
5: un petit jean moulant, aujourd'hui ça va pas.
4: Non,
5: ça va pas. Voilà mon Enora.
0: D'accord, merci les mots libérateurs et très justes de notre Elsa Wolinski. Vous avez envie de réagir à l'émission. 0810 055 056. Vous êtes ici, chez vous. C'est votre nouveau rendez-vous sur votre radio ici. Ça s'appelle On vous doit bien ça. De la bonne humeur, des bons plans et aussi un peu de sérieux. C'est la recette de votre émission. À tout de suite sur votre radio ici. 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
0: On est ensemble encore pour quelques minutes sur votre radio Ici. Aujourd'hui, on fait l'émission avec vous en direct de Montpellier. Je voudrais vraiment encore chaleureusement remercier Ici Héros pour l'accueil. C'est assez chouette et les copains, eux, sont à Paris dans une belle ambiance. Vraiment. Et vous êtes très très nombreuses et très nombreux à réagir au 0810 055 056. Comme notre auditrice, bonjour, j'ai oublié son prénom, mais oh là là, quelle blonde je suis. Geneviève, bien sûr. Ouais. Geneviève,
14: coucou. Geneviève, oui. Ça. Bonjour Enora.
0: Bonjour Geneviève, vous nous appelez d'où ?
14: Alors, actuellement, je vous appelle de Matafelon-Grange. Nous sommes en vacances dans un camping, mais nous venons d'Alsace.
0: Ah, bah coucou, ici Alsace, du coup.
14: Voilà.
0: Geneviève, on vous écoute.
14: Voilà, nous avons un cavalier King Charles, c'est notre troisième d'ailleurs.
0: Trop beau, j'adore.
14: Et, ouais, n'est-ce pas hein ?
0: Ah ouais, passion cette race.
14: Alors, le dernier s'appelle Arthur. Et j'ai confectionné déjà avec le précédent que je mets actuellement au dernier un snood en genre dentelle rideau.
0: Mais c'est quoi un snood ?
14: Un snood, vous savez, un tour de cou pour les humains.
0: Ah oui,
14: ah,
0: d'accord, ok. Donc lui, alors, il a une petite écharpe, quoi, un snood, ok.
14: Voilà, mais par contre, pour le chien, ça a une autre fonction. Je le mets seulement quand on est en balade dans des endroits secs où il y a des herbes sèches.
4: Pour éviter les épis.
14: Parce qu'avec ces. Voilà.
4: Exactement,
0: c'est notre vétérinaire.
4: Idée, que vous entendez, parce que l'été, on a énormément de problèmes, notamment avec les cavaliers King Charles qui ont le poil un petit peu long. Il y a ces petits morceaux végétaux là qui ressemblent à des petits harpons. Des pointes végétales qui vont rentrer dans les oreilles. Donc le snood va permettre d'éviter que ça rentre dans les oreilles, mais faites quand même attention parce que ça peut rentrer dans les pattes.
0: Mais vous lui mettez d'autres vêtements ?
14: Non, à part en hiver un petit manteau parce que quand il fait très froid ou des choses comme ça, mais pas plus que ça hein. Et donc mais surtout le plus important pour nous c'est le snood pour les oreilles hein, parce que tout le monde nous regarde de travers quand on le voit avec le snood autour des oreilles, mais bon quand on leur explique ah oui vous avez raison c'est vrai, mais d'accord, les gens n'y pensent pas à ça.
0: Non.
14: Parce que c'est quand même une intervention, c'est une anesthésie,
0: bien sûr madame.
14: C'est compliqué.
0: Bien sûr, Geneviève. On vous embrasse très fort. Merci, Geneviève.
14: Bon, bisous à tous.
0: On essaie de prendre un maximum d'auditeurs, parce qu'il y a beaucoup, beaucoup d'appels au 0810 055 056. On va recevoir Sylvie, qui est avec nous, qui nous appelle de Malakoff. Coucou, ici Paris-Île-de-France, d'ailleurs. Bonjour, chère Sylvie.
15: Oui, bonjour Enora et bonjour à toute l'équipe.
4: Bonjour.
0: Alors vous, c'est un
4: bonjour.
0: Tout autre sujet qu'on a abordé au début de l'émission. L'émission est très riche, hein, vous le voyez, voilà, une arnaque pour Audrazo. On vous écoute, chère Sylvie.
15: Voilà, alors pour faire vite, je vends un petit appareil à raclette et quelqu'un me propose plus cher. Donc déjà, je me dis, oulala.
0: Plus cher, ah oui.
15: Oui, il veut payer plus cher que ce que je... Voilà. Et puis il me dit oui, moi je passe pas par le bon coin, je veux passer par Wiro. Vous comprenez, j'ai eu des problèmes jusque là, pourquoi pas. Il me donne son numéro, je lui demande et en fin de journée quand même, il me dit oui, alors moi j'ai un conseiller Wiro qui va vous appeler. Je lui dis mais il n'y a pas de conseiller Wiro. Il m'avait demandé ma banque et j'ai un monsieur qui m'appelle à 21h, très agressif et qui me dit. Mais madame, il faut, si vous voulez être payée, il faut donner vos coordonnées.
5: Ouais, oui. Alors Sylvie, on va juste rappeler Wiro parce que tout le monde ne connaît pas forcément, et c'est bien de connaître parce que c'est un système de paiement qui est très très tendance.
0: Ah oui, moi je le fais beaucoup.
5: Sur les plateformes. Donc en fait, c'est un système de paiement instantané. Ça vous permet d'envoyer de l'argent via un simple numéro de téléphone sans avoir à donner de RIB. Et donc Sylvie, vous avez eu le très bon réflexe. On ne donne pas son RIB. Hein, ça se passe, tout se passe via l'appli Wiro ou via votre appli bancaire qui est connectée à Wiro. Mais surtout, très bon réflexe Sylvie. On donne jamais ses coordonnées bancaires dans ce cas-là. Restez sur les plateformes quand vous êtes sur Vinted, le bon coin pour payer. Franchement, restez sur les plateformes. C'est le plus sûr, c'est sécurisé, c'est prévu.
0: D'accord, merci Audrazo. Faites comme nos auditeurs, nos auditrices, 0810 055 056. C'est votre émission, chers amis. Vous êtes ici chez vous, dans On vous doit bien ça. On va accueillir, parce que deux fois par jour, je booste votre pouvoir d'achat et on repart avec 200 euros. Il suffit de vous inscrire sur notre site ici.fr. Vous allez voir, il y a une petite page prévue à cet effet. Et aujourd'hui, c'est Sébastien qui s'est inscrit. Bonjour Sébastien.
16: Bonjour Enora, bonjour toute l'équipe.
0: Bonjour. Et bien, on va vous prouver que ça fonctionne, cher Sébastien. Vous nous appelez d'où d'ailleurs ?
16: De Tours.
0: De Tours, on embrasse tous les habitants de Tours et pour vous, c'est gagné !
5: Bravo !
4: Bravo !
0: Oui, c'est tout simple, vous avez vu Sébastien ? On s'inscrit, on gagne, c'est pas mal, hein ?
16: C'est
0: impeccable. C'est la magie de la radio, comme on dit. Ça, c'est une très vieille expression que je viens de dire. On vous embrasse très, très fort, cher Sébastien. Je voudrais à nouveau remercier chaleureusement ici Héro. On est dans les super studios de Montpellier. Très, très beau, joliment rénové, comme on dit. Gros bisous à toute mon équipe. Et puis nous, on se retrouve demain. Dans un instant, c'est le trésor de nos régions avec Marie Logénie que je retrouve.
5: Bonjour Enora. Au menu du trésor de nos régions, une grosse journée sociale aujourd'hui. Nous serons notamment à Dijon avec le personnel du CHU, nous serons avec les pêcheurs en colère et puis nous serons également du côté de Concarneau car il y a un hommage qui se prépare à Charlie Dalin, le navigateur qui nous a quittés à l'âge de 42 ans. C'était en juin dernier. Donc nous serons en direct depuis la Bretagne, notamment dans le trésor de nos régions.
0: Ici, il y aura toute l'équipe. Madame Antiarnac, Monsieur Bonplan, donc vous n'hésitez pas, vous nous envoyez toutes vos questions au 0810 055 056.
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0: Merci d'écouter la radio ici, il est 13h. Informations, Marine Logénie.
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0: Marine Logénie.
5: Bonjour à toutes et à tous, bienvenue dans le trésor de nos régions. Nous sommes le mardi 15 septembre, jour de rentrée sociale marquée par de nombreuses mobilisations. Nous serons à Dijon devant le CHU, à Fos-sur-Mer avec les pêcheurs en colère. On vous expliquera aussi pourquoi les agents EDF entrent dans la danse. Une colère et des inquiétudes partagées par bon nombre d'entre vous. Vous nous l'avez dit dans l'isoloir ici. On écoutera Laurent à Strasbourg pour qui il n'y a qu'une priorité, plus de pouvoir d'achat. Au programme du trésor de nos régions également, une enseignante de Lyon menacée de mort. Nous serons sur place à Véron avec le maire de la ville. Et puis direction Concarneau avec l'hommage à Charlie Dalin, décédé d'un cancer à 42 ans prévu en fin d'après-midi.
18: C'était mon super-héros et maintenant c'est le héros de tout le monde. Je trouve ça extraordinaire ce qui suscite chez les gens, toujours croire en ses rêves.
5: Les mots de l'épouse du navigateur Perrine, le pape Dalin. Enfin, on vous fera visiter une crèche pour chiens. Oui, oui, vous avez bien entendu, c'est à Toulouse. Le 13h de nos régions, ça commence tout de suite. On est ensemble jusqu'à 13h30. Et on commence par la disparition qu'on a appris ce matin d'une voix connue de toutes et tous.
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5: On est triste ce midi.
19: C'est comme ça. La la la la. Où est le secret? Ça coupe et ça donne. Voilà, on est triste ce midi. Catherine Ringer, chanteuse du mythique duo d'Erita Mitsouko, est morte d'un cancer à l'âge de 68 ans. Bonjour Émilie Mazoyer.
20: Bonjour Marine Legénie.
19: Vous êtes notre journaliste spécialiste musique sur ICI. C'est une très grande dame qui nous quitte aujourd'hui, Émilie.
20: Ah oui, alors une interprète incroyable. Hein. Tout de suite, on pense à Catherine Ringer, sa voix, sa façon de chanter, absolument tout. Alors le rock, évidemment, avec l'Erita Mitsouko depuis les années 80. On a entendu C'est comme ça, là, à l'instant. Ça fait partie de l'album The No Comprendo. C'est un album qui aura 40 ans ce dimanche et qui a révolutionné le rock français. Sur ce disque, il y a Andy, les histoires d'A. Bref, c'est énorme, à tel point que le monde entier voulait bosser avec l'Erita Mitsouko, comme par exemple Marc Platy, le producteur de David Bowie. Donc oui, c'était une immense interprète, Catherine Ringer, une grande comédienne aussi, elle jouait ses chansons autant qu'elle les chantait. Et puis n'oublions pas qu'elle était autrice et compositrice, donc auprès de Fred Chichin, qui était son grand amour et aussi le cofondateur d'Erita Mitsouko. C'est ensemble qu'ils ont écrit les chansons.
19: Une chanteuse engagée aussi, Émilie.
20: Ah oui, oui, oui, énormément. Déjà, dans sa façon de vivre, elle a jamais vécu comme une star, Catherine Ringer. Évidemment, l'Erita Mitsouko, avec leurs 7 albums à succès, ils ont gagné énormément d'argent. Elle a toujours payé ses impôts en France. Catherine Ringer, elle en était très fière. Elle vivait dans une jolie petite maison en banlieue parisienne, au Lila. Elle prenait le métro, le bus, elle parlait à tout le monde dans la rue. Donc déjà, ça, c'est une forme d'engagement. Et puis, engagée aussi pour les droits des femmes, elle était très fière, depuis quelques mois, d'être la marraine de la maison des femmes de Grenoble. Et puis elle avait, le 8 mars 2024, jour donc des la journée mondiale des droits des femmes et le jour où l'IVG est entrée dans la Constitution française, elle avait été invitée à chanter la Marseillaise et elle a chanté sa Marseillaise.
21: Aux âmes, citoyens, citoyennes, formons nos bataillons.
19: Voilà, c'était un moment très très fort, ça, Émilie, on s'en souvient.
20: Oui, on s'en souvient, on se souviendra aussi voilà, de ses concerts. C'était absolument une bête de scène, Catherine Ringer. Ses duos aussi, que ce soit avec Marc Lavoine, avec Johnny Hallyday, elle a chanté « Quoi ma gueule ?»« Qu'est-ce qu'elle a ma gueule ?» sous la Tour Eiffel en l'an 2000. Bernard Lavillier, puis très récemment, c'était une de ses dernières aventures en studio, avec le groupe de son fils, Raoul Chichin, guitariste comme son papa, Fred Chichin, le groupe Family Affair. Et Catherine avait repris une super chanson des années 60, Somebody to Love, c'est sa dernière, son ultime sortie discographique.
19: Merci beaucoup Émilie Mazoyer, on vous retrouve bien sûr ce soir dans Décibel à 19h sur ICI avec un hommage à Catherine Ringer.
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19: Grosse journée de mobilisation aujourd'hui. On part tout de suite au cœur d'une de ces manifestations à Dijon devant le CHU. Manifestation qui débute en ce moment même. Bonjour Thomas Nougaillon.
24: Bonjour Marine, bonjour à tous.
19: Alors les manifestants réclament des moyens et l'amélioration des conditions de travail, Thomas.
24: Oui, à l'hôpital public, on ne manque pas de courage, on manque de moyens. Le message que veut envoyer la CGT au CHU Dijon-Bourgogne est limpide. Hein, et puis la trentaine de personnes présentes est là pour dire stop à la dégradation des conditions de travail. Il y a une politique, je cite, qui demande toujours plus à l'hôpital public, avec toujours moins de moyens. Depuis des années, dit le syndicat, les personnels hospitaliers tiennent l'hôpital à bout de bras et compensent quotidiennement des difficultés très concrètes d'organisation et de recrutement, dit encore la CGT, qui pointe la limite désormais atteinte car il n'y a pas assez de bras pour répondre aux besoins. Nous sommes avec Nathalie Pavlec qui est secrétaire générale de la CGT ici au CHU de Dijon. Nathalie, sur les pancartes que vous avez affichées sur le barnum de la CGT juste devant l'entrée du CHU, il y a ces affiches devant une croix avec un message non à la mort programmée d'un établissement de santé avec la date de création du CHU 1962-2026. On en est là selon vous, on va vers la mort des établissements publics de santé?
25: Oui, tout à fait. On va vers la mort des établissements de santé, tout confondu, hein, nationalement. Hein. Moins de bras, moins de moyens, moins de matériel. On est dans une phase là où les personnels sont épuisés physiquement et psychologiquement. C'est très dur avec des congés reportés, des congés qu'on ne peut pas poser, des arrêts maladie quelquefois. On hésite parce qu'on se dit, bah oui, mais qu'est-ce que vont faire mes collègues si je ne suis pas là? Donc on tire sur la corde depuis des années, et là on est arrivé.
24: C'est très compliqué. Merci Nathalie Pavlak. Et dans son sillage, les manifestants veulent obtenir notamment des recrutements supplémentaires, une revalorisation durable de leur rémunération, ou encore la reconnaissance de la pénibilité des métiers hospitaliers. Notez que seule la CGT a appelé à ce rassemblement ce mardi devant le CHU de Dijon.
19: Merci beaucoup Thomas Nougaillon, en direct du CHU de Dijon, ici Bourgogne. Plusieurs mobilisations donc aujourd'hui, certaines marquées par des tensions. C'était le cas ce matin à Fos-sur-Mer. Plusieurs dizaines de pêcheurs ont bloqué ce dépôt pétrolier près de Marseille. Ils protestent contre la hausse des prix du carburant et la dégradation de leurs conditions de travail. Blocage levé depuis le milieu de matinée, mais marqué donc Mathilde Vinceneux par quelques altercations.
2: Autour d'un feu de palette devant les grandes cuves du terminal pétrolier, ils sont une quarantaine de pêcheurs à bloquer l'approvisionnement des camions-citernes. Ange Natoli, pêcheur chalutier à Marseille.
3: On parle gasoil, sur notre chiffre d'affaires, on présentait 30% avant la crise. Aujourd'hui, on est à plus de 70%. Donc les bateaux ne sont plus rentables.
2: C'est la goutte de trop. Alors que la colère grondait déjà à cause de changements de réglementation sur la pêche en Méditerranée, ajoute Mathieu Chapelle, pêcheur artisan au Gros du Roi.
6: Toute cette réglementation, plus le carburant, plus, aujourd'hui, nous avons plus de ressources, on est au bord de la faillite, la Méditerranée va mourir.
8: Vous l'avez pas compris, ça qu'on est mort.
2: Et les aides promises par le gouvernement pour compenser la hausse du prix du carburant tardent à venir.
6: Il y a quelques semaines, on devait toucher le mois de mai, on arrive début septembre et les compensations sont toujours pas là.
2: Nicolas Ouni est lui aussi pêcheur artisan au Gros du Roi.
9: Vous parlez de mon équipage, j'ai un marin qui songe à vendre sa maison pour pouvoir subvenir aux moyens de sa famille, ça risque de dégénérer.
2: Une colère que comprennent les chauffeurs routiers coincés depuis 3h du matin à l'entrée du terminal pétrolier, bloqué mais solidaire, résume Emmanuel.
22: Nous aussi on en a marre, on la voit la hausse du carburant et c'est invivable.
2: Après l'intervention des CRS, les pêcheurs ont fini par partir, mais la mobilisation ne s'arrêtera pas tant que le gouvernement ne nous aura pas entendus, préviennent-ils.
19: Mathilde Vinceneux à Fos-sur-Mer pour ici, on apprend que la ministre de la Mer et de la Pêche Catherine Chabot recevra jeudi, donc après-demain, les pêcheurs qui ont bloqué ce dépôt pétrolier à Fos-sur-Mer. À l'approche des discussions donc sur le budget pour 2027, plusieurs secteurs sont inquiets. Les enseignants, la santé, la police, les pêcheurs, on vient de l'entendre, et les agents EDF, près de 60 pourtant, sont en grève à la mi-journée. Pour terminer, à Paris, une manifestation est en cours, manifestation des enseignants du supérieur et de la recherche, manifestation aussi dans la capitale, des policiers mobilisés pour obtenir des réponses du gouvernement.
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19: Les syndicats se mobilisent donc aujourd'hui pour défendre leur pouvoir d'achat face à la vie chère et cela vous inquiète évidemment aussi. Vous nous l'avez dit dans notre isoloir ici, à l'approche de l'élection présidentielle, ces isoloirs recueillent à travers tout le territoire vos craintes, vos envies, vos préoccupations pour l'avenir. Et vous êtes nombreuses et nombreux à devoir vous serrer la ceinture. Laurent est entré dans l'isoloir ici à Strasbourg. Le budget au quotidien, c'est son inquiétude principale.
7: Quels sont les sujets les plus importants pour vous en ce moment, que ce soit en positif ou en négatif ?
26: Le plus important pour moi, c'est le pouvoir d'achat. C'est vraiment le plus important.
7: Quand vous pensez à l'avenir, qu'est-ce qui vous rend optimiste ?
26: Eh bien, pas grand-chose. Malheureusement, pas grand-chose. Il n'y a plus rien qui va, j'ai l'impression. Et c'est pas en s'améliorant.
7: Quel serait votre message à la future présidente ou au futur président de la République ? Avez-vous une priorité à lui transmettre ?
26: Il faut absolument redonner, s'il vous plaît, redonner du pouvoir d'achat aux Français. Parce qu'il y a trop de charges, c'est insupportable. On finit jamais le mois avec du positif sur le compte. Et tout augmente. Il faut vraiment que ça s'arrête, quoi.
19: 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La colère des Françaises et des Français peut-elle entraîner un mouvement plus profond, plus long, similaire à celui des gilets jaunes ? En tout cas, Lison Tassin, le gouvernement fait tout pour éviter ça.
0: officiellement à la tête de l'État, on se refuse à toute comparaison avec le mouvement des Gilets jaunes. C'est assez différent puisqu'il s'agit d'événements extérieurs comme la crise dans le détroit d'Hormuz, commente-t-on à l'Élysée. Mais dans les faits, le gouvernement fait tout pour ne pas laisser les revendications s'installer. On l'a vu avec les agriculteurs et ce matin, lorsque les pêcheurs bloquent un dépôt pétrolier, la ministre de la Mer et de la Pêche annonce les recevoir dans les prochains jours. Dans la foulée, le ministre de l'Économie et des Finances assure que le gouvernement continuera à accompagner la profession et tous ceux en première ligne. Nous sommes aux côtés des Français qui souffrent, a insisté Roland Lescure. Mais pas sûr que ces quelques mesures et cette câlinothérapie verbale suffisent face à des prix du pétrole toujours plus élevés. Le constat en haut lieu est aussi celui de l'impuissance. Emmanuel Macron n'a pas de majorité. Il ne peut pas annoncer l'augmentation du SMIC comme lors de la précédente crise des Gilets jaunes, souffle un conseiller qui pense aussi que les mécontents savent que la prochaine échéance pour se faire entendre, ce sera l'élection présidentielle.
19: Alison Tassin, journaliste politique, vous nous apportez régulièrement votre éclairage sur ici, à l'approche donc de l'élection présidentielle. Ce sera en mai prochain, voilà ce qu'on pouvait dire à 7h sur cette journée de mobilisation. Une enseignante menacée de mort par un parent d'élève à Toulouse, un surveillant et une principale de collège victime des mêmes menaces à Bordeaux. Et aujourd'hui, c'est le maire de Véron, dans l'Yonne, qui témoigne du même scénario dans sa ville. Bonjour Steve Campagne.
4: Bonjour.
19: Merci beaucoup d'être avec nous dans le 13h de nos régions. C'est une mère de famille qui a menacé directement la directrice de l'école, c'est ça ? Racontez-nous ce qui s'est passé.
4: Écoutez, oui, c'est exactement ça. C'est-à-dire que il y avait visiblement, en fait, moi maintenant je le dis parce que hier j'étais un peu plus réservé, mais aujourd'hui j'estime qu'il faut quand même dire les choses et l'ensemble des choses pour bien comprendre et appréhender cette affaire. Les enseignants ont réalisé en fait un signalement aux services sociaux il y a quelques temps parce qu'il y avait eu une plainte d'une des enfants, si j'ai bien compris, d'un des enfants relativement à des violences. Donc les enseignants ont fait leur boulot puisque c'est leurs obligations de faire remonter les choses, donc c'est ce qui a été fait, ce qui a déclenché visiblement une enquête sociale. Depuis, le climat est resté, hostile vis-à-vis du corps enseignant, et au fond, j'allais dire, on peut presque le comprendre, parce que vous faites l'objet d'une enquête sociale, c'est jamais agréable, c'est des moyens importants, sans doute à juste titre, mais disons qu'on peut comprendre que du coup, le climat soit un petit peu détérioré.
19: Bon. La mère de famille a menacé de mort la directrice, c'est ça ?
4: Ben en fait voilà, hier devant l'école, suite à une blessure, sa fille était tombée, je pense, dans la cour de récréation, elle avait une égratignure, et la maman estimait, a prétexté que c'était pas suffisamment bien soigné pour venir justement échanger avec la directrice et partir dans tous les sens et faire tout un tas de reproches à la directrice de l'école. Mmh. Et à un moment donné, elle lui a dit, voilà, de toute façon, vous occupez pas mal de mes enfants, ça va très mal se passer pour vous. Et puis, elle a dit, vous mettez, alors ça, c'est complètement incohérent, mais elle a dit que les enseignants mettaient le couteau sous la gorge aux parents. Et après, elle a conclu son échange avec un mime sous le cou, vous savez, le doigt sous le cou, le mime de l'égorgement. Donc, bon, moi, je veux dire, elle peut demain, ils vont sans doute nous expliquer que c'est pas ce qu'elle voulait dire, que c'est parce qu'elle... Bon, très bien. Néanmoins, le geste a été fait. Le climat est extrêmement tendu. C'est inacceptable de faire ces gestes-là vis-à-vis du corps enseignant qui n'a pas du tout à être confronté à un tel niveau de violence.
19: Et en un mot, qu'est-ce que vous demandez aujourd'hui, Steve Campagne ?
4: Moi, je demande à ce que l'éducation nationale prenne ses responsabilités, à savoir qu'on enlève les enfants de l'école de Véron. Pourquoi ? Parce qu'on me dit, on pourrait entendre, oui, mais dans ce cas-là, on s'en prend d'abord aux enfants plutôt qu'aux adultes.
19: On punit les enfants.
4: Non. Oui, mais non, parce que ça c'est faux. Parce que comment on peut m'expliquer que un enfant qui va rester dans l'établissement, comment vont se faire les échanges avec le corps enseignant ? La famille sera toujours hostile, il y aura toujours une défiance parce qu'il y a eu des signalements, parce qu'il y a eu hier l'altercation qu'il y a eu. Donc le climat ce sera de toute façon détérioré. Bien sûr, les enseignants feront toujours l'effort, feront toujours bonne figure, mais plus jamais, madame. Plus jamais ils se comporteront comme un enseignant avec d'autres enfants. C'est-à-dire que quand il faudra dire aux parents qu'il y a peut-être du suivi scolaire à faire parce que ça va pas bien, peut-être quand ils seront en sortie scolaire et qu'il faudra reprendre l'enfant sur un comportement, on le fera peut-être pas parce qu'on se dira derrière ça va me coûter cher. Donc il va y avoir ça et ça sera naturel et instinctif.
19: D'accord. Donc
4: ce que vous demandez, possible.
19: Oui. Que vous demandez, Steve Campagne, c'est la fermeté à l'encontre de ses parents. Merci beaucoup d'avoir été avec nous dans le 13h de nos régions, maire de Véron dans l'Yonne. Vous retrouvez un dossier complet sur cette affaire sur notre site ici.fr. Nos institutions ont failli dans la protection des enfants. Ça, ce sont les mots d'Anne Hidalgo ce matin, l'ex-maire socialiste de Paris, auditionnée par la commission d'enquête sénatoriale sur les violences sexuelles dans le périscolaire. Coralie Moreau, journaliste police-justice pour ICI. Bonjour.
10: Bonjour.
19: Alors, vous suivez cette audition pour ICI. Anne Hidalgo a commencé par exprimer sa compassion et ses regrets profonds pour les victimes et les familles.
10: Oui, une douleur et une blessure, dit-elle, alors que la ville avait la responsabilité de ses enfants. Pendant 10 minutes, Anne Hidalgo énumère tout ce qu'elle a mis en place depuis son arrivée à la tête de la mairie en 2014. Rapport d'inspection, plan d'action, protocole pour les signalements, renforcement des formations, jusqu'à la création d'un poste d'adjoint dédié en 2020. Mais le constat d'échec est là. De 12 signalements dans le périscolaire en 2015. On en est aujourd'hui à 235 enquêtes ouvertes depuis novembre dernier. Les failles sont mises en évidence dans la mission flash que l'ancienne maire de Paris commande en 2025 à l'inspection générale. Sur l'ensemble des protocoles mis en place, seule la moitié sont bien appliqués.
19: Mais elle explique aussi, Anne Hidalgo, qu'elle n'est pas la seule responsable, qu'un maire ne peut pas tout.
10: Oui, si elle reconnaît les failles de la ville, Anne Hidalgo refuse de porter seule la responsabilité de ce terrible échec. Échec collectif, martèle-t-elle, et d'ajouter que ce sont bien toutes les institutions qui ont failli, éducation, collectivité, parquet, police, des institutions qui ne travaillent pas assez bien ensemble. Elle dénonce également le manque de formation des élus en matière pénale et leurs limites aussi, la difficulté d'informer les familles tout en respectant le secret de l'instruction et l'obligation d'agir en étant hors la loi, en décidant par exemple de ne plus embaucher d'agents qui auraient fait l'objet d'un signalement même après un non-lieu. Une solitude exprimée par tous les maires déjà auditionnés par la commission.
19: Merci beaucoup Coralie Moreau, journaliste police-justice pour ICI. Vous pouvez à nouveau envoyer un courrier ou colis à la poste et acheter des timbres. Vous l'avez peut-être remarqué ce matin, les services de la poste étaient perturbés suite à un incident informatique. C'est en fait une mise à jour qui aurait dû se faire la nuit dernière qui a échoué. Tous les bureaux de France étaient touchés. C'est donc désormais rétabli, nous confirme la Poste.
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0: Marine Le Génie.
19: À suivre, des milliers de personnes attendues à Concarneau cet après-midi pour l'hommage à Charlie Dalin. Une rencontre avec un ex-rugbyman engagé dans la lutte contre les violences sexuelles et la visite d'une crèche pour chiens. Mais si ça existe, on ira à Toulouse. La ville de Concarneau rend donc hommage à son marin, à Charlie Dalin, vainqueur du dernier Vendée Globe, mort d'un cancer à 42 ans en juin dernier. Une véritable armada va prendre la mer cet après-midi, un moment qui s'annonce très fort pour son épouse, Perrine Le Pape Dalin, qui a pris conscience ces derniers mois de la popularité incroyable de son époux.
18: C'était mon super-héros, et maintenant c'est le héros de tout le monde. Je trouve ça extraordinaire ce qu'il suscite chez les gens. Est-ce qu'il a réussi à transmettre comme message, toujours croire en ses rêves? Pas forcément des rêves de course au large, mais des rêves tout court. Je m'étais pas du tout rendu compte de ça jusqu'ici. C'est vrai qu'on était un peu dans notre bulle. Et je trouve ça extraordinaire. Et le fait qu'une école porte son nom, il aurait été vraiment très fier. Aujourd'hui, il faut composer avec, ce que les gens souhaitent voir continuer de Charlie. Et c'est ça qu'il va falloir que j'apprenne à faire. À vivre en entretenant son héritage et son image.
0: Ça met un peu de pression aussi.
18: Un petit peu, un petit peu bien sûr. Non seulement par rapport à lui, mais par rapport à mon fils aussi.
19: Et cet hommage doit débuter donc aux alentours de 17h. On attend, je vous le disais, des milliers de personnes. Bonjour Nicolas Blanza.
11: Bonjour Marine, bonjour à tous.
19: Journaliste ici au Régisel. Comment va se dérouler cet hommage dans les détails?
11: Alors ce sera un hommage joyeux en plusieurs temps, à terre, en mer et dans les airs, avec d'abord des discours brefs à partir de 17h15, celui de sa veuve Perrine Le Pape Dalin que l'on vient d'entendre, le président de la Fédération Française de Voile et également la ministre de la Mer Catherine Chabot, elle-même ex-navigatrice, avant que se déploie sur l'eau une inédite et immense parade nautique pour saluer la mémoire de ce marin d'exception. Pendant 1h30 de 17h30 à 19h, une nuée d'embarcations défileront sur l'eau devant Concarneau de toute taille, avec entre autres une cinquantaine de bateaux habitables, parmi lesquels les plus prestigieux navires de course au large, les ultimes, là ces trimarans volants, les Imoca, les bateaux du Vendée Globe où Charlie Dalin a excellé, les Figaro Beneteau sur lesquels il s'est révélé un peu plus tôt. Au rang des bateaux exceptionnels se trouve encore l'Abeille Bretagne, ce remorqueur de haute mer descendu pour l'occasion de Brest, et le Cormoran, un patrouilleur de la Marine Nationale. Avant, à 18h30, un instant solennel, massif, l'Imoca avec lequel Charlie Dalin a gagné dernier, le Vendée Globe remontera seul le chenal de Concarneau avant à 18h45. Un énorme bazar, une minute de bruit simultané avec des cornes de brume, des fumigènes, des sirènes et les gigantesques jets d'eau de l'Abeille Bretagne. Et puis à 18h54, un survol mémorable est attendu, celui de la Patrouille de France, elle qui avait été la marraine du tout premier bateau Figaro de Charlie Dalin en 2011. Un feu d'artifice exceptionnel d'un quai avancé dans la mer sera tiré pour clôturer cet hommage à un marin de légende.
19: Merci beaucoup Nicolas Blanza, ici Brésisel. Grâce à vous, on y est presque déjà. Un hommage qui sera à suivre sur ici.fr. Allez, on reçoit ce midi un colosse au pied d'argile. Bonjour Sébastien Boeil.
5: Bonjour.
19: Vous êtes ex-rugbyman, fondateur donc de cette association Colosse au pied d'argile, association qui lutte contre les violences sexuelles, le bizutage, le harcèlement. Et vous êtes, Sébastien, en plein tour de France à pied et à vélo pour relier Saint-Paul-les-Dax dans les Landes à Paris. Il y a 700 km au programme, c'est ça, et vous en êtes au deuxième jour.
5: Exactement, on est plus près des 900 km que des 700 parce que les parcours vélo sont différents que les voitures.
19: D'accord.
5: Mais effectivement, c'est un défi dans le défi, parce que l'objectif de ce périple, c'est d'alerter aussi l'État, surtout sur l'état de la protection de l'enfance, avec le travail colossal, sans jeu de mots, que nous faisons. Depuis la création, c'est 500 000 enfants sensibilisés, 200 000 adultes, 4 000 victimes accompagnées. Et nous recevons uniquement 0,1% de notre budget en subvention de fonctionnement.
19: Donc c'est pour recueillir des dons.
5: C'est pour alerter l'État qu'on ne peut plus marcher tout seul. Aujourd'hui, l'accompagnement des victimes se fait sur les fonds propres de l'association, soit 300 000 euros investis chaque année. Aujourd'hui, on est à l'agonie financièrement et c'est plus à nous à supporter cet accompagnement gratuit, c'est à l'État de le supporter à minima.
19: Oui.
5: Et surtout, voilà, parce que nous, on marche pour Colosse, je marche pour Colosse, mais il y a beaucoup d'associations comme la nôtre qui sont en difficulté aussi.
19: Sébastien Boeil, pour ceux qui ne vous connaissent pas, qui nous écoutent, auditeurs, auditrices ici, vous avez vous-même vécu dans votre enfance des violences sexuelles. Est-ce que ça permet un discours de vérité face aux gens que vous croisez aujourd'hui ?
5: Ah, mais je ne m'en cache pas derrière les mots. Moi, j'ai été bien violé de 11 ans et demi à 17 ans. J'ai pu en parler 18 ans après. Ce qu'il y a de fort dans mon témoignage, c'est que systématiquement, il permet à d'autres victimes de s'identifier et de libérer leurs paroles. Mais surtout, le message important que j'envoie aux victimes, c'est que malgré tout ce que j'ai subi, aujourd'hui, je suis résilient. Et la résilience, elle est atteignable. Mais pour ça, il faut accompagner une victime dans de bonnes conditions.
19: Oui, vous avez gardé le silence pendant 18 ans, Sébastien Boeil. Pour ceux qui voudraient se livrer, parler, il faut avoir en face une écoute attentive. Votre association sert à ça aussi.
5: Exactement. Nous menons plus de 3000 interventions à l'année. Et on a une approche pédagogique qui permet cette libération de la parole. Et quand une victime parle, elle a pas besoin, il faut surtout pas qu'elle attende 3 mois un rendez-vous. Quand elle parle, c'est dans l'urgence. Donc c'est pour ça que nous, on a notre propre service d'accompagnement de victimes avec des psychologues, avec des juristes. Mmh. Et surtout quelque chose qui est important, c'est que on fait une approche systémique en aidant la victime, mais aussi les victimes collatérales, qui sont bien sûr les parents quand ils ne sont pas les auteurs de ces actes.
19: Et aujourd'hui, c'est justement cette écoute spécialisée qui est mise en danger, d'où une cagnotte également mise en ligne. Merci beaucoup Sébastien Boeil, fondateur du Colosse au pied d'argile, d'avoir été avec nous dans le 13h de nos régions. Bon tour de France, et vous trouvez toutes les informations nécessaires si vous voulez faire des dons sur le site de l'association Colosse au pied d'argile. Merci beaucoup. On part tout de suite dans la Ville Rose. Je vous l'avais promis. La voilà, cette crèche pour chiens qui est à Toulouse, un lieu un peu particulier. C'est très sérieux, ça s'appelle Wolf Society. Ça a ouvert mercredi dernier un espace de 300 mètres carrés donc qui accueille des chiens que leurs propriétaires viennent déposer pour les faire garder quand ils partent au travail. Claudia Calmel.
2: comme Maxime, qui vient de déposer Vince, un cocker de 2 ans, qui a un peu de mal à rester seul à la maison.
12: Il aboie, il pleure et il fait le loup. C'est plutôt embêtant pour les voisins, on va dire.
2: Et comme à la crèche, se pose la question de la gestion de la séparation au moment de quitter les lieux.
12: Moi, ça va. Lui, je pense un peu plus anxieux. Donc, il essayait de gratter le grillage et... Petit couinement, mais bon, ça va passer.
2: Oui, on confirme, c'est vite passé. Vince s'est rapidement fait des copains dans ce lieu cosy, aux allures de café branché. C'est Mehdi Sigel Massi qui est à l'origine du projet.
13: On a une piscine à balles, on a quelques jeux d'agilité. Il y a des canapés, parce qu'il y a des chiens qui aiment bien, comme leurs humains, aller sur les canapés, comme à la maison.
2: Il a eu l'idée après avoir passé 1 an aux États-Unis où ces crèches canines existent depuis longtemps. 9 chiens peuvent être accueillis chaque jour à Oof Society, entre 9h et 19h. Les journées de garde sont rythmées par des jeux, des siestes, des balades et des nouvelles envoyées aux familles.
13: Je prends des photos pour les envoyer aux propriétaires de chiens qui aiment bien en journée recevoir les petites photos de leurs loulous et voir les activités qu'ils font.
2: Un lieu que Mehdi Sigel Massi a pensé pour donner plus de place aux chiens dans la ville.
13: Aujourd'hui, c'est quand même compliqué. Quand vous voulez aller prendre un verre en intérieur, c'est pas toujours possible. Les caniparcs, c'est souvent des petits endroits. Je pense que les villes évoluent, se structurent autour quand même du fait que de plus en plus de chiens y vivent. Je crois qu'à Toulouse, il y a 50 000 chiens. Mais tout n'est pas pensé pour eux. Et en fait, c'est vraiment derrière cette idée qu'on a pensé ce lieu.
2: Pour les tarifs, comptez autour de 30 euros la journée avec la formule abonnement et 560 euros par mois pour une garde tous les jours du lundi au vendredi. Grégory déposera sa petite Blue à la garderie quelques jours par mois et l'investissement ne surprend, dit-il, pas ses proches.
14: C'est plus dans le sens positif. Ah, vous avez réussi à trouver une crèche, vous avez réussi à avoir des places. C'est vraiment cool. Il y a toujours l'histoire un peu budget qui rentre en compte, mais quand on a les moyens de se le permettre, c'est vraiment un plus.
2: Des garderies pour chiens qui devraient être plus nombreuses, selon Eugénie.
15: Je pense que les mentalités sont en train de changer. Il y a quand même une prise de conscience sur le bien-être animal. On le voit avec les lois, c'est un être vivant, le chien, c'est pas un meuble en fait. Il faut l'assumer.
2: Pour arriver à l'équilibre financier, Oof Society espère prochainement engranger 30 d'abonnements.
19: Un reportage signé Claudia Calmel, ici Occitanie, et vous pouvez retrouver les images de cette crèche pour chiens sur ici. .fr. Et puis on termine ce 13h de nos régions comme on l'a commencé avec du Rita Mitsouko.

0: Voilà, on a appris en fin de matinée la mort de Catherine Ringer à l'âge de 68 ans. Catherine Ringer emportée par un cancer. Célèbre voix du groupe de rock Lerita Mitsuko. Votre radio ici lui rend hommage toute la journée avec, bien sûr, ce soir à 19h, une émission spéciale de Décibel avec Émilie Mazoyer. C'est l'heure de vous dire à demain, même heure, même endroit. L'après-midi se poursuit en musique sur ICI.
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7: Le camion Mamobile à Saint-Aurin, c'est un avis de recherche sur toutes vos vieilles photos à Albi.
1: Tom Clisson.
7: Une info pratique pour commencer, la Mamobile fait étape à Saint-Aurin demain. C'est un camion itinérant qui permet aux femmes de 50 à 74 ans de réaliser une mammographie de dépistage et de s'informer aussi sur les dépistages, justement, les conseils médicaux. C'est gratuit et c'est demain à Saint-Aurin sur le parvis d'Altigone. Et puis Albi a eu une super idée. À l'occasion du bicentenaire de la photo, vous êtes invité à dénicher dans vos vieux albums photos, dans votre grenier, vos photos de famille qui datent du 19e ou du 20e siècle. Il peut s'agir par exemple de photos prises lors d'un événement, ou dans la rue, dans un commerce, une école, peu importe. Alors pour vous renseigner sur les démarches à effectuer, un stand d'info sera disponible ce week-end à l'hôtel de ville. Et la grande collecte des photos, ce sera du 29 septembre au 10 octobre. Et si vous avez du mal à identifier un lieu, une date ou des gens sur la photo, une investigation pourrait être menée lors de la grande collecte.
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Ici Occitanie, c'était les Rita Mitsouko et une triste nouvelle ce mardi 15 septembre. La voix incandescente de la scène française, la chanteuse des Rita Mitsouko, est décédée. Elle aura marqué l'histoire du rock par son génie extravagant. On va saluer Catherine Ringer. Et ce soir, Décibel vous attend à partir de 19h avec Émilie Mazoyer pour une émission spéciale. Ici Padarnac arrive dans quelques minutes et va vous faire très peur aujourd'hui. On a découvert un virus capable de voler vos données, même si vous n'êtes pas connecté à Internet. On va saluer Laurent Voulzy, qui va déclarer dans un instant qu'il a le cœur grenadine. Est-ce que ça fonctionne? Je sais pas. Et puis Bruno Mars, lui, est trop timide pour ce genre de tentative. On My Soul, c'est une nouveauté ici Occitanie.

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1: Dans le monde merveilleux des smartphones, vous avez deux camps. Alors, soit vous avez un iPhone d'Apple, soit vous avez un Android. Et si vous préférez Android, c'est pour deux raisons. Alors déjà, c'est moins cher. Et puis surtout, vous pouvez

0: installer des applications en dehors du store officiel, ouvrant la voie aux applications interdites, ce que ne permet pas le concurrent Apple. Et dans les applications interdites, vous avez à boire et à manger. Entre les versions pirates d'applications payantes, hein, genre Spotify gratuit, ou encore des émulateurs de consoles Switch de Nintendo, que la marque japonaise tente d'ailleurs de bloquer de toutes ses forces. Parce que oui, on peut jouer à la Switch de Nintendo sans Switch avec un smartphone relativement récent. Et non, je ne vous explique pas comment. Car, et c'est le pendant de cette liberté, ça implique d'ignorer toutes les alertes de sécurité que votre smartphone va vous envoyer. Et donc, d'accepter de faire confiance à de parfaits inconnus pour installer des applications potentiellement dangereuses. Oui, parce que moi, je serais un arnaqueur. Je profiterais sans vergogne de votre naïveté pour installer un bon gros virus caché derrière une application de musique ou de vidéo gratuite. Hein ? Après tout, si vous êtes assez bête pour croire que des gens que vous n'avez jamais rencontrés veulent spontanément votre bonheur, alors vous méritez ce qui vous arrive. Mais oui, et il va vous arriver quelques grosses misères, croyez-moi. Un nouveau cheval de Troie baptisé Manic affole en ce moment les chercheurs en cybersécurité en activant les services d'accessibilité, ceux-là même conçus pour les personnes malvoyantes, et ça permet au virus de prendre le contrôle total de l'interface de votre smartphone. Et cette application est encore pire que ce que vous pourriez imaginer. Même sans aucune connexion internet, Manic fait son travail. Il enregistre les frappe au clavier, il fait des captures d'écran, il s'empare des codes que vous pourriez recevoir par SMS. Mais oui, le tout est ensuite chiffré et caché au sein de votre smartphone jusqu'à ce que vous retrouviez une connexion internet. Le virus va alors en profiter pour exfiltrer toutes les données stockées en quelques toutes petites secondes et les rendre disponibles aux arnaqueurs qui n'auront plus qu'à les exploiter à des fins que la loi et la morale réprouvent. Et si Manic est si terrifiant, c'est qu'il utilise une méthodologie assez nouvelle en réalité. Jusqu'à présent, les virus qui exfiltrer vos données ne fonctionnait qu'en temps réel et réclamer une connexion internet pour délivrer le contenu qu'ils avaient volé. Une des mesures de sécurité que préconisent les experts en cybersécurité, à savoir couper toute connexion avant de taper des mots de passe sensibles, ou consulter des documents officiels, ou rédiger des notes privées, ne sert désormais plus à rien. Heureusement, et vous l'avez sans doute déjà compris si vous êtes adepte des installations sauvages d'applications bizarres sans passer par le store officiel de Google, il y a une méthode assez simple pour se protéger. Tout simplement cesser d'installer des applications non officielles. Alors certes, il arrive que Google laisse passer quelques virus sur son propre magasin, mais ça reste l'exception et le risque est nettement moindre qu'avec des fichiers mystérieux dont vous ne savez rien. Méfiez-vous aussi des applications qui demandent les services d'accessibilité sans raison valable. Quand ça arrive, c'est rarement pour votre bien. Bref, restez vigilants, n'installez pas n'importe quoi sur votre smartphone et d'avance, bonne chance.
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0: Un vrai souvenir ici Occitanie, un titre feel good signé des Pasadenas. Nous étions en 1988 avec ce tribute. Actu locale, musique et bonne humeur. L'actu c'est pour 14h, mais d'abord la voix de Jimmy Somerville est à suivre avec son groupe les Communards, You Are My World, c'est le titre, qu'on écoutera après Marine, toujours pas réconciliée avec son ex manifestement. C'est toujours un escroc et c'est juste après ça.
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1: Très bonne journée, ici Occitanie, 14h, c'est l'heure de l'info.
2: C'est une célèbre voix qui nous a quittés aujourd'hui. Catherine Ringer, chanteuse d'Erita Mitsuko, est morte emportée par un cancer foudroyant à l'âge de 68 ans, refermant définitivement l'histoire du duo mythique du rock français qu'elle avait formé avec son compagnon Fred Chichin, mort lui en 2007. Un animateur d'une école du 15e arrondissement de Paris, condamné à un an de prison ferme, 4 avec sursis pour agression sexuelle sur 9 enfants. Toujours concernant ce dossier, l'ex-maire de Paris, Anne Hidalgo, était entendue par la commission d'enquête sénatoriale. Ce matin, elle évoque un échec collectif. Plusieurs milliers de policiers manifestent aujourd'hui à Paris, au départ de l'avenue des Champs-Élysées jusqu'à l'Assemblée nationale. Ils réclament des mesures salariales et davantage de moyens. C'est une journée de mobilisation en France. Électriciens, gaziers protestent, eux, contre une remise en cause de leurs tarifs préférentiels de l'énergie. 60% des salariés de EDF étaient en grève à la mi-journée. Manifestation également devant les CHU, les universités, les pêcheurs qui dénoncent la hausse des prix du carburant et la dégradation de leurs conditions de travail. Ils seront reçus jeudi après-demain par la ministre de la Mer après le blocage du dépôt pétrolier de Fos-sur-Mer près de Marseille ce matin. Soyez dignes de la confiance qui vous est faite. Emmanuel Macron a baptisé la première promotion de volontaire du nouveau service militaire national à Orange. Ce service volontaire signe l'enterrement du service national universel. La panne est terminée à la poste. Panne informatique qui a perturbé les services ce matin, c'est résolu. Depuis la mi-journée, annonce la direction.
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4: Encore une belle après-midi d'été avec un grand soleil, hein, du Lot à l'Ariège et du Gers à l'Aveyron. Vent d'ouest assez fort, mais en fin de soirée, nous dit Météo France, rafale à 55 km/h. Actuellement, 34 degrés à Toulouse, au parc de l'Observatoire, qui sera ouvert d'ailleurs ce week-end pour les journées du patrimoine. Au plus chaud de ce mardi 15 septembre 2026, 30 à Rodez, 31 à Saint-Gaudens, à Villefranche-d'Orouergue, 32 à Auch, à Figeac, 33 à Montauban, à Castres ou à Cahors, 34 degrés chez vous à Muret.
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0: En 1989, la géopolitique agitée donne à Syl l'envie de crier son désespoir et son incompréhension du monde. Ici Occitanie, c'était Crazy. Ici Occitanie qui est à vos côtés dans quelques minutes avec pas moins de 4 jours de cinéma à découvrir à Plaisance-du-Touche. Pour notre sélection musicale francophone, dans quelques minutes, Michel Polnareff et ses Tam Tam. Estelle qui veut te rencontrer en Corse, c'est une nouveauté ici Occitanie. Et les Rita Mitsuko qui sont formelles, c'est comme ça, l'occasion de saluer Catherine Ringer, qui vient malheureusement de disparaître ce mardi, monstre sacré de la pop-rock francophone. Elle incarnait l'audace, la fantaisie et le groove sans concession. Ici Occitanie vous donne rendez-vous ce soir à 19h dans Décibel pour une émission spéciale Rita Mitsuko avec Émilie Mazoyer.
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1: 4 jours de cinéma à Plaisance-du-Touche. Action !
0: Tom Clisson.
1: C'est l'événement depuis 12 ans. Plaisance-du-Touche accueille le Festival international du film de fiction historique. 4 jours de film en avant-première. Jury, tapis rouge et même sélection de films pour les enfants. Tout y est dans la sélection officielle, notamment Moulin avec Gilles Lelouch qui incarne Jean Moulin. Et séance spéciale aussi pour redécouvrir avec l'équipe du film L'Abandon, film qui raconte l'histoire de Samuel Paty. Le festival commence mercredi 23 septembre. Mais pour prendre les billets, ne tardez pas, c'est tout de suite, avant qu'il n'y en ait plus. Et prenez aussi vos entrées pour les journées du patrimoine ce week-end à Montauban, qui s'articule autour de deux thèmes cette année. Le patrimoine de la photographie, qui fête son bicentenaire, et le patrimoine en péril, raviver, résister, réimaginer. Tout le week-end, des visites guidées de monuments historiques, de musées, de la salle de spectacle Émergence, et des ateliers, des animations. Les réservations sont parfois obligatoires, vous avez toutes les infos sur le site de la mairie de Montauban.
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0: Les sœurs natives testent la force de l'amour face aux obstacles du quotidien. Ici Occitanie, si la vie demande ça. Actu locale, musique, bonne humeur. L'actu, ça sera pour 15h. Mais d'abord, on va tenter de soigner nos névroses en musique avec du funk, du disco et le groove des Brothers Johnson avec Stomp. Manon Lisa, elle, va tenter de nous convaincre que la vraie richesse est celle du cœur. Oui, c'est naïf. Et PhD nous replonge en 1981. I wanna let you down. À tout de suite.
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1: Excellent après-midi, ici Occitanie, 15h, c'est l'heure de l'info.
2: C'est la première peine de prison ferme dans le scandale du périscolaire à Paris. Un animateur d'une école du 15e arrondissement, condamné à 1 an de prison ferme, dont 4 avec sursis, pour agression sexuelle sur 9 enfants. Toujours concernant ce dossier, l'ex-maire de Paris, Anne Hidalgo, était entendue par la commission d'enquête sénatoriale ce matin. Elle évoque un échec collectif. Fin de citation. À l'approche des discussions sur le budget pour 2027, plusieurs appels à faire grève et à manifester aujourd'hui. Les syndicats dans l'enseignement supérieur, la santé, la police réclame plus de moyens et de meilleures conditions de travail. Grève aussi les électriciens et gaziers qui défendent leur tarif préférentiel de l'énergie. 60% des salariés d'EDF avaient cessé le travail à la mi-journée. Manifestation aussi devant les CHU, les universités. Les pêcheurs, quant à eux, dénoncent la hausse des prix du carburant, la dégradation de leurs conditions de travail. Ils seront reçus jeudi après-demain par la ministre de la Mer après le blocage du dépôt pétrolier de Fos-sur-Mer ce matin près de Marseille. Coup de massue pour les salariés de l'AFPA. 30 sites sont menacés de fermeture. L'organisme de formation professionnelle, victime d'un important plan social. On attend jusqu'à 867 suppressions de postes à l'AFPA. Et puis de Marcia Baella à Andy, sa voix et son irrésistible amour de la liberté auront marqué la chanson française. Voilà l'hommage de la ministre de la Culture à Catherine Ringer. La chanteuse d'Erita Mitsuko est morte à 68 ans d'un cancer foudroyant.
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4: Encore une belle après-midi d'été avec un grand soleil, hein, du Lot à l'Ariège et du Gers à l'Aveyron. Vent d'ouest assez fort, mais en fin de soirée, nous dit Météo France, rafale à 55 km/h. Actuellement, 34 degrés à Toulouse, au parc de l'Observatoire, qui sera ouvert d'ailleurs ce week-end pour les journées du patrimoine. Au plus chaud de ce mardi 15 septembre 2026, 30 à Rodez, 31 à Saint-Gaudens, à Villefranche-d'Orouergue, 32 à Auch, à Figeac, 33 à Montauban, à Castres ou à Cahors, 34 degrés chez vous à Muret.
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0: Ici Occitanie, et ses grands classiques, si on ne devait retenir du groupe Supertramp qu'un album, celui qui met tout le monde d'accord, c'est bien Breakfast in America, duquel est sorti ce titre. Ici Occitanie, à vos côtés dans quelques minutes, avec le camion Mamobile qui vous attend à Saint-Orens, et un avis de recherche sur toutes vos vieilles photos à Albi. Côté musique francophone, Rose Laurence est amoureuse de l'Afrique, Pascal Obispo et Francis Cabrel veulent faire pleuvoir l'amour, les Rita Mitsouko, dans un instant, vont rendre hommage à Marta Chabaila, et nous, on va rendre hommage à Catherine Ringer, qui vient malheureusement de décéder, la scène française qui perd une icône au cœur tendre, qui laisse un héritage, un répertoire culte et une liberté absolue. Ce que va nous raconter Émilie Mazoyer ce soir dans Décibel, à partir de 19h.
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1: Le camion Mamobile à Saint-Aurin, c'est un avis de recherche sur toutes vos vieilles photos à Albi.
2: Tom Clisson.
1: Une info pratique pour commencer, la Mamobile fait étape à Saint-Aurin demain. C'est un camion itinérant qui permet aux femmes de 50 à 74 ans de réaliser une mammographie de dépistage et de s'informer aussi sur les dépistages, justement, les conseils médicaux. C'est gratuit et c'est demain à Saint-Aurin sur le parvis d'Altigone. Et puis Albi a eu une super idée. À l'occasion du bicentenaire de la photo, vous êtes invité à dénicher dans vos vieux albums photos, dans votre grenier, vos photos de famille qui datent du 19 ou du 20e siècle. Il peut s'agir par exemple de photos prises lors d'un événement ou dans la rue, dans un commerce, une école, peu importe. Alors pour vous renseigner sur les démarches à effectuer, un stand d'infos sera disponible ce week-end à l'hôtel de ville et la grande collecte des photos, ce sera du 29 septembre au 10 octobre. Et si vous avez du mal à identifier un lieu, une date ou des gens sur la photo, une investigation pourrait être menée lors de la grande collecte.
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0: électrique, irrésistible. Ici Occitanie, c'était Gianna Nannini. Actu locale, musique et bonne humeur. L'actu, c'est à 16h. Mais d'abord, une escale en Allemagne avec le groupe Europe, The Final Countdown. Un artiste qui n'aime pas trop la violence du monde. Oui, c'est Benjamin Biolay qui se couvre du coup d'écran total pour se protéger. C'est une nouveauté ici Occitanie. Et puis un Michel Delpech qui se souvient de sa brillante carrière quand il était chanteur. Dans un instant.
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1: Très bonne journée, ici Occitanie, 16h, c'est l'heure de l'info.
2: La chanteuse Catherine Ringer, célèbre voix des Rita Mitsouko, est morte hier soir à l'âge de 68 ans. Son décès est dû à un cancer foudroyant, indiquent ses enfants dans un communiqué avec Fred Chichin. Elle avait fondé au début des années 80 l'un des groupes les plus détonnants du rock français. Récemment, elle avait également déclamé de la poésie sur scène. Elle était d'ailleurs à la Halle au Grain à Toulouse en janvier dernier. L'émission Décibel entre 19h et 20h sur ICI lui rendra hommage ce soir. Les sapeurs-pompiers à Toulouse sont intervenus pour un feu d'habitation d'environ 120 mètres carrés. Ils se sont rendus à La Pérouse-Fossat en début d'après-midi, avenue de Bellevue, pour éteindre le feu d'une maison qui s'était totalement embrasée. Une personne de 50 ans qui a inhalé des fumées a été prise en charge. 3 mois de délai supplémentaire accordé par le tribunal de commerce pour tenter de trouver un repreneur pour Fibre Excellence, dernière usine de fabrication de pâte à papier en France, située à Saint-Gaudens et qui emploie 270 salariés, placés en redressement judiciaire depuis avril dernier. Le tribunal fixe au 22 octobre la date limite du dépôt des offres de reprise. Le principal investisseur intéressé est un fabricant portugais qui souhaite rester anonyme. La ministre de l'Agriculture annonce que le fonds d'urgence destiné à aider les agriculteurs qui ont souffert de la sécheresse et de la canicule sera disponible d'ici 15 jours, un plan d'aide d'1 milliard d'euros. Les menaces visant les personnels de l'éducation nationale contribuent à instaurer un climat où on se sent très seul, estime ce mardi la secrétaire générale du SNES-FSU, premier syndicat d'enseignants. Plusieurs menaces à l'encontre de personnels de l'enseignement ont été recensées ces derniers jours, notamment la semaine dernière près de Toulouse, au Foga. Menacer un professeur est intolérable, abject et effrayant, réagit la haute commissaire à l'enfance. Il est 16h02, la météo pour cet après-midi et demain, qu'est-ce que ça donne, France Massard?
3: Encore une belle après-midi d'été avec un grand soleil, hein, du Lot à l'Ariège et du Gers à l'Aveyron. Vent d'ouest assez fort, mais en fin de soirée, nous dit Météo France, rafale à 55 km/h. Actuellement, 34 degrés à Toulouse, au parc de l'Observatoire, qui sera ouvert d'ailleurs ce week-end pour les journées du patrimoine. Au plus chaud de ce mardi 15 septembre 2026, 30 à Rodez, 31 à Saint-Gaudens, à Villefranche-d'Orouergue, 32 à Auch, à Figeac, 33 à Montauban, à Castres ou à Cahors, 34 degrés chez vous à Muret.
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0: Grand Corps Malade adore partager le micro avec les artistes les plus en vogue. Par exemple avec Stilto, ici Occitanie, le prochain rêve. Toulouse est la capitale du ciel. Alors ici Occitanie et la cité de l'espace à Toulouse explorent la planète Mars avec Olivier Sanguy. Et aujourd'hui, on va regarder le dedans de Mars.
1: Depuis Toulouse, on ne fait pas que rouler sur Mars. Dans les épisodes précédents, on a vu la participation française au rover. Eh bien, on a aussi sondé la planète rouge grâce à un sismomètre appelé SEIS, S-E-I-S, pour Seismic Experiment for Interior Structure. Ce qui signifie en français « expérience sismique pour la structure interne ». Structure interne de la planète rouge, bien sûr.
2: Alors, je ne nie pas que vous avez un excellent accent anglais, hein, Olivier, mais pourquoi tout ça est en anglais, in English ? Les instruments sont pourtant français. C'est à cause de la NASA, peut-être ?
1: Eh oui, c'est parce qu'on travaille à nouveau sur une mission martienne de la NASA. Alors, l'agence américaine s'est occupée de l'atterrisseur nommé InSight. Et l'instrument principal, carrément, principal de cet atterrisseur américain, eh bien, c'est en fait le sismomètre SEIS, fourni par l'agence spatiale française CNES. Et c'est un instrument au sein duquel on retrouve l'Institut de physique du globe de Paris et des Toulousains bien connus, l'école d'ingénieurs ISAE Supaéro et l'IRAP, l'Institut de recherche en astrophysique et planétologie. Alors InSight s'est posé le 26 novembre 2018 sur Mars dans la région d'Elysium Planitia. Et équipé d'un bras robotique, l'atterrisseur a posé sur la surface le fameux sismomètre SEIS, merveille de miniaturisation et de précision. Alors pourquoi on s'embête avec un bras robotique ? Bien parce qu'en 1976, les atterrisseurs américains Viking avaient aussi des sismomètres. Il y en a un qui n'a pas fonctionné et l'autre, il était attaché à l'atterrisseur. Résultat, il a surtout enregistré les vibrations de l'atterrisseur avec le vent. C'est pas ce qu'on veut. La bonne solution, c'est quoi ? Eh bien poser, bien sûr, le sismomètre à la surface. On l'avait fait lors des missions Apollo sur la Lune, avec des astronautes. Mais là, on n'a pas d'astronautes. Donc, ben, il faut un bras avec un treuil, une pince, c'est compliqué. Mais une fois que le sismomètre est sur la surface, tenez-vous bien, ça ne suffit pas. Il faut le recouvrir d'une cloche pour le protéger du vent et des écarts thermique. Alors pourquoi un sismomètre au final ? Eh bien on mesure l'activité sismique de la planète, bien sûr. Et les ondes sismiques surtout, elles traversent la planète et en analysant les mesures effectuées, eh bien c'est comme si on faisait une échographie d'une planète entière, en l'occurrence Mars. Et alors qu'est-ce qu'on a trouvé ? Eh bien suite au prochain épisode.
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0: Sans doute la meilleure thérapie pour relativiser ce monde de fou. Don't worry, be happy. Ici Occitanie, c'était Bobby McFerrin. Ici Occitanie, à vos côtés dans quelques minutes avec 4 jours de cinéma à Plaisance du Touche. Côté musique francophone, Cookie Dingler libère la femme. Christophe Maé découvre qu'il n'y a que de l'amour chez toi. C'est une nouveauté ici Occitanie. Et les Rita Mitsouko tapent sur les cloches. Ding dong dong, un titre pour vous rappeler la triste nouvelle de ce mardi 15 septembre. La disparition de Catherine Ringer, une figure majeure de la chanson française, un volcan scénique qui a réinventé la pop des années 80 à nos jours. 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
1: 4 jours de cinéma à Plaisance du Touche. Action.
0: Tom Clisson.
1: C'est l'événement depuis 12 ans. Plaisance du Touche accueille le Festival international du film de fiction historique. 4 jours de film en avant-première. Jury, tapis rouge et même sélection de films pour les enfants. Tout y est. Dans la sélection officielle, notamment Moulin avec Gilles Lelouch qui incarne Jean Moulin. Et séance spéciale aussi pour redécouvrir avec l'équipe du film L'Abandon, film qui raconte l'histoire de Samuel Paty. Le festival commence mercredi 23 septembre. Mais pour prendre les billets, ne tardez pas, c'est tout de suite, avant qu'il n'y en ait plus. Et prenez aussi vos entrées pour les journées du patrimoine ce week-end à Montauban, qui s'articule autour de 2 thèmes cette année. Le patrimoine de la photographie, qui fête son bicentenaire, et le patrimoine en péril. Raviver, résister, réimaginer. Tout le week-end, des visites guidées de monuments historiques, de musées, de la salle de spectacle Émergence, et des ateliers, des animations. Les réservations sont parfois obligatoires. Vous avez toutes les infos sur le site de la mairie de Montauban.
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0: La quête de vérité personnelle de Julien Lippe qui a définitivement décidé de tracer sa route sans s'inquiéter des autres. Ici, Occitanie, c'était autrement. On le sait tous, pour qu'un couple dure dans le temps, les petites attentions quotidiennes sont indispensables. Alors pour celles et ceux qui manqueraient d'imagination, Fred Ballard a interrogé ses experts du LOL amoureux dans l'humour en tube.
1: Moi, ma façon de montrer que j'aime, c'est être là. Je suis en mode « Ah, j'aurais pu être ailleurs ». Bon.
2: Oui, alors c'est vrai qu'on peut considérer la présence de l'être aimé comme une preuve d'amour, mais les petites attentions sont plus efficaces quand elles sont surprenantes hein, et qu'elles sortent un petit peu de l'ordinaire, comme l'exprime si bien la dulcinée de Farid.
1: C'est que j'aime les fruits, c'est pas un truc de fou. Bon, bah tu rentres à la maison, tu me ramènes un ananas. Je suis heureuse. Un ananas ? C'était ça ma solution depuis le début. Moi qui pensais que c'était genre la fidélité.
2: Oui, bah, un ananas et la fidélité, ça va, c'est pas trop demandé non plus, hein, les garçons. Bon, ceci dit, si toutes les femmes n'ont pas besoin des mêmes preuves d'amour, Marine Leonardi, elle savoure celle que son mari lui dépose tous les matins, la petite vénarde.
3: C'est trop mignon parce que tous les jours, avant de partir au boulot, il me laisse des petits souvenirs de lui comme ça dans la maison, faut que je pense à lui. Petits caleçons et petits t-shirts, là, en boule près du lavabo. Comme ça, il se dit, bah, voilà, dès que je pars, ma petite femme, elle va penser à moi, elle va le voir, elle va le prendre, elle va le mettre dans le bac à linge. C'est trop mignon.
2: Voilà, donc bah, vous avez l'embarras du choix hein, en matière de petites intentions qui pimentent la vie de couple, hein, l'ananas, les caleçons sales dans la salle de bain ou la fidélité. Le choix est cornélien, je sais, mais sinon, plutôt que les preuves d'amour, les preuves d'humour, ça marche aussi très bien.
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0: vraie Java se trouve-t-elle aux États-Unis ou dans une guinguette de la Marne? Michel Sardou semble avoir la réponse. Ici Occitanie, c'était la Java de Broadway. Dans la prochaine heure, Sébastien Bretonneau va nous présenter Sophie Moal-Macam. Elle est conseillère diplomatique à la préfecture de Toulouse. Actu locale, musique et bonne humeur. L'actu, c'est à 17h. Mais d'abord, on va danser la valse. Mais attention, pas la valse des gueux. Non, celle des nobles, celle de l'aristocratie. La valse de Vienne, quoi, avec François Fellman, qu'on écoutera après la déclaration d'amour de Teddy Swims, Mr. Know It All. C'est une nouveauté ici Occitanie, à écouter juste après ça.
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0: c'est un peu changé, les valses de Vienne, c'est plutôt des soirées techno maintenant, la berlinoise, ça tape bien, hein. c'est pas mal. Hein.
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0: Belle fin d'après-midi, merci de nous rejoindre, il est 17h. Sur Occitanie, 17h, les infos avec vous, Marion Chantreau, bonjour.
2: Bonjour Sylvain et bonjour à tous. La chanteuse Catherine Ringer, célèbre voix des Rita Mitsouko, s'est éteinte à l'âge de 68 ans hier soir. Elle est décédée d'un cancer foudroyant, ont indiqué ses enfants. Elle avait formé dans les années 80 un duo mythique du rock français avec son compagnon Fred Chichin, mort en 2007, avec des tubes comme Andy, C'est comme ça ou encore Marcia Baila, sorti en 1984. Marcia Baila, hymne poignant sur la mort de la danseuse argentine Marcia Moreto, emportée par un cancer. Catherine Ringer avait récemment déclamé de la poésie sur scène comme en janvier dernier à la Halle au Grain à Toulouse. C'était une amoureuse des mots, elle aimait improviser des rimes en plein concert, engagée pour les droits des femmes, l'écologie ou contre l'extrême droite. Elle avait revisité la Marseillaise il y a 2 ans pour célébrer l'inscription du droit à l'avortement dans la Constitution. L'émission Décibel lui rendra hommage ce soir sur Ici entre 19h et 20h. Les salariés de la briqueterie Bouyer-le-Roux, anciennement Gélis, fabricant historique de terre cuite dans la région, se sont mobilisés ce matin à Colomiers. Une opération de tractage était menée pour dénoncer la suppression de 43 postes sur 55 dans le cadre d'un plan de sauvegarde de l'emploi annoncé fin juin. Les salariés demandent que les reclassements proposés se fassent sur une période de 18 mois. Depuis le 23 juin, la production est à l'arrêt. Les salariés sont en travail dispensé.
0: 3 mois de délai supplémentaire accordé par le tribunal de commerce de Toulouse pour tenter de trouver un repreneur pour Fibre Excellence.
2: La dernière usine de fabrication de pâte à papier en France, qui emploie à Saint-Gaudens 270 salariés, placée en redressement judiciaire depuis avril. Le tribunal fixe au 22 octobre la date limite de dépôt des offres de reprise. Le principal investisseur intéressé est un fabricant de pâte à papier portugais qui souhaite rester anonyme pour le moment et consolide donc son offre. L'Agence nationale pour la formation professionnelle des adultes, l'AFPA, projette de supprimer jusqu'à 867 postes en France, tandis que 30 centres de formation sont menacés. Décision prise après un recul de 25% du chiffre d'affaires et de 39% du nombre de stagiaires entre 2021 et 2025. Des projets de regroupement de centres sont en cours, dont un à Toulouse. Dans le cadre de ce plan de réorganisation, l'État qui collabore avec l'AFPA s'engagerait financièrement à hauteur de 108 millions d'euros. Pour soutenir la montée en cadence de la production des A320 à Toulouse, Airbus a inauguré ce matin un nouveau centre de livraison de 35 000 m² sur son site Jean-Luc Lagardère au nord-ouest de la ville. Ce complexe regroupe sur un même lieu la production, les réglages techniques et la livraison client. Airbus qui prévoit d'atteindre une production de 75 appareils par mois pour la famille des monocouloirs A320 d'ici fin 2027. Et puis cet après-midi, plusieurs retours à l'entraînement pour le stade toulousain afin de se préparer pour le match contre Vannes, samedi, 3e journée de top 14. Joël Merkler et Mathias Remus sont de retour de blessure. Efraïn Elias et Thomas Rapetti sont tous deux de retour de sélection avec l'Argentine. Et la météo, Sylvain, pour cette fin d'après-midi et pour demain, du soleil, mais demain je crois que ça se gâte un peu.
0: Ah, c'est un tout petit peu le matin, effectivement. 35 degrés à Francazal cet après-midi, un 15 septembre, figurez-vous. Ah ouais. Ouais. C'est presque n'importe quoi. La fin de journée et la nuit prochaine sont plutôt calmes, nous dit Météo France. Et puis en début de journée, demain matin, bien le temps est plutôt chafouin, avec quelques nuages qui viennent boucher le ciel, vous en parliez. Alors cependant, le temps reste sec et finalement, en début d'après-midi, les nuages laissent place à de belles éclaircies et puis du soleil en soirée. On s'attend à quelques orages qui pourraient tomber, mais seulement sur les Pyrénées. Demain matin à 8h, il fera plutôt bon à Foix, à Autrive, à Muret et Riom avec 17 degrés. Sur Toulouse, Revel, Castelnaudary, Pamiers, Lavoir, Montauban et Auch, 18 degrés. Et enfin à Limoux et Albi, qui est les deux températures les plus douces demain matin, 19 degrés. Demain dans l'après-midi, les températures vont avoir un petit peu du mal à grimper avec pas mal de nuages qui seront présents dès le début de la journée et des températures maximales qui vont se stabiliser. comptabilisés entre 22 et 23 degrés. Côté circulation, pas mal de monde en ce moment, en ce mardi après-midi, notamment sur la nationale 124 dans les deux sens de circulation, et surtout en direction du Gers, mais aussi sur la rocade ouest entre Purpan et Bordelongue dans les deux sens de circulation, avec un accident qui vient d'apparaître à l'instant, de deux voitures. Si vous êtes en direction du Palaïs, donc sachez que nous avons deux voitures sur la voie de gauche au niveau du kilomètre 12. C'est juste après, je vais vous dire ça comme ça, juste après le casino. Voilà, après le casino barrière, quand vous descendez en direction de Purpan, restez prudent parce que ça fait pas mal de bouchons dans ce secteur actuellement. Et puis on a simplement 10 minutes de retard pour le train en direction de Boussens.
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0: Je vous en mets, moi, de la bonne humeur avec les Fool's Garden qui, à chaque fois qu'ils viennent chanter, ils cassent des verres. Franchement, non, mais c'est vrai. Le nombre de services qu'il a fallu qu'on remplace à la radio.

0: Lemon Tree, la chanson des Fool's Garden dans votre radio locale, ici Occitanie.
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0: Dis donc, un petit rendez-vous à noter dans vos tablettes ce week-end. Oui, c'est les journées européennes du patrimoine qui vont se dérouler. Et vous pourrez, si vous le souhaitez d'ailleurs, visiter, pourquoi pas, la préfecture de Haute-Garonne. Ouais, visite que vous ferez probablement avec Sophie. Sophie, c'est notre invitée de la petite vadrouille d'ici Occitanie. D'ici là, Adèle Castillon vient nous chanter « Été avec toi ». Et ça, c'est une nouveauté dans votre radio locale.

0: La relève de la chanson française est dans votre radio locale, ici Occitanie, c'était Adèle Castillon qui nous chantait « Été avec toi ». Ce matin, dans la petite vadrouille, nous étions ensemble à la préfecture de Toulouse. Et pourquoi donc? Pour aller rencontrer une personne qui vous attend ce week-end et qui va vous faire visiter la préfecture à l'occasion des Journées européennes du patrimoine. Sébastien Bretenou vous propose d'aller dans le salon vert de la préfecture. C'est l'occasion donc de faire connaissance avec Sophie Moal-Macamé, qui est, écoutez bien, conseillère diplomatique du préfet de région.
1: Enfin. Sophie Moal-Macamé, on est dans le salon vert de la préfecture. À quoi sert cette pièce?
2: C'est une pièce très singulière au sein de la préfecture. Elle est un peu en retrait. Il y a une atmosphère un peu feutrée. On est loin de l'agitation. C'est l'endroit où Monsieur le Préfet reçoit les visiteurs étrangers. Alors ça peut être, on va dire, des dignitaires, des représentants d'États étrangers, ambassadeurs ou personnalités, et qui est aussi une invitation au voyage parce que les murs sont tapissés d'étoffes imprimées qu'on appelle indiennes.
1: Alors vous êtes conseillère diplomatique du préfet, ça veut dire que vous êtes un petit peu la ministre des Affaires étrangères de l'Occitanie?
2: Alors, on ne peut pas dire ça, Sébastien, parce que dans une région, c'est le préfet qui représente l'État, et donc tous les membres du gouvernement, y compris le ministre de l'Europe et des Affaires étrangères. Donc le représentant du ministre, c'est monsieur le préfet, et le conseiller ou la conseillère est là pour l'accompagner.
1: Ça me surprend, il y a de la diplomatie à Toulouse.
2: Mais oui, la diplomatie, elle commence dans les territoires. Nous sommes un réseau d'une vingtaine de conseillers et nous sommes tous placés auprès des préfets de région pour les accompagner dans l'exercice de cette fonction qui est singulière, pour les aider aussi, c'est le cas en Occitanie, dans une région transfrontalière, à mettre en œuvre le dialogue pour répondre à des enjeux très très concrets.
1: Moi je vadrouille beaucoup, mais ce que je comprends c'est que vous vadrouillez aussi beaucoup.
2: Mais oui, moi j'adore le thème de l'émission La Petite Vadrouille, parce que la diplomatie c'est vadrouiller. Pour comprendre des enjeux, il faut d'abord comprendre un territoire, il faut savoir quelles sont les attentes de ses habitants. Je voulais reprendre une formule que je trouve très parlante qu'a utilisée Jean-Noël Barrot quand il s'est adressé il y a quelques mois aux jeunes ambassadeurs de la diplomatie française. Il les a invités à convoquer leur part d'humanité pour aller mobiliser celle de l'autre.
1: Alors une dernière question, Sophie. Est-ce que dans votre vie privée, vous êtes diplomate?
2: Je vais vous décevoir. Je vais vous décevoir, Sébastien, parce que je ne le suis pas toujours. Et surtout, ce qui parfois me fait sourire, c'est que je ne suis pas du tout bonne diplomate quand il faut négocier, acheter quelque chose ou
1: marchander.
2: Voilà, je ne sais pas marchander, mais bon, je réserve mon talent, si j'en ai un, au Salon Vert et aux autres.
0: La préfecture de région à Toulouse, donc, qui ouvrira ses portes dimanche prochain à l'occasion des Journées européennes du patrimoine. L'occasion de découvrir des espaces habituellement fermés au public. Et Sophie Moal-Macamé, conseillère diplomatique du préfet, qui sera sur place pour vous faire accéder nettement, notamment à ce salon vert, donc, réservé à la diplomatie. Nous, ce qu'on aime bien, c'est vous faire accéder à toutes vos chansons, celles que vous aimez en plus. Parce que sans quoi? Sirima, Jean-Jacques Goldman, superbe chanson 1987, c'était là-bas. Et il y a déjà 3 ans que le groupe One Republic nous chantait Runaway. Ça va nous remettre un petit coup de peps, voyez. Parce qu'après l'heure du goûter, on pique un peu du nez. Je vois bien, voilà. On va se remettre un petit coup de tatin.

0: On en aurait bien pris un petit peu de rab, hein, de ce morceau-là, Runaway, à l'instant avec One Republic. Dans notre prochain rendez-vous d'actu musical, nous apprendrons que Stevie Wonder est de retour en France. Rendez-vous donc dans 10 minutes pour notre prochain rendez-vous Décibel. Mais avant, eh bien, il y aura la musique, notamment celle de Gérard Blanc qui vient nous chanter une autre histoire.
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0: Gérard Blanc dans votre radio locale. Cette chanson, ce tube qui nous vient de 1988, c'était une autre histoire. Attention sur la route, attention vous qui circulez sur la rocade ouest, chaussée extérieure, vous descendez vers le Palaïs. Nous avons deux véhicules accidentés sur la voie de gauche au kilomètre 12-800, c'est-à-dire un petit peu après le casino barrière lorsque vous descendez en direction du Palaïs. Soyez extrêmement vigilants, d'autant qu'il y a un énorme bouchon qui s'est mis en place. Bouchon bien sûr qui remonte jusqu'à la bifurcation de Purpan qui affecte ceux qui arrivent depuis la Nationale 124 pour rejoindre la rocade vers le sud, qui affecte aussi ceux qui arrivent par l'autoroute à 64 et qui veulent aussi aller vers le Palaïs lorsque vous arrivez sur ce secteur. Donc soyez extrêmement prudents à l'approche de cette perturbation. Surtout, vous respectez les signalisations mises en place par les services de sécurité. Autre événement, autre accident qui vient de se produire, on vient de l'apprendre à l'instant. Si vous quittez Toulouse en direction de Bayonne, attention à trois véhicules qui sont accidentés au kilomètre 282. C'est avant Roques-sur-Garonne. Soyez prudents. Oui, c'est sur la commune de Portet-sur-Garonne. Véhicules qui sont sur voie de droite et bandes d'arrêt d'urgence. Ça va compliquer aussi pour sortir de Toulouse en descendant en direction du sud. Et puis sur la rocade, bien sûr, le trafic est compliqué et chargé. Côté circulation, nous avons 20 minutes de retard à vous signaler sur le train pour 17h34. Donc ça sera 17h54 pour Montauban-Villebourbon au départ de Toulouse. Et le train de 17h35 pour Pau est supprimé, nous signale la SNCF.
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0: Je suis d'accord, ça fait toujours plaisir de réécouter un titre de Texas tout pile sorti en l'an 2000. C'était Summer Sound, ou c'est plutôt Summer Sound que nous écoutons ensemble dans votre radio locale.

0: Summer Sound, groupe Texas dans votre radio locale.
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0: Comme chaque jour, on retrouve l'actualité musicale du moment qui nous est présentée, comme chaque jour aussi, par Émilie Mazoyer.
3: Salut tout le monde! Émilie au rapport pour votre dose quotidienne d'actualité musicale. L'anniversaire de Camélia Jordana, c'est l'occasion d'entendre sa douce voix.

mais c'est tellement du miel, la voix de Camélia Jordana. Ses chansons de rupture sont si douces, ça donne envie de se faire larguer. Allez, on la laisse souffler ses 34 bougies et on lui donne rendez-vous en 2027 pour son 5e album. Katy Perry avait connu son premier succès en 2008 en chantant qu'elle avait embrassé une fille. Mais en vrai, elle préfère quand même pas mal les garçons, hein. Enfin, surtout un garçon. Katy Perry est folle amoureuse de Justin Trudeau, bientôt 55 ans, très médiatique et photogénique, ancien Premier ministre du Canada. Les tourtereaux se sont rencontrés l'année dernière pendant la tournée de Katy Perry. Elle confie au magazine américain People « C'est le plus beau cadeau qui soit. J'ai rencontré l'amour de ma vie. Oh, » c'est beau. Alizée continue sa tournée anniversaire. «

soir à Bordeaux, la semaine prochaine à Lille et Strasbourg, et le 4 octobre au Zénith de Paris. 25 ans déjà, c'est le nom de la tournée. Alizé voulait marquer le coup et il est encore le temps de réserver. Si vous aviez un peu oublié que vous étiez fan de Stevie Wonder, normalement l'actualité de ces derniers jours a dû vous rafraîchir la mémoire. Le chanteur, que dis-je, l'artiste, le génie, n'était pas venu jouer en France depuis 12 ans. Et hop, mardi dernier, la bonne nouvelle, un concert unique de Stevie à Paris-Bercy le 15 octobre pour fêter les 50 ans de son album culte Songs in the Key of Life. Alors tout est allé très vite, hein. Les billets ont été mis en vente 2-3 jours après l'annonce, ils se sont arrachés et si comme moi, vous ne faites pas partie des vénards qui vont aller au concert, rien ne vous empêche de célébrer Stevie à notre manière sur ICI, c'est-à-dire en chantant en yaourt, très fort et très faux. Moi, je vous le dis, les amis, Stevie, c'est comme ça que c'est beau.

C'est vrai qu'il a fait des monuments de la musique, Stevie Wonder. Franchement, ça s'écoute tout seul. Ça glisse comme ça dans l'oreille. Quant à l'actu musicale du jour, ben elle est terrible. Elle est triste aussi, surtout avec la disparition de Catherine Ringer. On l'a appris à la mi-journée. La célèbre voix de Rita Mitsouko, qui est morte et décédée à l'âge de 68 ans. Décibel lui rendra hommage ce soir. Émilie Mazoyer, entre 19 et 20 heures, vous propose une émission spéciale. Une émission avec vous les auditrices et auditeurs qui avaient envie de réagir, de donner... De donner votre passion pour ce groupe qui depuis des années nous a fait chanter, nous a fait danser. C'est vrai, ce que voilà votre ressenti, ben vous pourrez appeler tout à l'heure au 0810 055 056, c'est le numéro pour joindre Décibel et Émilie Mazoyer ce soir à partir de 19h. Nous on joue à présent, alors avec un autre numéro que je vais vous donner dans un instant, on joue à présent avec un cadeau assez sympa pour fêter la rentrée avec les enfants. 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C'est très simple. 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Et parce qu'on parlait de Catherine Ringer, le mieux c'est encore de les écouter. Andy et Rita Mitsouko sur Ici Occitanie.

0: Larita Mitsuko à l'instant et cette chanson Andy, on l'a réécouté ensemble parce que voilà, nous l'avons appris, je vous le disais ce midi, la disparition de Catherine Ringer, la célèbre voix du groupe d'Erita Mitsuko. Il est temps de jouer à présent.
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0: avec Julien à Sainte-Foy d'Aigrefeuille. Bonjour Julien.
3: Oui, bonsoir.
0: Julien, c'est vrai que vous allez à une réunion parents-prof?
3: Oui.
0: Mais c'est vous le prof?
3: Oui, j'y vais. J'étais sur la route.
0: Je ne vais pas vous mettre en retard quand même, j'espère.
3: Non, ça va aller.
0: Vous faites quoi? Vous enseignez quoi comme matière?
3: La maintenance industrielle.
0: C'est vrai que c'est quand même un petit peu un truc de la région, quoi.
3: Ouais, c'est local et puis on a toujours besoin. Peu importe l'industrie où c'est qu'on se rend, il en faut, quoi.
0: Vous avez raison, il n'y en a pas que pour les avions en plus, parce qu'il y a plein de machines et plein de machines-outils, effectivement, qu'on utilise aujourd'hui, plein de matériel. Julien, vous avez des enfants?
3: Oui, j'en ai deux.
0: Eh ben parfait, plus papa, maman, tant que ça fait 4, Walligator, un petit week-end. Alors ça va fermer à la fin du mois, donc il va pas falloir trop traîner. Et puis il y aura peut-être une réouverture prévue pour Halloween, parce qu'il les célèbre chaque année, à voir si les places seront valables ou pas. Mais en tous les cas, on a 4 places à vous offrir avec ce jeu qui s'appelle le C'est qui chante. Est-ce que vous êtes prêt pour jouer, Julien?
3: Allez, on va s'essayer.
0: Alors le C'est qui chante, c'est on écoute un extrait d'une chanson et vous trouvez le chanteur ou la chanteuse, d'accord?
3: Allez.
0: On est parti.
3: C'est parti.

0: C'est très bien.
1: Alors, vous avez reconnu ou pas?
0: Oui, c'est Monsieur Polnareff.
1: Monsieur, appelez-le Michel peut-être.
0: Oui, Michel Polnareff, mais c'est un grand monsieur quand même.
1: Ouais, un grand chanteur évidemment. Michel Polnareff, eh ben c'est une super bonne réponse. Vous avez gagné ces 4 places pour aller avec les enfants chez Walligator. Et une dernière question avant de vous laisser partir, Julien, pour cette réunion. Sans quoi vous allez dire c'est à faute de la radio, tout ça, tout ça. Ils vont pas vous croire. Enfin bref, c'est quoi votre radio préférée?
0: Ben je leur donnerai le nom du coup, c'est Occitanie.
1: Ah ouais, c'est ça. On se fait vendre pas cher quand même dans l'idée. Bon Julien, bonne route, bonne réunion.
0: Et puis, ça marche.
1: Et puis merci d'être fidèle à SC Occitanie.
0: Et je vous remercie.
1: Avec grand plaisir. Carles Whisper, la musique, celle de George Michael dans votre radio.

0: Carless Whisper, George Michael dans votre radio locale. À 18h, c'est le retour de l'actu, évidemment, comme chaque soir. Et d'ici là, on ira avec Jean-Louis Aubert, qui marche sur le bord des plages, et puis Marine, qui nous chantera Tricheur.
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0: rencontre quand même des gens bien, Marine. N'empêche, l'air de rien. T'es tricheur, une nouveauté dans votre radio locale.
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0: Ici Occitanie, il est 18h15. Non, il est 18h. Allez, c'est bon, c'est bon. À 18h dans votre radio locale, ici Occitanie, c'est l'heure des infos. Marion Chantreau, bonsoir.
2: Bonsoir Sylvain, bonsoir à tous. Les salariés de la briqueterie Bouyer-le-Roux, installée à Colomiers, se mobilisent pour leurs emplois. Une opération de tractage était organisée ce matin près de la rocade, non loin de l'usine historique, anciennement nommée Gélis. Les salariés alertent sur un plan de sauvegarde de l'emploi qui a été annoncé en juin dernier. 43 licenciements prévus sur les 55 salariés que compte cette SCOP. Franck, délégué syndical, conteste la manière dont la direction agit.
3: Sur le groupe, on est quand même des gens qui sont en moyenne à 50 ans de moyenne d'âge. Nous, on demandait des reclassements sur 18 mois. Apparemment, non. Eux, pour eux, une personne qui a 56 ans, 50 ans, en 12 mois, on trouve du travail sur le bassin toulousain. Comme ils sont partis pour que le site ferme, il n'y aura pas de reprise. Ou sauf, miracle, mais je ne pense pas. Ce qui est un peu dur à admettre, c'est qu'un groupe qui fait du bénéfice arrive à dire « Mais non, vous êtes plus rentable, non, on a du mal sur le marché. » Non, mais non, c'est pas la vérité, quoi. Licencier, à la rigueur, les gens le comprendraient, mais avec des moyens. On a travaillé pour eux, on n'a jamais baissé la tête, on a toujours su travailler, on a toujours su s'adapter. Aujourd'hui, on veut partir décemment. Ils ont les moyens, qu'ils mettent les moyens.
2: Et le directeur général adjoint de la SCOP, qui ici Occitanie a contacté, nous indique qu'il souhaite favoriser un reclassement en interne sur un autre site de Bouyer-le-Roux. Un nouveau sursis pour l'usine Fibre Excellence à Saint-Gaudens, au sud de la Haute-Garonne. Le tribunal de commerce de Toulouse a accordé aujourd'hui un délai de 3 mois pour trouver un repreneur crédible. L'État et la région Occitanie se sont engagés à financer les salaires jusqu'à début décembre. Le principal investisseur intéressé, selon la région, est un fabricant de pâte à papier portugais. Il a jusqu'au 22 octobre pour présenter à la justice une offre détaillé. Pour soutenir la montée en cadence de la production d'A320 à Toulouse, Airbus a inauguré un nouveau centre de livraison de 35 000 m² sur son site Jean-Luc Lagardère au nord-ouest de la ville. Un complexe qui regroupe la production, les réglages techniques et la livraison client. Airbus prévoit d'atteindre une production de 75 appareils par mois pour la famille des monocouloirs A320 d'ici fin 2027. Le Premier ministre propose de consacrer 1,5 milliard d'euros à la lutte contre les violences sexuelles et 2,6 milliards pour la protection de l'enfance dans le cadre des discussions budgétaires pour 2027. Annonce faite dans une tribune publiée par le journal Le Monde cet après-midi. La question des moyens, dit-il, est une condition de la crédibilité de l'État dans le sillage de l'affaire Liana, survenue dans le Gers cet été.
0: Connaissez-vous TSE à Toulouse ?
2: La Toulouse School of Economics, l'école d'économie de Toulouse, dont le cofondateur et président honoraire est Jean Tirole, prix Nobel d'économie 2014. Il vient de publier un livre, Économie du désordre mondial, comment la géopolitique a tout changé. La TSE à Toulouse compte 2500 étudiants et 150 enseignants-chercheurs. Elle est surnommée le Harvard toulousain. Pascal Daniel, vous avez rencontré des étudiants de TSE à Toulouse.
4: Et les étudiants de TSE pour
5: Toulouse School of Economics
4: ne le savent pas tous.
6: Peut-être que tu savais, Victor, toi, que TSE s'appelait le Harvard toulousain.
7: Non, ça me dit rien, je sais pas. Mais je sais qu'il y a des gens qui viennent de Harvard qui sont à TSE. Ça, on m'a dit, ouais.
4: Ce surnom prestigieux, Alia, étudiante en première année à TSE, savoure.
5: Ouais, je trouve ça assez classe.
4: Il s'explique surtout ce surnom par le nom de son cofondateur.
5: Ah oui, le cofondateur de TSE.
6: Le prix Nobel d'économie, Jean Tirole.
4: Même les étudiants de l'école Sciences Po voisine, comme Titouan, connaissent les travaux de Jean Tirole.
6: C'est un peu un fantasme, Jean Tirole. C'est un prix Nobel qui vient à Toulouse quand même. Très fort.
4: Le rayonnement de TSE est tel que l'école a un super palmarès.
6: Elle est dans le top 15 du classement Shanghai, donc c'est assez prestigieux. Et en France, c'est la troisième meilleure faculté d'économie, derrière Panthéon Assas et Sorbonne.
8: Ça veut dire qu'on est une très bonne école pour l'économie, avec une bonne considération de sa discipline. Et
5: de toute façon, on le voit aussi dans notre école, on a plein d'élèves étrangers, espagnols, anglais, allemands même, je crois. Donc on est assez fiers de représenter l'école, quoi.
4: TSE, c'est 2500 étudiants et 150 enseignants-chercheurs.
2: Et demain, l'invité d'Ici Occitanie à 8h moins le quart sera Jean Tirole, justement, donc le prix Nobel d'économie. Plusieurs retours à l'entraînement cet après-midi chez les Rouges et Noirs pour préparer le match contre Vannes, samedi, troisième journée de top 14. Joël Mercler, Mathias Remu sont tous deux de retour de blessure. Efraïn Elias et Thomas Rapetti de retour de sélection avec l'Argentine. Les soins se poursuivent pour le centre Pierre-Louis Barassi et le pilier Paul Malaise touché à la cheville lors de la première journée à La Rochelle.
0: Et la chanteuse Catherine Ringer, célèbre voix d'Erita Mitsuko, s'est éteinte à l'âge de 68 ans hier soir.
2: Et oui, elle est décédée d'un cancer foudroyant. C'est ce qu'ont indiqué ses enfants aujourd'hui. Elle avait formé dans les années 80 un duo mythique du rock français avec son compagnon Fred Chichin, mort en 2007, avec des tubes comme Andy, Marcia Baila ou C'est comme ça.
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2: Catherine Ringer avait récemment déclamé de la poésie sur scène le 21 janvier dernier à la Halle au Grain à Toulouse. Elle était venue trois fois au Festival Pause Guitare à Albi en 2012, en 2018 et en 2021. L'émission Décibel lui rendra hommage ce soir entre 19h et 20h. Et Sylvain, pour cette fin de journée, la météo?
0: C'est plutôt clair, ensoleillé, et puis assez doux au niveau des températures. On a eu quand même cet après-midi jusqu'à 35 degrés hein, pour un 15 septembre. La journée qui va rester, plutôt la fin de journée et la nuit prochaine qui vont rester calmes, nous dit Météo France. C'est demain matin, dès le début de journée, là, à partir de 7h, 8h, que le temps devient chafouin, avec d'abord des nuages qui bouchent le ciel. Bon, cependant, le temps reste sec. Il faut bien se le dire, et que finalement c'est en début d'après-midi que les nuages vont laisser la place à de belles éclaircies d'abord et puis à un large soleil en soirée. Ça ne sera pas la même chose sur les Pyrénées parce qu'on est sur des risques d'orage annoncés pour demain après-midi. Demain matin il fera plutôt bon à 8h parce que 17 degrés, bah, c'est pas trop frais hein. Vous allez pouvoir enlever la couette sur le lit cette nuit. À Foix, Autrive, Amuré et à Rium, donc 17. Pour Toulouse, Revel, Castelnaudary, Pamiers, Lavore, Montauban et Auch, il fera 18 et 19 degrés le matin donc pour Limoux et Albi. L'après-midi ça grimpe un peu, mais à cause des nuages, ça ne va pas monter très fort. On devrait être dans du 22-23 degrés. Côté, pour les maximales, côté circulation, je regarde, il n'y a plus d'accident à signaler. Les véhicules ont été évacués. En revanche, il persiste des bouchons, bien sûr, sur l'ouest toulousain, notamment pour descendre un Rocadest chaussée extérieure en direction du Palaïs. Ça coince jusqu'à Bordeaux-Longue et un peu après. Et puis en remontant, d'ailleurs, depuis la sortie Pont des Demoiselles jusqu'au niveau de la bifurcation de Bordeaux-Longue. Enfin, National 124 et A621 respectivement, les axes Toulouse, Le Gers ou l'aéroport Toulouse sont encore encombrés. Un petit mot de difficulté de circulation du train. Là, on est sur du 40 minutes de retard signalé pour le train de 17h26 qui doit aller à Bordeaux-Saint-Jean. Il devrait partir, il aurait dû même partir déjà ce train. Le 40 minutes de retard pour le train de 17h34 pour Montauban-Ville-Bourbon et 17h45 le train d'Agen à 40 minutes de retard. C'est 4 trains donc qui devait partir de la gare de Toulouse-Matabio.
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0: Il revient cette année en concert à la Halle au Grain, l'ami Stéphane Eicher avec Pas d'amis comme toi. Ça, c'est encore une de vos chansons préférées qu'on écoute ensemble parce que ça nous fait plaisir.

0: Pas d'amis comme toi, avec Stéphane Aicher.
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0: C'est la rentrée, oui je sais, il fait beau et vous aimez bien passer vos soirées en terrasse. Pourtant, vous pourriez passer des soirées à vous rafraîchir et à vous divertir. Vous pouvez notamment compter sur la Cinémathèque de Toulouse qui vous propose ces deux premières thématiques de la saison que nous allons découvrir ensemble avec le programmateur des lieux qui nous rejoint après la nouvelle chanson de Boulevard Désert.

0: fascine. Boulevard Désert avec Carbone. Est-ce qu'il a pris son nom par rapport à la ville? On ne sait pas, peut-être. C'est pas si facile. C'est une nouveauté dans votre radio locale ici Occitanie.
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0: Ça se passe ici ce soir, on va vous donner envie de retourner au cinéma, à la Cinémathèque de Toulouse. Important de le préciser, puisque nous accueillons le programmateur de la Cinémathèque, Franck Lubet. Bonjour Franck.
3: Bonjour Sylvain, bonjour tout le monde.
0: Merci de faire votre première sortie officielle après les petits congés.
3: C'est exactement ça.
0: Dans le studio d'ici Occitanie. Parce qu'il y a un petit peu d'actualité, notamment avec ce week-end, et on va commencer par ça, puisque ce sont les Journées Européennes du Patrimoine.
3: Oui.
0: Que la Cinémathèque a repris depuis quelques mois maintenant, on le sait, la projection dans toutes ces salles. Mais il manquait un truc qui était toujours fermé à la Cinémathèque.
3: C'était la bibliothèque, ouais. Puisque la bibliothèque, c'est pas forcément le premier espace auquel on pense quand on pense Cinémathèque. On pense d'abord aux salles, ensuite ouais. on pense aux collections, aux archives.
0: Ouais.
3: La bibliothèque fait partie des collections de la Cinémathèque. Je rappelle que c'est une bibliothèque qui est exclusivement consacrée au cinéma. Revues, ouvrages, scénarii, etc. Il y a, enfin voilà, c'est une bibliothèque qui est très très très fournie et donc elle va rouvrir au public ce samedi. On va fêter la réouverture dans le cadre des journées du patrimoine. Avec bon, je vous invite à aller voir sur le programme. Je vais peut-être pas tout lister, mais il y aura un quiz organisé par les collègues. Il y aura un concert. Il y aura des lectures
0: aussi
3: jouées par des comédiens, un collectif qui s'appelle Les gens d'ici, okay. En fait collectif de comédiens qui a décidé de ne pas quitter la région pour travailler, c'est-à-dire ne pas monter à Paris, les gens d'ici, et c'est très bien, et il faut les encourager, les soutenir,
0: bah,
3: et voilà, qui vont nous accompagner aussi avec des lectures, alors je sais pas exactement ce
0: mais
3: qu'ils ont choisi,
0: grave.
3: Mais c'est voilà des scénarios.
0: On va découvrir ça.
3: Voilà.
0: Donc la bibliothèque qui rouvre à l'occasion des Journées Européennes du Patrimoine, et on peut visiter la Cinémathèque, on va visiter des endroits aussi, des lieux un peu secrets de la Cinémathèque.
3: Alors la rue du Thor, il y aura des projections,
0: okay.
3: Donc on visitera les salles, mais en prenant un billet
0: pour
3: aller voir les films. Non, après c'est vraiment là c'est vraiment la bibliothèque, donc il y aura des visites guidées, okay. Et puis on pourra et le dimanche les collections à Balma. Il y a le centre de conservation là qui sera ouvert aussi avec des grosses présentations, des visites, les collègues présents. Et là par contre là c'est vraiment la partie on va dire un petit peu cachée et la partie où il y a tous les trésors. Et c'est honnêtement, si vous n'y êtes jamais allé, je vous invite à y aller parce que c'est une vraie caverne d'Ali Baba et puis c'est extraordinaire. Moi je m'en lasse pas, hein,
0: ouais,
3: ça fait plus de 20 ans que je travaille à la Cinémathèque. Quand je vais aux collections, c'est toujours un enchantement, c'est vraiment un ailleurs. Allez-y, tout simplement.
0: Franck, parlez-moi de Japanimation, qui est un des premiers rendez-vous, des premiers cycles que vous nous proposez sur cette entrée. Japanimation, des films d'animation japonais.
3: Absolument. Ouais, tu as tout dit.
0: Première partie.
3: Première partie. Ça faisait longtemps qu'on tournait autour et puis qu'on se disait ça nous arrivait de montrer des films d'animation japonais, pas que, mais japonais. Et ça faisait longtemps qu'on voulait faire quand même une grosse rétrospective parce que c'est un pan du cinéma que on connaît par certains aspects.
0: Ouais.
3: Et c'est une très très grosse production. Donc il y a aussi des choses que l'on connaît pas ou
0: d'accord.
3: que l'on connaît moins ou des films un peu plus anciens puisqu'on n'est pas juste sur les 10 dernières années et pas juste sur les studios Ghibli,
0: ouais.
3: Même si Ghibli, bien sûr, est extrêmement présent, mais on revient aussi dans les années 70 ou soit.
0: Ah, ouais.
3: Oui, on revient quand même à des choses un petit peu plus anciennes. Et c'est une très très grosse programmation qui a débuté là, qui va se poursuivre jusqu'à Cine España. Donc c'est la partie 1
0: ouais.
3: Et qui reprendra après le festival Cine España jusqu'à fin novembre la partie 2. En gros, je pense qu'on est dans quand je dis 70 films. Je pense qu'on est même au-delà en fait des 70 films qu'on va présenter. Donc c'est une très très grosse programmation, une manière de découvrir, de redécouvrir pour celles et ceux qui connaissent déjà la Japanime, de voir sur grand écran, et ceux qui ne connaissent pas et celles qui ne connaissent pas de découvrir aussi, c'est une vraie grosse entrée,
0: ouais.
3: Voilà. Et sur la deuxième partie, mais peut-être que je reviendrai à ce moment-là, on aura aussi des invités, des spécialistes qui seront présents, qui viendront aussi pour présenter des films, faire des conférences.
0: Allez, je le note.
3: Allez, un peu plus loin.
0: Je le note. Une minute. Il nous reste une minute pour nous parler du génie du crime. Oui. Fritz Lang, ça c'est en ce moment d'ailleurs.
3: C'est en ce moment. Là, c'est en ce moment. Et ce sera juste sur cette période-là jusqu'à donc Cine España. Oui. Ouais. Et alors. La particularité de cette rétrospective, je vais aller très très vite, c'est que ce n'est pas une rétrospective Fritz Lang. En fait, c'est une entrée. Alors, je vais vite. Fritz Lang, dans les années 20, a été soupçonné d'avoir assassiné sa femme, Lisa Rosenthal. C'est important de donner son nom parce que elle n'est jamais nommée. Et donc. Fritz Lang avait une liaison avec Thea von Arbuch, qui est une scénariste avec qui il a fait Metropolis, etc., très très connue. Et donc ils auraient été surpris dans leurs ébats donc par Lisa Rosenthal. Et Lisa Rosenthal, on l'a retrouvée à la suite de ce moment-là, on va dire, on l'a retrouvée morte dans sa baignoire, une balle dans le cœur, et c'était l'arme de poing de Monsieur Fritz Lang. Et donc on propose une relecture en fait de tous les films noirs de Fritz Lang à la lumière de ce fait divers, sachant qu'il a été soupçonné, il n'a pas été, ça n'a pas été plus loin, la police ayant conclu à une mort par accident. Voilà, c'est même pas un suicide, c'est mort par accident.
0: Bah oui.
3: Et donc tout le cinéma de Fritz Lang, du cinéma noir. C'est la question de la culpabilité, de l'innocence, du doute, du face à la justice, du mensonge quelque part. Et donc, on propose de relire en fait tous ces films à la lumière de ce fait divers. Donc, Lisa Rosenthal pour aborder Fritz Lang.
0: Jusqu'au 1er octobre, ça c'est donc Fritz Lang, le génie du crime à découvrir à la Cinémathèque de Toulouse, c'est rue du Thor précisément, et les places, les billets peuvent se réserver en ligne lacinémathèque.com, on est bien d'accord. Voilà. lacinémathèque.com. Qu'est-ce que vous êtes bavard.
3: Mais ouais, pardon, je m'excuse.
0: Mais c'est tellement bon de vous écouter parler cinéma avec cet amour pour ce 7e art. Merci beaucoup.
3: Merci Sylvain, à bientôt.
0: Avec plaisir.
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0: Et en même temps, on écoute et on se laisse bercer tellement c'est. Vous racontez si bien. UB40, Chrissy Hynde, I Got You Babe. Ça aussi, c'est la musique qui nous berce et qui nous donne.

0: You Babe. Oh là là, 1985, on chantait tout ça, hein. I Got You Babe, UB40 avec Chrissy Hynde. 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
0: Ce qui nous tient debout, le déclic qui a donné envie à Mathieu Lartaud, vous savez, le journaliste de France Télévisions, de témoigner. On en reparle dans notre programme de votre soirée télé que l'on explore tout à l'heure avec les coulisses télé du jour. C'est dans un petit quart d'heure. Il y aura la nouvelle chanson d'Or et d'Étain. Vous vous souvenez, celui qui a fabriqué sa cabane au milieu de la forêt, dans la forêt? C'était Vianney.
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0: d'étain. Chanson de Vianney à l'instant dans votre radio locale. Je vais dire que ça commence doucement, doucement à s'améliorer, parce qu'on a quand même toujours du bouchon, pas mal de bouchons, notamment dans le nœud de la 621 entre Blagnac et Toulouse, dans les deux sens de circulation. Mais ça touche même le fil d'Ariane, vous voyez, cette voie qui vous permet de connecter la 621 à la nationale 124 et la nationale 124 qui reste encore chargée, bien sûr, dans les deux sens de circulation, y compris la rocade ouest toulousaine dans le sens de la descente en direction du Palaïs, où le trafic est chargé au moins jusqu'à la bifurcation de Bordelongue. Restez prudents et surtout patients. Et puis, respectez bien sûr les consignes. On est sur du mal là en ce moment. On est sur du mal et j'ai beau essayer d'avoir les informations. On est sur du mal avec la circulation des trains en direction du nord. Puisqu'en fait, les trains de Bordeaux-Saint-Jean, Montauban-Ville-Bourbon et Agen, respectivement, sont en retard d'1h10 à 1h20, signalé par la SNCF. Et j'arrive pas à avoir l'information sur le pourquoi. C'est compliqué en ce moment pour monter en direction de Paris. Et puis d'autres retards de 30 minutes pour le 18h10 de Paris-Montparnasse ou le 30 minutes de retard pour le 18h19 de Brive-la-Gaillarde, donc au départ de Toulouse.
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0: Merci d'être avec nous à l'écoute de votre radio locale ici Occitanie. La musique, c'est celle de Waterloo qui nous chante de Waterloo par le groupe ABBA.

0: Petit Train, cette chanson d'Erita Mitsuko et cette chanteuse avec sa voix, Catherine Ringer, 68 ans, qui nous a quittés. Elle s'est éteinte la nuit dernière d'un cancer foudroyant, c'est ce que nous ont annoncé ses enfants. La voix du groupe Erita Mitsuko, donc on pense à elle évidemment et à sa famille et à ses enfants. Erita Mitsuko et à Catherine Ringer.
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0: Et à 7h20, ben, on va jeter un petit coup d'œil dans votre télévision avec Patrice Gascoin. Parce que vous êtes parti, Patrice, à la rencontre du journaliste sportif de France Télévisions, Mathieu Lartaud. Il signe un documentaire qui s'attaque à un tabou.

0: Comment Mathieu Lartaud a-t-il mis de côté sa pudeur naturelle à parler de sa maladie pour aller briser aux yeux de tous le tabou du cancer? Écoutez la réponse de Mathieu Lartaud.
1: Alors cette envie de briser le tabou du cancer, en fait, elle est intervenue au moment où j'ai rendu ma maladie publique. À travers tout ce que je recevais comme message, j'ai pris conscience qu'il était urgent de libérer la parole sur ces sujets-là. Ça s'est traduit d'abord par un livre, On n'ampute pas le cœur, que j'ai publié en 2024. Et finalement, ce qui nous tient debout, c'est quelque chose qui est dans la continuité de tout ça. Et donc, c'était effectivement le support idéal, finalement, pour à la fois porter cette parole-là et la libérer à travers les témoignages qu'on a pu recueillir dans ce film. Et ce, dans toutes les strates, en fait, qui, moi, m'intéressaient, c'est-à-dire, on a à la fois les aidants, les proches aidants, les maris, les compagnes, les fils, les soignants. Voilà, on a vraiment réussi à faire un 360 degrés autour de cette maladie du cancer, de faire en sorte que elle ne soit plus taboue nulle part, ni dans les cercles familiaux, ni au travail. Voilà, c'était vraiment ça la mission première.
0: Mathieu Lartaud, dans un exercice tout en délicatesse, ne manquez pas Ce qui nous tient debout, son film documentaire avec des témoignages puissants et rares, à voir ce soir sur France 5.
2: Et on va retrouver les Pitchouns qui arrivent dans quelques instants pour nous expliquer ce qu'est le 6-7. Même moi, je sais pas vous dire. Pourtant, j'essaye de me renseigner. Bon, tout de suite, c'est Laurent Voulzy avec le pouvoir des fleurs dans votre radio locale. Ça, c'est bien. Des batailles de fleurs, c'est mieux que des bombes, non?

0: Le pouvoir des fleurs, c'était Laurent, vous le disiez à l'instant dans votre radio locale, et le pouvoir du 6-7. D'ailleurs les pitchounes, est-ce que vous savez ce que c'est que le 6-7?
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3: Vous n'avez pas pu y échapper ces derniers temps, le 6-7 est arrivé comme une bombe dans les cours de récré, pas d'exception à Toulouse, à l'école Jolimont.
4: 6-7, c'est une ref, elle est créée en 2024 ou en 2025.
5: 6-7, c'est plutôt dans Roblox, c'est un personnage dans un jeu vidéo, et ça veut dire 6 et 7 du coup.
6: Il y a aussi la ref, où il y avait un jeune garçon qui était au stade et il a fait 6-7 devant tout le monde. C'est pour ça que c'est devenu si populaire.
7: Bah en fait, il faut faire ça quand il y a genre le chiffre ou une balance.
5: Moi j'ai un copain qui, on fait des calculs, il y avait 67 dans un résultat, il avait dit maîtresse, 6-7, c'est logique ça ou pas? Ça nous a fait tous rire. Moi je fais jamais parce que je trouve ça un peu bête.
8: Ça dépend comment tu dis la phrase, ouais, avec le 6-7, parce que si tu dis une phrase, je veux claquer avec le 6-7, c'est même pas marrant.
9: 6-7, ça c'est claqué, ça.
3: 6-7, tout est dans la façon de le dire, hein, sinon ça marche pas. 6-7 en bon français, comme de nombreuses refs, comme vous le dites, les pitchounes, comme de nombreuses références. Le 6-7 est devenu viral sur les réseaux sociaux, sur TikTok notamment, sans que l'on sache vraiment comment ni pourquoi, mais ce qui est sûr, c'est que c'est devenu un véritable cri de ralliement pour les pitchounes de votre génération, pour la génération alpha, ceux qui sont nés comme vous après 2010.
9: Et tout est dans la façon de faire le geste aussi, hein, Sébastien, sinon ça marche pas.
3: Ouais, il faut bien faire comme ça, avec les mains de haut en bas, comme si on pesait le pour et le contre, ce qui signifie bah rien du tout. Là encore, c'est justement son côté absurde qui rend le 6-7 si rigolo. On estime que le premier qu'il a fait et qu'il a fait exploser sur Internet, c'est effectivement, vous le disiez, les pitchounes, un jeune fan de basket aux États-Unis. Énergique, hein, ce jeune homme qui a lui-même un peu piqué l'idée au basketteur de la NBA, LaMelo Ball, qui utilisait une chanson dans l'une de ses vidéos. La chanson s'appelle Doute Doute. C'est le rappeur Skrilla qui l'a écrite. Comme quoi, c'est pas si facile de créer une trend, une référence mondialement connue. C'est quand même bien souvent, osons le dire, le fruit du pur hasard.
0: Du hasard, effectivement. Pour continuer, si par hasard vous traînez une nuit dans les rues de Toulouse et que vous voyez un truc qui vole, c'est peut-être Dracula. On n'est pas à l'abri. Non, mais c'est bien les petits Dracula, les petits Batman, parce que ça bouffe les moustiques. Et en ce moment, ils sont ressortis les moustiques, mais quelque chose de bien. Tame Impala avec Jenny pour Dracula. Allez, c'est une nouveauté dans votre radio locale. Batman, Batman.

0: Dracula avec Dami Impagna et Jenny à suivre. Les infos de 19h bien sûr, et puis après une émission spéciale hommage à Catherine Ringer, décédée aujourd'hui, émission de Décibel évidemment, avec Émilie Mazoyer.
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0: essayer de vivre Johnny Hallyday dans votre radio locale. Merci de rester à l'écoute. Ce soir, ne ratez pas cette émission hommage à Catherine Ringer. Tout à l'heure, juste après les infos, c'est à 19h05 avec Émilie Mazoyer.
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0: Belle soirée avec votre radio locale. Il est déjà 19h. Ici Occitanie, 19h, c'est l'heure des infos qui nous sont présentées par Marine Le Génie. Bonsoir.
2: Quatre stations essence vandalisées, ça s'est passé dans la nuit de samedi à dimanche autour de Douai dans le Nord, on l'apprend aujourd'hui. Des dégradations probablement commises pour protester contre le prix de l'essence, David Di Giacomo.
3: Oui, en effet, l'inscription « voleur » en lettres rouges a été découverte sur l'une des pompes vandalisées samedi soir, un peu avant minuit. Deux suspects dégradent à coups de marteau les écrans des pompes d'une station Total près de Douai. Quelques minutes plus tard, une autre station est dégradée à quelques kilomètres de là, de la même façon, rendant les pompes inutilisables. Quatre stations-service ont été visées au cours de la nuit, dans un périmètre d'une dizaine de kilomètres. Les quatre propriétaires ont déposé plainte. Il n'y a pas eu d'interpellation à ce stade. La police exploite les images de vidéosurveillance pour tenter d'identifier les auteurs. La gérante de l'une des stations dégradées m'a expliqué ne pas comprendre ses actes. Elle assure que, malgré la flambée des prix à la pompe, elle ne gagne que quelques centimes sur chaque litre de carburant vendu.
2: David Di Giacomo, les prix des carburants au cœur de la colère des pêcheurs également. Ils ont bloqué ce matin le port de Fos-sur-Mer près de Marseille et seront reçus jeudi par la ministre de la Mer, Catherine Chabot. Plusieurs secteurs manifestés aujourd'hui à la proche de l'annonce du budget 2027, enseignement supérieur, santé, police ou encore électricien d'EDF. Tour d'horizon sur ici.fr. Le budget 2027 avec des secteurs qui vont souffrir et des moyens supplémentaires aussi mis sur la table par le gouvernement à l'approche du débat parlementaire sur la loi intégrale. Sébastien Lecornu dévoile ce soir dans Le Monde ses engagements financiers en faveur de la lutte contre les violences sexuelles et en faveur de la protection de l'enfance. Le Premier ministre entend engager plus de 4 milliards d'euros, Audrey Tison.
4: 1,5 milliard d'euros pour lutter contre les violences sexuelles et sexistes, 2,6 milliards pour la protection de l'enfance. Ce ne sont pas des montants théoriques, assure Sébastien Lecornu. Ils vont permettre de commencer à mettre en œuvre des mesures annoncées après l'affaire Liana, notamment inscrites dans la loi intégrale en cours d'examen à l'Assemblée. La question des moyens est une condition de la crédibilité, estime le Premier ministre. Alors il compte proposer une trajectoire sur plusieurs années en expliquant quelles mesures il finance. Exactement. En 2027, il s'agirait de recruter 300 magistrats, 700 nouveaux enquêteurs, 300 encadrants scolaires, notamment des infirmières, mais aussi de conforter le budget des associations. Charge au Parlement de valider la copie gouvernementale déclinée dans le projet de loi de finances de l'État et celui de la Sécurité sociale, deux textes qui risquent d'enflammer les débats en cette année pré-présidentielle.
2: La mort de Liana nous oblige, écrit le chef du gouvernement, il faut corriger ce qui n'a pas fonctionner de Marcia Baila Andy, sa voix et son irrésistible amour de la liberté auront marqué la chanson française. Hommage parmi tant d'autres ce soir de la ministre de la Culture à Catherine Ringer. La chanteuse Derita Mitsuko est morte à 68 ans d'un cancer foudroyant, 19 ans après celle du guitariste Fred Chichin, l'autre moitié de ce groupe iconique. Retour sur sa carrière avec vous Thierry Fioril.
5: L'Hérita, c'est la bande sonore d'une génération, celle qui a eu 20 ans dans les années 80. Catherine Ringer, avec sa voix de soprane et Fred Chichin, guitariste inspiré, invente un style musical unique et inclassable entre rock, punk, funk, world music, 1984. Premier succès, Marcia Baila. On danse sur ces musiques joyeuses alors que Catherine Ringer joue du double sens dans les textes. Marcia, c'est son amie Marcia Moreto, danseuse argentine morte jeune d'un cancer. Le petit train, c'est celui des déportés pendant la Shoah dont son père fut un rescapé. Dans Andy, elle s'amuse à imaginer une drague où c'est la fille qui mène le bal. C'est comme ça, les histoires d'amour finissent mal, les amants, les tubes s'enchaînent avec des collaborations élégantes. Le groupe anglais Les Sparks dans Singing in the Shower, Marc Lawan pour Qu'est-ce que t'es belle. En 2007, peu de temps après la mort de Fred Chichin, père de leurs trois enfants, Catherine Ringer remonte très vite sur scène qu'elle ne cessera d'occuper.

0: tu sais. Voilà, elle est parmi les réactions ce soir, celle aussi de la ville des Lilas qui pleure la disparition d'une voisine, d'une Lilasienne amoureuse de sa ville qu'elle vivait pleinement, d'une habitante que l'on croisait au marché, écrit la commune des Lilas dans un communiqué ce soir. On rend hommage bien sûr à Catherine Ringer sur ICI dans quelques secondes avec une émission spéciale Décibel à suivre avec Émilie Mazoyer.
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2: 35 degrés 1 à Francazal, un 15 septembre. Non mais c'est n'importe quoi. La fin de journée et la nuit prochaine sont calmes, et puis en début de journée, demain matin, le temps est chafouin, avec quelques nuages qui bouchent le ciel, cependant le temps reste sec, et finalement, en début d'après-midi, les nuages laissent place à de belles éclaircies, puis du soleil en soirée. À 8h demain matin, il fera bon foie au Trives-Muret, Riom, 17 degrés, Toulouse, Revel, Castelnaudary, Pamiers-Lavaur, Montauban et Auch, 18 degrés, et enfin 19 degrés attendus à Limoux et Albi. Il fera entre 22 et 23 pour les maximales.
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4: Salut à toutes, salut à tous et bienvenue sur votre radio ici. C'est Décibel et ce soir on avait prévu d'inviter Jen Ayash, la chanteuse de Superbus qu'on embrasse bien fort et qui viendra nous rendre visite très très bientôt évidemment. Mais voilà, ce soir évidemment changement de programme, on a appris à la mi-journée la mort de Catherine Ringer, voix d'Erita Mitsuko et puis voix de plein d'autres choses et puis pas qu'une voix aussi, une tête, un humour, une allure, une attitude, une grande gueule à qui on va rendre hommage ce soir. Catherine Ringer, elle était venue souvent nous voir, soit sur ICI récemment, cette année, au mois de janvier, et puis avant, quand on s'appelait France Bleu. Et puis des fois, je lui posais une question, et puis au lieu de répondre, elle chantait.

0: moi.
1: C'était beau, ça. C'était autour de son spectacle L'érotisme de vivre, où elle lisait et chantait aussi sur scène les poèmes d'Alice Mendelssohn. On y reviendra tout à l'heure, mais là je voulais vous lire quand même le communiqué de Raoul, de Simone et de Ginger, les enfants de Catherine, qui ont dit ce matin... Excusez-moi. C'est avec une immense tristesse que la famille et les proches de Catherine Ringer annoncent son décès, emporté par un cancer foudroyant dans la nuit du 14 septembre 2026. Alors voilà, c'était la nuit dernière. À quelques jours donc d'une énorme boum que j'avais prévue moi dans l'émission, puis je pense que je suis pas la seule animatrice radio à y avoir pensé, c'était les 40 ans d'un album génial d'Erita Mitsuko, l'album The No Comprendo, sorti en 1986, il y a pile 40 ans. C'est l'album des histoires d'A, c'est l'album de C'est comme ça, c'est l'album d'Andy. Alors on va la faire cette boum, quoi qu'il arrive, parce que Catherine, elle adorait ça les boums. Andy.

0: Allez-y. Eh ben, dites-vous qu'en 1986, il y a 40 ans, des chansons où c'était une fille qui draguait un mec, voire qui le harcelait un petit peu dans les transports, eh bien, ça n'était pas si courant. Et ça fait partie donc de la triplette de tubes, Les Histoires d'A, Andy et C'est Comme Ça, de l'album The No Comprendo, qui aura 40 ans ce dimanche. Il était sorti le 20 septembre 1986. Alors, pour éviter de pleurer pendant une heure, les amis, je vous propose de participer à l'émission. C'est beaucoup mieux si vous venez pleurer avec moi. Je vous redonne le numéro du standard, 0810 055 056. Vous le savez, Décibel, c'est votre émission, la radio ici. C'est la radio qui est chez vous, au petit-déj, le soir, quand on rentre du boulot, quand on est en bagnole, et puis que, bah voilà, là, on a passé une journée pas terrible, on a perdu une des voix essentielles du rock, en particulier, mais même de la chanson française. Et mondial d'ailleurs, parce que le producteur de David Bowie, il a voulu bosser avec Lerita Mitsuko, Marc Platy. Les Sparks, ils ont voulu bosser avec Lerita Mitsuko. Donc voilà, c'est le monde entier qui perd quelqu'un d'hyper important. Et donc voilà, vous aussi. Donc venez partager vos souvenirs des Rita et de Catherine Ringer. 0810 055 056. On va écouter sa musique ce soir et puis aussi quelques petites archives savoureuses. Pour le moment, c'est Gwen qui est avec nous. Bonsoir Gwen.
1: Salut Emily.
0: Comment ça va?
1: Oh bah écoute, ça pourrait aller mieux hein, avec des nouvelles comme ça, c'est une dure journée, voilà. C'est,
0: oui, voilà, je pense qu'on peut même dire que c'est une journée pourrie. Est-ce que tu as un souvenir que tu voulais partager avec nous autour des Rita Mitsuko, de Catherine Ringer, toi?
1: Ah bah, moi les Rita Mitsuko, ça a accompagné toute ma vie, parce que mes parents avaient du vinyle, mon grand-père avait la cassette qu'on piquait et qu'on allait écouter avec ma sœur et les voisins et danser dessus. Donc au début, quand on est môme, on écoute ça puis on danse, puis ado, tu te rends compte que derrière, tu danses sur des textes qui sont un peu plus sombres, ouais. C'était sa force aussi. Et puis, quand tu grandis, t'apprends que derrière l'artiste que t'apprécies, il y a une femme que tu admires. Et pour sa liberté, ses engagements, sa créativité, son intelligence, sa curiosité, sa poésie, puis t'apprends que la poésie et le rock, ça peut bien vibrer ensemble. Et que faut pas non plus en tant qu'être humain s'excuser d'exister et de dire les choses et d'ouvrir sa gueule. Et voilà, donc on perd une des reines de la musique.
0: Merci Gwen. Ça va pas nous faire nous arrêter de pleurer, mais non. C'était très beau de parler d'elle. Je te remercie beaucoup. Je te propose qu'on écoute. Je vous propose aussi à vous à la maison qu'on écoute une chanson du 7e et ultime album d'Erita Mitsuko après la mort de Fred Chichin en 2007. Elle a arrêté Catherine l'Erita Mitsuko, mais elle a continué en solo à soutenir cette musique-là. Mais voilà, l'ultime album d'Erita, du coup, c'est 2007, 7e album. Et dessus, il y a une chanson qui parle. Alors, quand vous écouterez les paroles, vous déciderez si ça parle d'une histoire d'amour qui s'arrête ou de quelqu'un qui s'en va trop tôt. Ça s'appelle « Même si » et c'est une belle promesse d'être là pour toujours, pour les gens. Et finalement, c'est ce qu'elle fait, Catherine Ringer, puisqu'avec sa musique qui est éternelle, contrairement à elle, elle sera toujours avec nous, même si. Merci Gwen, je t'embrasse. Merci beaucoup.

0: l'Asie. Je reviendrai. Ben, j'y crois. Catherine Ringer nous a quittés aujourd'hui à l'âge de 68 ans. Décibel lui rend hommage. Vous êtes les bienvenus pour partager vos souvenirs d'Erita Mitsouko à l'antenne. 0810 055 056. À tout de suite.
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2: Timéo, le chasseur.
3: Il était 5 heures du matin, on avançait dans les marais, couvert de brumes.
2: Révélé par The Voice Kids, Timéo Béas est un jeune chanteur originaire de Cran. L'interprète de Canaillou a aussi su séduire les studios Disney en prêtant sa voix au personnage de Mufasa, le roi lion.
3: Marchait devant dans les roseaux.
2: Pour l'un de ses enregistrements, il rend hommage à Michel Delpech.

0: c'était Timéo.
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2: Un décibel, ce soir, tout en émotion et en beaux souvenirs aussi. Catherine Ringer, autrice, compositrice, interprète, actrice et femme extraordinaire, nous a quittés ce matin. Elle avait 68 ans, emportée par un cancer foudroyant. On lui rend hommage ce soir dans Décibel et puis aussi sur ici.fr et sur l'application ici, l'application Radio France. Plein de jolies archives et de jolis moments où Catherine était venue dans l'émission. Les duos de Catherine Ringer, ça c'était une denrée rare, c'était un graal. Elle a très peu accepté de duo dans sa carrière. Mais attention, quand elle en a fait, ça rigolait pas.
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2: Avec Marc Lavoine, avec Bernard Lavilliers aussi.
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2: Une version acoustique de Idées Noires que Bernard aimait particulièrement. Dans un registre plus rigolo, les Rita Mitsouko ont invité Doc Gynéco à leur concert privé sur M6 en 96.
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0: précédemment en battle de rap, Catherine Ringer a couché Doc Gynéco. Sachez-le, tout ça existe sur un album excellent qui est sorti en 96 et qui s'appelle Acoustique. Annie est avec nous au téléphone. Bonsoir Annie.
1: Bonsoir chérie. Alors, j'espère ne pas pleurer avec toi, mais ça va être compliqué.
0: Écoute, il ne faut pas qu'on pleure parce que tu as choisi une chanson géniale. C'est le duo entre les Rita Mitsouko et Johnny Hallyday. Le concert à la Tour Eiffel en l'an 2000.
1: Oh là là.
0: Je voudrais que tu m'expliques, toi, en tant que fan de Johnny Hallyday, finalement, Catherine Ringer, elle est presque son alter ego en termes de puissance, de charisme, non ?
1: Mais moi je dirais même que c'est Johnny au féminin, tout simplement.
0: Ouais.
1: C'est voilà, c'est le miroir Johnny Rita. Pouvait pas y avoir mieux que ce duo, parce qu'il faut savoir que Johnny, bon, quand il chantait déjà cette chanson, il était très interprète, il était presque acteur. On avait presque l'impression d'assister à une scène de théâtre. Et alors Catherine, c'était incroyable. Elle vivait tellement ses chansons. On a pleuré tout le temps de la chanson. On s'est dit, mais c'est hallucinant ce duo. On verra peut-être ça qu'une fois dans notre vie. Mais on est là. On est là. Ils l'ont fait. C'est merveilleux.
0: Mais écoute, on va repleurer un coup en l'écoutant tout du long, puisque grâce à toi, on l'écoute. Merci beaucoup, Annie.
1: Merci beaucoup, Annie.
0: Je t'embrasse fort et merci d'avoir participé ce soir.
1: Moi aussi, je t'embrasse très fort. Très fort.
0: Il y a 26 ans, sous la Tour Eiffel, Johnny Hallyday, les Rita Mitsouko, ma gueule.

0: Merci, véritable Mexico, sans plus ce soir pour vous et pour moi.
1: Belle gueule de Johnny. Et entendre Catherine Ringer là, c'est lâcher ce quoi ma gueule. Ça dit aussi plein de choses. Ça dit aussi l'histoire de cette femme qui, au début des années 80, quand elle arrive devant le grand public sur des plateaux télé archi misogynes où on commente son physique, etc. Et on a beaucoup critiqué Catherine Ringer. Alors elle est trop si, elle est pas assez ça, trop apprêtée, trop machin. Combien de fois elle s'est traitée de pute. Et ce quoi ma gueule, je trouve, est aussi une belle revanche. Donc en l'an 2000. Sous la tour Eiffel. Et puis quel talent! C'est pas tout le monde qui peut chanter avec Johnny Hallyday. Au standard d'ici, Bérangère nous a appelé. Bonsoir Bérangère.
2: Bonsoir.
1: Bienvenue, merci beaucoup de prendre le temps de partager avec nous, Bérangère, votre souvenir de Catherine Ringer. Je crois que vous avez longtemps habité pas très loin de chez elle, c'est ça?
2: On habitait dans la même rue à Paris.
1: Ouais.
2: Et on se croisait très très souvent, même avec Fred Chichin, tout ouais. simplement quand il allait chercher son pain à la boulangerie. Catherine Ringer, je l'ai croisée pendant des années à Paris, et dans le métro, et dans la rue, parce qu'évidemment on prenait la même ligne de métro, et tout le monde la reconnaissait dans le métro, en tout cas plein de gens. Et ce qui était extraordinaire, c'est que personne ne l'embêtait jamais. Personne n'allait lui dire « J'adore ce que vous faites, je peux avoir un autographe ». En fait, dans le métro et dans la rue, les gens la regardaient et les gens souriaient. Et ce soir, c'est un petit peu tous ces sourires qui sont partis avec elle.
1: Oui.
2: Et il n'y a qu'une femme extraordinaire pour susciter ça chez les gens, le sourire. Parce qu'en fait, elle nous a donné tellement de bonheur qu'on ne pouvait que sourire en la regardant.
1: Bérangère, c'est tellement vrai. Merci beaucoup pour ces beaux
2: Merci
1: souvenirs.
2: Merci à vous de nous avoir permis de lui rendre ce tout petit hommage à mon échelle. C'était une grande dame.
1: Merci beaucoup. Merci Bérangère. Ouais, Catherine Ringer, c'est vrai qu'on dit « Ah, c'est une artiste engagée ». Un de ses grands engagements, c'était pas de vivre comme une star. C'était d'être avec les gens tout le temps. Je me souviens même d'une soirée où elle était invitée. On voulait lui coller un agent de sécurité. Alors, ça l'avait un peu vexée. Pas besoin, Catherine Ringer, d'agent de sécurité, de garde du corps. Alors, pour se venger, ben, elle avait passé la soirée avec les gars de la sécu à l'entrée. Elle est jamais rentrée dans cette soirée. Voilà le genre de femme qu'elle est. Le genre de femme que vous racontez à l'instant, Bérangère.

Histoire d'art. Ça aussi, c'est une véritable petite pièce de théâtre. D'ailleurs, c'est un des derniers sujets de conversation que j'ai eu avec Catherine Ringer à ce micro dans les studios d'ici. Je lui disais, mais en fait, les histoires d'art, tous ces personnages, là, Michel, Gérard, Hector, eh ben, on pourrait en faire une pièce de théâtre. Elle avait dit, ah ouais, pourquoi pas? Elle aimait ça, hein, le théâtre. Catherine, elle était sur scène avec ce spectacle, L'érotisme de vivre, depuis 2021. Et puis, les films aussi, elle adorait ça, Catherine Ringer. Elle avait même fait la BO de Tati Daniel, vous vous souvenez? Cette affreuse, méchante, horrible, terrible, vieille dame indigne, c'est Catherine qui chantait son histoire.

0: culte de 1990, Tati Daniel. Cette chanson s'appelle La complainte de la vieille salope. À tout de suite.
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2: Eh oui, bonne année sur Mars, c'est bientôt, hein. Une année martienne, ça équivaut à 687 jours terrestres. Du coup, pour les missions martiennes, on a divisé l'année martienne en 24 mois, composés de 27 à 28 sols, pour correspondre au cycle naturel de la planète. Vous n'avez pas tout compris? Écoutez, si je vous dis qu'à Toulouse, vous pourrez aller gratuitement à la Cité de l'Espace. Ah là, ça vous parle, hein. 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Et puis alors, on va nettoyer notre planète bleue pour le coup, le World Cleanup Day qui se décline un peu partout. Demain après-midi, on ramasse les déchets à Saint-Orens, notamment au château Catala. Et Saint-Orens qui fait aussi sa nocturne des commerçants vendredi soir, quartier de Lauré-du-Bois. 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
0: Et ça se bouscule au standard pour rendre hommage à Catherine Ringer. Merci les amis, je savais que vous étiez les meilleurs auditeurs et meilleures auditrices de la planète, mais en cas de coup dur, on voit que vous êtes là, vraiment c'est super. Vous pouvez continuer à appeler le standard 0810 055 056. Oui, on rend hommage à Catherine Ringer d'Erita Mitsuko. Chanteuse incroyable, interprète géniale, elle jouait comme une actrice les chansons autant qu'elle les chantait, et aussi autrice et compositrice, hein, on le dit moins, mais voilà, hein, elle touchait sa bille en paroles et en musique, Catherine Ringer, et puis elle avait des avis aussi très définitifs sur la production, et puis c'était aussi une artiste engagée, je vous le disais tout à l'heure, hein, malgré évidemment la fortune amassée par la musique d'Erita Mitsuko, elle vivait pas comme une star, elle payait ses impôts en France, et puis, quand de temps en temps, il fallait descendre dans la rue pour soutenir telle cause ou telle autre, elle y allait. Moi, je l'ai vu, par exemple, faire une manif et faire barrage de son corps pour sauver un arbre. Voilà, c'était ce genre de personne, Catherine Ringer. Et puis, le 8 mars 2024, journée mondiale des droits des femmes, il y a eu une cérémonie en France qui a scellé l'IVG, le droit à l'IVG dans la Constitution. On a demandé à Catherine Ringer de venir chanter la Marseillaise. Bah, ce jour-là, elle a chanté ça. Version de la Marseillaise. Oserais-je dire, je vous embarque avec moi, notre version de la Marseillaise.
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0: Catherine Ringer le 8 mars 2024. Alors oui, évidemment, elle était engagée. Puis bon, après, tout le monde avait parlé du fait qu'elle n'avait pas fait la bise au président Macron, qui s'était approché pour lui faire la bise. Elle lui avait pas fait la bise. Alors moi, pour le coup, je vous raconte 2 secondes de ma vie. Moi, Catherine, je la connaissais très très bien. On se voyait pas mal depuis 5 ans. Et elle ne faisait pas la bise, c'est vrai, en fait. Catherine, elle faisait la bise aux gens qu'elle aimait, qu'elle connaissait, aux proches. Voilà, elle faisait pas la bise comme ça. Donc, ceux qui ont surinterprété ce geste ont simplement surinterprété. N'empêche qu'il y a des gens qu'elle embrassait, évidemment, Catherine. Ses enfants, évidemment, ses petits-enfants, ses amis, ses proches, pour qui elle était, voilà, une confidente, quelqu'un à qui on pouvait raconter plein de choses, qui écoutait, puis qui avait toujours un avis un petit peu en décalage par rapport à ce qu'on pourrait attendre. Elle nous faisait penser en dehors des petites boîtes dans lesquelles on est habitué à penser, et ça nous faisait du bien. Olivier est avec nous au téléphone, je crois. C'est David, pardon David. Bonsoir David.
1: Oui, bonsoir Émilie, je te confirme, je suis bien David et je te remercie infiniment pour ce vibrant hommage que tu rends à une artiste, tu l'as dit, à la fois militante et caméléon.
0: Oui.
1: Je suis, comme tout le monde, saisi par la soudaineté de sa disparition, qui est d'autant plus dure qu'elle créait toujours. Tu dois le savoir, elle chantait récemment en duo avec une jeune interprète.
0: Alice on the Roof. Oui, elle faisait ensemble beaucoup. Une reprise d'Anne Sylvestre, une chanson qui s'appelle Ma chérie, un duo mère-fille. Et Alice on the Roof avait demandé à Catherine de le faire. Oui, elle était toujours. Elle a fait aussi avec son fils, le groupe de son fils, Raoul, Family Affair, une reprise du Jefferson Airplane qui s'appelle Somebody to Love. Et c'était la dernière fois où elle est montée sur scène, c'était pour chanter cette chanson avec le groupe de son fils, avec Family Affair. Écoutez ce que ça donnait, c'était très beau ça.

0: était tellement bien que ça a été enregistré, qu'ils en ont fait un EP Family Affair. Il y a notamment donc cette chanson avec Catherine. Donc oui, t'as raison. Elle était toujours pleine de créativité et d'envie de monter sur scène, c'est sûr. Il y a une chanson dont tu es fan, je crois, c'est Le Petit Train. Tu peux nous dire pourquoi ?
1: Oui, bah écoute, parce que je trouve que cette chanson est un petit peu décalée
0: oui.
1: du reste de son répertoire, mais ça rejoint ce que disait un ami auditeur tout à l'heure quand il parlait de sa poésie.
0: Oui, Gwen.
1: Complètement, et voilà, j'aimais sa liberté de parole et de ton, et je l'avais vu en concert quand j'étais alors encore étudiant dans les années 80.
0: Trop bien.
1: Ouais. Et tu vois, sa disparition me fait un peu le même effet que celle de Jane Birkin.
0: Mais oui.
1: Voilà, il y a quelques années.
0: Mais t'as tellement raison.
1: Elle aussi était très créative, ouais.
0: Ouais, oui, c'est vrai. Et très généreuse artistiquement, mais après très sauvage dans la vie. En fait, c'est ce genre d'artiste. Et puis qui a été tellement exposé, tellement commenté, et qui finalement, on s'en rend compte avec les années, sont des femmes absolument incroyables et dont on devrait tous et toutes s'inspirer d'ailleurs. Le Petit Train, alors oui, c'est une chanson qui a l'air comme ça toute sautillante, mais qui en fait parle de la Shoah, puisque le petit train en question, il part vers Auschwitz, vers les camps de la mort. C'est ce qu'avait vécu Sam Ringer, le papa de Catherine, qui était revenu, qui faisait partie des rescapés de la déportation nazie. Et elle était très fière de son père, Catherine, et aussi de ses peintures, parce qu'il était peintre, Sam Ringer, et elle était hyper fière quand ses peintures étaient montrées quelque part. Je ne sais pas si tu connaissais l'histoire de son papa.
1: Et non, pas précisément. Je te remercie beaucoup pour ce rappel et cette découverte pour moi.
0: Ah, tu vois, voilà, on n'a jamais fini de découvrir, redécouvrir le répertoire d'Erita Mitsouko. Le Petit Train, c'est une chanson absolument tragique dans ses paroles et absolument sautillante dans sa forme. Quant au clip, il a été tourné en Inde. Donc voilà, rien à voir avec rien et pourtant tout fait sens. C'était ça aussi dans le cerveau de Catherine Ringer. 2000 idées à la minute et que des bonnes. Merci de nous avoir appelés. Merci, à bientôt.

ce petit train d'Erita Mitsuko, c'était sur l'album Marc et Robert en 1988. Alors, je me rends compte que je ne vous ai pas encore parlé de Frenchy, hein. Grand amour, grand coup de foudre à la fin des années 70. Grand amour, grand succès, grande musique ensemble. Catherine Ringer, elle le kiffait, son Frenchy, hein. Elle le trouvait beau et intéressant et intelligent et mieux que tous les autres, et elle avait sans doute raison. Ils ont eu 3 enfants ensemble. Ils ont eu Ginger, Simone et le plus jeune Raoul, qui est devenu guitariste et qui remplaçait d'ailleurs sur les solos son père dans la tournée Hommage. Catherine Ringer chante l'Erita Mitsuko. Alors, il faut que je vous dise qu'à la mort de Fred Chichin en 2007, donc il y a 19 ans, Catherine et lui étaient en tournée pour l'album Variety. Et en fait, dès l'année suivante, en 2008, elle est remontée sur scène, elle a fini la tournée sans lui. Et puis après, c'est là qu'elle s'est dit qu'elle allait peut-être faire des albums solo. Il y en a eu 2 que je vous recommande, qui étaient magnifiques. Ring'n'Roll en 2011 et Chronique et Fantaisie en 2017. Et en 2017, sur cet album... Et une chanson incroyable que j'avais envie de partager avec vous maintenant, qui s'appelle Tristessa. C'est un poème qu'elle avait écrit pour Fred. Et en fait, en la réécoutant, cette chanson, je me rends compte que là, on pourrait lui envoyer à elle toute cette beauté, tout cet amour, tout ce manque aussi, et un si bel hommage. Tristessa, chantait Catherine Ringer pour Fred Chichin. Je vous propose que nous, on l'écoute ce soir en hommage à Catherine Ringer.

0: comme elle le souhaitait dans sa chanson, Catherine Ringer a rejoint Fred Chichin au pays de l'absence. Cette chanson s'appelle Tristessa.
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0: Stéphanie Hackett, Amour charnel. Un coup de cœur ici au Serre. 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
1: Et ce soir, on rend hommage à Catherine Ringer, dont on a appris la mort en milieu de journée. Catherine Ringer, emportée par un cancer foudroyant. Vous êtes tellement chouette. Merci pour tous les messages que vous envoyez. Et puis merci à celles et ceux aussi qui appellent le Standard pour partager avec eux leurs souvenirs de Catherine Ringer. Il y en a qui ont des chansons préférées qui font danser. On va accueillir Gérard. Lui, son kiff, c'est Marcel.

0: Bienvenue dans Décibels. Merci beaucoup de participer, Gérard, et de rendre hommage à Catherine Ringer. Elle représente quoi, cette voix?
1: Oh là là, c'est beaucoup de plaisir. Moi, j'ai eu la chance de vivre juste à côté de Catherine et de Fred dans Paris, du côté du 10e arrondissement, ouais. Où on fréquentait les mêmes commerces, le même bistrot, et c'était des gens exceptionnels. J'ai vécu plusieurs années à leur côté. On se côtoyait quasiment tous les jours, et d'une générosité, ils étaient d'une générosité un petit exemple, par exemple, ouais. Moi, je commençais à fumer des Davidoff et Fred m'achetait des Davidoff parce que j'avais pas d'argent. Et Catherine, il disait toujours, bah, tu peux quand même y prendre une boîte à ce petit jeune homme. Oh. Et c'était, voilà, c'était que des souvenirs comme ça, merveilleux. Alors, je suis désolé d'avoir cité de Marc, mais il fallait absolument que ce soit authentique par rapport à ce que je vivais. Et aujourd'hui, je suis extrêmement triste. Et d'ailleurs, je vous remercie de cette magnifique émission et de tous ces auditrices et auditeurs qui témoignent. Ça fait extrêmement chaud au cœur parce que c'était des gens du terrain, c'était des gens proches, c'était des gens qui, comme on dit vulgairement, qui se la pétaient pas qui voulaient être simples.
0: Ouais. Mais d'ailleurs, c'est pour ça que le public ce soir leur rend hommage comme ça, hein, Gérard. C'est parce que voilà, tout le monde avait un lien hyper fort avec eux qui ne jouaient pas des stars. Tiens, Gérard, écoute ça. Nicolas est avec nous aussi. Bonsoir, Nicolas.
2: Bonsoir.
0: Bonsoir. Alors, Nicolas a eu une rencontre avec Catherine Ringer assez inoubliable, tu nous racontes.
2: Ouais, exactement. Assez inoubliable et totalement. Enfin, c'est vraiment le hasard. J'étais donc avec des amis dans une pizzeria, vraiment une pizzeria de quartier. En train de fêter l'anniversaire d'une amie et tout d'un coup on a trois personnes qui rentrent, donc Catherine Ringer, son fils et un autre jeune homme, et là je vois la tête de mon ami qui est de la génération de Catherine Ringer, parce que moi je suis un petit peu plus jeune, je suis né en 83, qui commence à se décomposer. Moi j'avais pas trop reconnu le coup, et elle me je la vois encore me le dire, en fait elle me murmure comme ça, elle me fait: c'est Catherine Ringer, en serrant les dents comme ça. Moi, je dis: ah bon, Catherine Ringer, ok. Puis là, je tilte, en fait. Et donc, voilà, rien ne se passe de spécial. Il s'installe juste derrière nous. On était les seuls dans la pizzeria. Hein. C'est vraiment une pizzeria où il y a 15 personnes. Et puis, donc, on prend notre repas aussi. Voilà, tout se passe tranquillement. Elle était à 50 cm de moi, hein, quelque chose comme ça. Et puis vient l'anniversaire de. On y était allé pour l'anniversaire de mon ami, hein, j'ai oublié de le dire. Et donc vient le dessert et on commence à chanter joyeux anniversaire, etc. Et là, très naturellement, ils se sont mis tous les trois, et Catherine Ringer compris, à chanter également avec nous le joyeux anniversaire pour mon ami. Et je crois que c'est vraiment un souvenir assez inoubliable. On a des vidéos et c'était vraiment incroyable la façon dont ça s'est passé.
0: Merci Nicolas d'avoir partager ça. C'est vrai que un joyeux anniversaire entonné comme ça par Catherine Ringer, ça doit être absolument inoubliable. Il y a Isabelle et Marie aussi qui nous ont appelé pour nous parler des concerts de Catherine avant ou après la mort de Fred Chichin. Elle a jamais arrêté de monter sur scène. Alors malheureusement, on n'a pas énormément de temps, mais je voulais quand même vous saluer, vous accueillir à l'antenne. Bonsoir Isabelle, bonsoir Marie. Ah, elles sont pas là. Bon, bah, bonsoir Isabelle, bonsoir Marie, et merci de m'avoir donné cette idée de terminer avec un concert, parce que oui, c'est hyper important quand on parle de Catherine Ringer de parler de sa présence sur scène. Il y a évidemment les concerts d'Erita Mitsouko, ses concerts solo, ses hommages au Rita aussi. Je vous recommande chaudement évidemment l'album Catherine Ringer chante l'Erita Mitsouko à la Philharmonie, sorti en 2020, parce que c'est pour moi un des meilleurs albums live du répertoire français, tout artiste confondu, où elle jouait évidemment les tubes, comme C'est comme ça. C'est comme ça. Les amants. Les plus récents comme Ding Dang Dong. Il Mais ce qu'il faut savoir, c'est que voilà, Catherine Ringer, sur scène, c'était aussi du théâtre, c'était aussi la comédie musicale Concha Bonita, tiens, de 2006, un truc en 5 actes où elle jouait une femme trans qui se rendait compte en France qu'elle avait un enfant à Buenos Aires. Voilà le genre d'histoire qu'elle pouvait raconter sur scène. Elle a fait aussi Plaza Francia avec Gotham Project. Donc voilà, fouillez, allez chercher tout ce que Catherine Ringer a fait sur scène, sur les planches. C'est là aussi qu'elle se révélait. On va l'écouter chanter C'est comme ça à la Philharmonie de Paris en 2020, une tournée hommage donc pour les 40 ans d'Erita Mitsuko. Et vous allez entendre à la fin, elle fait un truc très important. C'est comme ça. Très important pour elle, pour Frecci.

0: Catherine Ringer chante l'Erita Mitsuko à la Philharmonie de Paris en 2020. Donc, là, elle quitte la scène. C'est la dernière chanson du set. Vous allez voir, dans quelques secondes, elle va revenir. C'était son fils Raoul Chichin à la guitare, qui a fait le solo de C'est comme ça de manière magnifique. Mais ils vont revenir tous sur scène. Ils vont se mettre en randonnion.
1: Et cette fois, on fait une place vide pour Fred Chichin.
0: Voilà, ils étaient tous ensemble et puis au milieu, il y avait une place vide pour Fred Chichin. Fred Chichin qui nous a quittés en 2007. Catherine Ringer qui nous a quittés ce matin. C'est bien la seule chose réconfortante dans toute cette histoire, c'est de se dire que ces deux-là sont à nouveau réunis. Merci infiniment. Vous avez été super ce soir. Merci pour votre participation et merci à l'équipe qui a été héroïque aujourd'hui. Cindy, Alexandra, Iris, Thomas, Géraldine, Mélodie. Merci.
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2: Bonsoir à tous et bienvenue sur ICI, votre radio partout en France, un réseau de 44 radios unis chaque soir, d'ailleurs entre 20h et 21h, autour de ce nouveau rendez-vous. Il y a PAC Paris dans la vie. On va se balader dans toute la France, dans vos villes, dans vos villages, dans vos régions, avec un invité qui arrive d'ici une poignée de secondes. C'est aussi l'occasion, eh bien, de retrouver Benoît Prospero chaque soir pour la revue des merveilles. Il s'intéresse au monde des vivants. On ira dans le Gard d'ici quelques minutes. On restera en région PACA pour découvrir également une expérimentation qui lutte contre le harcèlement scolaire. Enfin, les activités aquatiques font l'objet d'un coup de projecteur à Catherine Quicandon. Ce sera en Occitanie. Jusqu'à 21h, on va donc se balader dans la France très personnelle de notre invité. Il est ingénieur, il est prévisionniste, il est météorologue, il est surtout un visage familier depuis quelques décennies de votre quotidien, les bulletins météo sur TF1, également la radio, concurrente et néanmoins ami sur RTL. C'est un sportif passionné de voile, d'aviation aussi. J'ai la chance ce soir, vous avez aussi ce plaisir de recevoir Louis Baudin. Bonsoir Louis Baudin.
3: Bonsoir.
2: Comment ça va?
3: Bah, très bien, merci de me recevoir.
2: Je suis ravi de vous accueillir. Il est 20h. Qu'est-ce que vous faites à 20h généralement la semaine quand vous avez du temps pour vous?
3: Ah bah 20h, c'est le moment où les modèles météo sont réactualisés. Ouais. Donc en général, je rejette un œil sur les dernières cartes, les dernières réactualisations, ouais, pour voir si la prévision est bonne et puis déjà penser à celle du lendemain parce que très vite, il va falloir se préparer pour ces prévisions-là. Donc ça ne s'arrête jamais.
2: C'est-à-dire vous travaillez tard et vous travaillez très tôt aussi.
3: Bah, c'est le lot de ce travail, de ce fil conducteur qu'est la météorologie.
2: Alors Louis, on va parler de la France, de votre France à vous. Mais alors, vous qui présentez la météo, vous connaissez la France par cœur. Moi, j'ai presque l'impression que la carte de France, c'est un prolongement de vous-même.
3: C'est vrai. Mais les deux sont liés, hein, d'ailleurs. J'adore mon pays, j'adore la France. J'adore voyager dans ce pays qui est extraordinaire, qui offre une diversité. Alors quand on est météorologiste, on comprend vite pourquoi. Parce qu'en fait, En France, on a l'influence de plein de climatologie entre guillemets différentes. Mmh. On a l'Atlantique, on a le climat continental venant d'Allemagne, ouais, méditerranéen remontant du sud, montagne. On a quand même bien des reliefs un peu partout. Donc tout ça se mélange pour nous donner des paysages, des ambiances et des météos qui peuvent être très différentes parfois à quelques kilomètres près.
2: Alors vous nous aidez beaucoup parce que vous avez une vie extraordinaire, vous avez beaucoup voyagé en France. On va essayer de survoler, ça commence à Reims. Je crois que c'est un peu le fruit du hasard à Reims parce que votre papa était militaire.
3: C'est vrai.
2: Et il avait un stage, je crois, quelques mois là-bas à ce moment-là.
3: Exactement, et donc j'en profite pour naître à Reims. Bon, c'est pas désagréable hein, comme ville,
2: non,
3: voilà, parce que j'ai découvert après. Pas forcément dans ma jeunesse, parce qu'on est très vite reparti, comme vous l'avez dit.
2: On va continuer.
3: On en parlera après. Mais en tout cas,
2: c'est une vie qui compte malgré tout.
3: Ah, qui continue à compter. Pourquoi? Parce que, alors bon, on va le dire avec modération, mais ouais, j'adore le champagne. Je suis assez épicurien. Avec modération, je le répète. Mais justement, avec modération, on peut vraiment se faire plaisir avec des flacons qui sont extraordinaires. Et puis, ça veut dire des paysages, ça veut dire un sol, ça veut dire une histoire, ça veut dire un patrimoine. Et Reims, c'est un peu déjà l'illustration de tout ça. En tout cas, ça correspond à beaucoup de valeurs autour de ça.
2: Louis Baudin, vous êtes le fruit aussi de voyages, et d'ailleurs, parce que votre papa était de Saint-Malo.
3: Ouais.
2: Donc là, on n'est pas du tout dans la Marne, on est déjà en Bretagne. Votre maman, je crois qu'elle est née en Afrique.
3: Voilà, mais elle a des origines sénégalaises, ouais, exactement. Mais sinon, alors plus compliqué ses origines, mais plutôt du Nord. Il y a peut-être une branche du côté de la Belgique, en tout cas plutôt dans
2: Ils
3: le Nord.
2: Ils se sont rencontrés où?
3: Ils se sont rencontrés en Afrique, hein, au Maroc, puisque mon père a travaillé là-bas pendant ses premières années comme militaire. Ils se sont rencontrés, je pense, sur une base, puisque mon grand-père d'adoption était lui aussi militaire, donc j'imagine que c'est lors d'un déjeuner ou dîner sur une base.
2: Vous parliez du Maroc, vous êtes parti aussi vivre au Maroc, je crois très vite après Reims, hein, vous allez à Casablanca.
3: Exactement, j'ai à Casablanca 2 ans et demi ou 3 ans, et mon frère d'ailleurs, j'ai un frère qui a 2 ans de moins que moi, est né lui là, à Casablanca, effectivement.
2: Alors, vous n'avez pas resté très longtemps non plus, vous revenez en France et vous allez, je ne voudrais pas l'écorcher, à Châtelaillon-sur-Plage, c'est comme ça qu'on prononce.
3: Oui, Châtelaillon-sur-Plage, exactement, à côté de La Rochelle. Toujours pareil, on suit les mutations de mon papa, mais c'est déjà un moment important pour moi parce que Châtelaillon, c'est au bord de la mer, c'est donc un endroit où on va souvent vers la mer, mon père adore pêcher, adore la mer, et donc très souvent on va jouer sur ces plages qui encore à l'époque, même en été, les quelques images que j'ai, parce que là j'étais vraiment tout petit, montrent qu'il y avait encore de la place, on pouvait respirer, on pouvait courir, se promener, enfin il n'y avait aucun risque, il y avait quelque chose de beaucoup plus innocent qu'aujourd'hui. à découvrir des paysages et probablement une ambiance qui, moi, quand je cherche pourquoi est-ce qu'aujourd'hui je suis un épicurien, pourquoi je suis un contemplatif, pourquoi j'adore regarder les paysages, la nature, je pense que ça a déjà commencé là, sur ces bords de plage.
2: Pêche, vous venez de l'évoquer, Louis, je crois que vous avez des souvenirs extraordinaires de pêche avec votre papa, ça, c'est un ancrage très important dans la vie d'un homme. Et...
3: Ah bah totalement, totalement, pourquoi ? Parce que d'abord, bah oui, il y a cette idée d'aller pêcher, alors on peut dire, ouais, ça peut être parfois être difficile, ou ça peut être... mais en même temps, ça apprend la patience, ça apprend à savoir quand le faire, ça apprend la marée basse, marée haute, on le fait à marée montante, parce qu'il y a un peu plus de courant, parce qu'on sait où il faut aller se mettre, puis parfois on pêche rien du tout, donc voilà, on apprend déjà beaucoup de choses, la patience qu'on n'a plus aujourd'hui, bah, moi j'ai appris ça.
2: Alors, encore un lieu dans lequel vous n'allez malheureusement pas rester, puisque ça bouge beaucoup,
3: exactement,
2: vous déménagez.
3: Tous les 3 ans.
2: Exactement. Ça. D'ailleurs, est-ce que c'est pas trop dur, justement, parce qu'on s'attache quand même en 3 ans, et puis il y a quand même un déracinement, un arrachement très rapidement.
3: Quoi. Exactement, alors là il y a deux côtés, il y a le bon côté parce qu'on découvre en permanence, ça crée une richesse, ça crée une envie, ça crée une remise en cause permanente, et puis en même temps c'est vrai que bah, ça empêche d'avoir cet ancrage, d'avoir ses amis d'enfance. Je n'ai pas d'amis d'enfance, c'est vrai. Donc voilà,
2: c'est triste quand on entend la phrase, mais je pense pas que vous en soyez totalement.
3: Non, j'en suis pas totalement, mais en même temps, oui, je suis bien lucide.
2: C'est votre process
3: par rapport,
2: de vie. Hein.
3: C'est le process de vie, et voilà, dans la vie, bah, tout n'est pas parfait, et donc il y a avantages, inconvénients. Mais moi, je retiens bien les avantages quand même.
2: Fermez les yeux, Louis Baudin, un instant.
3: Oui.
2: Nous sommes à Andernos-les-Bains. Mmh. Quelle est la carte postale qui arrive tout de suite dans votre mémoire ?
3: Oh bah là, ce sont les pins sur le bord du bassin d'Arcachon. Ce sont les pinasses.
2: Ah,
3: c'est cette ambiance extraordinaire.
2: Que vous avez volé ?
3: Oui, c'est vrai. On parle.
2: J'ai des dossiers, Louis Baudin.
3: Vous avez raison.
2: C'est des petites embarcations, les pinasses.
3: Oui, oui, des toutes. Ouais. Mais oui, parce que déjà, ça attire d'aller sur l'eau.
2: Vous allez m'en vouloir d'avoir dit ça.
3: Non, absolument pas, parce que c'est totalement assumé. On était tout petits. Je pense que les pêcheurs ou propriétaires de ces pinasses savaient exactement ce qu'on faisait avec. On les ramenait. Je crois qu'il n'y a jamais eu d'accident. Il n'y a jamais eu de bateau abîmé ni rien, parce que on était juste passionnés, que c'était un moyen d'aller un peu plus loin, là, sur cette mer, que de rester sur le bord de plage.
2: Bon, on va rester Andernos dans un instant, parce que c'est un endroit, encore une fois, très important. On va l'entendre, c'est là où vous allez apprendre à nager, c'est là où vous allez découvrir la voile. Évidemment, vous êtes sensible à l'environnement, Louis Baudin. Et chaque jour, Benoît Prospero passe en revue la merveille, hein, finalement, de la nature. Aujourd'hui, pour la revue des merveilles, on s'apprête, lui, à faire une grande migration.
0: Et vous savez, on a toutes et tous en tête l'image de ces oiseaux qui s'envolent tous les ans pour migrer vers d'autres contrées. Mais est-ce qu'une seule fois, on s'intéresse véritablement à ce phénomène que l'on peut qualifier d'extraordinaire, la migration. Pourquoi cela mérite qu'on s'y intéresse ? Eh bien parce que c'est l'histoire du vivant dont nous faisons partie. Avec Ici Garlozère, on part à la rencontre de Benjamin Volo, naturaliste indépendant, et on pourrait se dire c'est simple, l'hiver arrive, les espèces migrent. Sauf que certains ne migrent pas. Alors pourquoi ? Eh bien en fait, c'est un vrai choix, migrer ou ne pas migrer. Et dans les deux cas, vous allez voir, il peut y avoir des avantages et des inconvénients.
1: C'est un choix stratégique, en fait. Certaines espèces vont rester et hiverner, mais dès qu'on a des hivers un peu rigoureux, elles vont être sélectionnées, elles vont se retrouver diminuées, et les espèces migratrices favorisées. Et quand on a des hivers qui vont être un peu doux, ces espèces qui n'ont pas migré vont bénéficier, parce qu'elles seront les premières à rejoindre, elles seront déjà installées sur les sites de nidification, et les espèces migratrices vont arriver plus tard. Et donc, elles auront un peu plus de mal à trouver un territoire pour s'installer pour la reproduction.
0: Mais partant de là, on peut se poser une question toute simple. Pourquoi les espèces qui migrent ne restent pas tout simplement là où elles hivernent, avec des températures toujours clémentes ?
1: Si ils restaient sur les zones d'hivernage, il y aurait de la compétition avec les espèces locales. Là, si on prend les oiseaux européens, par exemple, c'est des oiseaux qui vont aller, pour certains, hiverner en Afrique tropicale. En Afrique tropicale, il y a aussi des espèces qui occupent l'espace.
0: Et donc, il se passerait quoi si les espèces migratrices restaient là-bas ?
1: Donc, pendant une période, ils ont la capacité, il y a suffisamment de ressources alimentaires, souvent la période des pluies là-bas, le système est inversé. Donc, quand nous, il fait froid dans le sud, c'est la saison des pluies, donc c'est une saison assez riche avec beaucoup de nourriture disponible. Donc, nos oiseaux qui vont hiverner là-bas trouvent de la nourriture et ne rentrent pas en compétition avec les espèces locales. Mais par contre, après, au bout d'un moment, il y a compétition. Et donc, nos oiseaux remontent pour nicher sous nos latitudes.
0: À noter aussi, quand elles voyagent, ne se fait généralement pas sans interruption. Hein. Pourquoi Pourquoi ? Bah parce que les oiseaux ont besoin de se poser, de se nourrir et de reconstituer leurs réserves d'énergie. Et c'est pour ça qu'il est essentiel de préserver les zones humides, les estuaires, les littoraux, les prairies, encore les forêts, parce que ce sont de véritables haltes migratoires. Et au-delà de ça, c'est une merveille. Merci ici Carl Lozère et Benjamin Volo, naturaliste indépendant.
2: Merci beaucoup Benoît Prospero, je vous ai vu hocher de la tête positivement, Louis Baudin, vous prenez le temps vous aussi d'observer le ciel, la migration des oiseaux comme ça, vous l'avez dit, vous êtes contemplatif en plus.
3: Exactement, bah, de toute façon quand on rentre à l'école de la météorologie, hein, moi j'ai fait la dernière année à Bois d'Arcy, là, à côté de Paris, avant que l'école parte à Toulouse, et en fait la première chose que l'on demande aux météorologistes c'est de lever la tête et de savoir observer, reconnaître les nuages, l'état du ciel, changement de vent, donc être un véritable observateur, évidemment on peut le prolonger parce que les animaux nous donnent des indications.
2: Louis Baudin est votre invité depuis 20h, mais restez bien avec nous parce que vous allez voir que là ce n'est que le début, il a tellement voyagé, il a plein de choses à nous dire, vous allez découvrir ses passions aussi, et puis comment il est arrivé finalement à la météo, même si on comprend déjà un petit peu le cheminement, mais il y aura une hésitation entre plusieurs choses et plusieurs métiers, et comment il est arrivé à faire ce qu'il fait aujourd'hui, et bien vous le saurez en écoutant ici.
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2: On se balade dans toute la France, ça fait rêver tous ces lieux que nous découvrons ou redécouvrons. Et en parlant de rêve, voici Supertramp avec Dreamer.

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2: Avec votre invité Louis Baudin, qui est né à Reims, fruit d'un hasard au gré des mutations de son papa, il n'y est pas resté, il a beaucoup voyagé hein, durant son enfance, durant son adolescence. Louis Baudin, votre invité jusqu'à 21h, il n'y a pas franchement de pluie, mais il n'y a que du soleil sur tous ces lieux de France où vous êtes arrêté. C'est vrai que j'ai l'impression que...
3: Forcément.
2: Non mais forcément, là, je fais un espèce de mauvais jeu de mots, enfin, mais j'ai l'impression que votre vie est très ensoleillée, sans blaguer. Vous êtes résolument positif, vous l'avez dit tout à l'heure, il y a une joie de vivre permanente chez vous, on le voit dans votre œil.
3: Oui, c'est vrai, parce que j'ai eu beaucoup de chance d'avoir un certain nombre de valeurs qui me permettent justement d'être un acteur. Alors, avec parfois des grosses déceptions, des erreurs, de tout ce que l'on veut, la vie, exactement. Mais avec toujours cette idée de rester maître, ou en tout cas décider de ce que sera cette vie, qu'elle soit bien ou pas bien, mais en tout cas de pas être à la remorque derrière, parce que ce sont peut-être trop de personnes. Parce que là, à ce moment-là, effectivement, beaucoup de choses peuvent nous échapper. Non, j'ai toujours choisi de l'assumer complètement. Et donc ça, bah, ça rend joyeux. Enfin, c'est ça la vie.
2: Vous étiez, enfin nous étions en Dernot-les-Bains avec vous il y a encore quelques minutes. C'est un lieu de jeu sympa avec votre frère, je crois, dans la forêt. Vous alliez vous balader en forêt.
3: Oui, c'est voilà, j'ai 8-10 ans, c'est le moment où on commence à être un petit peu autonome, on peut commencer à sentir les choses. Quand vous êtes dans ce milieu-là, entre la forêt d'un côté et la mer, mais une mer confortable, pas très dangereuse, puisque c'est le bassin d'Arcachon. Ouais. Ça permet d'appréhender tout ça, de découvrir, que ce soit la mer, marée basse, marée montante, ou encore la forêt, d'aller se promener, découvrir ce que sont les animaux, la protection, de grimper aux arbres. Voilà, c'est un apprentissage.
2: J'entends une cour d'école.
3: Ouais.
2: Bah oui, parce que la cour d'école, c'est forcément lié à notre enfance, à Andernault-les-Bains. Vous êtes à l'école du BT.
3: Oui.
2: BETAY, je lis, pour ceux qui cherchent tous les lieux qu'on connaît. Quel souvenir vous avez, Louis Baudin, de l'école du BT?
3: Pareil, enfin, l'école, moi, j'ai le souvenir de mes instituteurs et institutrices. Et puis, j'ai surtout, ce que je retiens aujourd'hui, c'est que j'ai eu la chance, parfois, d'aller à cette école-là en petit bateau à voile. Mon père avec un tout petit bateau.
2: Alors, quand les conditions étaient bonnes.
3: Étaient bonnes, je sais pas, c'est pas arrivé souvent.
2: Mais c'est une vie rêvée. Qui n'a jamais rêvé d'aller en bateau à voile?
3: Vous vous rendez compte de cette chance et en même temps de cet émerveillement et de ce que ça peut apporter chez un petit garçon qui va à son école avec un petit bateau à voile. Donc, faut apprendre le vent, la direction, savoir si c'est favorable. Enfin, voilà. Mon père me transmettait tout ça. J'en ai retenu plus ou moins de choses. Mais en tout cas, j'étais déjà dans la transmission et dans la découverte de quelque chose qui allait devenir une passion.
2: En plus de ce que Madame Boudet vous apprenait.
3: Voilà, Madame Boudet, vous en souvenez,
2: elle vous a marqué, Madame Boudet.
3: Oui, c'est vrai,
2: vous retournez dans cette école?
3: Non, je ne sais pas, mais le fait d'en reparler, là, je me dis, pourquoi est-ce que je ne retournerai pas sur les traces?
2: On a envie.
3: Je suis déjà retourné en Dernos, parce que quand je faisais de la course avec Yves Parlier, qui était à Arcachon, j'en ai profité pour y retourner un peu, mais c'est une bonne résolution. Merci.
2: On quitte à nouveau cette région, puisque c'est le fruit de votre vie. Et on va à Apt. Encore une fois, on change totalement de décor. On est dans le Vaucluse cette fois. Quelle carte postale vous m'envoyez de Apt?
3: Celle-là.
2: Les cigales.
3: Les cigales. Premier élément, cigales, la chaleur. C'est chaud, numéro. Et là, c'est une autre découverte. Je suis un petit peu plus grand. Donc, c'est le sport qui commence à apparaître. Je commence par du handball, curieusement.
2: Pousse à faire du handball, vous qui êtes à fond dans la voile?
3: Parce que je pense que la voile, c'est un peu loin.
2: La mer est pas apte, mais
3: pas à côté.
2: Pas très loin.
3: Mais c'est vrai que là, il y a une petite parenthèse. C'est-à-dire que malheureusement, avec cette mutation, c'est compliqué d'aller au bord de l'eau, si ce n'est en vacances, à moins de vagues. Mais là, je vais partir dans un autre milieu qui s'appelle l'aéronautique, puisque mon père, qui était donc mécanicien, qui n'était pas pilote, mais était passionné par l'aviation, et il va apprendre le planeur, donc le vol à voile.
2: Je vous ai mis un Cessna ou un Robin ou un DR400, un bimoteur, parce que évidemment vous levez les yeux au ciel, c'est lié à votre métier aujourd'hui, vous avez parlé des vents, des nuages, c'est logique que l'aviation arrive dans votre vie, en plus avec votre papa qui était là-dedans.
3: Oui, mon papa, j'ai un oncle aussi qui était pilote professionnel, donc c'est clair que ça c'est quelque chose que j'ai appréhendé très très rapidement. Je me souviens pas de la première fois où je suis monté dans un petit avion, comme sac de sable, c'est comme ça qu'on l'appelle quand il y a une place dans un avion et qu'on peut partir, donc très très vite. C'est vrai que comme mon père apprenait le vol à voile, qu'on le suivait évidemment, donc on a appris à Vinon-sur-Verdon, pour ceux qui connaissent, qui est une grande plateforme de vol à voile. Et j'y étais tous les week-ends pendant cette phase où j'étais apte. Donc,
2: Passez votre brevet de pilote, le début de la licence en fait, à 17 ans.
3: À 17 ans, oui, j'ai mon brevet de pilote planeur avant d'avoir mon permis, parce que à cette époque-là, je sais pas si c'est une chance, mais en tout cas, ça l'était pour nous. Hein, mes parents n'auraient pas eu les moyens, mais on a eu des bourses aéronautiques qui permettaient d'apprendre. Hein, à cette époque-là, on se souvenait encore que la France était le pays de l'aviation. Hein, c'est quand même le pays qui a découvert, quoi qu'en disent les Américains. Moi, je pense qu'on est un peu à l'origine de cette aéronautique. Et c'était quelque chose que l'on poussait encore à cette époque-là. Donc, j'ai pu passer ce brevet de pilote planeur.
2: L'odeur du thym, le romarin, la lavande, c'est donc votre quotidien quand vous arrivez dans le Vaucluse. Vous avez parlé du sport et le handball, il y a aussi le cyclisme, Louis Baudin, et l'athlétisme.
3: Ouais.
2: Et même à des niveaux pas mal un peu plus tard.
3: Oui, alors ça s'est arrivé un petit peu après, mais c'est vrai que quand on est arrivé dans les Yvelines, parce que mon père avait quitté l'armée à ce moment-là, et c'est vrai que petit à petit, le sport devient quelque chose dans lequel je me rends compte que je me débrouille pas trop mal. Donc c'est plutôt encourageant quand vous avez des bons résultats, quand vous voyez que vous êtes plutôt dans le coup, que vos entraîneurs vous regardent un peu en vous disant dis donc, tu te débrouilles bien, voilà. Et puis de fil en aiguille, c'est vrai que entre apte où je commence à appréhender un peu ce corps, à le courir, à faire beaucoup d'activités, puis à passer petit à petit dans des clubs où là on vous remarque, dis donc tu cours bien. Alors moi je voulais faire du football, mais quand je fais du football, on dit mais tu cours vachement vite, tu viens. Puis là il y a un entraîneur d'athlétisme qui s'entraînait sur le terrain d'à côté qui dit donc, tu vas venir faire une course avec nous. Puis il se trouve que je fais deux ou troisième de cette course le week-end d'après. Il dit t'as compris, tu vas venir t'entraîner avec nous. Voilà, ça se fait, mais comme la plupart, quand on rentre dans ce milieu sportif, on trouve petit à petit sa voie. Quoi.
2: Et donc, ces deux lieux importants, on l'a dit, Vinon-sur-Verdon, vous l'avez cité, Apt, évidemment, il y a le lycée. Vous allez où d'ailleurs au lycée?
3: Apt. C'est encore le collège. Enfin, oui, c'était déjà un lycée. Enfin, c'était la partie collège du lycée.
2: C'est le début de l'adolescence, quoi.
3: C'est le début de l'adolescence. Et, c'est le lycée qui est en bas de la colline où était justement la cité de l'air.
2: Mais c'est les lieux de vos premiers amours, Louis Baudin?
3: Non, je suis encore trop jeune, là. Non, je suis encore dans l'enfance avec tout ce que les premières lectures m'emmènent. C'est Jack London, c'est Cro-Blanc, c'est Moitessier, c'est tout ça.
2: Il y a encore un peu de
3: déjà
2: temps.
3: Tout ça. Il y a encore un peu de temps. Je suis plutôt là-dedans, oui.
2: Vous installez ensuite au Val-Fouré parce que votre papa quitte l'armée. Ouais. À ce moment-là, il trouve un emploi, donc on l'a compris, en région parisienne, à Mantes-la-Jolie, c'est là où le lycée arrive, le sport, vous l'avez évoqué. Champion des Yvelines 78, dans les Yvelines. Ouais. En demi-fond, course d'athlétisme. Demi-fond, c'est, je ne sais plus,
3: c'est entre 1500 et 3000 mètres à peu près.
2: C'est déjà énorme, vous gagnez plein de crosses.
3: C'est vrai. Maison Lafitte, Saint-Germain. Des belles courses, oui, quand les cadets juniors, il y a quelques résultats. C'est satisfaisant parce que c'est, alors on gagne pas tout le temps, j'étais pas le premier, j'étais pas le meilleur, mais voilà, de temps en temps c'était mon tour, donc ça aide, ça forge, et puis là aussi ça permet de développer un certain nombre de qualités, je sais pas si c'est le bon terme, mais en tout cas aussi de qui permettent ensuite d'aborder et d'avancer dans la vie.
2: Alors on parle beaucoup de sport, de voile, d'eau, on va parler d'activités aquatiques, c'est sympa. Mais c'est dangereux. Et cet été, 300 personnes, comme chaque été, d'ailleurs, il n'y a pas que l'été, sont mortes par noyade. Catherine Quicandon nous rejoint et nous propose une invention en France pour faire baisser ce chiffre.
4: À La Bège, au sud de Toulouse, les t-shirts flottent pour nous sauver la vie.
5: Je suis un flotteur.
6: Ouais, ça c'est vrai.
4: Bienvenue chez Flotty, une entreprise qui a créé un t-shirt anti-noyade. Philippe Rouvier, son président, nous explique son fonctionnement.
7: Il suffit de tirer sur une petite tirette qui est cachée de base et ça va se gonfler, nous remonter à la surface et nous mettre du coup dans une position de sécurité.
4: Il faut bien comprendre que ce t-shirt ne remplace pas une bouée et qu'il ne vous aidera pas à apprendre à nager. Il ne sert que si vous êtes immergé par accident, alors sortez tout de suite de cette piscine s'il vous plaît. En plus, ce t-shirt est composé avec une matière spécifique.
7: C'est une matière technique, effectivement, mais c'est plus léger, par exemple, que du néoprène qu'on utilise hors été lorsqu'on va nager ou faire des activités dans l'eau.
4: Le premier modèle, destiné aux enfants de 1 à 6 ans, est commercialisé en 2022. Médaille d'or au concours Lépine en 2023, la version adulte voit le jour l'année suivante, car eux aussi en ont bien besoin.
7: Là, on est à la fin de l'été et maintenant, en fait, c'est plutôt les produits adultes qui vont être utilisés, ados-adultes. Pourquoi ? Parce qu'en fait, les activités aquatiques continuent pendant l'hiver, notamment les surfeurs, les personnes qui vont nager en mer ou qui font du longe-côte, une activité qui se développe énormément et notamment chez les seniors. Ils vont continuer à aller dans l'eau en hiver, et donc ces activités-là sont particulièrement à risque.
4: L'histoire de Floti commence en école d'ingénieur où les deux cofondateurs se rencontrent, mais le déclic arrive lorsque Philippe assiste à la noyade d'une petite fille. Les deux amis se lancent et créent une solution innovante pour l'époque. Le t-shirt se vend en France, bien sûr, mais aussi dans un magasin suédois qui touche également la Norvège et la Finlande. Depuis le début de l'aventure, Floti a vendu plus de 50 000 produits. Le prix, les premiers modèles commencent à 149 € plus le coût de la recharge. Le t-shirt n'est pas à usage unique, il peut se réutiliser après un déclenchement. Et la partie technique se sépare de la partie textile qui peut être lavée en machine. Le modèle adulte offre le choix du déclenchement manuel ou automatique. Plus d'informations sur floti.co, floate.co. Merci à Ici Occitanie pour cette idée qui nous sauve la vie, littéralement. Ici, ça entreprend, Floti, un t-shirt anti-noyade pour toujours garder la tête hors de l'eau.
2: Une très belle initiative. Merci à Ici Occitanie, à Catherine Quicandon et à Louis Baudin. On est parents tous les deux, nos enfants sont un peu grands, les vôtres un peu plus que les miens.
3: Ouais.
2: Mais c'est aussi un sujet qui vous inquiète également.
3: Ah oui, oui, c'est...
2: Pour eux, quoi.
3: Bah, ouais, pour eux. Enfin, c'est...
2: On a tous peur en tant que parents.
3: On a tous peur, noyade, et puis on sait très bien qu'il suffit de quelques secondes.
2: C'est pas que les enfants,
3: c'est clair, mais les enfants, c'est vraiment, vraiment un sujet. Et donc, plus on peut les éduquer, plus on peut leur apprendre ce rapport à l'eau, justement, le danger et savoir le mesurer, plus évidemment, on peut éviter l'accident.
2: Louis Baudin, vous restez avec nous parce que vous avez passé votre bac. Parce qu'on va aller sur une prépa maths, parce qu'on va aller sur maths sup, maths spé. Et puis, la météo va arriver dans votre vie, on va tout vous dire. Il est votre invité, dont il n'y a pas que Paris dans la vie sur Ici jusqu'à 21h.
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15: À cette heure-ci, généralement, c'est presque la fin du journal sur TF1 et vous pouvez le voir dans le bulletin météo. Mais ce soir, il est là, c'est comme ça. C'est Louis Baudin, mon invité, votre invité. Il est né dans la Marne, formé à l'École nationale de la météorologie, journaliste, ingénieur, prévisionniste. Il présente donc vos bulletins à la télévision, à la radio aussi. Brevet de pilote, on en a parlé à l'âge de 17 ans. Il souhaitait devenir un pilote de chasse. Ouais. Le destin en a destiné, décidé autrement. Et il va intégrer, on va l'entendre, une prépa à Rouen, Matsup, Matspé. Le voyage continue avec Louis Baudin jusqu'à 21h. C'est vrai, il est pilote de chasse.
16: Ouais. Ça, c'est la première grande déception. J'avais 12 ans. Et puis, on se rend compte que, je deviens myope, quoi. Enfin, voilà. Donc,
15: ah, c'est problème de vue.
16: C'est problème de vue.
15: Qui vous avez
16: ouais, c'est problème de vue qui, en tout cas, a été rédhibitoire dès le début. Puis, à cette époque-là, ça l'était vraiment. Je sais qu'aujourd'hui, il y a quelques pilotes de ligne qui arrivent à avoir des dérogations, des choses comme ça.
15: Les avancées scientifiques, médicales.
16: Voilà. Mais à l'époque, c'était rédhibitoire. Ouais, mais quand même, quand j'ai fait Matsup, Matspé, justement, j'ai été jusque devant l'école de l'air à Salon en me disant, si tu avais la visite médicale, tu rentrerais là.
15: Voilà. Ouais, c'est vrai, vous avez fait ça?
16: Ouais, j'ai fait ça. Je suis têtu, hein. Moi je suis.
15: Ouais,
16: c'est
15: ça, ouais.
16: Mais bon, voilà.
15: Vous avez loupé un autre concours, c'est art et métier.
16: Ouais.
15: Pourtant, vous avez un bon niveau scolaire. Finalement, c'est un bien pour un mal. Hein,
16: parce exactement. Que... Mais c'est incroyable la vie. Hein. Il y a des carrefours comme ça. Je ne sais pas pour les auditeurs s'ils ressentent ça, mais moi, dans ma vie, je vois qu'il y a eu des moments. Voilà, des moments clés, des moments où c'est une rencontre, c'est au contraire un échec, c'est un succès, c'est ouais. qui vont orienter un peu votre
15: vie. Parce que ça vous agace d'avoir loupé ce concours et vous partez ou vous levez les voiles, quoi.
16: J'ai voilà, exactement. Mauvais jeu de mots, hein. Mais non, c'est le vrai mot.
15: Mais je sais dire que vous allez
16: souviens, je raccroche le téléphone et je dis à ma mère, non, je suis pas admis aux arts et métiers, donc je vais partir faire mon moniteur de voile, je vais faire cette passion et je pars effectivement. Je me souviens, je crois que je suis parti le lendemain. Donc c'est Quiberon, c'est Bénodet. C'est toute la côte où j'apprends le métier de moniteur de voile, c'est de dingue. Marin, de ça dure à peu près un an hein, où je me débrouille. Bon, faut essayer de gagner sa vie quand même parce que voilà, moi je pars pas avec un bagage financier ni un patrimoine, donc ça c'est pas simple. Hein,
15: qu'est-ce que vous retenez, Louis, de ces années de moniteur de voile? Parce que vous avez fait ça quelques temps, enfin un an, vous m'avez dit.
16: Oui, ben c'est d'abord le rapport à l'autre. Je pense que j'étais relativement handicapé dans la relation à l'autre.
15: Ah bon
16: dans, j'étais très timide. Ça peut paraître paradoxal aujourd'hui, mais je me rends compte, en tout cas, que j'avais beaucoup de difficultés dans cette relation, à partir de cette timidité, trouver sa bonne place et autres. Et c'est vrai que d'être moniteur de voile, ça vous apprend à communiquer, à transmettre. Et là, j'ai commencé à trouver des choses intéressantes. C'est-à-dire que je me suis rendu compte que transmettre, partager, donc partager la voile, qui était une passion à travers l'apprentissage, à travers la transmission, ça, c'était c'était très valorisant, très agréable. J'ai très vite découvert que de former quelqu'un qui ne connaît rien à la voile et 15 jours, 3 semaines après, il peut partir tout seul sur un bateau,
15: voyez
16: se diriger,
15: ouais. Voyez
16: la progression. Et ça, c'est extraordinaire.
15: C'est la liberté qui bronze. Je parle qui bronze, ça peut être Bénodet. C'est une Bretagne qui, pour vous, voilà, vous apporte un nouveau souffle.
16: Ah ben oui, alors je vais pas être objectif parce qu'on a vu à travers mon père, je suis breton et puis je le ressens profondément.
15: C'est donc
16: Saint-Malo, voilà, de la vallée de la Rance, juste derrière Saint-Malo,
15: c'est
16: effectivement, pour ceux qui connaissent. Ouais, oui, c'est vrai. Un corsaire, parce que c'était quand même au service du roi un peu plus.
15: C'est pas la même chose, tout à fait.
16: Bon, la limite était parfois entre les deux. Et la Bretagne, c'est la liberté, c'est l'ouverture vers le large, sont les odeurs, sont des émotions incroyables. Voilà, quand vous rentrez dans le golfe du Morbihan, par exemple, à la voile, ceux qui ont eu la chance de faire ça, avec des conditions plutôt faciles, pour peu que ce soit un petit peu le soir, donc il commençait à avoir un peu ces lumières rasantes qu'on connaît tous. Et là, c'est du sublime, quoi. C'est extraordinaire. Le mélange terre-mer, pourquoi est-ce qu'on est attiré sur le littoral? C'est à cause de ça. C'est justement parce qu'il y a ce conflit en permanence, conflit dans le bon sens du terme, qui crée du relief, qui crée des différences, qui crée des couleurs, qui crée de parfois un spectacle hallucinant. Quand une tempête vient se déverser sur le littoral, ça crée de la houle, ça crée des embruns, ça crée une atmosphère.
15: Au sillon de Saint-Malo, on parlait de Saint-Malo,
16: par exemple,
15: quand ça tape un peu,
16: tous ceux qui sont sur le littoral, c'est extraordinaire. Ouais. Donc oui, c'est la découverte de tout ça, c'est la découverte de la difficulté, du danger que représente la mer, parce que voilà, on commence à partir un peu au large, parfois on va naviguer parce qu'on est un peu prétentieux dans des conditions un peu limites, on se fait un peu peur, voilà, on apprend un peu ses limites. Bon, c'est l'apprentissage de la mer et du métier de marin.
15: Bon, vous réfléchissez, vous dites que vous pourriez être architecte, vous commencez un peu à dessiner, dessinateur de voile, vous y pensez aussi, et puis petit à petit, vous repartez pour vous mettre à niveau à Nantes, en fac de droit.
16: Exactement. Non, fac de sciences.
15: Donc là, ça se précise.
16: Ça se précise parce que, oui, quand je fais mon année là de voileux, en me disant comment tu vas faire pour monter sur les beaux bateaux que tu vois là, parce qu'il y a commencé à avoir quelques courses dans le sillage de Tabarly, et je me dis waouh, ça va pas le faire là. On est trop nombreux à vouloir aller sur ces bateaux-là. Il faut que tu aies une compétence. Et en me disant t'as un petit bagage quand même quand t'as fait Mathieu, c'est un peu bête de le gâcher.
15: Ouais.
16: Donc effectivement, je fais une remise à niveau dans une fac
15: de Météo France.
16: Pour rentrer, concours et rentrer à Météo France. Et là, j'ai cet examen, effectivement, enfin j'ai ce concours. Et donc, je rentre à Météo France pour apprendre le métier de météorologie.
15: Ça y est, on y est, on est à Météo France. vous travaillez en région parisienne, mais pas seulement, vous allez travailler en Corse, à Ajaccio, et vous allez travailler à Marseille. Je m'arrête à Marseille parce que c'est une ville qui va énormément compter pour vous.
16: Exactement.
15: Qui est liée aussi à tout ce qu'on vient de se dire autour de la voile.
16: Deuxième carrefour.
15: Vous allez rencontrer des marins, les plus grands. Je vous laisse nous raconter, peut-être un jour, vous êtes contacté par un skipper.
16: C'est ça. Alors en fait, ce qui se passe, c'est que effectivement, je vais à Ajaccio, puis après je reviens à Marseille, où là, ça y est, je peux investir ce qu'on appelle le milieu de la course au large. Donc c'est Luc Lorenzato, c'est Jean-Paul Mourin, c'est Paul Ayas, voilà, qui étaient des champions locaux déjà de la voile. Et je finis avec cette compétence de météorologiste, de navigateur. Mmh. Ça les interpelle. Je suis pas encore un marin suffisamment aguerri, mais ce côté-là, il y a besoin sur un bateau. Donc, j'embarque. Je commence
15: c'est un routeur, qu'on appelle ça.
16: Oui,
15: c'est un peu
16: routeur,
15: le
16: navigateur, routeur, c'est exactement ça. Et puis là, de fil en aiguille, effectivement, j'en viens un jour, c'est sur le salon de Marseille, à voir ce stand où il y a un bateau qui était exposé, qui va être construit par la région Provence à Côte d'Azur. Et puis là, avec encore beaucoup de timidité, je me dis, allez, je tente le coup. Et puis, je dis, je suis un météorologiste, je commence, mais ça me passionne, ça m'intéresse, il prend mon nom. Et puis finalement, 3 ou 4 mois après, il me rappelle en disant, tu veux être de l'aventure, on y va. Et là, je rentre dans ce milieu-là, parce que je participe à la construction du bateau, à la mise au point, aux premières mises au point également de tout ce qui est appareil de navigation à bord. Et puis, je rentre dans ce milieu-là, sur ce bateau qui s'appelait Région Provence, à la Côte d'Azur, et avec lequel on fait quelques navigations, mais ça ne va pas aller très loin, parce qu'on va chavirer.
15: Dans quelques minutes, vous comprendrez pourquoi il a travaillé, rencontré Louis Perron, également Paul Vatine, et puis Florence Artaud également. Vous avez fait la route du Rhum, entre autres, vous avez travaillé autour de la route du Rhum avec elle pendant plusieurs années. Ce sera l'occasion d'en parler. Vous qui rêvez d'avoir encore aujourd'hui un bateau, me dites pas le contraire, Louis. Je suis sûr que vous y pensez toujours. Depuis quelques jours, une nouvelle année scolaire a démarré avec malheureusement aussi le retour de cas de harcèlement dans certaines salles de classe, des couloirs, des cours de récréation, mais aussi sur les réseaux sociaux. Alors pour aider les élèves à se confier, une expérimentation a été renouvelée en région PACA. Robin Bernot avec Philippe Bocara.
8: Dans les Bouches-du-Rhône, plusieurs établissements proposent aux élèves une boîte discrète pour recueillir des signalements de harcèlement.
13: Je trouve que c'est une super initiative et il faudrait que ça soit dans plus d'établissements, quoi.
8: Ça s'appelle la boîte à mots, M-A-U-X. Imaginez tout simplement une boîte aux lettres dans laquelle les collégiens peuvent anonymement déposer des messages en cas de mal-être ou encore de harcèlement, le tout de façon discrète. Laurence Angeletti, conseillère départementale en charge notamment du bien-être des collégiens, au micro de notre reporter Philippe Bocara.
14: L'idée, c'est que les collégiens puissent trouver la boîte facilement, mais que ça soit aussi un endroit un petit peu confidentiel où on ne voit pas forcément la personne qui va remettre le mot, parce que ce n'est pas toujours facile pour les collégiens.
8: Une idée qui semble plaire aux élèves, à l'image de Pauline, collégienne à Salon de Provence.
17: Ça peut aider les élèves qui n'ont pas forcément confiance à parler directement. Ils peuvent tout simplement écrire leurs problèmes.
8: Alors ici en Provence, ça marche, mais vous, qu'en pensez-vous ? Quand j'ai expliqué le sujet du jour à Azida, elle s'est tout de suite sentie concernée.
17: Quand j'étais au collège, pendant une année, j'avais un peu souffert de ça, où on m'embêtait beaucoup et tout, et ça me faisait beaucoup de mal parce que j'osais pas aller voir la CPE parce que j'avais peur qu'on se moque de moi, etc. Et c'est vrai que j'aurais bien aimé qu'il y ait ça, cette possibilité-là, parce que bah, c'est plus facile quoi, d'écrire.
8: Alors sur le papier, tout le monde salue l'idée de cette boîte à mots, y compris Johanna.
18: Mais je trouve que c'est bien déjà qu'il y ait des initiatives qui soient prises.
8: Mais pour elle, cette solution a quand même ses limites.
18: Personnellement, quand j'étais au collège, lycée, c'était des choses qui étaient déjà mises en place. Et ce qu'on voit, c'est que même si c'est censé être anonyme, les élèves, ils ont quand même un petit peu peur de faire le premier pas et de mettre les lettres dans les boîtes. Je pense qu'il y a d'autres solutions, notamment maintenant, plus en ligne, via les applications comme Pronote, École Directe, etc., où ils pourraient mettre en place des messageries qui seraient peut-être plus efficaces, plus anonymes, où les enfants se sentiraient plus en confiance.
8: Qui sait, peut-être que cette idée sera étudiée par les différentes académies dans les prochains mois. En attendant, aujourd'hui, les mots déposés dans les différentes boîtes sont pris en charge par les équipes éducatives de chaque collège. Lancé en 2024 dans les Bouches-du-Rhône, l'opération se poursuit donc cette année dans une trentaine d'établissements du département.
15: Merci beaucoup aux équipes d'ici Provence, ça marche ici, qu'en pensez-vous ? Avec Robin Bernon, on parlait de Marseille et de la Provence. Vous n'y échappez pas, hein. Vous avez démarré sur Allo Radio Provence.
16: Oui, c'est vrai.
15: C'était de radio, ça.
16: 92, c'était une radio.
15: Embarquement 92, c'est le nom de l'émission.
16: Oui. Bah, je parlais de voile, évidemment.
15: Évidemment.
16: C'était les débuts.
15: Louis Baudin, votre invité encore pour quelques minutes. On est à Marseille, mais on a quitté Marseille. On continue de se balader. On s'approche de Météo France et on va évoquer les grands navigateurs avec qui il a eu l'occasion de travailler jusqu'à son quotidien aujourd'hui. Louis Baudin, que vous voyez sur TF1, évidemment, et que vous écoutez aussi à la radio ce soir. Sur ICI, on est content d'avoir jusqu'à 21h.
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15: Et le plaisir de retrouver aussi Eddie Mitchell sur ICI pour une dernière séance.

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2: Canal+, la chaîne météo, iTélé, RTL, LCI, TF1. Et ce soir, ICI est incontournable du petit écran. De toute façon, pour l'identifier, on écoute ça. Évidemment, tout de suite, on sait qui on va voir.
3: Exactement là.
2: Oui, non, c'est fou l'identification d'ailleurs d'une musique comme ça, que ce soit à la radio
3: c'est
2: ou à la
3: incroyable.
2: Télévision. Parce que moi, j'entends cette musique, je vois, je pense à Catherine Laborde, je vois à tous les autres, et puis Delia, évidemment, toute la bande. Merci d'être avec nous, Louis Baudin. Je rappelle que voilà, depuis 20h, on évoque votre parcours, déjà impressionnant et inattendu. Je suis sûr qu'il y a plein d'auditeurs qui ne savaient pas tout ça.
3: Ah, bah oui, c'est un grand voyage à travers la France, c'est clair.
2: Je reviens juste sur ces navigateurs, on l'a évoqué il y a quelques minutes, vous avez rencontré, ça va durer des années parce que vous travaillez à Météo France tout en faisant ça, on est bien d'accord.
3: Ah, exactement. Hein. D'ailleurs, c'est pas toujours très simple la relation entre Météo France et puis cette activité un peu externe. C'est normal parce que Météo France, c'est la fonction publique avec un cadre, avec un fonctionnement. Et c'est vrai, quand on sort un peu de ce cadre-là pour faire de la compétition, accompagner des marins, l'emploi du temps, la façon de faire est pas toujours très facile, mais peu importe. L'idée c'était d'être efficace et Météo France c'est un service efficace qui donne de bonnes prévisions, qui fait de bons prévisionnistes. Ouais. Enfin, moi, ça m'a aidé pour effectivement accompagner des marins et puis avoir de temps en temps un succès avec Florence. Ça a été le record de l'Atlantique, ça a été la route du Rhum, avec Paul Vatine, et puis en même temps avec Yves Parlier. Dans la Jacques Vabre, on a fait avec Yves un record de l'Atlantique sur, entre les États-Unis et l'Europe. C'était des courses de l'Europe, ça a été Québec-Saint-Malo. Là, j'ai gagné avec un équipage de Saint-Malo, justement, et Normand. Bon, voilà, c'est toute la vie du marin telle que. Enfin, quelqu'un comme moi le souhaitait et a pu le vivre pendant une quinzaine d'années.
2: Il y a un passionné de voile qui vous repère, c'est Philippe Gildas.
3: Ouais.
2: C'est lui qui vous met un peu le pied à l'étrier, parce qu'on a compris, vous travaillez avec des marins, vous êtes à Météo France, mais Philippe Gildas, il adore la voile, et il se dit, tiens, tu pourrais peut-être venir en parler chez nous, Canal.
3: Sur Canal, dans lui par ailleurs.
2: Ben oui.
3: Effectivement, il dit, viens raconter les courses de voile et autres, et c'était avec l'aide de Marc Toresca, et on parlait, j'expliquais pourquoi tel marin a pris telle trajectoire, avec l'idée de revenir avec des vents favorables. Enfin voilà, expliquer la course au large grâce à Philippe.
2: Ouais. Ouais. C'est vrai que vous faisiez du camping sauvage en Camargue?
3: Alors ça, c'était beaucoup plus tôt, mais c'est vrai.
2: Ah oui, je fais des allers-retours.
3: Ouais. À la pointe de l'Espiguette.
2: Ah,
3: à
2: une époque, c'est la plage du Gros du Roi, de Port-Camargue.
3: Exactement, du Gros de Port-Camargue. À une époque, c'était encore possible. Hein. Aujourd'hui, là, vous amusez pas à faire ça parce que ça va pas durer très longtemps, mais non. À l'époque, on pouvait encore le faire.
2: La Camargue, c'est une région qui est aussi, vous étiez dans le Vaucluse, on a parlé de Hap, mais on est à deux pas, du coup.
3: Exactement, la Camargue, c'est, et d'ailleurs, ça l'est encore plus aujourd'hui, mais c'est un lieu emblématique de l'évolution que l'on doit avoir dans notre rapport à la nature. Pourquoi? Parce que c'est un estuaire, parce que c'est un delta, pour être plus exact, parce que c'est un endroit où on voit la nature évoluer en fonction des températures, en fonction de l'impact, en fonction de la pollution, en fonction de l'occupation. Enfin voilà, et il y a beaucoup de choses à faire tout en respectant la nature et en même temps en permettant le développement de l'homme. Et c'est un bel endroit pour ça.
2: Louis, j'ai évoqué les différents médias dans lesquels vous allez travailler, votre carrière ensuite, on la connaît. Je vais profiter de ces dernières minutes pour encore me balader en France avec vous et j'aimerais aller faire un tour sur l'île au

0: Wanda. Ah. C'est votre paradis sur Terre.
1: Ouais. Ouais, c'est en tout cas le paradis en France, c'est clair. C'est pour moi un endroit emblématique. Encore une fois, j'ai parlé du golfe du Morbihan, mais cet endroit, bah, on est sur une île, donc je sais pas pourquoi ça. Je trouve qu'il y a un petit côté protecteur.
0: Toujours.
1: Puis quand on est, ouais, toujours. Et quand on est sur cette île, il y a des odeurs parce que comme on est sur une île, l'eau protège des températures extrêmes. Donc ça veut dire que des essences tropicales ramenées par des armateurs qui faisaient le tour du monde, qui sont venus s'installer ici parce que aussi avaient compris que c'était un bel endroit, et donc ça crée une ambiance, des odeurs, et puis un spectacle. Enfin, aller voir le golfe du Morbihan, aller voir les courants, la mer qui monte, qui descend, les couchers de soleil correspondants, voilà, on y est.
0: Ah, le lieu pour le plus beau coucher de soleil, ou celui qui vous a marqué dans votre vie?
1: Oh. Alors là, il est loin de la France, mais en France, aller voir un coucher de soleil, quand il y a une tempête sur le Ratzin, pour peu qu'il y a ce qu'on appelle le front froid qui passe, c'est-à-dire qu'il y a une éclaircie, que le soleil passe juste sous les nuages, dans une lumière hallucinante, et avec la tempête, bah, vous allez voir, c'est extraordinaire.
0: Le bassin d'Arcachon. C'est aussi un endroit qui vous a marqué, le bassin d'Arcachon.
1: Oui, le bassin d'Arcachon, c'est une mer fermée, c'est une mer où j'ai appris, c'est une mer qui, bah, il y a la dune du Pilat pas très loin quand vous êtes à Arcachon. Donc c'est aussi un endroit où on peut s'apaiser, on peut se reposer, on peut laisser un peu courir les choses. Ouais. J'aime bien la nature, elle sait faire ça. Si on sait l'écouter, si on sait la regarder, on peut trouver des moments où waouh. On va s'apaiser. Et le bassin d'Arcachon est un de ces endroits en France.
0: Alors pour vous apaiser, vous aimez aussi aller prendre des photos en Afrique.
1: Ah,
0: vous êtes un fan de safari photo.
1: Ben oui, exactement. Parce que voilà, quand vous aimez le rapport à la nature, quand vous allez en Afrique, j'ai découvert ça il n'y a pas très longtemps, parce que voilà, malheureusement, les voyages coûtent cher, plus on va loin. Et là, j'ai la chance de pouvoir en faire quelques-uns en ce moment. Et là, ouais, je vais utiliser ce mot, j'essaie de parler français, mais là, ça ne va pas être français. On vous prenait un shoot. C'est un shoot émotionnel extraordinaire. Le rapport aux animaux, à la nature, avec là des guides qui ont une éthique, qui respectent, qui ont envie de partager, ouais. Ben on vit des moments, enfin moi, c'est sublime, ça touche au sublime.
0: Et la boucle est bouclée, votre maman est née au Sénégal, moi, je sais pas, je me dis que vous êtes, voilà, vous allez en Afrique,
1: il y a peut-être des gènes, il y a peut-être des choses qui ressortent et qui à ce moment-là ont envie de vivre et de vibrer. Ouais.
0: C'est Louis Baudin qui est votre invité ce soir jusqu'à 21h dans Il n'y a pas que Paris dans la vie. Louis Baudin, comment prévoir sa météo quand la météo fait l'histoire? C'était chez Albin Michel, c'est sorti il y a déjà quelques années, mais je le dis parce que voilà, on peut toujours se les procurer. Nous sommes tous météo-sensibles, ça c'est le plus récent également chez Albin Michel. Ouais. Vous pouvez les lire surtout avec ce qu'on vit aujourd'hui. C'est vrai, il faut s'inquiéter, la sécheresse, les incendies, la canicule.
1: Alors, il faut s'inquiéter, mais il faut surtout être résilient, c'est-à-dire se dire, waouh, on ne peut pas continuer comme ça. Moi, je ne suis pas là à rentrer dans les détails de plus 3, plus 4, mais non. Aujourd'hui, on est 8 milliards d'individus sur une planète qu'on ne va pas quitter tout de suite. Donc, ça veut dire qu'il faut vraiment qu'on s'y mette et qu'on soit juste un peu plus à l'écoute de ce que nous dit la nature. Donc, le retour du bon sens, la technologie, oui, mais au service de cette nature et de l'homme. Voilà, mais si on fait tout ça, pour ça que je reste optimiste, bah oui, on va le faire. Et on va le faire.
0: Et qu'on vous entende. Que les nuages et le soleil vous entendent. C'est parce que vous connaissez bien la France que vous êtes chevalier de la Légion d'honneur.
1: Ah. Oh, ça, j'en parle pas parce que je sais pas si
0: oui,
1: je
0: la mérite. Oui, mais la France vous rend quand même la connaissance que vous avez de ce pays.
1: C'est vrai que voilà, bah, ça oblige. Comme un peu de notoriété, ça oblige effectivement à des comportements, à du partage, à essayer de transmettre un certain nombre de valeurs et être justement dans la transmission. Voilà, un peu d'expérience à transmettre. Je sais pas si je suis légitime, je sais pas si j'ai. Mais en tout cas, je suis dans cette phase où aujourd'hui j'ai envie de partager et de transmettre et puis de rappeler quand même qu'on est dans un pays extraordinaire. Je le disais en introduction, mais quand vous faites un peu de géographie, quand vous faites un peu de météorologie, vous dites, mais un pays comme la France, cherchez dans le monde, vous n'en trouverez pas un qui 1000 km sur 1000 km offre cette diversité de géographie. Pourquoi est-ce qu'on est le pays le plus visité au monde? Pourquoi est-ce qu'on est le pays de la gastronomie? Parce qu'on a des paysages, on a des sols, on a une géographie qui nous permet de développer des produits extraordinaires.
0: Parler de la gastronomie, ça tombe bien. On va où en France pour bien manger avec vous, Louis Baudin? Il y a des régions.
1: Mais on va partout. Mais c'est ça. J'allais dire, je sais pas, immédiatement vient d'aller en Champagne. Puis après, je me dis, ben non, on va en Saône-et-Loire. Là, il y a quelques petits restaurants qui savent très bien. Ouais. Puis après, on va aller. Ben oui, les produits de la mer. Ben non, c'est bien aussi ça quand même du côté de Brest. Et puis on peut aller en Provence parce que là, d'un seul coup, on va découvrir une cuisine méditerranéenne qui en plus est très très bonne pour ce qu'on a entre guillemets. Il y a un peu. Donc, ben non, c'est partout. Mais apprenons juste à nous arrêter, à écouter les locaux, à écouter ceux qui connaissent leur terrain, et puis à les respecter et de faire avec ce qu'ils nous disent. Et là, vous allez voir, vous allez vivre des moments mais incroyables. Ouais.
0: Tout à l'heure, je vous ai demandé de fermer les yeux. Je vous ai laissé imaginer la carte de France que vous connaissez par cœur. Hein. Si on devait garder qu'un seul lieu, Louis Bodin, parce qu'on a évoqué plein. Vous voyez, le lieu central de votre vie.
1: Ah, le lieu central. Mais je dirais, pourquoi pas aller justement dans le Massif central. Pourquoi pas aller se projeter du côté du Cantal, par exemple. J'y ai pas vécu, mais j'ai traversé le Salers, par exemple. Et là, j'ai aussi découvert quelque chose qui est loin de ce que moi j'aime bien. Quand je suis loin de la mer, je suis un peu trop loin de la mer.
0: Il y a plein de lacs en Auvergne.
1: Il y a plein de lacs, exactement. Oui. Et puis surtout, il y a là aussi des endroits à la fois d'une richesse en matière de paysage, de vision, de gastronomie. Ben voilà, c'est un peu l'antithèse de ce que je suis et de ce que je recherche comme ça spontanément. Mais ouais, c'est peut-être là le centre pour repartir et retrouver l'origine.
0: Le centre de la Terre.
1: Ouais, le centre de la Terre. Mmh. Bah, il y a des volcans, hein.
0: Bien sûr.
1: Pas très loin.
0: Ah, bah oui. Et puis, ils peuvent se réveiller à tout moment.
1: Et puis, qui peuvent se réveiller. Alors, ils sont peut-être plus là, mais.
0: Clermont-Ferrand, ouais,
1: mais c'est sûr qu'ils se réveilleront un jour.
0: La chaîne des puits, si vous la survolez en avion, moi qui l'ai fait, je peux vous dire que c'est magnifique, Louis Bodin.
1: Exactement.
0: On s'est vraiment bien, bien baladé dans toute la France. Il y a encore des lieux que vous connaissez pas. Vous dites, il faut que je m'arrête, là.
1: Oui, le Jura, que j'ai un peu balayé, mais par exemple, je le connais pas assez. Je connais pas assez du côté de la Dordogne, par exemple. La vallée de la Garonne, c'est parce que je connais mieux, mais je connais un peu Toulouse, mais, oui, les Pyrénées. Je connais assez bien les Alpes, mais je connais un peu moins bien les Pyrénées. Donc, il y en a encore des endroits à découvrir.
0: Merci pour ce voyage, Louis.
1: Bah non, merci pour l'invitation.
0: C'est vraiment un plaisir. On aura
1: partagé,
0: pu rester très longtemps. Je vais vous poser la question que tout le monde vous pose. Quel temps il fait demain? Quel temps il fait demain, Louis Bodin?
1: Bah écoutez, j'espère qu'il va pleuvoir.
0: La météo, c'est sur TF1, c'est sur le week-end. Hein,
1: oui, on exactement, rappelle, surtout le week-end. Ouais.
0: Vous venez aussi dans le journal de 20h souvent pour parler de nouvelles technologies ou d'avancées.
1: Exactement.
0: Voilà, on l'oublie pas parce qu'il s'intéresse à tout, Louis.
1: Bah, la transmission, surtout partager, transmettre, ça c'est important.
0: La radio, que j'ai trop citée, mais dans laquelle on vous retrouve aussi le matin et qu'on salue affectueusement. Merci Louis Bodin, c'était un plaisir. En tous les cas, je vous souhaite un bon voyage, une belle suite de voyage. Peut-être une dernière question, je vous mets pas la porte, mais la retraite dans très longtemps, mais où est-ce que vous pourriez vous installer les derniers jours? Vous aimeriez que ce soit où?
1: Non, je pense que autour de la Bretagne, là, autour du golfe du Morbihan, ou Trébordin, ou sur la côte de Granit Rose, ouais, j'aime bien ces endroits-là.
0: Merci Louis Bodin. Émission à retrouver sur ici.fr. Rendez-vous demain, d'autres parcours, d'autres invités et un autre voyage. Passez une belle soirée. Salut.
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0: Bon, alors le menu tout de suite, monsieur Gaëtan Roussel, qu'est-ce qu'on fait, où est-ce que vous nous emmenez ?

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2: Bonsoir à tous. Ce soir encore, je vous embarque avec moi dans une petite virée d'une heure avec les tubes qui ont fait danser et chanter dans les années 80 et qui continuent à le faire. Ce soir, ça commence comme ça.

0: La vie par procuration, évidemment, c'était Jean-Jacques Goldman.
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0: Et qui dit années 80 dit Jean-Jacques Goldman. Durant cette décennie, il a produit 4 albums légendaires et 2 lives. Et d'ailleurs, ce tube, La vie par procuration, a été enregistré pour l'album non homologué en 85. Mais c'est la version live sur l'album en public en 86 qui sort en single et qui devient un tube. Résultat, 21 semaines dans le top 50. Hein. Cette même année, 86, le duo anglais Eurythmics occupe le top 50 avec l'une de ses plus belles chansons, The Miracle of Love.

Céline Dion, ne partez pas sans moi. On vient d'écouter le titre qui a permis à Céline de gagner le concours Eurovision de la chanson. C'était en 88, elle représentait la Suisse. Et à propos d'Eurovision, Céline, comme tous les Canadiens, a dû se réjouir en apprenant que l'année prochaine, le Canada serait pour la première fois représenté en Bulgarie lors de la prochaine édition de l'Eurovision. Alors question, est-ce que l'Espagne participera à l'événement ? Réponse dans les semaines à venir. Tout de suite, le plus grand groupe pop espagnol de toute l'histoire de la musique espagnole, Mecano, Hijo de la Luna.

0: Enrique Poveri, c'était Sara Perchettiamo. Succès planétaire en 81, un tube qui est aujourd'hui un hymne dans les stades de foot, notamment pour les supporters de l'AC Milan, les fameux tifosi rouge et noir. Eh oui. Dans un instant, une chanson enregistrée par Johnny Hallyday, mais jamais sortie en single, sauf par son auteur-compositeur, Daniel Balavoine. Je ne suis pas un héros, c'est juste après ça.
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0: Le groupe Bronski Beat avec Why. 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
0: Et en 1984, le groupe de Jimmy Somerville se classe dans les hit-parades de nombreux pays grâce à ce titre qui dénonçait l'homophobie. Allez, quelques repères, tiens, justement. 1984, c'est l'année de la création du Top 50 et de Canal+. 1984, la France, championne d'Europe de foot après sa victoire contre l'Espagne. Platini marque 9 buts. Et malheureusement, 84, c'est aussi le début de l'affaire du petit Grégory. Enfin, pour la musique, 1984, c'est le tube Smooth Operator de Sade.

Le joueur de blues, c'était bien sûr Michel Jonas. Extrait de l'album Nouvelle Vie, succès en 1981, devenu un classique, que Michel Jonas ne manquera sûrement pas de reprendre en version piano-voix, accompagné du fidèle Jean-Yves D'Angelo. Ça sera le 10 octobre prochain au Théâtre Luxembourg, c'est à Meaux. Notez également sur vos agendas un autre concert, c'est samedi prochain que Jeanne Masse retrouvera ses fans à la Cigale à Paris, et elle chantera sans doute « Sauvez-moi ».

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1: On referme la parenthèse années 80. Dans un instant, on ouvre celle de 100% chansons françaises. C'est la suite de votre fin de journée. Alors à demain, dès 21h, je compte sur vous. Merci d'écouter. 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
2: Le couple Véronique Sanson et Michel Berger est porté par une passion dévorante. Mais derrière le bonheur apparent, un séisme se prépare en coulisses.
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3: Une nuit, je m'endors avec lui.
2: En 1973, Véronique s'absente de l'appartement en prétextant une course. Elle dit à Michel qu'elle descend simplement s'acheter des cigarettes. En réalité, la chanteuse ne reviendra jamais et s'envole pour les États-Unis. C'est le début d'une fuite spectaculaire pour rejoindre le rocker Stephen Stills.

0: Ce départ brutal laisse Michel Berger dévasté, seul avec ses compositions. Mais de cette trahison naîtront les plus belles chansons de rupture de l'histoire.
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3: Imaginez une chambre d'hôtel, un piano et une seule nuit pour changer le cours d'une carrière. Ce sont les coulisses d'un tube de Gilbert Montagnier.
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3: En 1984, Gilbert Montagnier et le parolier Didier Barbelivien s'enferment avec une mission, créer le tube ultime. Au petit matin, les sunlight des tropiques est né. Barbelivien a jeté les mots sur le papier en quelques minutes, inspiré par l'optimisme débordant de Gilbert. Le résultat, un mélange parfait de disco à l'italienne et de chaleur tropicale.

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2: J'ai un vieux tour Chaublin des années 50. Je le regarde chaque jour. Je me régale juste de le voir.
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3: Martin, vous vous êtes lancé à 45 ans dans une magnifique aventure, les objets mécaniques en tout genre, comme des montres, des goussets, des réveils ou encore des jouets. Et bien tout ça, ça retrouve une seconde jeunesse grâce à vous. Votre atelier s'appelle « Et le temps passe ». C'est magnifique comme nom, ça, Martin.
2: Vous savez, ce nom vient de mon premier cours de français qui était encore en cassette. Et il y a une conversation... Et cette phrase « et le temps passe » me restait en tête, je ne sais pas pourquoi, et ça m'a servi comme nom pour mon entreprise. Mais ça date, hein, ça date 20 ans au moins.
3: Est-ce que vous vous rappelez d'un déclic dans votre parcours qui vous a fait basculer dans l'univers de l'horlogerie ?
2: Le déclencheur, c'était un film où il y avait des horlogers dedans. J'ai été ingénieur avant, j'ai reconverti à l'âge de 45 ans. J'ai toujours aimé réparer, restaurer, bricoler. Ça m'accompagne depuis mon adolescence finalement. C'était des vieilles radios, des postes de radio, c'était des motos, c'était des petits trains électriques. J'ai toujours aimé remettre en état, redonner une nouvelle vie. Et j'ai pris l'école, j'ai passé 3 années d'école à Pforzheim, à l'école en Allemagne.
3: Concernant les objets hein, qui passent dans vos mains, est-ce que vous aimez travailler un objet en particulier ou est-ce que vous êtes fier d'avoir un objet en particulier dans vos mains ?
2: Bien sûr, ce que j'aime beaucoup et ce qu'il arrive rarement, ce sont des grandes sonneries, des pendules neuchâteloises, par exemple. Ce que j'aime, c'est surtout des objets où c'est pas juste comme d'habitude. Ça veut dire il y a un peu plus de challenge, on peut dire. Il y a des dégâts qui ne sont pas évidents à réparer. Il faut trouver une solution, il faut réfléchir, il faut se renseigner. Et j'aime tout ce qui sort un peu d'ordinaire.
3: Et Martin, si on pousse la porte de votre atelier qui s'appelle « Et le temps passe », qu'est-ce que vous nous partagez en premier ?
2: Ma passion pour l'outillage, parce que surtout dans le passé, l'outillage d'horlogerie, il avait toujours une beauté. Il y a toujours, c'est bien travaillé, c'est du laiton, c'est juste la beauté des mes machines. J'ai un vieux tour Chaublin des années 50. Je le regarde chaque jour, je me régale juste de le voir.
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4: On sait qu'on est Lorrain, Nicolas Turon, parce que...
5: Parce qu'on connaît les petites roues de Revigny.
4: De Revigny?
5: Revigny.
4: Revigny, c'est dans les Vosges?
5: Ah non, c'est dans la Meuse. Oui, sud de la Meuse. C'est trop facile d'ailleurs de se moquer tout le temps de la Meuse, comme vous le faites dès que le micro est éteint, Frédéric.
4: Non, arrêtez,
5: j'entends trop
4: vrai.
5: De mauvaises langues dire de ce département que c'est le trou du cul du monde. Bon,
4: c'est pas la Creuse.
5: C'est bon, pas loin.
4: C'est la Meuse.
5: Il y a même une homonymie, il y a quelque chose de phonétique entre Creuse et Meuse.
4: Arrêtez.
5: Que tu creuses ta fosse, Martoni. Bon, certes, ce département rural est l'un des plus touchés par la plaie des logements vacants. Près d'une habitation sur 5 est vide dans de nombreuses communes. Certes, il a été classé deuxième pire département de France sur Instagram en 2022.
4: C'est pas vrai.
5: Certes, c'est l'un des moins densément peuplés de France. Et certes, on y consomme plus d'héroïne que partout ailleurs en France. Mais sachez que c'est faux. La Meuse n'est pas le trou du cul du monde. Ça fait maintenant un moment qu'on a la preuve que le plus grand trou du cul du monde est à Washington. En revanche... Dans le sud de la Meuse, le long de l'Ornain, il y a des petits trous. Des trous d'eau bien cachés dans la forêt qui ont chacun un nom particulier. Alors ces noms-là, vous ne les trouverez pas sur les cartes IGN. Il faut être braconnier ou historien, ou les deux à la fois, ou rencontrer les Révinéens pour les connaître. Ainsi, Le trou nacelle. Donc on est d'accord, c'est des noms donnés à des petits trous d'eau dans la forêt.
6: Oui, oui.
5: Le trou nacelle tient son nom d'un engin qui traversait l'eau lors des travaux du canal de la Marne au Rhin.
6: D'accord.
5: Qui traverse la Lorraine, travaux menés par l'ingénieur Charles-Étienne Collignon au 19e.
6: D'accord.
5: Et cette nacelle, qu'est-ce qui est arrivé? Eh bien, elle est tombée
6: dans un trou.
5: Eh bien voilà, donc ça devient le trou nacelle, le trou prussien.
6: Alors ça date
5: de 1870,
6: de la guerre de 1870. Oui.
5: Un Prussien s'y est noyé pendant la guerre.
6: D'où
5: alors
6: le
5: trou est un petit peu maudit. Il faut pas trop y traîner. Ce que l'habitant que j'ai rencontré m'a confié à mi-mot, en me faisant jurer de ne pas le répéter à la radio, c'est qu'on a peut-être aidé un petit coup le Prussien à se noyer. Si vous voyez ce que je veux dire. Et enfin mon préféré est le trou Marius, qui doit son nom à un braconnier qui pêchait à la main. Quand il voyait le garde champêtre arriver, il se foutait à l'eau et respirait à l'aide d'un roseau. Il faisait le plongeur sous-marin, et le lendemain, on le voyait aller donner du poisson aux huiles dans le château du coin, donc il était couvert malgré tout. Alors, ne dites plus jamais, s'il vous plaît, que la Meuse est un trou. Dites-moi de quel trou il s'agit.
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7: Strasbourg, on a la cathédrale, la choucroute, le marché de Noël et, je ne vous apprends rien, le Parlement européen. Rien que ça. Un symbole mondial qui est coincé entre le Rhin et quelques pistes cyclables, mais c'est un édifice que je visite pour vous aujourd'hui. Je suis devant ce bâtiment immense, tout en verre, tout en courbe. Et c'est vrai que depuis toutes ces années à le regarder, j'ai toujours trouvé que son architecture semblait un peu inachevée. Vous trouvez pas ? Eh bien, bingo ! Sachez que c'est volontaire et que c'est justement pour symboliser une Europe en construction. C'est Angelos qui me l'a dit. C'est mon guide du jour. Il est administrateur au Parlement européen. Il est comme à la maison, lui, ici. Il fonce, hop, sans douter de la direction où il va. Et quant à moi, c'est un peu différent. Je regarde partout, il y a des drapeaux, des badges à biper, des gens pressés. Et je dois dire que l'ambiance est quand même plutôt feutrée. La déco est plutôt réussie et la sécurité, elle, est très sérieuse. Je crois que j'ai dû vérifier au moins 3 fois chaque heure si j'avais bien mon badge dans la poche. Et miracle, je l'ai même pas perdu. Ici, c'est un peu comme une petite ville intérieure. Des couloirs partout, des gens qui marchent vite, parfois très vite. Bon, moi, clairement, c'est écrit sur mon front, hein, visiteur, parce que je regarde le plafond, je suis largement impressionné, alors que les autres, beaucoup moins, c'est immense. Tout est simplement immense. Angelos m'emmène dans le fameux hémicycle. Et là, impression de grandeur immédiate. C'est là que siègent les 705 députés pour environ 12 sessions plénières par an, avec au menu des débats publics, des votes, des prises de parole de la Commission européenne ou encore du Conseil, et parfois même des discours de chefs d'État ou de gouvernement. Alors, en effet, même si certaines sessions se tiennent à Bruxelles, Strasbourg est le seul lieu prévu par les traités pour les sessions plénières dites ordinaires. Et sa tenue à Strasbourg n'est ni symbolique, ni facultative. Non, non, non, c'est une obligation légale. Maintenant qu'on est dans l'hémicycle, alors je m'installe et je réalise que chacun des 705 sièges est équipé d'un casque pour la traduction simultanée, soit 24 langues officielles. Et je vous laisse imaginer la logistique derrière tout ça pour connecter le bon traducteur au bon député. Et puis bien évidemment, on trouve les fameux boutons pour voter. Ah bah oui, c'est un peu la base quand même. Strasbourg a été choisi comme siège du Parlement, pas par hasard. Et non, c'est parce que notre capitale alsacienne, à travers son histoire, eh bien, symbolise la réconciliation franco-allemande. Quant à moi, j'ai compris bien des choses pendant cette visite, sauf le plan du bâtiment. Ah oui, j'étais complètement perdu.

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1: On est à Saint-Nazaire pour mettre en lumière une personnalité qui allie chiffres et notes de musique. Morgane est comptable, mais surtout musicienne passionnée. La musique qui est arrivée très vite dans sa vie.
2: Enfant, en fait, je me souviens vraiment d'un moment où chez mon père, il y avait un piano et un cousin a joué un morceau. Et ça m'a vraiment fait quelque chose de physique. Je me souviens, je me suis dit, oh là là, je veux faire pareil. Et j'ai appris toute seule le morceau qu'il jouait. C'était comme un peu une obsession. Et à partir de là, voilà, je me suis mise à faire des cours de piano. Ensuite, il y a eu la guitare offerte par mon père à l'âge de 12 ans. Et puis, j'ai appris toute seule.
1: Vous travaillez comment, vous ?
2: Alors, moi, je travaille en comptabilité.
1: Ouais.
2: Donc, je travaille quasiment en temps plein. Et j'ai deux après-midi par semaine, ce qui me permet d'avoir du temps. Je fais mon travail donc, de comptabilité, on va dire normal, ouais. Tous les jours.
1: Okay.
2: Et puis, le mardi et mercredi après-midi, c'est des temps que j'ai fixés pour moi, pour avoir du temps libre, pour faire de la musique, justement.
1: C'est chaud. Alors, est-ce que vous avez des petits rituels comme bon nombre d'artistes ? Comment vous écrivez-vous, par exemple, Morgane ?
2: Alors, moi, c'est toujours la musique en premier.
1: D'accord.
2: Je joue. Ce qui est le mieux pour moi, c'est de jouer un petit peu sans but, on va dire. Et il y a des choses qui arrivent. Et à partir du moment où j'ai une petite idée mélodique, tout ça, je chante un petit peu au hasard comme ça. Enfin, je vois où ça me porte. Et des fois, il y a des mots qui sortent. Alors souvent, c'est en anglais. Parce que moi, j'écoute beaucoup de musique en anglais, ouais. Voilà, principalement. J'ai pas de chansons en français et de plus en plus en espagnol aussi, parce que j'ai un grand-père qui était espagnol, donc j'ai ça aussi dans ma famille. Et j'ai passé des années de vacances en Espagne, donc le chant espagnol est venu un peu plus tard, parce qu'en plus j'ai des musiques qui ont des sonorités orientales. Donc
1: ça veut dire qu'on n'écrit pas de la même manière d'une langue à une autre.
2: On va dire que avec l'espagnol, il y a des sonorités que j'aime, l'anglais, d'autres choses. Je le ressens dès que je compose une musique, je ressens où est-ce qu'elle va aller. Après, le thème, il vient des fois comme ça au hasard. Quand il y a un mot qui sort, je me dis, tiens, ah, il y a ce mot-là qui sort, et ben j'y vais. Mais je me dis jamais avant, tiens, je vais parler de tel sujet ou quoi. Je me laisse vraiment porter par la musique. Moi, j'ai vraiment l'impression que la musique, c'est une partie de moi, que j'explore aussi un peu qui je suis à travers la musique. C'est vraiment particulier.
1: C'est thérapeutique ?
2: Ah, il y a un côté thérapeutique aussi. Mais par exemple, jouer en live, c'est parfois difficile pour moi.
1: Pourquoi ?
2: Parce que le regard, parce que la peur d'être, je sais pas comprise. Ou c'est toujours. Et puis comme je vous dis, on partage une partie de soi, donc on se met à nu.
1: Ouais.
2: Et puis j'ai une musique, voilà, intimiste, guitare voix, piano voix. On se retrouve un peu, devant les autres. Et maintenant, voilà, je me dis, j'y vais. Même si j'ai peur, j'y vais.
1: Si on pouvait vous souhaiter quelque chose, Morgane, ce serait quoi ?
2: De vivre justement sans rien écrire, se laisser vraiment porter par la vie, prendre tout ce qui vient. Je vis les choses au jour le jour, en fait.
1: Si vous aviez un petit message à faire passer, peut-être à des personnes comme vous, qui n'osent peut-être pas se lancer, vous leur diriez quoi ?
2: Je me dis, moi, regardez, je pouvais même pas chanter devant mes parents petites, alors il faut du temps, mais si vous avez une passion, écoutez-vous, soyez vous-même, je me dis, voilà, c'est dommage d'avoir peur d'être jugé, finalement. Moi, j'ai peur, des fois, en concert, j'ai vraiment peur de ce qu'on va penser, mais je me dis, au moins, tu l'auras fait. Et je l'ai fait pour moi, avant tout. Voilà, faire les choses pour soi.
1: Morgane nous rappelle qu'il est possible de concilier passion et profession et que derrière chaque artiste, il y a souvent un entourage qui croit en lui. Entre partitions et tableaux pleins de chiffres, elle continue d'écrire sa propre harmonie portée par ceux qui la soutiennent à chaque note.
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3: Notre patrimoine recèle de milliers de secrets qu'on vous fait découvrir tous les jours dans cette chronique. Bonjour Grégory Charbonnier.
4: Bonjour.
3: Chef de projet Ville et Pays d'Art et d'Histoire à la Ville et Métropole de Saint-Étienne. Aujourd'hui, on va parler de cette région stéphanoise qui est quand même le berceau d'une grande invention.
4: En effet, le chemin de fer est né ici. Enfin, plus exactement, le premier chemin de fer d'Europe continentale. Il a été mis au point et en service entre Saint-Étienne et Andrézieux en 1827.
3: Pourquoi Saint-Étienne ?
4: À cause du charbon. Et les mines de la région extraient déjà beaucoup de charbon et leurs clients sont à Lyon ou du côté de Paris. On cherche donc des moyens de transport qui permettent son exportation. On transporte le charbon jusqu'à Paris par la Loire, par exemple. Mais la Loire est à une vingtaine de kilomètres de Saint-Étienne et il faut pouvoir l'atteindre rapidement. Des ingénieurs comme De Galois ou Bonnier ont fait des voyages d'études en Angleterre et ont vu cette machine qui roule sur des rails, que ce soit à l'intérieur des mines ou pour rejoindre les fleuves afin d'embarquer le charbon. Bonnier fait partie d'une société qui a obtenu de l'État la concession de la ligne Saint-Étienne-Andrézieux. Les travaux se déroulent entre 1824 et 1827. Il faut exproprier, creuser des tunnels, bâtir des ponts, traverser les communes de Saint-Étienne, Villars, La Fouillouse et Andrézieux pour atteindre le port sur la Loire. La première ligne de chemin de fer, après avoir traversé Saint-Étienne depuis le pont de l'Âne, suit le fond de la vallée du Furon jusqu'à la Loire. Bonnier cherche le tracé le plus plat possible et éviter le dénivelé positif. Le premier train est tracté par des chevaux. On descend le charbon jusqu'à la Loire et on le remonte avec des galets, du sable et du bois à Saint-Étienne.
3: Peut-on visiter et découvrir les vestiges de cette première ligne aujourd'hui ?
4: Il ne reste que très peu de choses. L'urbanisation dans les villes et le passage de l'autoroute A47 dans la basse vallée du Furon ont fait disparaître l'essentiel de la ligne. C'est surtout vers l'arrivée, au bord de la Loire, qu'on voit des traces du port. Certaines portions ont été reconverties en route et on peut donc les emprunter à pied ou en vélo. Ou plus simple, pour comprendre cette première ligne par laquelle tout a commencé, et d'aller visiter l'aventure du train, le musée dédié au chemin de fer à Andrézieux-Boutéon.
3: Merci beaucoup Grégory Charbonnier, à très bientôt pour de nouvelles aventures.
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1: Dans Nuit de Papillon, Thierry, on va ce matin au cinéma avec les mémoires d'un réalisateur auxerrois. Jean-Paul Rapneau, 93 ans, réalisateur entre autres de Cyrano et du Hussard sur le toit, publie Vive Allure, un livre écrit avec la romancière Ketevan Davrichevi. Oui, c'est difficile à prononcer. Hein. C'est allègre, rapide, on ne perd pas une seconde pour raconter la trajectoire de ce fils de Lyonne qui a grandi au sein d'une famille de la bourgeoisie provinciale. À l'âge de 6 ans, le petit Jean-Paul découvre son premier film au cinéma familial, la salle de spectacle fondée par l'abbé Deschamps. Il s'agit de Robin des Bois de Michael Curtis avec Errol Flynn. Cette projection marque profondément le jeune garçon qui garde dès lors un goût prononcé pour les films de cap et d'épée.
5: Voyez la bienvenue à Carrefour, jeune dame.
1: Son second grand choc cinématographique survient dans les années 40 lorsqu'il découvre Citizen Kane d'Orson Welles.
6: En sortant, je me suis dit, le cinéma est l'art total. Le cinéma s'est imposé à moi, rue de Paris, à Auxerre.
1: Dans son livre, Jean-Paul Rapneau raconte avoir toujours aimé raconter des histoires devant sa famille, d'abord avec des bouts de papier dans ses poches où il notait toutes les bonnes anecdotes entendues à la radio ou ailleurs.
7: Mais c'est formidable ce qu'il pousse bien, cette année.
1: Et puis au cinéma ensuite. Dans ce livre de mémoire, il nous régale de quelques anecdotes avec les comédiens de ses films. Depardieu qui peine à faire un régime pour Cyrano ou un Yves Montand, grande gueule sur le sauvage.
8: Mais c'est fini tout ça, ouais !
1: Mais qui se calme dès qu'on crie plus fort que lui. Un comédien jaloux de Catherine Deneuve sur Le Sauvage ou d'Isabelle Adjani sur le tournage de Tout Feu Tout Flamme.
9: Lâche-moi !
10: Non, viens, je veux que tu vois.
1: Ses mémoires sont un livre qui se déguste et qui prouve qu'à 93 ans, Jean-Paul Rapneau n'a rien perdu de son art de conteur-né. Vive Allure, c'est le titre de ce livre et c'est publié aux éditions Grasset.

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1: Les gens d'ici, tous les jours, une rencontre quelque part sur le territoire. Et quand deux surfeurs très joyeux rencontrent Valérie Delos, réputée comme très joyeuse, ça donne un sacré trio qui vous réveille. Ils se sont rencontrés à Tarnos, à la plage de la Digue.
2: Bonjour, je m'appelle Max, je suis de Boucau, je surfe au Boucau depuis les années 1970. Et j'ai donc 65 ans fait, voilà.
3: Mais vous n'êtes pas tout seul, vous êtes avec, bonjour.
4: Yes, moi c'est Michel, j'ai arrêté de surfer il y a 10 ans. Et puis je m'en porte pas mal aussi, il y a un peu trop de monde. Et donc je suis très très bien, comme je suis.
3: Et vous êtes de quel endroit?
4: Bayonne, né à Paris, je suis arrivé il y a 50 ans ici.
3: Bon alors les gars, moi je ne savais pas, c'est Max et Michel, mais vous avez fait référence à Jacques. Comment il s'appelait déjà?
4: Jackie Michel.
3: Oui, Jackie Michel. Il paraît qu'il sévissait dans les buts là-bas.
4: La butte de tir, oui, absolument. Comme son nom l'indique. Ça, vous pouvez la passer, celle-là. Elle est mignonne, et c'est la vérité.
3: Oui, elle est mignonne, je ne sais pas si c'est le terme, Max.
2: Bon, écoutez, oui, c'est pas mal quand même.
4: Elle a dû depuis le temps, Marc.
3: Je ne sais pas si les nouvelles générations ont la ref, mais bon, on pose ça là.
2: Ils doivent l'avoir, on leur fait confiance.
3: Donc là, tiens, vous pouvez me présenter, puisque vous êtes là depuis très longtemps, un petit peu où on est, là, si les auditeurs ne voient pas les paysages.
4: Ouais. C'est l'embouchure de la Dour, Tarnos. C'est la première localité des Landes.
3: Quel temps vous préférez, vous?
2: Bon, on préfère même la saison, septembre, octobre, sans doute, c'est les meilleurs. Mars, avril, tout ça, c'est des vents de nord assez violents, encore un peu de fraîcheur, voire quelques giboulées, l'eau toujours un peu trouble, avec, comme il pleut, tout ça, les descentes de la Dour, de la rivière, mais toujours agréable. Toutes les saisons, ça, c'est très agréable.
3: Alors vous êtes un surfeur depuis toujours et vous continuez, et donc à 65 ans, continuez à surfer, moi ça m'épate.
2: Occasionnellement maintenant, je reste toujours en contact avec la mer et à vélo, je vais plus souvent ramer, nager, surfer quand il y a des bonnes conditions, mais depuis un an quand même, je ne suis pas trop allé, j'avais quelques blessures à cause de chutes à vélo et comme ça, et donc je surfe moins.
3: Ah oui, parce que c'est l'année dernière que vous avez surfé, c'est fait très très occasionnel comme surf.
2: Ouais. Mais l'année dernière, c'était pas si loin que ça, on est qu'au mois de mars.
3: Ouais, c'est vrai.
2: J'ai beaucoup surfé l'année dernière au mois de novembre.
3: C'est un peu un mytho, votre copain Michel.
4: Complètement, oui, complètement. Je pense qu'il se rêve un peu, oui.
3: Je me promenais sur la digue et on m'a raconté, tout à l'heure, là, quand j'étais là-bas, on m'a raconté que vous avez surfé avec le frère de Lisa Ratou. C'est vrai ça?
2: Oui, c'est vrai, oui. C'était on était équipier quand on est allé surfer la vague légendaire de Bellara. Voilà, donc on était tous les deux, toujours ensemble. Ouais.
3: Et c'est quoi votre plus beau souvenir à chacun de surf, Max? Le plus beau souvenir de surf que vous avez, c'était où et quand?
2: Je pense que c'est sur la vague de Safi au Maroc.
3: Et pourquoi elle était magnifique?
2: Parce que c'est déjà un spot de renommée mondiale, parce que toutes les conditions étaient réunies, et voilà, et la vague était parfaite, longue, extraordinaire.
3: Quoi. Et notre Parisien, c'était où sur la Seine, la plus belle vague?
4: Le Parisien, c'est quand je suis sorti indemne par 4 mètres ici, et que voilà, et j'ai commencé à boire de l'eau, et à marcher sous l'eau même, carrément. J'en suis sorti sans me noyer. Voilà.
3: C'est vrai, c'est dingue ça.
4: J'ai mis un peu de mes forces, voilà. Oui.
3: La vague de 4 mètres, c'est énorme.
4: Oh, il y avait 3 mètres 50, 4 mètres, oui, c'était énorme.
2: 4 mètres de non. Bon, et nous, on va marcher.
3: Bon, allez les gars, merci. Je vous dis au revoir. Merci, au revoir.
4: Ah, ciao.
2: Oui, merci, au revoir, bonne journée. Adieu, agour.
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1: On raconte, on vous rappelle aussi les mille raisons d'aimer la Côte d'Azur. Tout ne se passe pas que sur le plancher des vaches. Salut Tom Aubry.
5: Salut Quentin, bonjour à tous.
1: C'est un bon moyen justement d'ouvrir la page du jour.
5: Allez, c'est parti.
1: Allez hop.
5: Raison numéro 5, journée spéciale. Aujourd'hui, ce 28 novembre, on célèbre une vieille dame. Une vieille dame que l'on connaît tous. C'est la mère de centaines de millions de personnes, car elle borde notre littoral. Je parle bien sûr de la Méditerranée. Méditerranéum, la mer au milieu des terres en latin. Ou Mare Nostrum, notre mer. Et il faut bien dire, ici, dans les Alpes-Maritimes, on est tous méditerranéens.
6: Alors, ça veut dire que la Méditerranée fait aussi partie de notre patrimoine.
5: Bien évidemment, un patrimoine que l'on partage avec des millions de personnes. C'est un carrefour de culture, un pont entre trois continents. La Méditerranée a vu naître des civilisations, des philosophes, des poètes et les plus anciennes routes commerciales. Et aujourd'hui encore, elle abrite l'une des plus fortes biodiversités du monde. Des herbiers, des coraux, des tortues, des mérous. Un patrimoine naturel incroyable, juste sous nos yeux.
6: Alors, qu'il y ait une journée mondiale de la Méditerranée, pourquoi pas? Mais pourquoi le 28 novembre? Pourquoi aujourd'hui précisément?
5: Car il y a 30 ans, jour pour jour, une décision historique a été prise. À Barcelone, le 28 novembre 1995, l'Union européenne et 12 autres pays bordant la Méditerranée se sont réunis pour signer un accord fondateur. C'est le lancement du processus de Barcelone, dont l'un des piliers stipule qu'il faut renforcer les échanges entre les peuples, promouvoir l'éducation, la culture, les droits humains et développer une identité méditerranéenne partagée. En bref, il faut faire de cette mer un lieu de dialogue plutôt qu'un lieu de fracture. Alors aujourd'hui, que l'on vive à Nice, à Menton, à Barcelone, à Tunis ou à Alexandrie, on partage tous un bout de cette mer, de cette histoire et de cette culture commune.
6: Mais on le sait, Tom, hein, la Méditerranée est aussi en danger.
5: Le changement climatique détruit cet écosystème hors norme. Des cachalots aux phoques moines, en passant par le corail rouge et le mérou brun. Car oui, il y a du monde qui vit sous la surface. 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
6: Tiens donc.
5: Oui, en partenariat avec l'Institut océanographique de Monaco, chaque épisode vous embarque dans un voyage pour mieux comprendre, aimer et protéger la Méditerranée. J'ai mis toute mon énergie dans ce projet, alors je vous invite vraiment à écouter notre série audio « Mer en vue ».
6: Et ça, c'est une très belle raison d'aimer la Côte d'Azur et d'aimer la Méditerranée.
5: En plein dans le mille.
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1: Bonjour, je m'appelle Laureline, je suis artiste de cabaret et je suis chanteuse sur l'établissement de Périgueux.
2: Laureline, on peut vous retrouver sur la scène du Voulez-vous à Marsac-sur-l'Isle dans le rôle d'Opaline. J'ai pas vu tout le spectacle, mais il me semble que c'est quand même le personnage principal. Qu'est-ce qui lui arrive à cette fonctionnaire?
1: Alors, ce qui lui arrive, c'est qu'elle devient une star de la chanson. Une star du musical. Et donc elle a toute une transformation physique, vocale et surtout une transformation de vie. Et voilà, donc ça devient une superstar et qui oublie peut-être un petit peu sa vie personnelle d'avant.
2: Est-ce qu'il y a des échos à votre propre vie?
1: Non, pas vraiment. Et c'est pour ça que j'adore jouer ce rôle, parce qu'en fait, Opaline est une personne très introvertie, et ce qui n'est pas du tout mon cas. Et je trouve ça plus amusant et plus confortable d'aller jouer sur un rôle qui ne ressemble pas à ce qu'on est dans la vraie vie.
2: Ça fait une dizaine d'années, Laureline, que vous êtes professionnelle dans le spectacle. Est-ce que vous vous souvenez de la première fois où vous êtes montée sur scène?
1: Je sais que la première fois que je suis montée sur scène, c'était quand j'avais 2 mois. Ça, je ne me rappelle pas.
2: 2 mois?
1: Oui. Mes parents faisaient des colonies et faisaient des spectacles à la fin des séjours avec les enfants. Et l'année où je suis née, donc en 92, c'était le spectacle sur le magicien des couleurs. Et donc j'étais le bébé violet qui était né de la naissance du bleu et du rouge. Et alors moi je n'ai aucun souvenir de ce qui s'est passé, mais ma mère me dit que elle a vu dans mes yeux que j'étais hyper attirée par les lumières, par ce qui se passait là, quoi. Avant d'être professeure de danse, j'étais moi-même élève dans des écoles où je faisais des galas.
2: Quel retour vous avez du public périgourdin depuis le lancement de Star du Musical?
1: Ils sont vachement contents, hein. On a un public principalement senior. Moi, c'est mon public préféré parce qu'en fait, ils sont toujours émerveillés. Et puis, ils ont toutes les références, parce que moi, j'ai des codes assez rétro, des goûts assez rétro. Et du coup, j'adore parler avec eux à la fin du spectacle parce qu'ils sont toujours super enchantés de ce qu'ils ont vu, de ce qu'ils ont entendu. Et c'est hyper agréable.
2: Pour vous, c'est qui l'artiste suprême, celui ou celle qui vous a donné envie de faire ce métier?
1: Charles Aznavour.
2: Ok, d'accord, pas d'hésitation. Votre plus beau souvenir de scène?
1: J'ai envie de vous répondre que moi, mes plus beaux souvenirs de scène, c'est plutôt avec les élèves avec qui je donne des cours. Je trouve que dans l'amateurisme, il y a un truc qui est encore plus beau que dans le professionnel, c'est qu'à la fin, on arrive à faire quelque chose alors que c'est pas notre métier. Mon plus beau souvenir de scène professionnel, je pense que c'est ma première ici en tant que chanteuse. Parce que comme je disais, moi j'étais danseuse professionnelle, j'étais dans une production et une école qui formait des artistes à être pluridisciplinaires. Donc j'ai appris à chanter. Je voulais chanter. Et c'est le Voulez-vous qui m'a donné ma chance et l'opportunité de le faire. On est une équipe très soudée et on n'est pas les uns au-dessus des autres, on est les uns à côté des autres.
2: Merci.
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4: À ce mur en auxois, une bague est devenue célèbre. Dans cet épisode avec Sandra Amani, on vous raconte l'histoire de l'anneau nuptial de la Vierge. Un extrait de votre livre, Légende de l'Auxois et de la Vallée de l'Ouche, aux éditions L'Or et la Plume. Bonjour Sandra.
5: Bonjour Charlotte.
4: Nous voici au XIe siècle. Notre héros s'appelle Girard le Riche. Il est le seigneur du château de Semur. Girard, chevalier émérite sur un cheval magnifique, chevauche sur les routes du duché de Bourgogne.
5: Girard a traversé l'Europe depuis Jérusalem en Terre Sainte. Il rentre des croisades sous l'égide du duc Eudes Ier de Bourgogne. Comme la tradition le veut, Girard rentre avec un trésor. Mais pas n'importe lequel! Il s'agit du plus précieux bijou au monde, l'anneau nuptial de la Vierge Marie. Cette bague en argent est celle que la Vierge aurait portée à son doigt le jour de son mariage à Nazareth. On raconte qu'elle préserve de tous les maux celui qui la possède.
4: Un bijou qu'il faut donc protéger pour ne pas se le faire voler. C'est vrai qu'à cette époque, rôdent de nombreux bandits sur les chemins de Bourgogne. Mais le seigneur Girard est un homme intelligent. Il a l'idée de cacher la bague dans sa bouche. C'est ainsi qu'il arrive sain et sauf aux portes de Semur. Il est reçu par les acclamations de la foule. Prudemment, il répond aux cris des habitants de Semur en auxois par des gestes de la main, se gardant bien d'ouvrir la bouche.
5: Une fois à l'abri derrière les murailles de son château, avant même de retirer son armure, Girard se dirige vers la chapelle. Il s'assure d'être seul, puis il enlève l'anneau de sa bouche et le place délicatement sur l'autel, juste à côté d'un bouquet de roses blanches. Mais soudain, l'anneau se met à flotter dans les airs. Ébahi, Girard ouvre de nouveau la bouche, saisi par la surprise. Oh, la bague s'y engouffre aussitôt. Le seigneur, effrayé, tremble devant ce phénomène extraordinaire. Il lève les yeux vers Marie, comme pour chercher une explication au prodige. C'est alors qu'il réalise ce que veut vraiment la Vierge, c'est que son alliance soit offerte à l'église Notre-Dame de Semur. Girard, sûr de son fait, sort de la chapelle et quitte le château pour rejoindre l'église. C'est alors qu'un nouveau phénomène se produit. Toutes les cloches de l'église se mettent à carillonner en même temps. Le sonneur ne sait plus où donner de la tête.
6: Mon Dieu, je n'ai pas encore tiré sur les cordes. Elles viennent de se mettre en branle toutes seules.
5: Mais quel est donc ce nouveau mystère, directement issu de nos légendes en Bourgogne?
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4: Avoir une bague dans la bouche, ce n'est pas très pratique. Mais c'est le sel de notre légende. Voici la suite de l'histoire de l'anneau nuptial de la Vierge. Une légende de l'Aussois et de la Vallée de l'Ouche, extrait de votre livre Sandra Amani aux éditions L'Or et la Plume. Le seigneur Girard de Semur en Auxois emporte la bague de la Vierge, qu'il a trouvée en Terre Sainte. Il l'emmène jusqu'à l'église de sa ville. Les cloches de Notre-Dame de Semur se mettent alors à sonner bruyamment.
5: Les habitants de Semur sortent rapidement de leur logis, intrigués par ce vacarme inattendu. En voyant passer leur seigneur dans la rue, droit et fier sur son beau coursier blanc, ils savent de suite que quelque chose d'inhabituel se produit. Un cortège se forme alors devant l'église. Là, Girard descend de son cheval et attache sa monture à l'un des anneaux scellés dans le mur. Il entre dans l'église, suivi par la foule intriguée. Arrivé devant l'autel, le chevalier sort l'anneau de sa bouche et le dépose dans un coffre, à côté d'une autre relique de la Vierge. Un voile blanc jauni par le temps. Ce voile, Marie l'aurait aussi porté le jour de son mariage et aurait humidifié le visage de son fils avec, juste avant que des soldats romains ne le clouent sur la croix. C'est seulement lorsque Girard accomplit ce geste que les cloches cessent leur vacarme. À ce même moment, au cœur du petit village de Massène, non loin de ce mur, dans une modeste chaumière, Louison, les mains jointes, pleure à chaudes larmes.
4: Un miracle serait-il en train de se produire?
5: Qui sait? Jehan, le fils de Louison, est brûlant de fièvre. Louison implore la Vierge Marie depuis des jours. Mais Louison s'est fait une raison. Elle va perdre son enfant. À ce moment, elle attend le prêtre qui va lui donner l'extrême onction.
4: La prière des morts, le dernier sacrement donc?
5: Oui, le pauvre petit a les lèvres toutes sèches. Il crie de douleur en toussant. Louison sort puiser de l'eau juste à côté de la chaumière. Elle y passe un long moment et en profite pour pleurer, ce qu'elle ne fait pas près du lit de Jehan. Mais soudain, elle entend une voix.
7: « Maman, j'ai faim !»
5: Louison croit rêver. Mais non, c'est bien son enfant qui se jette dans ses bras. Il a retrouvé son joli sourire et ne semble plus du tout malade. Après avoir dévoré un quignon de pain agrémenté de fromage, Jehan sort en compagnie de sa mère, pressé de raconter l'événement à ses voisins et au curé. Ce dernier revient justement de ce mur. En voyant le jeune rescapé, il réalise que le miracle de la bague est bien réel.
8: Oh, c'est la bague! Demain, dès l'aube, allez avec votre fils à l'église Notre-Dame afin de rendre grâce à la Vierge. Amen.
5: Conscient du pouvoir de la bague, le seigneur Girard de Semur offre tous les ans une partie de sa richesse à son église. De son vivant, les pauvres de Semur et des environs ont toujours été protégés.
4: C'est comme ça que quelques siècles plus tard, les habitants de Semur se mirent à organiser la course à la bague. Un rendez-vous incontournable de notre région légendaire, la Bourgogne. 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
9: Il est 7h40, l'heure de retrouver Arnaud Fromage pour la nécessaire minute comtoise. Un peu d'infos insolites, hein. Bonjour Arnaud.
10: Bonjour Loïs, bonjour Anne, bonjour à tous.
9: Aujourd'hui, 1er septembre, c'est le jour de la rentrée scolaire. Donc première leçon, il y a 310 ans, mourait le roi soleil Louis Xiv.
10: Alors on dit 14, mais oui, vous avez raison, Louis XIV est bien mort un 1er septembre. Sûrement une angoisse à l'approche de la rentrée, ça l'histoire ne le dit pas. Ce qu'elle nous dit en revanche, l'histoire, c'est que si la Franche-Comté est française, eh bien c'est grâce à lui. Bon, il a dû s'y reprendre à deux fois, il a galéré pendant 9 mois, mais ce qui compte, c'est les 3 points comme on dit, et le match s'est déroulé d'octobre 1673 à juillet 1674. Au départ, les comtois résistent bien, mais à partir de février, Louis XIV décide d'envoyer des soldats en masse qui vont commencer à prendre une grande partie de la Haute-Saône avec une technique qui a fait ses preuves, celle du bon vieux siège, à Gré, par exemple, du 23 au 28 février 1674. Et ça marche. Les Français continuent alors, direction le Jura, à

0: citadelle dans le paysage et commence à prendre des mesures. Les Byzantins finissent par se rendre le 22 mai 1674, après avoir tenu 33 jours. Louis XIV monte alors à Beauregard et contemple la ville qu'il vient de conquérir.
1: Mais il reste une question, Arnaud.
0: La question intendance. Où donc Louis XIV était-il installé le temps du siège de Besançon? Bah oui, il a pas pris un mobilhome au camping municipal, le Bougue. Il s'est installé au Tilleroy. Et si vous y passez, il est facile de repérer l'endroit puisqu'une colonne a été installée à l'emplacement exact de la tente royale. Une autre colonne, marquant un endroit où le séant royal est passé, un peu plus secrète, celle-ci est érigée à la clairière, derrière l'actuel centre des pompiers. Oui, c'était le spot préféré du roi pour regarder la bataille. Bon, j'espère qu'avec tout ça, vous serez prêts pour votre exposé d'histoire. Et bonne rentrée à tous.
1: Merci beaucoup Arnaud, un petit cours d'histoire ça fait pas de mal hein, avant de reprendre l'école comme ça aujourd'hui. Alors finalement la Franche-Comté c'est pas si vieux qu'on est en France, hein, 3 siècles seulement. 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
1: Dans la catégorie des métiers qui sortent de l'ordinaire, je me suis dit aujourd'hui on va tester le métier de tailleur de pierre. Je suis à Chauvigny et je vais partir à la rencontre de Jérôme Williot. Il est tailleur de pierre et il va nous présenter un petit peu son métier.

0: Bonjour.
1: Bonjour.
0: Bon, merci de nous recevoir dans ton atelier pour me présenter un petit peu le métier de tailleur de pierre.
1: Oui, tout à fait. Donc le tailleur de pierre, bah, sa mission, ça va être de partir d'un bloc de pierre, un gros caillou ou un plus petit caillou, et puis de réussir à en faire quelque chose, très souvent dans l'architecture pour le bâtiment. Donc on utilise des outils, des massettes, des ciseaux, et puis à partir d'un bloc, on va réaliser une pierre qui ensuite va prendre place dans une façade, dans un intérieur, un extérieur, etc.
0: Bon, qu'est-ce que tu me proposes de faire aujourd'hui ?
1: Alors aujourd'hui, là, j'étais en train de terminer ce qu'on appelle un bouchon en taille de pierre. Donc un bouchon, c'est une pierre qui va être greffée sur une façade pour boucher une partie qui est cassée ou manquante. On remplace pas la totalité de la pierre puisque le reste est encore en suffisamment bon état, mais on va venir donc faire une greffe. Et donc là, ce que je te propose, c'est de venir terminer le bouchon que j'ai commencé, qui prendra place la semaine prochaine sur la façade.
0: Elle ira où ?
1: Du côté de Bignoux.
0: Ok, bon, je veux bien que tu montres d'abord quand même.
1: Ok, ça marche. Donc j'ai mon petit bloc de pierre, j'ai mon petit profil que j'ai relevé sur le bâtiment, donc, qui permet d'avoir un modèle de ce que j'ai à réaliser. Alors, le but c'est de tailler et pas d'arracher. Donc on fait plusieurs passes successives jusqu'à approcher au plus près le profil recherché.
0: Et ça prend combien de temps pour faire une pièce comme celle-ci ?
1: Bon, une pièce comme celle-ci, ça va prendre environ 2-3 heures. C'est un petit morceau. C'est un métier de patience, de précision.
0: Bon, là je peux essayer.
1: Allez, donc là t'as un ciseau plat. Donc le but, comme je t'ai dit, c'est de vraiment
0: enlever un peu de matière.
1: On passe, mais on cherche pas à enlever trop de matière. On a l'impression que t'en as déjà fait. Si tu dérapes un petit peu comme ça, tu vois, tu redresses un tout petit peu l'angle, comme ça tu vas descendre un peu plus en profondeur. Okay. Alors comme t'as pu le sentir, dans la pierre, par moment, il y a des endroits qui sont un peu plus tendres, un peu plus durs. Il faut tout le temps être concentré, parce que si on arrive sur un endroit qui est un peu plus tendre, on va avoir tendance à enlever avec un coup de ciseau un peu trop de matière et faire un trou. Et puis sur les parties un peu plus dures, on va avoir tendance à taper un peu plus fort. Et on peut aussi avoir une mauvaise surprise.
0: Bon, Jérôme, je vais te laisser là. Je vais rentrer, moi, à la radio. Mais merci de m'avoir fait découvrir un brin de ton métier.
1: Je t'en prie, Florence, c'était avec plaisir. Puis tu reviens quand tu veux, parce que je pense que si tu cherches un travail, je peux te faire un contrat d'apprentissage sans problème.
0: Allez, on sait jamais. Je garde ça en tête. Merci.
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4: Bonjour Olivier, on parle donc de cuisine aujourd'hui ?
3: Tout à fait, et on fait un viron du côté du nord du département. Bonjour les amis, petit tour du côté du pays rouennais aujourd'hui. Comme on y dit là-bas, la gastronomie c'est très important à Rouen, vous en avez peut-être écouté parler. Sur le plan linguistique, le Y pronom neutre, on y aime bien dans le nord du département. Et je vous rappelle que le verbe entendre n'existe quasiment pas. À Rouen, on écoute. Donc vous avez peut-être écouté parler de l'importance de la gastronomie là-bas. Alors la figure tutélaire, c'est la maison Trois Gros, 3 étoiles au guide Michelin. Le restaurant tenu à partir de 1930 à Rouen par Jean-Baptiste Trois Gros et son épouse Marie, puis par leurs fils Jean et Pierre, et enfin par leur petit-fils, Michel, qui s'est installé depuis quelques années à Ouche, près de Rouen, et maintenant son fils César. Vous avez remarqué comment je dis Rouen en une syllabe plutôt que Rouen en deux syllabes ? C'est comme ça qu'on y dit dans la région. Donc, vous l'avez compris, la gastronomie, c'est important, c'est number one. Les gens aiment bien les douceurs aussi. Hein. La région rouennaise, c'est la terre où l'on a fait la vraie papillote, celle qui est faite chez Révillon au Coteau, ça va être de saison. Et puis, nous avons la praluline, une brioche au beurre et aux pralines roses, créée par Auguste Pralu en 1955. Au fait, la pâtisserie et chocolaterie Pralu, c'est bien d'origine rouennaise, même si on en trouve un peu partout aujourd'hui, et même si les Lyonnais tentent de se l'approprier. Dans les Gones, Pralu, c'est rouennais. Les pralulines, ils en font tellement qu'il faut qu'ils prennent très tôt le matin. Prendre, ça peut vouloir dire embaucher, commencer le travail dans le parler rouennais. Alors, attention quand même avec les papillotes et les pralulines, hein, si vous avez une chemise blanche, parce que vous pouvez vous faire une catole, c'est-à-dire une tache. Par contre, après avoir mangé, vous aurez la caisse. À d'autres termes, vous serez en forme. Les ch'tis, ils adorent. Oui, à Rouen, on parle volontiers de ch'tis pour désigner les enfants. Ne pas confondre avec le ch'timi du Schnorr. Un événement incontournable de la région rouennaise, c'est Rouen Table Ouverte, RTO pour les intimes, dans lequel gastronomie et spectacle vivant se rencontrent pour le plaisir des papilles, des yeux et des oreilles. Un autre grand rendez-vous, c'est le Salon de la Gastronomie, organisé par le comité des fêtes au Coteau et qui se tient depuis quelques années dans la grande salle du Scarabée à Riorges. On y propose le meilleur de la production d'une centaine d'exposants et leur savoir-faire. Et même si ça pleut, et si la pluie vous y craignez, comme on dit volontiers à Rouen, c'est-à-dire si vous n'aimez pas ça, vous serez bien à l'abri au scarabée. Au scarabée, on peut s'étendre, mot du patois rouennais qui veut dire se réchauffer. Voilà.
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2: Itinéraire bis, cette semaine, je suis à Vézelay. Je me suis arrêtée aujourd'hui dans un lieu que j'aime beaucoup ici à Vézelay. C'est peut-être l'un de mes lieux préférés. C'est l'ermitage de la Cordelle. Frère Eric, bonjour.
3: Bonjour.
2: Cet ermitage de la Cordelle, est-ce que vous pouvez nous le présenter? C'est un ermitage qui remonte au XIIe siècle, c'est ça?
3: Au XIIIe, c'était la construction de la chapelle Sainte-Croix, hein, pour commémorer la croisade de Saint-Bernard, la prédication de la croisade par Saint-Bernard, en 1147. Et puis en 1217 sont arrivés les premiers franciscains qui arrivaient d'Italie, qui se sont installés en France, et ça a été à Vézelay. Ils ont demandé à pouvoir s'installer auprès de la Cordelle, où ils ont construit un couvent qui a duré, qui a été déconstruit, reconstruit. Et puis les frères sont partis à la Révolution et on est revenu en 1949. Et depuis ce temps-là, il y a eu longtemps un frère ou l'autre qui vivait seul en ermitage et qui accueillait d'autres retraitants. Et puis après, à partir de 1993, une petite communauté de 4 frères qui a vécu ici et qui a assuré beaucoup de charges pastorales dans les paroisses, à la prison, à l'hôpital. Et puis depuis 9 ans à peu près maintenant, on nous demande de centrer le lieu, enfin de reprendre ce lieu autrement, c'est-à-dire de réhabiliter un espace d'ermitage, donc de vie un peu plus en retrait, en silence, pour nous. Et puis pour des gens qui aimeraient venir vivre cette expérience, hein, de déployer une dimension écologique aussi. Voilà. Puis on découvre aussi qu'il y a besoin de beaucoup d'accueil ici, puisque beaucoup de gens passent à Vézelay. Beaucoup de gens aiment la Cordelle. Et donc on essaie d'être, comme on peut, disponible aux gens qui viennent aussi. Voilà, c'est un lieu de fraternité.
2: Le silence qui est perturbé en ce moment par quelques travaux, frère Eric.
3: Oui, des travaux pour permettre justement à la fois de tenir cette dimension. Bon, déjà d'avoir des bâtiments qui soient quand même un peu plus salubres, on pourrait dire, isolés. Voilà, ça fait partie aussi d'un projet écologique. Et puis, de pouvoir dissocier les lieux, hein, d'avoir vraiment un lieu d'accueil avec la chapelle qui est ouvert à tous, un lieu d'ermitage qui permettra d'accueillir des personnes pour vraiment vivre un temps de retrait et de silence. Puis donc, une construction qu'on est en train de faire qui sera le lieu d'accueil, un peu le sas entre l'intérieur et l'extérieur, où on pourra accueillir un petit groupe, des personnes, et sans pour autant qu'ils entrent dans l'ermitage.
2: Faire des travaux, ça coûte cher. Est-ce que vous avez besoin encore de dons pour réaliser tous ces travaux ici, à l'ermitage de la Cordelle?
3: Oui, on a besoin, hein. C'est un gros projet. On a choisi de tout remettre en état pour que ce soit bien fait, fait une fois pour toutes, entre guillemets, pour de nombreuses années. Voilà, donc et c'est des amis à nous, en fait, des laïcs, qui ont dit, mais ce projet, il est beau, il faut en parler, il faut motiver les gens, donc on va aller chercher l'argent. Donc, on est reparti à la quête, et on essaie de motiver les gens, leur présenter les atouts et l'importance de ce projet. Le projet des bâtiments, mais au-delà des bâtiments, bien sûr, c'est tout ce qui s'y vit. On a une newsletter qui permet d'avoir les nouvelles régulières du projet, et puis on accueille les dons qui viennent avec plaisir.
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4: Marius, Orléans, 19 ans.
5: Marius, vous avez une passion toute particulière, les venelles d'Orléans.
4: Une venelle, c'est une petite voie où une personne peut passer à vélo ou à pied, et souvent c'est gravillonné ou avec de l'herbe.
5: Pourquoi vous y êtes tant attaché? C'est quelque chose qui est endémique à Orléans? Il n'y a pas d'autres venelles dans d'autres villes?
4: À Orléans, il y en a beaucoup comparé aux autres villes, puisqu'on en dénombre 25,4 km sur 340 km de rue, donc ça fait à peu près 10%. Ce qui est assez considérable.
5: Est-ce que vous avez une explication au fait qu'on ait gardé autant de venelles?
4: Les venelles, elles prennent source vers 1823. Tout autour de la ville, il y avait des vignes. Et donc, à la base, c'était des chemins agricoles qui permettaient de desservir toutes ces parcelles. Et après, avec la révolution industrielle, l'urbanisation a gagné, le bâti s'est densifié. Et donc, on a formé des petits chemins entourés de maisons avec des jardins.
5: Vous les avez cartographiés, ces venelles? Vous avez un plan? Vous avez tout compté, tout comptabilisé? Ça vous a pris combien de temps? temps de réaliser ce plan?
4: Ça m'a pris un certain temps, parce que déjà, il faut savoir où elles sont, les trouver. Alors, des fois, on les trouve par hasard, ou sinon, on regarde une carte. Et puis, au fur et à mesure, en regardant leur carte, on découvre qu'il y en a un peu partout dans Orléans. Chaque venelle a une âme particulière. Il y en a certaines qui sont très verdoyantes, avec beaucoup de jardins. D'autres avec plus de maisons, ou encore, il y en a même qui sont traversées par une voie ferrée. La venelle de la Pilonnerie, dans le quartier Saint-Marc. Donc, à chaque fois, c'est des originalités.
5: Il y a trois quartiers, me semble-t-il, où il y a beaucoup, beaucoup de venelles.
4: Il y a Saint-Marc, il y en a aussi à Saint-Vincent, à Dunois, quartier Madeleine, au Murlin, mais il y en a aussi également au sud de la Loire, à Saint-Marceau et à La Source. Ça fait depuis 2017 que je suis dans une venelle. Alors, forcément, il faut adapter son mode de vie au fait qu'on se déplace à pied ou à vélo. Donc, les ordures, il faut sortir ses poubelles sur la rue la plus proche. Quand il y a besoin de faire des chantiers, on prend des brouettes, des charrettes, un matériel un peu plus adapté qu'on fabrique des fois.
5: C'est-à-dire, vous avez fabriqué quoi?
4: Une charrette adaptée pile à la taille de la venelle pour transporter tous les matériaux ou les plantes, tout ce qu'on a besoin, les meubles, quand il y a un déménagement, par exemple.
5: Ah oui, ça doit être un enfer quand il y a un déménagement. Quand vous avez aménagé, vous, du coup, il y a 5 ans, ça a dû durer une éternité.
4: Non, en s'y prenant petit à petit, on arrive à tout déplacer. Bon, il faut savoir s'adapter, mais bon, c'est l'atmosphère venelle. Dans les venelles, on est souvent très proches entre voisins, donc...
5: Et si vous connaissez si bien vos voisins, ils s'appellent comment alors?
4: Il y a Christine, Claude, Xavier, Estelle... Bon. Ici, c'est Passion Venelle.
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6: Bonjour, Margot Ferté.
7: Bonjour.
6: Décrivez-nous ce lieu-là, le poulailler dans lequel on se trouve.
7: On est dans un poulailler de poules pondeuses en agriculture biologique qu'on a monté il y a maintenant 3 ans et demi sur le plateau au-dessus de Fismes. On a en tout 24 000 poules, donc ça peut paraître énorme, mais en fait les poules sont divisées en 8 lots de 3 000 poules, ce qui nous est imposé par le cahier des charges en agriculture biologique. Les poules sont bien séparées, elles ne se voient pas. Et à l'extérieur, on a un parcours en tout de 9 hectares 6, ce qui correspond à 4 mètres carrés par poule sur la partie extérieure.
6: Et aussi des haies, tout est pensé pour leur bien-être et puis pour le développement durable?
7: Tout à fait. C'était un champ à l'époque quand on a récupéré cette parcelle pour monter le poulailler, donc il n'y avait rien du tout. On a planté du coup les premières haies il y a 4 ans, pour faire des haies notamment coupe-vent, parce que comme on est sur le plateau, on a un gros vent dominant. On a également mis ce qu'on appelle des haies peignes, donc c'est des haies qui vont venir perpendiculaires au bâtiment, le plus près possible pour encourager les poules à sortir, parce qu'il faut savoir que les poules sont un petit peu peureuses et qu'elles n'aiment pas quand elles sont complètement exposées et dévoilées au grand air. Elles aiment bien être sous un abri couvert. C'est pour ça qu'on a également planté 400 arbres qui vont les inciter à sortir et à aller se réfugier à l'ombre, notamment des rapaces ou des choses comme ça qui peuvent leur faire peur. Et on a pour projet de mettre des petits abris en panneaux photovoltaïques, ce qui permettra notamment de leur faire des abris donc pour qu'elles puissent sortir, se réfugier, et nous en parallèle de produire de l'énergie, puisque la période où on consomme le plus c'est en été en fait, pour ventiler le bâtiment, donc simplement amener de l'air pour encore une fois le bien-être des poules et que la température ne monte pas trop. Donc c'est une corrélation parfaite entre production solaire la journée en plein été et la partie ventilation, la plus grosse demande électrique du bâtiment l'été.
6: Comment ça s'organise là, autant de poules qui pondent autant d'œufs?
7: Dans le bâtiment, il y a ce qu'on appelle une volière, c'est une structure métallique où les poules vont pouvoir retrouver leur aliment, l'eau, mais également des petits nids, ce qu'on appelle nous les nids, des pondoirs, où là elles vont pondre. Ces nids sont un petit peu penchés, et comme ça les œufs vont rouler sur des petits tapis, et nous tous les matins on actionne en fait ces tapis qui vont nous ramener l'ensemble des œufs à l'avant du bâtiment, et là nous tous les matins on va les trier, et ensuite on va les palettiser pour partir chez notre acheteur d'œufs. Mais il y a également toujours des poules un petit peu capricieuses, hein, comme partout, qui ne veulent pas pondre au bon endroit. Et donc ça, tous les matins, nous, on fait un tour du poulailler où on ramasse les œufs qui auraient pu être pondus ailleurs.
6: Le nourrissage se fait de manière automatique, c'est à volonté? Comment ça se passe?
7: Nous, on est en agriculture biologique, donc elles mangent de l'aliment uniquement bio. Ça se fait de manière automatique. Donc nos poules se réveillent environ vers 6h le matin. Donc là, on a ce qu'on appelle le premier tour de chaîne. Donc on va retrouver et de l'aliment grossier, donc des grains entiers, de maïs, de blé, etc. Et une poudre un petit peu plus fine, où là on va retrouver notamment des minéraux. Et donc sur le premier tour du matin, on va vraiment les encourager à faire ce qu'on appelle le vide de chaîne, donc à vider la gamelle pour qu'elles aillent aussi manger la poudre plus fine où se retrouvent tous les nutriments pour eux. Et ensuite, donc à partir de fin de matinée ou début d'après-midi, l'aliment est distribué à volonté remonter pour nos poules.
6: Et les fientes servent ensuite à fertiliser les plantations, les productions de la ferme. Depuis Blanzy, les Fimes et ce poulailler, donc à 4 km de Fimes. Merci Margot Ferté.
7: Bonne journée.

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1: J'aimerais bien être riche parce que je veux bien payer une maison, une voiture. Pas forcément tout ce qui coûte très cher parce qu'on n'en a pas forcément besoin.
2: Ben, j'aimerais bien avoir beaucoup d'argent et comme si j'étais au Club des Paris pour bien me nourrir, pour avoir des belles voitures,
3: pour partir en vacances.
4: Et aussi, si on n'a pas de maison, du coup, s'il a de l'orage, du coup, ça va nous tomber dessus et on va être mort.
5: On peut être riche, si on a déjà une maison, on peut s'acheter une maison de luxe, des voitures de luxe, par exemple une limousine.
6: Ma BM, ça voulait dire qu'on était riche.
1: J'aimerais bien être riche parce que je veux bien payer une maison, une voiture. Pas forcément tout ce qui coûte très cher, parce qu'on n'en a pas forcément besoin.
4: Bah aussi, j'aimerais avoir de l'argent pour ceux qui sont pauvres, pour les aider, ou leur acheter une maison et des aliments. Je trouve que ça sert à rien d'être riche, parce que on peut être normal, c'est mieux d'être normal parce que quand on est riche, je trouve que c'est pas très gentil parce que ça donne envie aux autres, mais vu qu'ils ont pas assez d'argent, et ben ça leur donne de la tristesse.
7: Je hais ces gens riches qui, avec un peu d'or, croient réparer les malheurs dont ils sont responsables.
8: Et ça veut dire quoi être normal ?
4: Ça veut dire avoir de l'argent, mais pas beaucoup non plus.
8: Est-ce que vous avez envie d'être riche et célèbre ?
4: Non, moi j'ai envie d'être célèbre à la télé, au foot, vu que je fais du foot, j'ai envie d'être célèbre.
1: Bah c'est bien, vu que au moins si tu prends quelque chose à un magasin et que t'es célèbre et que tu t'es déguisé, et bah t'as oublié de payer, et bah au moins celui qui vient te chercher, t'as juste à te déguiser et au moins il voit que t'es célèbre et du coup après il dit pardon.
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9: Tout, vous saurez tout sur le...
10: le bicou,
9: effectivement. Bicoulou, c'était le motus à trouver dimanche sur motus.fr. Donc, on va pas tourner autour du pot, ni autour du bicouli. Le mot bicouli peut désigner, effectivement, le sexe d'un petit garçon, le petit oiseau. C'est le petit oiseau va sortir.
11: De toutes les couleurs.
9: Exactement.
11: Bico, ça.
9: Voilà. Et par extension, un sexe tout petit. Enfin, non, justement, pas par extension, parce que un bicouli en extension, pour le coup, ce serait plus un bicouli, vous voyez ce que je veux dire. Mais voilà. Un bicouli, c'est donc une kikounette, ou une kikette, ou un sexe tout rikiki.
11: Ouais.
9: Une rikiquette, si vous préférez.
11: Une rikiquette.
9: Voilà, il y a des bicoulis célèbres, comme celui du mannequin pisse, hein, vous savez, la fameuse statuette de Bruxelles, hein,
11: ouais,
9: qui représente un petit garçon, le mannequin, qui pisse dans une fontaine. Mm-hmm. Mais notre bicouli est bien d'origine provençale. Le bicou, c'est le chevreau, une petite bique, une biquette, si vous voulez. Donc, un bicouli, c'est encore plus petit qu'une biquette. Voilà. Mais c'est aussi un terme affectueux qui peut désigner un simple baiser. Hein, si quelqu'un vous dit « viens me faire le bicou », n'y voyez pas une proposition érotique, c'est juste un bisou.
11: Ah.
9: On peut dire ça en famille, voilà, ouais, c'est tout tranquille.
11: C'est pour ça que j'ai eu des problèmes la dernière fois. Alors.
9: Okay. Avec ouais. Vous allez nous raconter tout ça, Philippe. Mais si on va au bout de la logique et au bout du bicouli,
11: ouais,
9: que trouve-t-on au bout du compte et du bicouli ? Le bicou. Et c'est là qu'il faut être précis, car si les termes bicou et bicouli peuvent être synonymes, on peut aussi, d'un point de vue anatomique, hein, faire la différence entre le bicouli et le bicou qui en est l'extrémité. Car ce n'est pas tout. On utilise aussi les mots bicouli ou bicou pour désigner un petit truc, un petit machin, un petit objet qui dépasse. Vous allez me dire, oui, on est dans le même ordre d'idée, mais non, je ne parle pas là du sexe. Un petit, comment on dit, un petit bitonio.
11: Ah,
9: voilà,
11: oui,
9: hein, vous savez, voilà. Donc quand on ne sait pas comment nommer un truc, là, un machin, une excroissance qui dépasse, on va dire appuie sur le bitonio, ben on peut dire appuie sur le bicouli.
11: D'accord.
9: Ou appuie sur le bic, ouais, c'est un peu l'équivalent de chich ou pec, où on a plein de mots comme ça. Mais de ne pas confondre le bicou avec le bijou, hein. Au Louvre, les voleurs n'ont pas dérobé des bicous, mais des bijoux, hein. Et on en reparle demain d'ailleurs, des bijoux de famille. Enfin, bicou et bicouli sont des mots très affectueux qu'on emploie à l'encontre d'un ami ou d'un enfant. Thierry Beaufat, qu'on a longtemps entendu sur notre antenne, mais aussi André de Roca, m'appelait souvent comme ça. Oh, bicou, ça va, bien, vous vous rappelez, c'était son mot à Thierry. Et donc, mon bicouli aussi. On a dans Les Aventuriers du Chichi Perdu du groupe Quartier Nord, Madame Pagalenti qui dit « Mon beau bicouli, comme tu nous as manqué !» Ben, en parlant de chichi, vous voyez bien que le mot bicouli a bien d'autres sens et il faut donc bien le manier et savoir par quel bout le prendre. Je parle du mot, bien sûr.
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10: Valérie Baillet, bénévole au sein de SOS Amitié, dont je suis la présidente en Limousin, au sein de Solidarité Nouvelle Face au Chômage et au sein de La Cuisine au Pluriel, restaurant d'insertion à Limoges.
0: Les Limousins sont formidables. Stéphane Pigato.
10: J'avais un diplôme en comptabilité et finance, donc j'ai commencé dans la compta, la gestion, le contrôle de gestion, j'étais cadre de gestion, et arrivé vers la quarantaine, j'ai senti un mal-être par rapport à mon travail où j'avais pas assez de contact avec les gens. Donc j'ai fait un bilan de compétences et j'ai, dans la foulée, fait une formation de conseillère insertion professionnelle. Donc pour accompagner les gens dans leur reconversion professionnelle ou dans leur évolution. Et je suis restée chez mon employeur qui était l'AFPA pour être chargée de recrutement dans la formation.
12: Les chiffres ne vous convenaient plus, c'est ça?
10: C'est ça, j'étais malheureuse dans ma vie, on va dire. Et je me suis dit, il y a des choses qu'on subit, comme la santé, voilà. Et il y a des choses qu'on peut ne pas subir. On a le choix. Si on est mal avec quelqu'un, on peut partir. Si on est mal dans son travail, on peut évoluer, changer. Et j'ai décidé que c'était le temps, à 40 ans, d'évoluer, de prendre en main ce que je pouvais prendre en main.
12: Voilà, donc ça a été une première partie de votre vie qui a déjà été scindée en deux, on vient de le voir. Et puis arrive ce moment un petit peu charnière, vous parliez de la maladie qui vous rattrape. Et là, on arrête, vous êtes obligé d'arrêter de travailler, vous êtes...
10: C'est ça, en 3 mois, j'ai été mise en invalidité. C'est-à-dire que j'ai été licenciée pour inaptitude médicale. Là, c'est une grande claque qu'on prend parce que 3 mois, c'est court pour se préparer à ça. Et on se prépare pas à ça d'ailleurs parce que c'est un peu tout qui s'écroule.
12: Comment se passe cette décision du coup de se dire j'ai envie de reprendre ma vie en main, de continuer à faire quelque chose pour les autres et du coup je fais du bénévolat.
10: C'est venu assez vite en fait parce que j'avais du temps, je me suis dit il faut que j'ai des occupations pour sortir de chez moi sinon je vais rester déprimée sur le canapé et surtout j'ai 3 enfants et je me suis dit il faut leur montrer aussi que dans la vie on a parfois des claques, des moments difficiles et que on se relève et on continue en cherchant d'autres voies.
12: On va parler des SOS Amitié. C'est quoi le plus compliqué dans un métier d'écoutant comme celui-là, parce qu'on rappelle aux auditeurs, hein, ce sont des gens qui vous appellent pour vous parler de leur mal-être.
10: C'est ça, c'est d'être en écoute active, c'est-à-dire vraiment centré sur la personne tout le long de l'appel pour ne rien rater, ne pas rentrer dans le conseil, ça c'est important parce qu'on connaît pas la vie, donc on est là pour écouter, pour que les personnes sortent leur angoisse. On a un peu l'impression parfois d'être une éponge, faut faire attention à soi aussi parce que à force on peut voir le monde un peu de façon triste parce qu'on a beaucoup d'appels de détresse et de jeunes aussi de plus en plus et les jeunes ça me touche particulièrement.
12: Qu'est-ce qu'il vous reste à faire? Parce que je pense que votre vie est très loin d'être finie.
10: Non, j'espère.
12: Qu'est-ce qu'il vous reste encore à faire? Vous avez des envies, des idées pour la suite? Changer peut-être d'assaut, hein, pourquoi pas?
10: Oui, certainement à un moment parce qu'on se lasse, où on a besoin d'autres choses, où les assauts n'évoluent pas aussi vers ce qu'on veut nous. Je continuerai le bénévolat. C'est sûr.
12: Ouais, là où le vent vous portera et où vos convictions vous porteront.
10: Voilà, c'est ça.
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1: Formidable histoire. À la Bastide d'Armagnac se trouve Notre-Dame des cyclistes, une chapelle, comme son nom l'indique, consacrée au cyclisme. Notre guide, Claude Madeau, président des Amis de Notre-Dame des cyclistes.
2: L'histoire de Notre-Dame des cyclistes, c'est grâce à un curé qui habitait à Créon d'Armagnac, un petit village à une dizaine de kilomètres de la Bastide d'Armagnac. Et c'était un fou de vélo. Il a été, durant son sacerdoce, il a été 18 fois à Saint-Jacques-de-Compostelle. Il a été 12 fois à Rome, à vélo. Il a été 4 fois à Fatima, à vélo. Et alors, c'est en se promenant sur les bords du lac de Côme, en Italie, qu'il s'est aperçu qu'il y avait une chapelle qui était dédiée aux cyclistes italiens depuis 1948. Il s'est aperçu qu'il y avait des maillots accrochés au mur et des vélos suspendus au plafond. Il est allé voir le maire de la Bastide d'Armagnac pour lui raconter qu'il avait vu ça en Italie et qu'il voulait la même chose en France. Le maire lui a dit, attendez, cette chapelle qui est abandonnée depuis un certain nombre d'années, nous allons la raser. De là, puisque le maire ne veut pas entendre, je vais voir le préfet. Il est allé voir le préfet des Landes, il a raconté l'histoire au préfet des Landes, qu'il avait vu ça en Italie, etc., et qu'il voulait faire ça en France. Il a dit, mais je suis tout à fait d'accord, sachez que la préfecture ne s'y opposera pas. Alors il a réfléchi quelques jours de plus dans son presbytère, et puis il a dit, bon, maintenant, pour faire ça, il me faut l'accord de l'évêque. Et l'évêque ne lui a rien dit, et lorsqu'il est parti, il a dit, oh là, j'ai dû faire un impair quelque part pour ne pas qu'il me réponde. Puis il a réfléchi quelques jours de plus, il a dit, là, il prend son vélo, il part à Paris voir le grand directeur du Tour de France qui était Jacques Godet à l'époque. Et Jacques Godet lui dit, mais c'est une très très bonne idée. Si vous voulez faire la même chose en France, bravo. En rentrant de Paris à la Bastide d'Armagnac, qui est quand même plus de 800 kilomètres, il dit, il me faut l'accord de l'évêque impérativement. Alors l'évêque lui dit, mais écoutez, mais moi je ne peux pas vous donner mon accord. Il dit comme ça. Le seul qui puisse vous donner l'accord, c'est le pape. Qu'à cela ne tienne, il dit. Il est parti le lendemain voir le pape à Rome. Il est revenu 18 jours plus tard. Et le premier qui est allé voir, bien sûr, ça a été le maire de la Bastide d'Armagnac. Et toi, il dit, je ne te demande pas ce que tu en penses, je te demande surtout de me restaurer cette chapelle le plus rapidement possible. Parce que moi, je veux l'inaugurer très rapidement. Et c'est ce qu'il a fait.
1: Est-ce que dans notre chapelle, aujourd'hui, dans les Landes, Notre-Dame des cyclistes, il y a, à l'image de celle d'Italie, des maillots et des vélos au plafond?
2: Absolument. Il y a 831 maillots qui sont accrochés au mur. J'en ai 350 dans des cartons qui attendent que je trouve de la place, parce que j'ai plus de place.
1: Notre-Dame des cyclistes est ouverte à la libre visite de mars à octobre et toute l'année pour les groupes. Tous les renseignements auprès de la mairie de la Bastide d'Armagnac. Recommandé par Ici Gascogne.
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3: Ne paniquez pas, ça arrive même au meilleur, vous n'avez pas forcément besoin d'adopter un chat, même si c'est la solution la plus radicale. Après, ça coûte assez cher en veto et en croquette. Une voisine de ma grand-mère en a eu récemment, pas des chats, des souris. Une petite invasion dans sa cave. Bah oui, elles ont froid aussi l'hiver, c'est quand même quelque chose. Mais cette voisine,
4: ça fait
3: pas
4: ça difficile.
5: C'est difficile.
3: Mais rien que de l'imaginer, ça vous fait ça. Ouais. Bon, la voisine, elle, c'est un peu pareil, mais elle est pacifiste. Elle ne voulait pas installer de pièges à glu, ni d'autres pièges, vous savez, ça le fout. Clac, comme dans le dessin animé.
4: Répète.
3: Ni adopter un serial killer poilu, je parle toujours du chat. Mais ma maman lui a donné un truc. Comme les rats, les souris ont un odorat très développé. Les souris sont sensibles à certaines odeurs qui les gênent dans leur recherche de nourriture. Elles détestent notamment l'odeur de la menthe poivrée, du clou de girofle, de l'eucalyptus et de la lavande. Ces senteurs très intenses perturbent leur système olfactif et ça les incite à fuir. Et comme chez cette voisine, Topelknight hebt besser, cousu deux fois ça tient mieux, elle a tout mis. Tout, la lavande, les clous de girofle, tout. Sacré mélange, hein. Bon, ça fonctionne. Ni les souris, ni la voisine n'osent retourner dans la cave à cause de l'odeur.
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2: 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C'est la cabine minute sur ici Picardie. J'espère que vous allez bien. Aujourd'hui, on va parler d'amour ou alors de célibat. Enfin, je sais pas, parce que on voit tellement de choses sur les réseaux sociaux. Oui, les hommes ceci, les femmes ceci. Il y a une femme, elle m'a fait du mal au cœur. Mon mec m'a fait du mal au cœur. Il m'a trompé. Il est parti. Mais en fait, pourquoi vous vous mettez en couple? Vous savez qui vous mettez en couple? Vous vous mettez en couple avec un être humain. Alors un être humain, je vous rappelle quand même ce qu'il est capable de faire. Un être humain, ils ont créé la guerre, l'esclavage, la torture, le viol, le génocide et la télé-réalité. Et après, vous êtes surpris quand votre partenaire, qui est un être humain, il vous a mal parlé ou alors il vous a trompé, machin et tout. C'est vous qui choisissez de sentir. Pourquoi vous sentez qu'un être humain? Et après, vous êtes surpris quand ça se passe mal. Vous avez l'arrogance de croire qu'un être humain, il va bien vous traiter pendant 30 ans. Il y a des êtres humains, ils trichent au Scrabble. C'est quoi l'intérêt de tricher au Scrabble? Et vous leur confiez vos émotions, vous leur confiez votre cœur à un être humain et vous êtes surpris quand l'être humain il vous fait un coup de Trafalgar, mais vous n'êtes pas bien. Arrêtez de vous mettre en couple. Mettez-vous en couple avec un esprit. Voilà. Tu mets en couple avec un esprit. Voilà, l'esprit, au moins, il va pas t'emmerder. En même temps, un esprit, c'est un ancien être humain, donc si, ça peut être emmerdant. Non, mais pas les esprits. Arrêtez de faire confiance aux êtres humains. T'as cru que ton partenaire, c'était qui? C'était Jésus. D'ailleurs, même Jésus, ils l'ont tué, les êtres humains. Même lui s'est fait avoir. Et vous exigez une loyauté pendant 30 ans. Arrêtez ça. Arrêtez de vous mettre en couple avec des humains. Mettez-vous avec un arbre. Voilà. L'arbre, c'est solide, calme, silencieux, stable. Et en plus, il est enraciné, il peut pas partir. Voilà. Ton ex, il aurait dû essayer. L'arbre, tu peux lui faire des câlins. Il parle pas, il t'engueule pas. Tu peux oublier les sacs poubelles, il dit rien. Tu peux lui raconter ta journée, il te juge pas. Et c'est mieux qu'un mec, c'est mieux qu'une meuf, c'est mieux qu'un psy. Alors après, niveau sexe, bah écoute, c'est du bois. Il est toujours dur. Alors après ça dépend de ce qu'on aime, hein, ça dépend de ce que t'aimes, tu vois. En même temps, si c'est pas très fun, au moins il te ghoste pas, l'arbre, tu vois. Il a pas d'insta, il pose pas de story ambiguë en mode je suis dans une forêt chelou. Et le pire, c'est que des fois, tu parles à un arbre dans la vie, tu vois. T'as plus de réponses que quand tu parles à une copine. Parce qu'un arbre, lui, il te fait pas rien, non, rien. Non, c'est pas ça, mais laisse tomber. Alors, moralité, si vous vous mettez en couple avec un être humain, n'oubliez jamais qu'en face de vous, bah, vous avez un être humain. 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La cabine minute, la cabine minute, la minute de Camini.

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1: Dans le métro avec Julien. Julien, il est historien du métro. Bonjour Julien.
2: Bonjour Romain.
1: Alors, nous sommes dans le métro, ligne 1. On découvre des choses assez intéressantes, comme d'anciennes publicités, par exemple.
2: Et en effet, dans cette station de 1936, enfin de 1900, fermée en 1936, eh bien, il reste quelques publicités de 1936 que l'on verra dans ce terminus.
1: Le métro, pour vous, c'est quoi? C'est plus qu'une vie, c'est une passion?
2: Naturellement. Je suis tombé dedans quand j'étais petit, comme Obélix, mais je suis mince.
1: Pourquoi les carreaux, Julien, du métro sont-ils blancs et si symboliques que ça?
2: Alors, c'est pas un symbole, c'est totalement un aspect pratique. Le métro en 1900, il est brillamment éclairé par l'électricité selon les journalistes de l'époque. En pratique, c'est une ampoule de 15-20 watts suspendue à un fil tous les 4,50 m. Parce que la technologie ne sait pas faire mieux. Donc en fait, on voit pas bien clair. Le carreau blanc biseauté, il a 5 faces. Il fait donc 5 reflets plutôt qu'un carreau plat qui en aurait un. Et donc, il va accroître la sensation d'éclairement dans les stations du métro.
1: Si on devait résumer cette ligne 1 en quelques chiffres, les chiffres marquants de la ligne 1.
2: Alors, 125 ans, naturellement, 17 millions de voyageurs en 7 mois entre juillet 1900 et décembre 1900. 3 minutes. 3 minutes, c'est l'intervalle entre les trains qui atteint des 1905. On a un métro qui a été extrêmement bien conçu par Fulgence Bienvenue, puisque la ligne 1 du métro, elle est pas automatique, elle est automatisée. On a transformé une infrastructure dessinée en 1895, construite à partir de 1898, mise en service en 1900. Et depuis 2012, la ligne 1 est automatique. On a transformé une ligne de métro qui avait déjà plus de 100 ans. C'est dire à quel point nos anciens ont conçu un métro extrêmement astucieux. Le métro d'hier, il fait le présent, mais il fait également le futur.
1: On va terminer là-dessus, on va descendre du métro maintenant.
2: Et voilà, vous pouvez également, puisqu'on parle de 125 ans de ligne 1, mais de 125 ans du métro, signaler qu'il y a le livre, Le Grand Paris, P-A-R-I, car c'était un Paris, Le Grand Paris du métro, aux éditions La Vie du Rail, qui permettra à tout un chacun d'en savoir beaucoup plus et de se documenter.
1: Et à lire tranquillement sur le quai de métro.
2: Oh oui, ou à la maison, parce qu'il pèse 2,7 kg, il y a 416 pages, 1058 images et 1 million de signes.
1: Ça en fait des souvenirs. Merci Julien.
2: Merci Romain.
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3: À Laval, je vous emmène à la rencontre d'un musicien qui s'appelle Julien Gauthier et qui fabrique depuis un peu plus d'un an un instrument qu'on n'a pas l'habitude de voir ni d'entendre, la cigar box guitare. Ça très beau comme son, c'est justement ce que je lui fais remarquer en arrivant chez lui.
4: Bah oui, c'est ce qui m'a plu quand j'ai commencé ce projet. Le son m'a tout de suite emballé, donc je me suis dit, allez, il faut continuer, il faut en faire d'autres.
3: Alors, vous appelez ça une cigar box guitare. On n'est pas vraiment sur la boîte de cigares, hein, d'ailleurs, avec vous.
4: Bah oui, mais bon, pour l'instant, guitare bidon, je ne sais pas si c'est très vendeur.
3: Parce que vous utilisez des bidons d'huile à la place.
4: C'est ça, ce sont des bidons en fer blanc, d'huile, des bidons anciens. Et puis, moi, ce qui me plaisait, c'était surtout le côté recyclage.
3: Ça fait un an que vous avez lancé votre activité. C'est venu comment? Comment c'est né?
4: Eh bien, pareil, j'avais vu effectivement des cigar box, des petites guitares en boîte de cigares. Et puis, en discutant comme ça, avec un ami, puis en regardant à gauche à droite ce qui se faisait, l'idée de la boîte en fer blanc s'est imposée, en fait.
3: Parce que même dans l'histoire de la musique, elles ont leur importance, hein, ces cigar box.
4: Bah, les cigar box, oui, c'est l'instrument rudimentaire des musiciens de blues fabriqué avec ce qui traînait dans la rue, quoi, un manche à balai, une boîte de cigares vide et une corde et c'était parti, quoi.
3: J'ai l'impression qu'on peut faire vraiment plein de choses en termes de son, c'est le cas.
4: Ben c'est ça, c'est vraiment fait pour faire du blues, et puis notamment quand on rajoute le bottleneck. Donc
3: Alors attendez, qu'est-ce que c'est que ça? Parce que là, vous venez de rajouter quelque chose sur votre petit doigt.
4: Oui, c'est un goulot de bouteille que je coupe moi-même et qui permet de glisser sur les cordes et de produire ce son-là. c'est un son typique du blues qu'on connaît bien, quoi.
3: Et alors, ce qui est bien, c'est que c'est plus facile à jouer cet instrument que la guitare classique. Parfait pour les débutants. Je demande donc à Julien Gauthier si je peux lui emprunter son instrument.
4: Avec grand plaisir.
3: Allez, on y va. Je m'assois quand même, c'est mieux, on est d'accord.
4: Oui, ça va être mieux.
3: C'est parti, allez hop. Tremble, Jimi Hendrix. Bon, ben, je préfère quand c'est vous qui jouez, en fait, Julien. Hein, c'est mieux quand même.
4: Oui, mais il faut un tout petit apprentissage quand même.
3: Pour en savoir un peu plus sur cet instrument, n'hésitez pas à aller faire un tour sur nos réseaux sociaux, Facebook et Instagram. On vous partage une vidéo en compagnie de Julien Gauthier et de ses Cigar Box Guitare. Julien qui propose aussi des ateliers pour fabriquer soi-même son instrument.
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5: Nous partons à la découverte des Maranges, ce petit territoire partagé entre trois villages. Chéilly-les-Maranges, Sampigny-les-Maranges et Dezise-les-Maranges, au lieu de la prochaine Saint-Vincent tournante 2026. Alors, avec Plus belle la vigne, on zoome sur ce territoire viticole caché dans une petite vallée. Ici, les coteaux font partie de la côte de Beaune, mais en Saône-et-Loire. Explication avec Élodie Roy, viticultrice et vice-présidente du comité d'organisation de la Saint-Vincent.
6: La côte de Beaune s'étale d'une même exposition, mais il y a une faille géologique à Santenay. Et les Maranges, on est une vallée un petit peu à part, je dirais.
5: Alors là, Santenay, c'est dans quelle direction ?
6: Santenay, c'est juste en face. Voilà,
5: là-bas. C'est dans le petit creux là-bas.
6: Là, vous voyez des bâtiments en face. Oui. Là, c'est tout le début de Santenay.
5: D'accord. Voilà. Et donc après, il y a les hauteurs, en fait, il y a les collines.
6: Les coteaux, voilà. Les coteaux. C'est une vallée, en fait. Les Maranges, vous avez la vallée de la Causanne et la vallée de la Deune. Donc la Causanne, c'est une petite rivière qui circule sur Chéilly, sur Sampigny, qui prend sa source en fait à Vauchignon, au bout du monde. Donc c'est un nom qui, ça s'invente pas.
5: C'est joli.
6: C'est une petite rivière qui fait 14 km et qui se jette dans la Deune, juste à la sortie de Chéilly. Donc cette rivière, elle passe au milieu là. Le petit village de Sampigny qui est ici, très étriqué, très enclavé, et sur les hauteurs, vous avez Dezise et tout en haut le petit hameau de Borgy. Et la montagne des Trois Croix qui est en face de nous, connue aussi sous le nom de Mont de Seine. Alors, bon, moi je les vois les croix, mais je connais. C'est vraiment juste en face de moi. Je sais pas si vous voyez.
5: Non, mais
6: le petit point culminant.
5: D'accord.
6: Là, on est à 521 mètres d'altitude, je crois. Et le vignoble des Maranges, bah, est vraiment devant nous.
5: Alors, qu'est-ce qui fait que ça reste tout de même la côte de Beaune? Alors qu'on décroche quand même de cette côte de Beaune.
6: On décroche de cette côte de Beaune, légèrement, hein, c'est quand même pas. Parce qu'après, une fois passé la côte de Beaune, on est sur la côte chalonnaise. Mais la côte chalonnaise, on est sur la plaine de Saône. Nous, on est quand même très éloigné. La côte chalonnaise, elle est vraiment derrière cette colline-là.
5: D'accord.
6: Avec le village de Bouzeron qui commence la côte chalonnaise, Ruilly, Mercurey, etc. On a des terroirs distincts. Là, on a une carte géologique. Vous voyez qu'il y a beaucoup de couleurs différentes en fonction du type de sol.
5: Ah oui, je vois jurassique, plutonique.
6: Donc ça, ce sont des niveaux géologiques. Donc là, on parle de millions et de millions d'années. Pour faire simple, c'est argilo-calcaire, mais pas que. On est un vignoble assez tardif. On vendange souvent plus tard que les autres appellations de la côte de Beaune.
5: Vous êtes entre la côte de Beaune et haute côte, finalement.
6: Oui, exactement.
5: C'est ça.
6: Les Maranges, ils sont exposés sud-sud-est, on va dire. Les hautes côtes, moi, personnellement, j'ai des parcelles, elles sont exposées vraiment plein sud.
5: Nouvelle confirmation de la définition hyper millimétrée des terroirs bourguignons.

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1: Dimanche matin, levé avant le soleil, vers 9h, vous descendez prendre un café que vous pensez amplement mérité. 8 heures de sommeil, franchement, on mérite une pause café. Et devant la cafetière, votre cousin regarde attentivement le café couler. Ça s'appelle une sentinelle de cafetière. Et là, il se retourne et dit « Bon, t'es déjà debout ? Il fait corps noir, t'as qu'est ta lit ou quoi ?» Ne paniquez pas, Wikizef est là pour vous aider. Taquetali. C'est une réflexion semi-désagréable, parce qu'il y a plusieurs niveaux de réflexion désagréable. Ça dépend de l'heure qu'il est, du temps qu'il fait. Admettons, il fait 27 degrés à l'ombre, et ben c'est l'heure de « fais pas chier ». Ou alors, il y a 3 grammes à quart. Et ben c'est pas la peine de se demander pourquoi il est désagréable d'un seul coup, c'est parce qu'il n'y a plus de canette.
0: Exemple.
1: Vous avez la réflexion désagréable qui serait « t'es déjà debout ? Ah, retourne te coucher, c'est pas le jour à me faire quiller du côté de la cafetière, hein ». La réflexion pas désagréable, t'es déjà debout. Oh bah alors, j'ai fait du café pour un régiment de soldats, t'inquiète, assis-toi, je te ramène un jet. Réflexion semi-désagréable, bah t'inquiète, t'as lié ou quoi ? Petite phrase qui présuppose que pour que vous parvinciez à vous lever tôt, il faille forcément que vous fûtes tombé du lit. Vu que vous n'êtes pas totalement du nord et que forcément tout ce qui est au sud du péage d'Arras possède un degré de fainéantise qui augmente au fur et à mesure qu'on s'approche de la Côte d'Azur. Ou là-bas, pour se lever tôt, bah faut pas qu'ils quittent leur lit, hein, mais qu'ils descendent en rappel. Allez, au revoir hein, et une baisse à marraine.
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2: Bonjour, je me présente, je m'appelle Julien. Ma passion et mon travail, c'est le tatouage. Depuis, mes premières machines, je les ai achetées il y a une quinzaine d'années. J'ai commencé en autodidacte. Et un jour, j'ai une amie qui est partie se faire tatouer dans un salon et j'avais besoin de faire régler mes machines. Et je lui ai demandé si je pouvais l'accompagner pour demander des conseils au tatoueur. Et le feeling est bien passé avec le tatoueur, et donc il m'a proposé un apprentissage. Et je suis resté 2 ans chez lui pour apprendre le tatouage.
3: C'était une reconversion ?
2: Oui, avant je travaillais à Haribo. Alors j'ai toujours été passionné par la bande dessinée. C'est un métier

0: compliqué d'en vivre. Donc, je me suis tourné vers le tatouage parce que ça permettait d'allier ma passion du dessin avec une manière de gagner ma vie.
1: Il y a beaucoup de tatoueurs, il y en a partout. Depuis quelques années, c'est devenu énormément à la mode.
0: De plus en plus de personnes ont pu avoir accès au matériel de tatouage. Et donc, ça a permis d'ouvrir ce métier à des personnes qui viennent des Beaux-Arts ou qui sont aussi passionnées par le dessin. Et ça a été un vecteur pour pouvoir vivre de leur passion.
1: Chaque tatoueur a un peu sa spécialité ou un univers. Le vôtre, c'est quoi ?
0: Alors moi, ce que je préfère tatouer, c'est tout ce qui va être organique, donc du végétal, l'animal, des insectes.
1: Qu'est-ce qu'il y a comme insecte à la mode en ce moment ?
0: Alors, il n'y a pas vraiment de mode, c'est... je fais beaucoup d'abeilles. La majorité, c'est des insectes élégants, des libellules, des papillons. Il y a des personnes qui veulent marquer sur leur peau une partie de leur histoire. Et il y a d'autres personnes qui sont sensibles au travail artistique d'un tatoueur et qui veulent sur leur peau une pièce de ce tatoueur, comme par exemple un passionné d'art va vouloir un tableau dans son salon d'un artiste qu'il apprécie.
1: La Joconde dans mon dos, vous pouvez me faire ça ou pas ?
0: Alors c'est pas mon style, mais je peux vous orienter vers des personnes compétentes pour le réaliser.
1: La Joconde avec des ailes d'abeille.
0: Non plus. Je pourrais faire les ailes.
1: Merci beaucoup Julien.
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1: Bonjour Johan.
3: Salut Manu.
1: Merci de nous recevoir avec un service de céramique.
3: Ah oui, la céramique, c'est quelque chose d'important dans l'histoire de l'art pour moi. Quand ce n'est pas un vase ou une pièce de décoration, c'est usuel. Donc, je te présente ce service. C'est un service qu'on n'a pas l'habitude de voir. C'est un service qui a été créé par Robert Picot, qui était un céramiste valoriste extrêmement connu. Robert Picot, il fait partie de l'entourage des Roger Capron, des Jean Marais, des Picasso, de tous ces grands céramistes qui se sont tous installés à un moment au milieu du 20e à Valoris, dans le sud de la France. On le connaît surtout pour ses céramiques, pour ses pichets. Tu vois, par exemple, celui-là, c'est un pichet aussi de Robert Picot.
1: RP.
3: Et avec RP au fond, eh ben, il n'y a pas de doute, c'est Robert Picot. Robert Picot, très grosse production en vaisselle, en pièces de forme, etc. Il est vraiment connu pour sa vaisselle. Donc là, tu vois, on a un service d'une vingtaine d'assiettes. On a les plats de service, le saladier. La particularité de ce service-là, c'est qu'il n'est pas justement dans les fonds verts comme on connaît chez Picot. Il porte un fond blanc et un décor de fleurs bleues et jaunes.
1: Ouais.
3: Ça, c'est important de le signaler. C'est pas courant. C'est un service qui est très très en vogue. On est vraiment dans la tendance de l'utilisation de la céramique à table, sur les tables aujourd'hui, qu'on utilise tous les jours. Donc c'est quelque chose de très usuel et de très pratique. Je suis très content. J'ai eu la chance de pouvoir l'acquérir. Dans Affaires conclues sur le plateau. On a beaucoup de céramique de Robert Picot sur le plateau et moi quand je peux en emporter, boum, je ramène à la maison parce que j'ai envie de proposer cette belle céramique des années 50 à la maison.
1: La valeur.
3: 4 plats de service, un saladier, une vingtaine d'assiettes, on est autour de 700 euros. Affaires conclues, cher monsieur. Bon, tu valides ?
1: Je valide.
3: Allez, c'est parti.

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2: Bonsoir à tous, bienvenue sur ICI, très heureux de partager ce début de soirée ensemble, avec l'ensemble d'ailleurs des radios locales de votre radio ICI. C'était la rentrée il y a encore quelques jours, et qui dit rentrée dit nouveau rendez-vous. Chaque soir jusqu'à 21h, je reçois un invité ou une invitée qui prend le temps de voyager à l'intérieur de sa vie pour faire ressurgir tous les lieux qui ont façonné son existence. Une balade qui ce soir nous conduira aux quatre coins de la France, on ira faire un tour en mer Méditerranée. Ça va d'ailleurs beaucoup toucher notre invité, vous le découvrirez un petit peu plus tard. Et puis on ira dans le sud-ouest pour vous proposer des solutions de système de garde autour de nos animaux du quotidien. Bienvenue sur ICI. Notre invitée est pétillante, son sourire est aussi large que sa gentillesse. Journaliste, animatrice de radio, de télévision, l'a connue dans les maternelles, sur France 5. Tout le monde a son mot à dire. De retour d'ailleurs depuis quelques jours sur France 2. Elle est aussi romancière. Son premier roman, La fille au père, a été un vrai succès. Plus de 100 000 exemplaires vendus. Alors le second vient de sortir le 2 septembre en librairie chez Albin Michel et s'appelle La femme effacée. On en parlera ce soir. J'ai le plaisir d'accueillir Sidonie Bonnec. Bonsoir Sidonie Bonnec.
3: Bonsoir Éric Bastien, bonsoir à tous, quelle joie de revenir dans cette belle maison.
2: On est content de se retrouver avec Sidonie, parce que pour les plus fidèles, exactement, et c'est gentil, pour les plus fidèles et personne ne l'a oublié, vous étiez sur à l'époque France Bleu, devenue nouvelle marque ici, entre 2020 et 2022 pour Minute Papillon.
3: Oh, qu'est-ce que j'ai aimé. Cette émission de culture générale, ouais, 14-15h, et c'était la régalade de bosser avec vous tous, et je suis assez émue d'être là, donc c'est un nouveau lieu.
2: Nouveau lieu,
3: mais
2: nouveau
3: studio. Mais les talents sont toujours là, et je suis ravie.
2: Sidonie, merci d'être avec nous. Voilà, l'été vient de se terminer, je ne sais pas si vous avez eu un petit peu de temps pour vous, quand
3: pour
2: je
3: une fois,
2: l'écriture
3: oui.
2: d'un livre qui arrive, là.
3: Alors, par contre, j'avais pas eu de vacances pendant un an, mais j'ai bien savouré l'été.
2: C'est la rentrée, on va parler de la rentrée, on va parler de ce rythme de vie, mais je ne sais pas si vous êtes prête à vous balader un petit peu partout dans votre France, finalement.
3: Mais oui, parce que c'est l'histoire de ma vie, donc...
2: C'est vrai, mais peut-être que des fois, on n'a pas envie de regarder l'histoire de sa vie, où on se dit, bon, c'était bien, mais j'accélère, je vais de l'avant.
3: Je ne suis pas nostalgique.
2: Vous n'êtes pas du genre.
3: Mais je suis contente de me laisser porter par vous.
2: Bon, alors, remontons le temps, on y va tout de suite. Allez, fermez les yeux un instant, parce qu'il y a plein de lieux, vous allez l'entendre avec Sidonie. Imaginez la carte de France que vous connaissez, Sidonie, vous le voyez, cet hexagone. Où est-ce qu'on va? Premier lieu qui vous inspire, là, vous avez envie d'évoquer.
3: Aix-en-Provence.
2: Ah, ça m'étonne pas. C'est une des villes qui est le plus compté.